0: des plus anciennes hein, d'UPAV. Je n'oublie pas aussi que je retrouve dans sa carrière, en ayant travaillé cette interview, une filmographie avec au compteur des séries, des pièces et un film dans la maison de François Ozon, où il jouait son propre rôle. Je reçois ce soir Laurent Romeschko.
1: Bonsoir.
0: C'est vrai, j'ai rien inventé. Bonsoir Laurent.
1: Non, c'est vrai. Non, j'ai cru que vous aviez un petit peu chargé sur le nombre d'années, mais ça doit faire pas loin de 40, oui, je crois bien.
0: Alors, c'est-à-dire que le problème, c'est que depuis que vous avez commencé votre carrière, Laurent, je suis pas le premier à vous le dire, vous ne faites absolument pas votre âge.
1: C'est gentil, pourvu que ça dure.
0: Et j'ai découvert, je peux le dire, vous êtes grand-père.
1: Oui.
0: Bah, ah
1: oui.
0: Vous êtes en face de moi, j'ai l'impression que vous avez 40 ans. Hein. Vous pourrez être grand-père à 40, hein, d'ailleurs.
1: Je pourrais être grand-père à 40, mais non, j'en ai 62, donc, je suis à peu près dans les clous et ça me paraît plutôt logique. Mais oui, jeune grand-père.
0: Je sais pas quel est votre secret, mais c'est vrai que vous faites éternellement jeune. Je revois vos débuts à la télévision, j'ai regardé des images.
1: Alors, j'aimerais bien vous dire que c'est une hygiène de vie extrêmement rigoureuse. C'est énormément de sport. Mais quand on me demande est-ce que vous faites des excès, sinon jamais d'excès de sport. Non, je pense que c'est génétique.
0: Le sport, il en sera question parce que vous en avez fait beaucoup. On va voyager avec vous, Laurent. Je ne sais pas si vous êtes du genre à regarder un petit peu d'ailleurs dans le rétro ou si vous foncez sans véritablement vous souvenir des belles choses.
1: Si, j'aime bien regarder dans le rétro, j'aime bien revenir là où je suis passé, où j'ai été heureux, mais faut regarder devant aussi, mais
0: on s'arrêtait à Melun dans les Yvelines. Melun, c'est là où vous êtes né, mais vous y êtes pas resté. C'est quoi, quelques mois, quelques années, c'est combien de temps?
1: C'était mes parents habitaient dans la ville voisine juste de l'autre côté de la Seine et j'y suis né.
0: À
1: Melun, les Mureaux, oui, j'ai grandi là-bas jusqu'au début de mes études supérieures, où là je suis parti à Paris, mais j'y ai passé, oui, effectivement, toute mon enfance, ma jeunesse, toute mon adolescence, et j'en suis parti, j'étais tout jeune adulte, et j'en garde de bons souvenirs.
0: Alors je regarde justement Melun, parce que je connais pas, c'est dans le Vexin, c'est dans le 78, on a 15 km à l'est de Mantes-la-Jolie, il y a 9000 habitants qui sont recensés en 2023, un prieuré et un château un peu en débris du 16e siècle.
1: Ça se peut, oui, le château n'est pas en très très bon état, mais la région est très très belle, puisqu'effectivement on est sur la rive droite de la Seine, et puis juste derrière, le parc du Vexin. Le Vexin, c'est quelque chose d'absolument magnifique, et moi je me souviens, alors, vous le disiez, mais je faisais pas mal de sport, je roulais beaucoup à vélo dans ces années-là, et je me souviens que les routes pour aller faire régulièrement à 40-60 km, les routes du Vexin étaient absolument formidables, étaient belle.
0: C'est une enfance agréable d'être sur les bords de Seine. J'imagine aussi que vous avez des souvenirs particuliers, marquants, dans un climat et un contexte qui est plutôt au cœur de la nature, ce que vous aimez d'ailleurs.
1: Oui, d'une, la nature était toute proche et très accessible. Et puis j'ai grandi dans un univers, dans cette vallée de la Seine, même si elle est très industrielle, elle offre tout de même beaucoup d'activités, beaucoup d'ouvertures, beaucoup d'activités associatives quand j'étais enfant et adolescent. Mais ça, c'est dû aussi principalement à mon père qui avait cette fibre, effectivement, de pratiquer du sport, d'établir et de maintenir le lien entre les uns et les autres. Et donc, une vie associative qui était assez forte à ce moment-là, donc de bons souvenirs.
0: Ils sont rencontrés où, vos parents, d'ailleurs? C'est en région parisienne?
1: Oui, ils sont rencontrés, oui, effectivement, dans le secteur. Mon père est né au Mureau, et puis a fait une grande partie. Il travaille dans l'aéronautique, et donc il y a un grand centre de conception d'Ariane Espace. Enfin bon, ça a changé de nom, je crois que c'est Airbus aujourd'hui, ou toujours Ariane Espace. Et donc, il a fait sa carrière dans l'aéronautique. Et donc, ils sont restés, mais il a grandi là, dans le coin, et ma mère également habitait dans la vallée de la Seine.
0: Avec des origines polonaises et lituaniennes, hein, des deux côtés, il me semble. C'est un beau mélange, ça.
1: Oui, je fais partie de cette... je suis un petit enfant de cette vague d'immigration qu'il y a eu, en fait, après la Première Guerre mondiale, entre les deux guerres, où, effectivement, la main-d'œuvre polonaise et des pays de l'Est était souhaitée. On la faisait venir en France, beaucoup dans les mines, à l'époque. Et ça n'a pas été le cas de mes grands-parents, mais mes quatre grands-parents sont arrivés effectivement dans les années entre 1920 et 1925 en France et y ont fait leur vie, ne sont jamais retournés chez eux d'ailleurs.
0: Laurent Romeschko, je crois que les colonies de vacances ont marqué aussi votre enfance et votre vie. Je crois qu'il y a le ski, hein, essentiellement une station Saint-Gervais-les-Bains qui vous a marqué.
1: Oui, alors juste au-dessus de Saint-Gervais, où effectivement,
0: il y a
1: le Bétex. Alors le Bétex, certains disent, prononcent pas le X, le Bétex, enfin il y a deux écoles, mais en tout cas une seule école de ski là-bas, et c'est là-bas où je suis allé, mais alors tout petit, j'ai dû commencer à, pour l'époque, parce que je suis né au siècle dernier, j'ai dû commencer à skier aux alentours de 5-6

0: vitesse aujourd'hui.
1: Ce qui est dommage.
0: Ce qui est vraiment dommage, puisque ça, voilà, je veux dire, les amis, on ne les avait pas sur les réseaux sociaux, on les avait en colo à l'époque, et c'est quelque chose que j'attendais, moi, avec beaucoup d'impatience. Il y avait les colos d'été, mais les colos d'hiver aussi. Et j'arrivais à me faire, c'était un peu ma comptabilité tous les ans, le nombre de semaines de ski, j'arrivais généralement à me faire à peu près 3-4 semaines de ski durant la saison.
1: On va continuer de se balader avec Laurent Romeshko. Vous voyez, les gens, en tout juste 10 minutes, on est parti. On est déjà vers d'ailleurs, qui va continuer. Alors, on va retrouver, si vous voulez bien, Laurent Benoît Prospero, qui est une nouvelle fois avec nous et qui a bien l'intention de nous émerveiller. Aujourd'hui, on s'arrête un instant et on lève les yeux au ciel. Vous parliez de votre papa qui est dans l'aéronautique. Écoutez la revue des merveilles.
2: Nous sommes capables de reconnaître 10 marques de voitures, mais incapables de reconnaître 10 oiseaux différents. Et si nous prenions le temps de faire connaissance avec le monde dans lequel on vit ? Nous partons direction la Vienne avec Issy Poitou qui nous emmène à la rencontre de Stéphane Trouba, responsable de projet Nature Proximité à la LPO, là, la Ligue de Protection des Oiseaux Poitou-Charentes, qui ouvre son école d'ornithologie à Poitiers. Pourquoi ? Ils sont partis d'un constat simple.
3: Quand on débute l'ornithologie, bizarrement, ce qui nous attire dans les oiseaux, c'est ces couleurs, ces mouvements permanents, les chants. Mais ce qui rend compliqué l'identification, c'est tout ça à la fois.
2: Eh ben oui, et c'est donc pour ça qu'il faut apprendre. Et donc l'idée est finalement assez simple aussi.
3: Et donc l'idée, c'est de se donner une année pour prendre le temps avec des exercices pratiques, dans une ambiance conviviale, travail de groupe, apprendre ensemble, faire ensemble et progresser ensemble.
2: Et vous allez voir, l'objectif est parfaitement atteignable.
3: Et si à l'issue de cette école d'ornitho, les stagiaires sont capables d'identifier entre 10 et 20 oiseaux, ma foi, au champ, de visu, et ben c'est parfait.
2: Et ben voilà, l'idée est vraiment très simple donc.
3: C'est vraiment apprendre à identifier, acquérir de la méthode.
2: Et alors, a-t-on oublié de préciser, c'est assez étonnant, mais il y a une condition un petit peu particulière pour intégrer l'école.
3: Donc, il n'y a pas besoin d'avoir de connaissances au départ. Au contraire, même si on a trop de connaissances, il est probable qu'on s'ennuie un peu.
2: C'est pas mal ça. Et Stéphane Trouba rajoute, la première étape, c'est de réussir à nommer les différentes parties du corps des oiseaux. Et une fois la méthode acquise, c'est simple. Si je sais reconnaître un rouge-gorge familier dans un jardin, je suis capable d'identifier un oedicnème criard sur les plaines du Haut-Poitou ou une buse en vol. Et ajoutons que l'idée secondaire de cette école d'ornithologie, c'est aussi, s'ils le souhaitent, qu'un jour les élèves deviennent, pourquoi pas bénévole pour la LPO. Et pour conclure, ajoute Stéphane Trouba avec un petit peu de malice, peut-être que les plus mauvais élèves, ceux qui regarderont par la fenêtre pendant les cours, seront au final les meilleurs. Allez, quelle que soit la région où vous habitez, prenez le temps de faire connaissance avec les oiseaux, avec le monde vivant dans lequel vous vivez. Vous verrez, c'est une merveille. Merci, Issy Poitou et la LPO, la Ligue de Protection des Oiseaux Poitou-Charentes, qui ouvre donc une école d'ornithologie à Poitiers.
1: Merci beaucoup, Benoît Prospero. Ça vous a fait sourire. Laurent Romeshko, vous prenez le temps d'observer les oiseaux.
0: Ça m'a intéressé parce que, tout d'abord, quand il y a des oiseaux, ça veut dire que votre environnement est en bonne santé. Ouais. S'ils sont là, c'est que votre chez-vous est accueillant. Il y a les insectes qu'il faut, il y a la végétation qui est bien entretenue. Donc, l'oiseau est extrêmement important. L'oiseau est menacé avec le réchauffement climatique, avec différentes choses, la pollution. On pense notamment aux oiseaux sur le littoral qui sont menacés aussi par les déchets plastiques. Ça, c'est une véritable menace. Et donc, ce que fait la LPO depuis de nombreuses années, c'est amusant parce que j'ai participé cet été à une exposition. Il fallait dessiner. C'était les 50 ans de la LPO. Et Alain Bougrain-Dubourg, qui préside la Ligue, m'avait demandé de dessiner avec mes piètres talents. Mais j'étais pas le seul. Ouais. Un macareux, parce que le macareux est le symbole de la LPO. Je l'ai fait bien volontiers parce que c'est une belle cause.
1: Laurent Romeshko est votre invité. On le sait à quel point sensible à la nature, à l'environnement. On parlera bien évidemment de la météo. 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Il est avec vous pour distiller comme ça son parcours d'ici 21h sur votre radio, ici.

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2: J'ai beaucoup de chance, Laurent Romeschko est mon invité, votre invité ce soir. On déroule sous vos yeux, ou plutôt voilà, juste à vos oreilles, son parcours, sa vie, les marqueurs aussi de son existence, jusqu'à 21h. On parlait, Laurent, de vos vacances d'hiver tout à l'heure, mais aussi à Pâques, hein, d'ailleurs, à Saint-Gerbais, les Bains, c'est bien comme ça, dans le massif du Mont-Blanc. Vous avez évoqué Fayet. Alors, c'est un hameau de Saint-Gerbais. Cet oncle, dont vous avez parlé aussi, avec qui, et ça fait partie aussi voilà, de cet ancrage, vous faisiez de la pêche, vous alliez cueillir des myrtilles.
3: Oui. Ah oui, non, c'était un chasseur-cueilleur, cet oncle. Ouais. En tout cas, il connaissait les bons coins. Et c'est vrai que je me souviens de parties de pêche avec lui qui étaient absolument miraculeuses. Il avait pêché la truite en torrent. Et la truite de montagne, c'est absolument... Je dis pas que j'adore manger les truites. Je dis simplement que les pêcher, j'ai trouvé ça extrêmement sportif. Et en fait, il avait vraiment le coup. Et il y avait l'autre talent qu'il avait, je disais qu'il était cueilleur, c'était les myrtilles. Alors là, c'était une gourmandise de gamin. Et d'aller ramasser les myrtilles avec lui, d'abord, il m'emmenait toujours dans des coins de montagne qui étaient pas très accessibles, mais en tout cas, il y avait les fruits qu'il fallait, et je rentrais, je me souviens, avec, bah, quand on mange les myrtilles, je rentrais, j'avais les doigts, mais tout noir, j'avais les dents, on avait l'impression qu'elles avaient été passées au charbon, enfin bon, bref, donc voilà, mais c'était un véritable délice, et en fait, c'est de très très bons souvenirs de ces promenades estivales, cette fois-ci, en montagne, en montagne, c'était la montagne à vaches.
2: Je change de région et on part à Cabourg. Alors on est loin là, hein, c'est pas du tout le même endroit. Et pourtant, Cabourg représente aussi pour vous quelque chose d'important. Peut-être les week-ends, je crois, durant votre enfance, c'est ça? Vos parents avaient une maison là-bas?
3: Oui. Mes parents s'y rendaient tous les week-ends, avaient quelque chose là-bas. Et donc, je allais entre l'âge d'une dizaine d'années, pendant facile 10-15 ans à peu près, j'y allais, mais pratiquement tous les week-ends. Et Cabourg, c'est un très très bon souvenir de la côte normande, parce que il y avait le bon compromis entre les plaisirs balnéaires et puis c'est pas Deauville, Cabourg, c'est plus populaire, c'est plus agréable,
2: un peu plus sauvage aussi,
3: et un peu plus sauvage également. Et donc j'ai d'excellents souvenirs. Alors c'était les copains, les copines principalement là-bas, c'était le sport. Quand je disais la plage à l'époque, c'était pas mal de planches à voile aussi à Cabourg, et puis des sorties comme on peut se les faire à 16-18 ans là-bas à Cabourg. Donc d'excellents souvenirs. Et je me souviens, j'allais régulièrement, c'était le, je me souviens, quand j'allais le week-end, je bossais comme cadet dans un club de golf, comme caddie. Et en fait, j'accompagnais les joueurs en nettoyant les clubs de golf, en leur filant le fer set pour voilà.
2: Et donc, pour vous offrir un verre au Grand Hôtel après.
3: Je fournissais tout ça, je me faisais surtout un petit billet pour pouvoir profiter de mon week-end.
2: Alors c'est aussi des balades, hein, pour vous dans le bocage normand, vous l'avez évoqué. C'est beaucoup la liberté pour vous, puisque vous évoquez cette adolescence. Vous reveniez par Beuvron en Auge en vélo.
3: Oui, parce que là, le littoral, la côte est très belle, vous le soulignez, mais l'arrière-pays est très beau aussi. Alors, le village, moi, le plus marquant pour moi, c'est tout de même Beuvron-en-Auge, qui est une sorte d'image d'épinal, de carte postale de la Normandie telle qu'on l'imagine, avec, je veux pas reprendre du Stone et Chardin, mais avec les vaches noires et blanches. Et donc, voilà, il y a
2: blanche et noire, je crois, elles sont.
3: C'est blanche et noire, c'est l'inverse, ça. D'accord. Faut savoir s'il y a plus de blanc que de noir. Et donc, en fait, j'ai cette image qui me revient, et le passage quand j'allais rouler dans la région, le passage par Beuvron-en-Auge qui s'imposait, parce que c'était vraiment le plus joli coin qu'il y avait derrière Cabourg.
2: Vous l'avez dit, Cabourg, c'est aussi le lieu des copains, le lieu de la fête, le lieu où dans les années 80 on entendait à peu près ça.
3: Ouais.
2: Le Palace.
3: Oui, il y avait une circus. Alors il y avait le palace parisien, et il y avait eu le Palace à Cabourg. Ouais.
2: Qui n'existe plus d'ailleurs.
3: Alors qui n'existe plus, c'était installé dans l'ancien casino. Je ne sais pas ce qu'il y a aujourd'hui là-bas, mais et je me souviens d'avoir passé quelques soirées, quelques vendredis, samedis soirs là-bas au Palace à Cabourg. Alors, on dira pas plus.
2: Non, mais tout le monde a bien compris. Vous parliez de cette vie associative tout à l'heure, et un peu sportive. Vous avez fait de la gymnastique et vous avez fait des agrès.
3: Oui, j'ai fait de la gym aux agrès pendant quelques années.
2: Les bars, c'est
3: bar fixe, sont les anneaux, c'est gym au sol aussi, c'est du cheval aussi, saut de cheval.
2: Et vous avez été entraîneur.
3: Alors également. Oui. Alors dans le club où j'étais, c'était assez amusant d'ailleurs parce que voilà, je pratiquais ce sport, je faisais quelques compétitions, mais sans non plus. J'ai pas gravi les podiums. Hein, ça, je vais vous décevoir.
2: Même, atteindre le niveau d'entraîneur, c'est quand même un niveau.
3: Et en fait, le mercredi, il y avait les gamins qui s'entraînaient. Alors c'est assez amusant parce que cet épisode d'entraînement des plus jeunes dans ce club, ça a été aussi un petit peu un catalyseur, un démarrage à ma vocation, ce qui est devenu après mon métier, puisque il y avait une des responsables du club qui était qui s'occupait de la radio associative. Je vous parle de ça. On est au...
2: Attends, mais écoutez.
3: MBS. Ah oui.
2: Cette radio-là?
3: Oui, MBS, alors c'était celle-là.
2: C'est encore après ou avant?
3: Non, c'est une autre radio.
2: C'est les débuts.
3: C'est les tout débuts, en tout cas. Oui, effectivement, j'ai travaillé sur cette autre radio ensuite, après, qui appartenait à Daniel Gérard. Et donc, mais avant cela, petite radio associative. Et la responsable du club de gym, vous voyez comment j'entraînais les gamins, je les faisais marrer, j'étais plutôt assez interactif avec eux. Et elle me dit, t'as pas mal de tchatch, ça te dirait pas de faire la radio?
2: Moi, j'avais. Et ça, vous y pensiez pas, ça? C'est non, pas quelque chose
3: auquel okay, vous aviez. Pas du tout. Et alors, début des années 80, il n'y avait rien de professionnel. Moi, j'avais aucune formation. Mais elle m'a dit, bah tiens, c'est à tel endroit, la clé est sous le paillasson. Viens le vendredi soir entre 18 et 20h. Hein, c'était le début. Viens avec tes disques et fais une émission. Mais on ne m'a même pas demandé ce que j'allais faire comme émission. Donc, je me suis venu avec mes disques, j'ai fait une émission.
2: Eh bien, on a l'archive. Je suis sûr que ça peut exister. On l'a pas.
3: Il y a avec mes potes qui écoutaient, quoi. Ouais, peut-être oui, un peu ma famille au début.
2: Mais c'est dingue parce que finalement, vous destinez à quoi à ce moment-là, Laurent? Parce que voilà, la radio arrive de façon un peu par hasard. Mais vous pensez que vous vouliez faire quoi?
3: Non mais à cette époque-là, j'étais encore lycéen, j'avais aucune idée de ce que je voulais faire. Ensuite, après, j'ai enchaîné vers deux autres radios qui étaient un peu plus professionnelles. Et à cette époque-là, après mon bac, j'étais à l'université, j'étais en fac de droit. Je me destinais à un métier plus orienté vers la justice. Pour ne rien vous cacher, j'envisageais de faire l'école de police, l'école de commissaire
2: de
3: police.
2: Je ne l'imagine pas sur des bars avec des agrès et lieutenant de police. Et pourtant, c'est votre vie, c'est ce que vous voulez.
3: Et puis, oui, je continuais la radio, je continuais le droit en même temps. Et puis, il y a eu Autoroute FM aussi, il y a eu un petit peu de RTL, d'Europe 1 aussi, RFM aussi, pas mal. Et donc, je me suis dit, finalement... Là où je voulais aller, c'est pas mal, mais finalement, à l'époque, c'était même pas la télévision, c'était la radio. Ça me plaît beaucoup. Donc, comment faire? Donc là, je suis parti en école de journalisme.
2: Et on va vous dire ce qui s'est passé après, parce qu'il va en ressortir un diplômé. Et la carrière commence et va s'envoler. Laurent Romeshko, notre invité ce soir sur ICI, c'est aussi l'occasion de souligner de belles initiatives. On a parlé de la LPO, pour ceux qui nous rejoignent il y a un petit quart d'heure. ICI, ça entreprend toutes les bonnes choses qui marchent aussi partout en France. Et avec l'arrivée d'un enfant, il y a aussi l'arrivée d'un doudou. Vous qui êtes grand-père, je ne sais pas quel âge a votre petit-fils ou petite-fille. Certains auront un carré de tissu, d'autres une petite peluche qu'il faudra trouver en double au cas où. Eh bien, Catherine Quicandon nous propose aujourd'hui, en cette rentrée scolaire, pour ceux qui le perdent, ce doudou, une autre idée.
4: À Agneau, dans le Bas-Rhin, au nord de Strasbourg, il y a un doudou tout chou.
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4: Il y a 5 ans, Stéphanie Lehmann, infirmière, invente un doudou qui garde l'odeur de maman et de papa, hein, on ne va pas l'oublier, pour apaiser le bébé, mais aussi les parents.
6: Avec le doudou, il y a un petit coussinet amovible qui n'est pas très grand et qui peut par exemple se glisser facilement dans le soutien-gorge de maman. Et ensuite, il se fixe par velcro du coup sur le doudou. Et voilà, avec chaque doudou, il y a 3 coussinets afin de permettre les roulements. Et c'est comme ça qu'on imprègne vraiment le doudou de l'odeur. Il y a un tissu vraiment choisi pour bien retenir l'odeur.
4: C'est un concept simple qui lui a été inspiré par son vécu personnel.
6: L'idée a commencé à naître pendant ma grossesse en 2020. J'étais alitée pour menace d'accouchement prématuré. Et à ce moment-là, je me suis beaucoup intéressée à ce qui apaisait vraiment les bébés. Donc j'ai découvert à quel point l'odeur d'une maman peut être rassurante. Mais le vrai déclic, ça a été vraiment au moment de reprendre mon travail d'infirmière et de laisser mon bébé du coup à la crèche pour la première fois. Là, à ce moment-là, je ne trouvais aucun objet transitionnel qui permettait vraiment d'apaiser les séparations en maintenant le lien de manière facile et pratique. Alors, j'ai créé moi-même un prototype avec une partie amovible que j'imprégnais de mon odeur. Et c'est comme ça que le doudou sentimental est né.
4: Un doudou sentimental qui ressemble à un lapin avec 2 grandes oreilles pour mieux l'attraper. C'est trop mignon. Et c'est mieux que le vieux t-shirt que l'on est tenté d'utiliser et qui est peu sécurisé. Il y a aussi un attache tétine et un anneau de dentition. Très utile tout ça. Il existe plusieurs modèles, Léonce, Margot, Octave et d'autres, fabriqués en Alsace, bien sûr. Pour le prix, comptez une quarantaine d'euros environ. Depuis le début, Stéphanie a vu naître plus de 3500 doudous. Une vraie réussite dès le départ d'ailleurs. Ses 26 premiers doudous, cousus à la main après ses gardes, étaient partis en moins d'une minute. Stéphanie a décidé d'arrêter son métier d'infirmière pour se consacrer à son entreprise « Eléa Moi ». Pourquoi ce nom ? C'est un clin d'œil à sa fille Eléa sans qui rien n'aurait commencé. Plus d'infos sur eleamoi.com. Merci à Ici Alsace pour cette idée pleine d'amour. Ici, ça entreprend. Eléa Moi pour un doudou avec l'odeur de maman et ou papa, mais rien qu'à moi.
2: Bon, bah merci beaucoup Catherine Quicandon. Je résiste pas à vous demander si vous aviez un doudou, Laurent Romeshko.
3: Je me souviens pas, je pense pas, non.
2: Ah, oh, vous avez eu un doudou
3: si,
2: comme
3: j'ai dû avoir ça.
2: Laurent Romeshko est votre invité jusqu'à 21h sur Ici. On va arriver tout doucement sur Paris, sur l'école de journalisme, et puis la suite de sa carrière à découvrir à travers les lieux qui l'ont façonné. C'est jusqu'à 21h sur votre radio, Ici.

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14: Et ce soir, on découvre Laurent Romeschko. C'est vrai qu'on le découvre parce qu'on a appris il y a quelques instants qu'il a failli travailler dans la police. Il a failli faire plein de choses. Laurent Romeschko, il est né à Melun en Yvelines. Il a grandi au Mureau. Il a passé son enfance entre Saint-Gervais-les-Bains ou encore Cabourg à la recherche des myrtilles de son oncle qu'il recherche désespérément finalement. Et peut-être qu'il y emmènera son petit-fils un jour pour aller retrouver ses petites myrtilles. Laurent Romeschko est votre invité jusqu'à 21h. C'est vrai, c'est à Saint-Nicolas de Véros, ce lieu que vous recherchez pour les myrtilles, c'est ça?
15: Oui, c'est ça, oui, effectivement. Il y a des petits chemins pour aller jusqu'à Saint-Nicolas de Véros, oui. Oui, effectivement.
14: Ça je ne plaisante pas quand je dis que vous l'emmenez. C'est un petit-fils ou c'est une petite fille que vous avez?
15: C'est un petit-fils.
14: Vous voulez l'emmener ou vous l'avez déjà emmené?
15: Non, je ne l'ai pas encore emmené. Mais
14: il paraît que c'est partie de vos rêves.
15: Mais effectivement, moi, je l'emmènerai un de ces jours pour aller découvrir effectivement les petits chemins de randonnée.
14: Mais c'est important la transmission. Parce que vous parliez de cet oncle qui vous a transmis des choses. Aujourd'hui, si vous êtes tout jeune, Laurent, petite soixantaine tout juste, vous êtes quand même grand-père et vous êtes aussi dans cette transmission.
15: Oui, oui, bien sûr, mais ce sont des instants à partager, quoi. C'est marquant. Vous savez, ce que je voudrais laisser aussi, parce qu'un jour, effectivement, ça se passera comme ça, mais ce que je retiens de mon oncle, ce sont ces instants que j'ai partagés avec lui dans la nature, aller cueillir des myrtilles, aller hameçonner des truites. Et c'est vrai que mon petit-fils, j'aimerais bien que plus tard, il ait ses souvenirs en disant, tiens, je m'en souviens, j'ai fait ça avec lui. Ce sont des choses qui marquent. Sur le coup, on s'en rend pas forcément compte, mais et après, il y a effectivement, on pourrait appeler ça une myrtille de Proust.
14: Comment il vous appelle?
15: Papilo.
14: Ah, ça va. C'est moins dur.
15: Ouais, c'est toujours gros débat, ça. Ouais. Bon, grand-père, papy, machin, c'est un peu. Voilà, il m'appellera comme ça viendra, quoi.
14: Après, vous êtes marié jeune, vous avez eu des enfants jeunes, hein, aussi, c'est ça qui est compliqué.
15: Tout très jeune.
14: Vous avez fait tout très jeune.
15: Mais.
14: Vous regrettez pas, hein, même.
15: Oui, temps. Oui, non. Enfin, bon, voilà, j'étais grand-père à 60 ans, donc. C'est tout à fait raisonnable et dans les clous.
14: Les études de droit à Paris, vous l'avez évoqué, l'École supérieure de journalisme de Paris, hein, vous ressortez diplômé, il y aura pas mal de radios, vous l'avez évoqué tout à l'heure. Vous décrochez très vite un premier stage à la télévision, à l'époque sur Antenne 2. Je crois que vous travaillez pour les Enfants du Rock, autour de la création du Minitel, les Enfants du Rock.
15: Oui, c'était le tout début de ce qu'on va appeler après le numérique, enfin le Minitel. C'était, moi je me souviens quand je suis arrivé en stage.
14: Je l'ai connu aussi, rassurez-vous, je suis solidaire.
15: À Antenne 2, il a fallu d'abord que je trouve un Minitel, ça n'a pas été simple. Ouais. Il n'y en avait pas dans la maison, c'était vraiment le tout début. Et puis voilà, puis je rédigeais les pages sur les différents artistes, les groupes de rock qui passaient
14: les Enfants du Rock.
15: C'était Antoine Decaune, c'était Jean-Pierre Dionnet, c'était Jackie, c'était Bernard Lenoir, c'était Patrice Blanc-Francard. Alors c'était amusant parce que Patrice Blanc-Francard et Bernard Lenoir, ce sont des animateurs que j'écoutais étant gamin, adolescent. Je les écoutais sur Inter avec Loup-Garou, avec Rock Report, je crois bien. Voilà, et ils ont bercé mon adolescence. Je les écoutais le soir et je me suis retrouvé à travailler avec eux. Donc, je ne veux pas dire que c'était un aboutissement parce que j'étais en début de carrière, mais en tout cas, c'était un rêve qui s'accomplissait, quoi, d'avoir, de travailler comme ça, de collaborer avec ces deux géants pour moi.
14: 31 juillet 1989, c'est une date clé. Vous rejoignez Télématin, présentez une chronique sur les métiers d'avenir, les métiers du...
15: Ça existait à l'époque.
14: Ouais, c'était quoi les métiers d'avenir en 89?
15: Il y avait des métiers d'avenir à l'époque.
14: C'était quoi?
15: C'était simplement les nouveaux métiers. Alors on parlait de métiers, beaucoup de métiers dans l'informatique. Vous savez, il y a des métiers qui n'existaient pas autrefois et qui sont nés dans les années 90-2000. Donc voilà, c'était pour parler de ces nouvelles orientations, de ces nouvelles filières qui ouvraient. Et cette chronique s'appelait Métiers d'avenir. Et j'ai dû présenter la première à l'été 89. Ouais.
14: 89 à 2012, vous présentez la météo. Qu'est-ce qui vous emmène à la météo? C'est le fait de regarder dans le ciel avec votre papa qui était dans l'aéronautique ou...
15: Alors oui, ça, j'avais déjà ces connaissances par mon père avec qui je volais régulièrement. Mon frère aîné qui pilote et donc que j'accompagnais régulièrement.
14: Vous non?
15: Non, moi j'ai jamais été tenté par ça. J'aurais pu, mais non, jamais. Mais j'accompagnais très souvent et les briefs météo qui se faisaient à l'époque par téléphone, très souvent, je sais que mon frère me disait, mais dis pas, tiens, fais le brief météo pour voir un peu où on va et les conditions qu'on va avoir. Donc j'avais déjà cette idée. Puis c'est vrai que de voler avec mon père puis avec mon frère, on approche et on tutoie un peu les nuages, mais en tout cas on voit un peu comment ça se passe. Et moi ça m'a toujours fasciné.
14: C'est pour ça que vous êtes arrivé à la météo.
15: Alors j'avais ça, je connaissais un peu le truc.
14: Enfoui, quoi.
15: Non c'est pas ça, c'est que quand j'ai commencé mes chroniques moi sur Télématin en 89, vous le disiez, il y a quelqu'un que je croisais très régulièrement, avec qui je travaillait, il était dans le bureau à côté, qui est Laurent Cabrol, et qui faisait donc la météo, et puis qui est pilote aussi, il pilote toujours un petit avion, et donc j'avais dit, moi je vole aussi régulièrement, et souvent le lundi quand on rentrait de week-end, il me disait, alors t'as volé ce week-end et tout, et puis je suis avec mon frangin à tel endroit, à La Baule, à Orléans, voilà ce qu'on avait fait, et puis lui il m'en parlait aussi, et jusqu'au jour, automne 89, il cherchait quelqu'un au service météo. Et puis Laurent s'est dit, Laurent, il a déjà des bonnes notions. Et il vient me voir, il me dit, ça peut t'intéresser. Je me suis dit, je vais faire ça 6 mois. Et en fait, c'est devenu une véritable passion.
14: Ah oui. Vous avez survolé Annette. C'est comme ça qu'on prononce
15: Annette, ouais. Annette. Oui, on aurait l'air.
14: C'est quoi Annette? Quel est ce lieu qui visiblement est important pour vous?
15: Annette, c'est dans le nord de l'Eure-et-Loire, c'est le nord de la Beauce, c'est le début de la Normandie, c'est la vallée de l'Eure également, et c'est une jolie commune de la région centre Val de Loire. Ma femme est originaire, oui, juste à côté d'Annette, et puis on est eurélien depuis maintenant quelques années, d'un peu plus de 30 ans. Et donc, voilà, c'est une commune de 5000 habitants avec un très très beau château, le château de Diane de Poitiers à Annette, qui est à visiter, qui est un lieu incontournable, très beau château de la Renaissance. Et puis surtout, un environnement qui est exceptionnel entre la vallée de l'Eure qui est extrêmement verdoyante et qui est extrêmement préservée. Il y a toute la forêt domaniale également tout autour. Donc, voilà,
14: c'est un
15: pourrais bosser pour l'Office du tourisme du département.
14: Mais vous le faites très bien, mais c'est un climat qui vous convient. Parce que je crois que vous avez en plus des animaux à la maison, la forêt, l'eau, c'est quelque chose dont vous avez besoin.
15: Oui, c'est d'abord pas trop chaud. Je suis pas un fan des zones méditerranéennes beaucoup plus sèches. Non, j'ai besoin d'avoir cet environnement que ce soit sur la flore, la forêt, mais également la faune. Et c'est vrai que là, en étant sur ce secteur, c'est vrai que le brame du cerf, je l'entends régulièrement au mois de septembre. Voilà, on parlait des oiseaux et de la LPO tout à l'heure. Moi, les oiseaux, j'ai les oies qui passent. Alors, c'est une autoroute à oies sauvages au-dessus de chez moi. Ça fait un bruit pas possible avec des bruits d'ailes. Enfin bon, incroyable. Et j'aime bien cet environnement. J'aime bien vivre là.
14: Site Natura 2000, en zone d'intérêt écologique, avec, vous l'avez évoqué, Laurent, la faune et la flore, et ce beau château de Diane de Poitiers. On pourra parler de maintenant, tiens, dans un instant, c'est pas loin, et je sais que vous aimez aussi.
15: Ouais.
14: Vous avez jamais gagné au loto, ça vous est jamais arrivé, le gâteau
15: de grosse. Non, alors je vais vous avouer une chose, il faudrait peut-être que je joue
14: c'est
15: pour gagner.
14: C'est mieux.
15: C'est un bon début.
14: Généralement. Qui n'a jamais imaginé ce qu'il pourrait faire en gagnant plusieurs millions d'euros à la loterie? Dans une commune de Charente, c'est là où on va se rendre, Laurent, une famille a fait un choix pour le moins inattendu. Un geste ce qui, vous allez l'entendre, année par année, change le quotidien des habitants et particulièrement celui des enfants. Reportage Robin Bernot avec Pierre Marsat.
10: Imaginez un instant, vous gagnez à l'euro-million et l'une de vos premières dépenses sert à rénover l'école de votre commune.
11: C'est une super idée.
10: À Saint-Michel, en Charente, une famille a remporté 50 millions d'euros à l'euro-million en 2009. Depuis ce jour-là, ces habitants qui veulent continuer à rester anonymes offrent chaque année un chèque de 80 000 euros pour payer la cantine des enfants du village. Sauf que désormais, ils souhaitent que cet argent serve à rénover l'école. Les explications de la maire de Saint-Michel, Fabienne Godichaud, à notre reporter Pierre Marsat.
16: Oui, c'était vraiment le souhait qu'ils ont exprimé, de dire, écoutez, c'est 80 000 euros, pourquoi ne pas les investir? Pourquoi ne pas vous aider? Et bien évidemment, nous contribuerons nous aussi à compléter cette manne, toujours ce don, pour pouvoir améliorer nos écoles, nos salles de classe, nos salles de vie, nos cours et voilà.
10: Gagner à la loterie et en faire profiter tout son village, ici en Charente, ça marche, mais vous, tiens, qu'en pensez-vous? J'ai posé la question à Bénédicte.
17: Ce qui est bien, c'est de pouvoir partager l'argent, ne pas que prendre pour soi et développer des projets pour des écoles et pour l'avenir de la France, les enfants.
10: Et puis il y a aussi Brigitte qui salue également l'initiative, surtout après les épisodes de canicule de ces derniers mois et aussi le manque d'équipement de nos écoles.
18: C'est très bien parce que l'été, il n'y a pas trop de clim et tout ça, donc pour les enfants, ce sera génial. Peut-être mettre de la verdure, mettre pour le bien-être des enfants, c'est une très très très bonne idée.
10: Parlons-nous honnêtement, entre nous, vous gagnez 50 millions d'euros. Alors, vous achetez une maison au bord de l'océan, un grand appartement en ville, vous voyagez. Mais est-ce que vous donnez autour de vous? Écoutez les réponses de Bénédicte et Brigitte.
17: Je paye mes dettes et j'aide les gens autour de moi qui en ont besoin. Et puis un petit peu mettre de l'argent pour la santé aussi. Comme on ne sait pas si on aura beaucoup de choses à payer dans l'avenir, donc il faut toujours avoir un petit peu de pécule.
18: D'abord, égoïstement, je donne à mes enfants. Et s'il en reste, oui, moi je me serais plus vers les restos du cœur et tout ça. Ouais, j'aimerais bien aider les gens dans le besoin et tout ça.
10: À Saint-Michel, le jackpot remporté par ces euros gagnants continue, des années plus tard, de profiter aux enfants. Comme quoi, parfois, gagner à l'euro million ne change pas seulement une vie, ça peut aussi changer celle de tout un village.
14: Exactement, merci Robin Bernot, on salue les équipes aussi d'ici La Rochelle. Et cette très belle initiative, c'est vrai que c'est bien, hein, Laurent Romeshko.
15: Alors, c'est bien, mais c'est, alors, je trouve, moi, que pour ces vainqueurs de l'euro million, ça donne un sens à leur vie. Je pense que je veux pas dire que c'est égoïste de leur part, mais ça donne un véritable sens. Plutôt que de gagner et de dépenser tout ça égoïstement seul dans son coin.
14: On va laisser l'Eure-et-Loire, on va laisser toutes les belles villes et les régions où nous étions pour emmener Laurent Romeshko dans un instant dans un endroit qu'il adore, c'est l'île de Ré.

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2: Et vous le voyez tous les jours sur France 3, 13h dans Météo à la carte. On va en parler dans un instant. On découvre ce soir avec Laurent Romeschko les lieux qui l'ont façonné, les lieux qui l'ont fait rêver, les souvenirs marquants de sa carrière. Il n'y a pas que Paris dans la vie, il y a l'île de Ré aussi. Pourquoi ça vous marque, l'île de Ré? Pourquoi?
3: Parce que j'aime bien le climat, la côte atlantique d'une manière générale, l'île de Ré surtout, un environnement qui est préservé, ce qui est le cas aussi de l'ensemble de la côte atlantique en général. Je dis ça comparativement au littoral méditerranéen. Donc voilà, l'île de Ré, j'aime beaucoup l'environnement, j'aime beaucoup les villages de l'île de Ré, la vie qui peut y avoir, qui est parfois, sur certains secteurs, c'est vrai, un peu trop parisienne, mais il faut savoir choisir ses moments, il faut savoir aussi rester chez soi, et puis choisir le bon coin de l'île. Et c'est vrai, quand on va vers le nord de l'île, vers Saint-Clément-des-Baleines, vers des communes comme Loix, qui est un petit peu une île sur l'île de Ré, qui est très très isolée, on passe pas par Loix, on va à Loix, tellement c'est un petit peu un territoire à part. Et donc voilà, c'est plaisir de la pêche, principalement, pour moi, là-bas. Et puis...
2: Ça vous adorez, la pêche?
3: Ouais, j'aime bien, ouais. Ça, c'est depuis tout petit, depuis la pêche à la truite en montagne. Voilà, je suis passé à la pêche au bar sur l'île de Ré.
2: Un inspecteur de police qui aime la pêche.
3: Ça
2: aurait pu être la carrière de Laurent.
3: C'est ça. Et donc l'île de Ré, voilà, il y a un environnement que je trouve qui est absolument préservé, même si effectivement, ce que disent beaucoup et qui semble se confirmer, c'est vrai que la menace de l'élévation du niveau de l'océan pourrait menacer l'île. Mais c'est vrai que c'est un très bel endroit où j'aime bien passer des moments pendant l'été, pas que.
2: Je vous emmène en Méditerranée. Alors vous avez aujourd'hui des attaches familiales avec la Corse.
3: Oui, bien sûr. Parce que ma famille, ma fille vit là-bas, mon petit-fils vit là-bas. Et c'est un endroit où je vais très souvent, bien sûr.
2: J'imagine.
3: Le plus souvent possible. Donc voilà, celle qu'on baptise l'île de beauté et qui porte bien son nom. Voilà, c'est aussi une découverte. Vous savez, je vous parlais de préservation de l'environnement. J'évoquais l'île de Ré et je faisais un peu le comparatif entre la côte atlantique et le littoral méditerranéen. Ouais. Dans le littoral méditerranéen, la Corse est tout à fait à part, c'est-à-dire qu'il y a cet environnement qui est absolument préservé et donc ça, c'est un véritable bonheur d'avoir effectivement cet amour de ce pays et suffisamment pour pouvoir le conserver authentique.
2: Vous aimez les plages aussi en Corse, il y a une plage comme ça,
3: qui vous
2: marque plus qu'une autre.
3: Alors je suis plus côte occidentale en remontant jusque vers la Balagne que sur la côte orientale vers la plaine orientale et côté Porto Vecchio qui est plus touristique, mais c'est vrai qu'on arrive encore à passer des journées sans être les uns sur les autres, de trouver des criques, des plages très agréables sur l'ensemble de la côte ouest de la Corse, et ça c'est un véritable bonheur. Ouais.
2: Je vous emmène, Laurent Romeschko, dans un autre endroit. Cultissime générique. Je crois que c'est le tout premier, d'ailleurs. C'est plutôt parce qu'il a évolué, le générique en 50 ans.
3: Ça va être la version d'origine qui est pas bien jeune.
2: Alors, je vous emmène pas dans les studios des chiffres et des lettres, mais je vous emmène à Antibes.
3: Ah oui,
2: Alors, on est en Méditerranée. Pourquoi je vous emmène à Antibes? Vous le savez très bien. C'est votre première, des chiffres et des lettres.
3: Oui.
2: C'était Antibes. C'était au palais des congrès de Antibes.
3: Juin 92.
2: Vous avez 12 ans quand on regarde les images. Non, vous faites toujours dire Tintin. Regardez les images. Ouais. C'est archivé d'ailleurs avec Lina, cette émission. Vous vous souvenez de ce moment pour deux raisons, je crois.
3: J'avais un costard vert, genre vert pistache.
2: Vert lourd,
3: Un truc, oui. Et que je ne retrouve pas.
2: C'est mieux.
3: Voilà. C'est une bonne nouvelle, ça. Oui, je m'en souviens très très bien. Vous savez pourquoi je me souviens particulièrement de ça?
2: Parce qu'à titre personnel, vous apprenez quelque chose une heure avant.
3: Pour deux raisons. J'ai ma première, c'est un lundi, début de semaine, on fait les émissions de là-bas. Je fais ma première en direct. Et là, je sais que toute la direction d'Antenne 2 à l'époque va scruter le petit nouveau qu'Armand Jameau vient de recruter.
2: Ouais, quel créateur du jeu.
3: Et une heure avant la prise d'antenne, avant le direct, ma femme m'appelle pour me dire que le test de grossesse est positif et que je vais être papa pour la première fois.
2: Est-ce qu'elle a eu raison, Sylvie, de vous dire ça une heure avant? Je me pose la question aujourd'hui.
3: Sincèrement, je pense qu'elle me l'aurait dit après, ça aurait été mieux. Mais bon, je sais pas, ça m'a peut-être encore un peu plus motivé. Mais bilan des courses, j'ai terminé ma journée, on a fait le direct qui s'est plutôt bien passé. Mmh. Et puis, mais le soir, quand je me suis couché, pas trop tard, je me suis dit,
2: c'est
3: me coucher.
2: Pas vrai. Je vous arrête, c'est pas vrai, parce que je crois que vous avez fait la fête ce soir-là en Antibes. Vous aviez besoin de lâcher les chiens, comme on dit.
3: Ça fait que je me lâche. Mmh. Mais je me suis dit, c'était une journée tout de même bien remplie, ouais, avec, voilà. Avec plein de nouvelles.
2: Première des chiffres et des lettres, et quelques mois plus tard, la naissance, voilà. C'était votre premier enfant, du coup, hein.
3: Oui, Anne était la première en 93.
2: Alors, puisqu'on parle des chiffres et des lettres et qu'on parle de toute la France, les chiffres et les lettres, c'est des clubs dans toute la France.
3: Oui, ça a été une
2: fan partout.
3: Ça a été une formidable aventure télévisuelle, puisqu'en fait, elle s'est prolongée pendant, figurez-vous, tout de même 52 ans.
2: Ouais, c'est fou,
3: 52 ans, cette émission. J'en ai fait une grosse partie de ces 52, puisque j'en ai fait 32.
2: Patrice Lafont,
3: Patrice,
2: Laurent Cabrol.
3: 17 ans, et puis Laurent Cabrol, et puis une courte période, Max Meynier.
2: C'est vrai.
3: Il y a eu Max Meynier après Laurent Cabrol, et juste avant moi. Et donc voilà, et puis la version d'origine, le mot le plus long avait été créé en 65, donc l'origine de l'émission est encore plus ancienne. Non, ça reste c'est une belle aventure, c'est un véritable monument de la télévision française, c'est un jeu qui semblait inoxydable, très efficace parce que très simple à comprendre, et surtout, chacun pouvait jouer à son niveau. Je veux dire, vous pouviez, autant qu'un jeu, sincèrement, comme question pour un champion, il faut la culture générale, on ne peut pas être approximatif, autant que sur trouver le mot
2: chacun
3: le plus long
2: peut tenter sa chance.
3: Chacun peut tenter, et même si vous plafonnez à 4 lettres, c'est pas grave, vous avez joué, vous avez pris du plaisir. C'était ça la formule absolument magique de cette idée d'Armand Jameau sur cette émission, c'est ce qui a expliqué cette longévité, donc ça reste un très bon souvenir. Mais la page est tournée.
2: On ne va pas se gêner, on va penser un Marseillais que nous avons en commun, qui est Patrice Lafont, qui nous a quittés il y a maintenant 2 ans, il me semble.
3: Oui.
2: Qui a aussi beaucoup compté pour vous. Il a été votre producteur sur cette émission.
3: Il a été mon producteur pendant près de, je ne sais plus combien, pendant pas loin de 25 ans, je crois bien. Et donc, j'ai perdu, c'est pas simplement un producteur, ça a été un ami très cher.
2: Voilà.
3: Quelqu'un qui me manque.
2: Quelqu'un qu'on a en commun et qui nous manque beaucoup.
3: Ça pouvait être un papa, un frère, un copain. Parfois, il était tellement drôle, ça pouvait même parfois être un petit frère qu'il fallait recadrer parce qu'il allait très très loin.
2: C'est
3: ce qui me plaisait.
2: Laurent Romeshko est notre invité. Alors, Laurent, il y a des lieux aussi que vous avez découvert peut-être plus récemment, les monts du Beaujolais.
3: Oui. Oui, parmi les coins de France qui me plaisent bien, il y en a beaucoup, mais c'est vrai que c'est une région. Quand on descend le Val de Saône pour aller vers Lyon, vers la vallée du Rhône et aller peut-être vers le sud, c'est vrai que c'est très souvent un truc qu'on laisse sur la droite de l'autoroute et on ne s'y arrête pas forcément. On va en Bourgogne, mais c'est vrai que les monts du Beaujolais, on ne s'y arrête pas forcément.
2: Vers Beaujeu.
3: Et vers Beaujeu, bien entendu, Chiroule. Enfin bon, voilà, ça mérite véritablement de s'y arrêter quelques jours parce que c'est une région belle, où on mange très bien. On peut pas dire qu'on y boit très très bien, mais c'est pas possible. Mais je veux dire par là, bien évidemment,
2: bien
3: toutes
2: sûr.
3: Les régions françaises, il y a effectivement il y a le vin, il y a le fromage, mais là il y a vraiment un très très bel écrin et c'est une région qui mérite qu'on s'y arrête.
2: Ces Bretons du bout du monde, êtes partis il y a pas longtemps tourner un documentaire dans le Finistère. Aussi, pourquoi vous avez choisi le Finistère?
3: Alors, parce que c'est une, bien entendu, parmi les téléspectateurs qui m'écrivent, qui réagissent, moi, lorsque je suis à l'antenne, lorsque je donne des prévisions, il y en a certains qui ont leur territoire, leur coin de France, vraiment ancré dans les tripes. Ils ne l'aiment pas, ils l'adorent carrément. Ce sont les Bretons, et particulièrement les Bretons du Finistère. Et donc, l'idée dans ce documentaire, c'était de se dire, pourquoi les gens qui vivent là depuis longtemps, qui sont sur ce département depuis toujours, pourquoi sont-ils si attachés à ce département qu'est le Finistère? C'est quoi? C'est la mer, c'est la langue, ce sont les crêpes, c'est le cidre, je sais pas, c'est le sarrasin, et on a essayé de comprendre. En fait, c'est un mélange de tout ça. Il y a une véritable identité finistérienne, mais la France est une somme d'identité comme ça. C'est pour ça qu'on va poursuivre aussi notre aventure en allant à la rencontre des Hauts-de-France.
2: Alors, n'hésitez pas à découvrir, à redécouvrir ce documentaire sur Finistère.
3: Sur la plateforme France.tv.
2: Qui est toujours disponible. Météo à la carte, on s'en dit un mot tous les jours, France 3, 13h.
3: 13h, ouais, à 12h55 précisément pour Météo à la carte. Et puis 13h55, Météo la suite, qui est la deuxième partie et qui se prolonge jusqu'à 14h30 à peu près.
2: Toujours la vulgarisation, l'explication.
3: La vulgarisation et puis surtout la découverte des patrimoines régionaux, la mise en valeur aussi des initiatives qu'il peut y avoir un peu partout en région. On vit très bien en région, on aime nos régions et celles et ceux qu'on rencontre nous tous les jours dans l'émission. En sont la preuve.
2: Laurent Romeshko, on s'est énormément baladé. Cette carte de France, vous la connaissez par cœur. Si on devait garder qu'un seul lieu, votre lieu central, on serait où ? On s'arrêterait où ?
3: Oh, bon, on en a parlé. Moi, c'est mon poumon vert, là où je suis. Je m'échappe dès que je peux de Paris.
2: C'est l'Eure-et-Loire.
3: C'est l'Eure-et-Loire. Oui, c'est là, ouais. C'est là où je me sens bien.
2: Merci Laurent pour ce voyage.
3: Eric, merci à vous.
2: Vous avez bien piloté, c'est impeccable.
3: Merci.
2: Je vous aurais bien vu en lieutenant de police. J'espère que vous aurez deuxième vie pour samedi. Franchement, c'est ce que je retiendrai.
3: Je vais m'acheter l'impair.
2: Vous faites la voix aussi un peu la Colombo, non ?
3: Non. Non, mais je peux vous parler de ma femme.
2: Voilà, salut. Merci Laurent Romeshko, ici.fr pour écouter cette émission. Il n'y a pas que Paris dans la vie. On vous souhaite un bon week-end. Le meilleur est à retrouver entre 20h et 21h avec Benoît Prospero. Et on se retrouve dès lundi. Portez-vous bien. Ciao.

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2: Salut à toutes, salut à tous et bienvenue, c'est Décibel. C'est parti pour une heure en direct autour de l'actualité musicale. On parle beaucoup de concerts en ce moment, hein, ceux de Stevie Wonder, de Céline Dion aussi. Et puis, il y a Soprano qui a mis en vente aujourd'hui les billets pour sa tournée des stades. Oui, il ne fait pas le Stade de France, lui, il fait les stades de France. Sochaux, Lille, Nantes, Metz, Le Mans, Bordeaux, Lyon et puis évidemment Paris et Marseille. Soprano qui en profite pour annoncer son prochain album et aussi célébrer les 10 ans de son album L'Everest.

est l'invité de Décibel. Youpi les amis, bienvenue, c'est parti. 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Et puis, on a aussi pas mal de nouveautés à partager avec vous ce soir. Il y a la nouvelle chanson de Philippe Catherine, Je te donnerai, que vous allez découvrir un peu plus tard. Mais là, c'est un événement. Une nouvelle chanson de Mylène Farmer, des LOL et des Quoi. Deuxième extrait de son nouvel album, Égrégor, qui sortira le 30 octobre. C'est tout nouveau, ça vient de sortir et c'est déjà sur votre radio ici. Bah oui, nous aussi, on est fans de Mylène.

0: Hélène, elle a dit choc bar à la radio. Non, mais 2026, on ne s'ennuie jamais. Des LOL et des quoi, nouvelle chanson de Mylène Farmer. L'album, je vous l'ai dit, c'est le 30 octobre. Mais alors, si vous êtes hyper fan et que vous voulez le découvrir trois jours avant, sachez que le 27 octobre, cet album sera présenté au cinéma. On connaît l'amour de Mylène Farmer pour les clips et pour les visuels dingues. Donc, je sais pas, c'est peut-être un énorme film avec toutes les chansons de l'album. On sait pas plus. On sait juste que voilà, c'est une découverte de l'album au cinéma le 27 octobre. Séance unique partout en France et une billetterie déjà ouverte.
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0: Que vous l'aimiez depuis Louxor, j'adore, ou encore La Banane, où il se baladait tout nu sur la plage en mangeant une banane. Philippe Catherine, de toute façon, maintenant le monde entier le connaît. Il est une quasi-divinité en Asie, hein, depuis qu'il est apparu tout nu et peint en bleu à la cérémonie d'ouverture des JO de Paris 2024. Eh bien, Monsieur Catherine est de retour, il va sortir un nouvel album qui s'appelle Planète Bleue. Planète Bleue sortira le 23 octobre prochain. Nouvel album de Catherine. Et un premier extrait qui s'appelle « Je te donnerai ». C'est plein d'amour et de tendresse, tout ce dont le monde a besoin. Merci, Monsieur Catherine.

0: fait des promesses comme ça, Philippe Catherine, moi j'ai envie d'y croire, je vous jure. L'album arrive à la fin du mois d'octobre. Allez les amis, restez concentrés. Soprano va arriver.
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0: Il fait les Stades de France. Grosse actualité pour Soprano. Il est ce soir l'invité d'honneur de Décibel.

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1: Bonsoir Soprano.
2: Comment ça va?
1: Ça va.
2: Impeccable. Depuis La Ciotat, ça va. Impec.
1: Et voilà, le ici live de La Ciotat. On avait DJ Gel, qui est le DJ historique de la Funky Family, avec un invité surprise. Et en fait, c'était toi l'invité surprise.
2: Eh oui, quand même, fallait
1: c'était
2: bien.
1: Génial. C'était jeudi dernier, bien. Voilà.
2: Bon, j'ai pas eu de mal de mer, hein, je préfère le préciser.
1: Et oui, parce qu'on jouait sur une scène flottante. Eh oui. Voilà. Puis ça t'a fait comme ça un petit galop d'essai, un petit coucou avec le public, oui. Avant cette prochaine tournée que tu as annoncée il y a 2 jours. Tu as mis les billets en vente aujourd'hui.
2: Ouais, c'est ça.
1: Ça part comme des petits pains. Pardon, ah, des petits pains. Le Karaoké Stadium Tour. 8 villes, 8 stades, que des tubes. Et croyez-moi, il va falloir manger des pâtes la veille, parce que des tubes, il en a, et il va falloir tenir le coup.

0: Chopra, j'ai une question justement autour des tubes. Certains artistes ont des rapports très étranges avec leurs tubes, et notamment dans le rap, dans le hip-hop. C'est super de faire un tube, on rencontre le grand public, mais à la fois, on ne veut pas perdre sa street cred. Yeah. Et voilà, toi, tes tubes, tu les embrasses. Les chansons que le public choisit, tu as décidé que c'était le cœur de ce karaoké tour.
1: Ouais.
0: Est-ce que c'est un choix compliqué pour toi ?
1: Non, totalement. Si, en fait... déjà, ce qui est bien, c'est que cette tournée, je vais faire même des tubes de l'époque de Psychiatre de la Rime.
0: Ouais.
1: Donc, du coup, c'est vraiment pour rassembler toutes les générations qui ont écouté ma musique. Il y en a, ils viennent à mes concerts. La dernière fois, on a eu une personne qui avait 87 ans. Elle connaissait Hiro, ma chanson Hiro, par cœur. Ouais. On était tous choqués. Et elle était là, elle dansait avec sa fille qui devait avoir la trentaine, qui aimait Alabien.
0: Ouais.
1: Et qu'elle, avait son enfant qui était là, qui aimait ding ding ding et le mari qui était là pour attendre que les morceaux où je rappais fort.
0: Voilà.
1: En fait, ça a toujours été mon mindset, c'était de réunir tout le monde, parce que moi, j'ai vécu toutes ces époques-là. Aujourd'hui, je suis un père de famille, mais il y a eu une époque où j'étais en bas du bloc, il y avait une époque où j'aimais que le texte, il y avait une époque où j'aimais que danser, il y avait une époque où j'aimais faire que le sport. Bon, en ce moment, un peu moins, mais
0: oh,
1: voilà.
0: Oh, ça va.
1: Mais ça va.
0: Nous, on a vu la semaine dernière Soprano danser, se donner sur la scène du Ici Live à la Ciotat. Non, excellente condition physique.
1: Bon, ça va alors.
0: Mais oui. Alors, je ne fais pas le Stade de France, je fais les Stades de France. Donc là encore, l'idée, c'est rassembler, c'est aller dans des stades, alors dans lesquels, pour certains, il n'y avait même jamais eu de concert. C'est le cas du Stade du Mans, premier concert de toute l'histoire du stade. Et puis à Metz, ils ont un nouveau stade, et c'est toi qui vas faire le premier concert aussi.
1: Ouais, surtout au Mans. Je crois que Metz, il y a eu Johnny une fois, mais le Mans.
0: Mais c'est le nouveau stade là. Ouais.
1: Ah, là, c'est le nouveau stade.
0: Ah,
1: et le Mans. Johnny devait, il y a eu la pluie.
0: Oh non.
1: Et ouais, et donc du coup, je vais venger Johnny comme dit. Mais en fait, cette phrase, moi j'adore le Stade de France, je vais voir les concerts, les matchs, c'est mythique, j'aime beaucoup même l'équipe qui est à l'intérieur, qui travaille et tout ça. Et on avait fait une tournée l'année dernière du Freedom Tour.
0: Ouais.
1: Et on arrive à Nantes, on fait 4 fois Nantes, et il y a des gens qui me disent, mais vous allez toujours ou au Stade Vélodrome, ou au Stade de France, les artistes, pour faire des grands shows. Nous aussi, on a des stades.
0: Bah ouais.
1: Et je me suis dit, on va pas faire le Stade de France, on va faire les Stades de France compris. Ça veut dire que on va amener ce truc de gigantesque qu'on peut trouver au Stade de France ou au Stade Vélodrome ou au Stade de Lille, l'amener dans d'autres villes où il n'y a pas peut-être ce genre de concert.
0: Et ça, c'est une très bonne nouvelle, ce karaoké tour de Soprano. Les places viennent d'être mises en vente. Vous pourrez donc aller à Paris, à Marseille en 2028, mais avant, en 2027, à Sochaux, Lille, Nantes, Metz, Le Mans, Bordeaux et Lyon. Les tickets donc sont en vente, et c'est l'occasion aussi de fêter ensemble, je le disais, les 10 ans de ton album L'Everest.
1: Eh oui.
0: Ouais, c'est fou, oui. Ça.
1: Ah, c'est vrai. Oh là là, ça fait 10 ans.
0: Ça fait 10 ans.
1: Eh ouais.
0: En feu, ça fait 10 ans. On brûle pour Soprano. Il est ce soir l'invité de Décibel.

0: Ah, non, j'appelle pas les pompiers, moi j'appelle Soprano. Merci d'être avec nous ce soir.
1: Avec plaisir.
0: En direct sur ici, après ce joli cadeau, ce joli concert surprise la semaine dernière à la Ciotat. Et de retour là, donc pour annoncer, on le disait, hein, cette belle tournée, le karaoké tour, Lille, Nantes, Metz, Le Mans, Bordeaux, Lyon, et puis Paris et Marseille. Bon,
1: oui,
0: ils sont toujours bien
1: termine.
0: Servis en concert, mais elles attendent Paris
1: et
0: Marseille.
1: Parce qu'en fait, c'est les dernières dates. On va en premier voir toutes.
0: Toute la France.
1: Et après, on va dans les deux capitales, on va appeler ça comme ça.
0: Et je vous rappelle, les amis, c'est toi qui appelles ça comme ça, les deux capitales, j'aime bien.
1: Bah oui, moi je suis Marseille, je suis obligé de dire ça. Et la vraie capitale, j'ai fait le chauvin un peu.
0: C'est magnifique. Non, mais j'adore cette idée. Il y a un public, une partie du public avec laquelle on ne peut absolument pas tricher, ce sont les enfants. Alors toi, pour le coup, ça fait 6 fois que tu es personnalité préférée des 7-14 ans, donc les grands-enfants et les jeunes ados. Quand tu fais The Voice, c'est The Voice Kids, voilà, c'est vers eux que tu vas assez naturellement. Tes débuts au cinéma, Marius, c'est les Gardiens de la Cité Phocéenne, on s'était vu à cette occasion-là.
1: Ouais, c'est vrai, c'était pour ça que
0: c'était avec des enfants. Et puis évidemment, sur le dernier album Freedom, il y a cette chanson avec Luna.
2: Hey papa, je peux te poser une question?
3: Oui, vas-y ma chérie, qu'est-ce qu'il y a?
2: Eh ben...
3: Papa, dis-moi pourquoi les gens disent que les autres gens sont différents, alors que moi j'ai cru à tes poèmes où tu disais qu'on était tous les mêmes.
0: Papa dis-moi, et c'est pas une question de prendre de l'âge, parce que déjà en 2008, avec les psychiatres de la rime dans les Cités d'Or, tu chantais Jeunesse France.

0: France, prends ta place, donner de la force comme ça à des enfants, ça fait des jeunes qui se sentent mieux et peut-être des meilleurs adultes. C'est quoi ton rapport avec ce monde de l'enfance encore aujourd'hui?
1: Ben, en fait, c'est pas fait exprès, hein. C'est quand tu es un parent, ben en fait, tu as une responsabilité. Il y a pas longtemps, il y a quelqu'un qui m'a dit: oh, j'ai compris ta chanson Inaya, j'ai compris ta chanson Luna, j'ai compris tes chansons, parce que en fait, il venait de devenir père pour la première fois. Et en fait, il y a que quand tu as cette sensation de qui change ta vie et qui te dit: maintenant, je sais pourquoi je me lève le matin, pourquoi je me bats, pourquoi je dois tout faire pour sourire, pour continuer à protéger mon foyer. Eh ben, ce truc-là, ben en fait, moi, je le fais dans ma musique, indirectement, bien sûr. Eh ben, tous les parents, parce que moi, j'aime bien dire que je fais de la musique pour les parents. Les gens, ils aiment bien à faire des raccourcis en disant: ouais, il y a des fois, c'est des morceaux pour les enfants. Non, moi, je fais des morceaux pour les parents, parce que je suis parent. Comme quand j'étais ado, je faisais des morceaux pour les ados, parce que j'étais ado. Ça suit un peu ma chronique, ma place. Mais je trouve que protéger les enfants, leur donner des valeurs de base, comme moi, Ayam a fait avec moi, ou NTM, quand j'ai écouté des chansons, ça m'a donné envie d'ouvrir un livre, d'avoir une conscience politique, une conscience sociale. Je trouve que c'est trop bien. La dernière fois, il y a un jeune qui me disait qu'il a fait sa licence sur une de mes chansons qui s'appelle Hero.
0: Wow.
1: Le petit, il a 16 ans, il a pris ma chanson, il a pris qui était Rosa Parks, qui était l'histoire de Coluche, l'histoire de tous ces artistes magnifiques qui ont fait la musique des années 80, 90 ou même avant. Je trouve que c'est trop beau de faire ça, et donc c'est vrai que j'ai cette petite responsabilité, mais je pense que c'est l'âge qui me fait faire ça. Mais je te jure que des fois, quand on me dit que je suis la personnalité préférée, je suis toujours choqué. Je me dis: mais pourtant je suis là, je gueule quand même. Je suis là, des fois je suis énervé sur ce qui se passe dans l'actualité. mais je pense qu'ils
0: mais ils positif. Ont du flair aussi, les
1: je
0: gamins.
1: Je pense qu'ils
0: ils
1: aiment
0: savent.
1: Le positivisme, je pense. Ils aiment quelqu'un qui leur dit: ouais, c'est la merde, mais vous inquiétez pas, vous allez y arriver.
0: Et je t'ai vu, moi, avec des petits, dans les coulisses des Enfoirés.
1: Ouais.
0: Et c'était ahurissant parce que, en fait, ils allaient tous vers toi. Il y avait un peu pour Santa aussi, mais vous étiez vraiment tous les deux les artistes qui attiraient ces enfants, qui avaient envie de vous voir, envie de partager avec vous. Et je t'ai vu, et en fait tu les regardes vraiment aussi, il y a ça.
1: Peut-être que c'est important. Après, après moi j'aime les gens. C'est vrai que les enfants, les gens ont l'habitude que les artistes peut-être ont peur pour leur image, donc ils snobent un peu, sais pas. Mais autant je regarde les enfants, autant je regarde tout le monde pareil. Mais les enfants, je pense que c'est là où on pêche un peu, que ce soit politiquement parlant, avoir des débats sur des trucs. On va pas s'étendre sur ça, mais alors que
0: les enfants, c'est urgent.
1: C'est urgent. Là, on a eu cette année l'exemple de la petite Liana. J'ai entendu ça, moi, en tant que père, je suis choqué que l'administration a fait. Moi, je pense que ça, c'est un truc prioritaire. Il faut leur donner de la force. Ils sont harcelés sur Internet, les réseaux sociaux, à l'école, tous ces trucs, ces informations. Je pense que quand il y a quelqu'un qui a de la lumière et qui les regarde, qui les considère, tu leur donnes de la force.
0: On donne de la force aux enfants et à tout le monde ce soir dans Décibel.
1: Yeah.
0: Avec notre invité soprano. À tout de suite.
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0: Vous écoutez Sierra Marios avec Mort à la guerre, chanson co-signée avec Serge Lama.

0: Sierra Mario, c'est un artiste complet qui collabore régulièrement avec Fabienne Thibault, Pierre Billon, Gérard Lenormand ou Didier Barbelivien et qui partage sa vie entre le soleil d'Ardèche, Marseille, sa ville natale et Paris. Guerre, premier extrait de l'album Auteur de France de Sierra Marios. Un coup de cœur ici de Romardèche.
1: Mort à la guerre.
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3: Et on est avec Soprano ce soir qui a une actualité absolument débordante. Il y a, on l'a dit, ce grand karaoké, stadium, tour, 8 villes, 8 stades, Lille, Nantes, Metz, Le Mans, Bordeaux, Lyon, Paris et Marseille. Avec, on l'a dit, que des tubes, sachant que chacun a sa propre définition du tube. Donc en fait, il y en aura pour tout le monde.
4: Ben voilà, ouais, ça va pour toutes les époques, on va dire ça comme ça.
3: C'est ça, ben oui, ouais. Il est comme Taylor Swift, il a des eras. C'est ça, oui. La era de Sopra.
4: Mais tu sais, tu rigoles, on a fait un teaser justement pour lancer la tournée. Et j'ai tourné une teaser où je me suis mis dans les personnages de toutes mes chansons. Et ça, ouais, veut dire j'ai remis ma tenue du clown.
3: Ouais.
4: Et chaque fois je jouais avec le truc, je me disais, oh là là, quand même, j'en ai fait des concepts, j'en ai créé des persos. Mais c'était tellement cool de revenir sur ces trucs-là, ça mettait des frissons.
3: Ah ouais, et puis on a déjà un premier extrait, et même, on a même deux, de l'album qui sortira au printemps. On va en parler, mais avant, c'est l'heure du questionnaire des choix cornéliens, mon cher Soprano. Il va falloir que tu choisisses à chaque fois en ton âme et conscience.
4: En mon âme et conscience.
3: Allez, okay, c'est parti. Accent québécois ou accent ch'ti? Si tu perds ton accent marseillais demain matin.
4: Alors l'accent ch'ti me régale.
3: Ah.
4: L'accent ch'ti me régale, je te jure. Et en plus, tous ceux qui sont du côté des ch'tis, même un peu plus bas, Lille, ouais, tout ça, ils sont magnifiques. À chaque fois, les gens ils se disent que mon premier stade, c'est celui du stade Vélodrome, mais en fait, c'était celui de Lille.
3: Ah.
4: C'est incroyable. Donc,
3: ch'ti
4: et
3: direct.
4: Tout, ouais, ch'ti.
3: Tu préfères, puisque tu pars comme ça là pour une grande tournée, mais quand même on parle aussi de l'album, la tournée ou le studio?
4: La tournée.
3: Tournée.
4: Moi je suis de la génération où il n'y avait pas internet, pour se faire connaître c'était la scène. Je n'aime que la scène, les concerts, faire des grands shows, des spectacles, des mises en scène, voir les gens qui sautent, qui pleurent, j'adore ça.
3: Alors justement, en parlant de mise en scène, une de tes nouvelles DA, c'est des grosses lunettes vert fluo qu'on a vu sur les réseaux.
4: Voilà. J'aurais dû les prendre.
3: Tu les as sur scène en tout,
4: ouais,
3: cas. Alors, pour aller avec et pour monter sur scène, un béret basque fluo ou un short de cycliste fluo?
4: Alors je vais prendre un short de cycliste pour faire une dédicace à mon coach qui chaque fois arrive avec des shorts un peu trop courts. Je lui dis, attention, tu peux pas faire ça tout le temps. Voilà.
3: Alors là, attention, elle est terrible. IAM ou NTM? Tu les as cités tout à l'heure. Hein.
4: Mais oui.
3: Les deux.
4: Mais oui, je les aime les deux. Le premier groupe que j'ai vu, un clip, que j'ai entendu une chanson, c'est NTM. Mais mon groupe, c'est IAM. C'est IAM, et sans hésiter.
3: Presque aussi difficile. Dorothée ou Chantal Goya?
4: Alors, j'ai beaucoup... En plus, j'ai déjà croisé Chantal Goya et tout. Mais Dorothée, à un moment donné, j'étais amoureux d'elle. C'est incroyable. Un jour, j'ai fait une petite vidéo où je lui ai fait une petite dédicace. Elle a cherché mon numéro pour m'envoyer un petit message pour dire merci pour la vidéo. Mais j'ai dit, mais c'est pas toi qui dois me dire merci. Jusqu'à maintenant, je suis choqué. Je regarde son message, je montre à tout le monde. C'est Dorothée.
3: Dorothée, elle t'a
4: écrit. C'est Dorothée. C'est une dinguerie.
3: Trop star. Attention,
4: ouais,
3: celle-là, elle est technique. Soit tu peux plus jamais dire le mot Marseille dans un de tes titres, soit tu dis ce que tu veux, mais dans chaque titre, tu es obligé de placer le mot araignée.
4: Ah non, je mets araignée. Non, Marseille obligatoire.
3: Marseille
4: obligatoire. Non, j'aime trop Marseille, c'est pas possible. C'est pas possible.
3: Si tu devais revivre un moment de ta vie, tu choisis ce que tu veux.
4: À part la naissance des enfants, parce que sinon après ça fait trop facile de donner cette réponse. Je dirais quand même le premier stade Vélodrome, parce que c'était il y avait un avant et après.
3: Ouais.
4: Ouais, ouais, ouais. Le stade Vélodrome, le premier en 2017, c'était incroyable.
3: Et allez, on termine. C'est quoi ta chanson de choix au karaoké?
4: Moi, alors il y en a plusieurs. Je sors souvent le morceau de Les Démons de Minuit parce qu'elle m'éclate. Elle m'éclate.
3: Et tu l'as la note là? Jusqu'au bout de la nuit.
4: Oui. Mais bien sûr que je l'ai. Bon, pas pareil que lui, mais.
3: Bravo.
4: Non, celle-là, elle est incroyable. Mais attention, vu qu'on est dans l'actualité, quand même, tu es en famille, ou tu es entre amis, ou tu es avec tes amis, tu es un Céline, je te le dis, tu le tues. Un tu Céline. Es là, il y a le texte, là, tu crois que tu es une diva quand tu chantes.
3: Du Céline Dion.
4: Ah ouais.
3: Évidemment. Allez, nous aussi, on va chanter très fort DJ, puisque c'est l'extrait qu'on écoute en ce moment hein, sur votre radio. Ici, extrait du nouvel album de Soprano qui arrive au printemps. Et prépare-toi, après, je vais essayer de gratter quelques infos sur cet album. Du coup, tout le monde veut tout savoir. DJ.

Soprano. Ça, c'est le premier extrait de l'album Karaoké qui va arriver au printemps. Et t'en as sorti un autre qui s'appelle L'argent rend fou.

0: nous donne pas mal d'indices sur la teneur de l'album. Karaoké, c'est quelque chose de très fête, très dansant.
1: Ben oui, en tout cas, vu qu'on va, on va. Mon ambition, c'est de pouvoir mettre le feu dans les stades.
0: Ouais.
1: Et bien sûr, on va beaucoup danser, on va beaucoup bouger. Après, j'ai fait des morceaux dans l'album qui sont personnels, très personnels, mais qui sont, je sais pas si ça se dit, karaokéisables.
0: Alors, si ça se disait pas avant, ça se dit maintenant.
1: Maintenant, ça se dit.
0: Oui, ça se dit karaokéisable. Moi, ça va, je le tiens, ça y est.
1: Voilà. Et pour que, parce qu'il y a des fois, il y a des chansons qui sont douces, il y a des chansons qui sont un peu, même tristes, mais qu'on aime bien chanter en karaoké.
0: Oui, c'est vrai.
1: Et donc du coup il y a un peu tous ces styles là. Bien sûr il y a beaucoup de morceaux rap avec un peu à la IAM à l'époque et tout ça. Et voilà, j'espère que les gens vont s'éclater quoi.
0: Est-ce que tu peux nous décrire ce que ça fait dans le corps, dans le cœur, dans la tête, d'entendre une foule, un stade, chanter tes paroles? Parce qu'on va pas se mentir, l'équipe, nous ça nous arrivera jamais. Lui, ça lui arrive régulièrement et ça va lui arriver là, dans cette grande tournée des stades 2027-2028. Qu'est-ce que tu ressens? C'est quoi à ce moment-là quand les gens ils chantent tes mots?
1: C'est incroyable. Ah. C'est incroyable. C'est en plus 80% des morceaux qui deviennent populaires sont des morceaux accidents, comme on dit nous dans le jargon de la musique.
0: Ça veut dire quoi?
1: Ça veut dire qu'on est au studio, on essaie de faire un morceau qui va plaire, mais en fait, on se dit bon, on fait une pause, on va écrire autre chose pour nous souffler un peu, et après revenir sur la chanson. Ben c'est l'autre chanson que les gens aiment le plus. C'est des chansons qui viennent en dernière seconde, qui viennent de l'instinct, ou sinon c'est des chansons qu'on a fait dans l'intimité où on s'est dit c'est pour nous, on parle de nous vraiment, on se lâche. Et tu vois les gens la chanter. Nous, par exemple, chaque fois qu'on fait par exemple un roule, des fois je la chante pas. Chanson, je pose le micro, je laisse penser. C'est les gens qui la chantent. Tu as les frissons tout le long, j'hallucine. Il y a des chansons où j'ai fait des fautes de français, je les entends et j'ai envie de chanter. Je suis là, je me dis mais mince, à la base, moi c'était des chansons pour moi écrites dans ma chambre. C'est impressionnant, c'est impressionnant.
0: Donc en fait, c'est ça que ça veut dire karaoké. C'est aussi cet échange, parce qu'en fait, tu vas pas mettre toutes les paroles sur le grand écran.
1: Il y a des morceaux, oui, pas tout.
0: Pas tout. On en a pas besoin, ceci dit. On les tient déjà.
1: Ah mais parce qu'il y a toute une histoire, mais on verra après. J'en parlerai après, mais il y a toute une histoire. Mais oui, c'est ça le truc qui touche, c'est de pouvoir voir les gens chanter les chansons.
0: Et d'être ensemble.
1: Ben oui, on s'en fout, c'est faux, pas faux. Quand il y a un karaoké, je pense pas que tu chantes, tout le monde chante comme Céline Dion. Donc, tu vois, donc voilà.
0: Voilà, Piestre, toutes et tous ensemble. En 2027, on n'aura peut-être pas énormément d'occasion de le faire. Donc, les concerts de soprano, notez-le, les amis, c'est important. Et on va se régaler. On a une petite minute, mais j'aurais voulu quand même que tu nous dises un mot sur la mise en scène de ces spectacles. Je sais que tu as pensé vraiment à mettre le spectacle au cœur du stade, l'idée, c'est ça.
1: C'est ça. En fait, à chaque fois que je fais des concerts, je me dis, c'est dommage, ce serait trop bien de faire participer le public, que le public fasse partie du spectacle.
0: Ouais.
1: Et on a mis une sorte de carré or un peu au milieu. On a fait une sorte de trou dans la scène.
0: Ouais.
1: Et le public va rentrer par des portes. Il y aura une partie du public qui sera au centre. On va leur donner des objets que je peux pas dire c'est quoi, je vais pas spoil, qui va faire que eux vont faire partie du spectacle.
0: C'est génial.
1: Ouais, il va y avoir des moments où ils vont me tourner le dos et ils vont être avec moi et ils vont faire chanter le public en face. On est en train de préparer tout ça, mais je voulais absolument que ce soit une grande fête, que les gens aussi puissent jouer le jeu.
0: Début officiel de la fête le 5 juin 2027 à Lille. Et puis ensuite, on enchaîne Nantes, Metz, Le Mans, Bordeaux et Lyon. Et puis en juin 2028, Paris et Marseille. Je te souhaite par avance une excellente tournée.
1: Merci, c'est trop gentil.
0: Vivement le printemps pour l'album Karaoké. Et très vite, on te voit toutes les semaines sur TF1 aussi dans The Voice.
1: Eh oui. Ah, qui a gagné?
0: On dit pas.
1: Ah non, moi je sais, mais je peux pas le dire.
0: Il est parfait. Merci Sopra.
1: Ciao à tout bientôt. Le monde.
0: Salut.
1: Prenez soin de vous.

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1: Et Décibel qui continue avec un blind test. Nous allons vous offrir, comme promis, des petits verres souvenirs collector du Ici Live La Ciotat, qui a eu lieu la semaine dernière, avec Soprano en invité surprise. Et il vous a dédicacé ces petits verres. Alors, est-ce que ça part chez Annabelle ou est-ce que ça part chez Sophie? Bonsoir, mesdames.
2: Bonsoir, Émilie.
1: Bonsoir. Comment ça va, Annabelle?
2: Ça va très bien, merci.
1: Mais oui, j'entends une voix pleine de sourire, Annabelle. Et Sophie aussi, d'ailleurs.
3: Ah, super bien, super, voilà. Merlon.
1: Bon. Alors, vous savez quoi? On en a deux, des verres dédicacés par Soprano. Alors, on vous en offre une, hein, à chacune. Oh. Voilà, comme ça, tout le monde a gagné.
2: Bien.
1: Voilà.
2: Merci, Soprano.
1: Hey, il est trop
2: merci
1: cool.
2: Beaucoup. Merci. Bah, oui.
1: Quelle générosité. Non, mais c'est un super artiste. Il est vraiment trop sympa.
2: Il est adorable.
1: Donc, il est en train de vous faire vos dédicaces, là. Donc, ça, c'est géré. Annabelle et Sophie, vous avez toutes les deux gagné. Et comme ça, on peut jouer déjà heureuse et dans la joie.
2: Ah oui, sans stress.
1: Sans pression. C'est bien ça. Sans pression, super. C'est un peu la direction artistique de cette émission. Hein. Certains diraient sans trop se faire chier aussi, mais enfin voilà, c'est l'idée en tout cas. C'est vraiment l'idée. Ah, je suis contente, Annabelle et Sophie. On va jouer ensemble. Alors, on joue ensemble avec des chansons. Elles ont tout un point commun. Elles ont le mot « histoire » dans leur titre. Et donc, effectivement, c'est des chansons un peu qui racontent une histoire. Alors, il va falloir retrouver le nom de l'interprète de la chanson, d'accord?
3: D'accord.
2: Allez, ok.
1: Annabelle et
2: Sophie. Bonne chance, Annabelle. Bonne chance à vous aussi.
1: Ah, j'adore.
2: Merci beaucoup.
1: Vous êtes tellement fair play, c'est merveilleux. Allez, on y va. Une première chanson qui parle d'une histoire. Dites-moi qui chante ça, Annabelle et Sophie. Et n'oubliez pas de me donner votre prénom avant de donner la réponse, pour que je sache laquelle de vous deux est en train de parler.
3: Sophie.
1: Alors, Sophie, c'est pas Charles Aznavour, mais on est dans la bonne période. Et sa voix va arriver dans quelques secondes. C'est une chanteuse.
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1: Sophie. Comment Sophie?
3: Dalida.
1: Oui, Dalida, bravo.
3: Ah, mais oui, Dalida.
1: Dalida, histoire d'un amour. Premier point pour Sophie. On continue.
2: Bravo, Sophie.
1: C'est un autre genre d'histoire.
2: Merci, Annabelle.
1: Annabelle.
2: Le roi Lion.
1: Oui. Oui.
2: Bravo, Annabelle.
1: L'histoire de la vie. Alors, c'est dans Le Roi Lion, mais on accepte, évidemment, parce que si on cherche après les interprètes de toutes les chansons des musiques de films, on n'est pas couché. Elle s'appelle Debbie Davis, celle qui chante la version française de l'histoire de la vie. Un point pour Annabelle, un point pour Sophie. On est à égalité, on s'en fait un petit dernier pour le plaisir, mais quoi qu'il arrive, je suis contente que tout le monde ait gagné.
3: Ah, super.
1: Sophie.
3: Michel Fugain.
1: Bravo.
3: Oh, c'est un beau roman, c'est une belle histoire.
1: C'est une belle histoire.
3: Magnifique. Bravo Sophie. Merci Annabelle. Bravo
1: Sophie. Bravo, oui, à toutes les deux. Vous avez été des super candidates et je suis ravie donc de vous envoyer ce petit souvenir dédicacé par Soprano. Annabelle et Sophie. Oui, plein de bisous à vous.
3: Merci infiniment. Gros bisous, Émilie. Gros bisous à toute l'équipe et merci encore.
1: Merci beaucoup. Vous l'avez compris, votre radio ici vous aime et aime. Vous racontez de belles histoires, que ce soit le Roi Lion, Dalida ou Michel Fugain et le Big Bazar. Mais les meilleures histoires, ce sont les histoires d'amour qui finissent mal, en général, mais pas toujours. Voici les Rita Mitsouko, les amis. Régalez-vous, c'est Décibel.

0: sont mes amis. Et c'est incroyable, à 40 ans, oui 40 ans, Les Histoires d'A, c'est un des gros tubes de l'album The No Comprendo d'Erita Mitsuko, sorti en 1986. C'est aussi l'album de Andy ou encore C'est comme ça. Bref, replongez-vous dès que possible dans la discographie d'Erita Mitsuko. C'est un vrai délice, signé Fred Chichin et Catherine Ringer.
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0: C'est l'anniversaire de Moby, dites donc. Alors comme il n'a plus de cheveux depuis une trentaine d'années, on ne sait pas tellement quel âge il a, j'ai enquêté. Ne vous en faites pas, Moby a 61 ans aujourd'hui. Et ce qui est très très chouette quand même, c'est son parcours. Sa maman était hippie, lui il était punk, et puis ensuite seulement il a découvert l'électro, et Moby a finalement sorti en 1999 cet album qu'on a toutes ou tous eu entre les mains à l'époque, ou en tout cas voilà, les chansons dans les oreilles. C'est l'album Play. Cet album qui s'est vendu à je ne sais combien de millions d'exemplaires, 12 pour être précis, ça y est, j'ai retrouvé mon petit post-it. Bon anniversaire donc à Moby, 61 bougies.

0: Depuis 1999, on n'a jamais arrêté de la chanter, cette chanson Natural Blues, Moby, à l'occasion de son anniversaire. Et merci à toute l'équipe de Décibel. L'émission est déjà terminée. Il y avait Emma Quenardel à la technique, Sadi Karaou au standard, Iris Guitoni à la réalisation, Thierry Boffa à la délégation musique, Mélodie Chaïb à la programmation et au web. Demain, on sera avec Enora Malagré qui partagera ses chansons préférées avec vous. Bisous.
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0: Bonjour à tous, il est midi 5 sur votre radio Ici. Bienvenue dans votre nouveau rendez-vous. Ici, on parle bon plan, vie quotidienne, arnaque à éviter, santé, sport aussi. Vous allez voir, nous sommes là pour vous rendre service parce qu'on vous doit bien ça et c'est le titre de ce nouveau rendez-vous sur votre radio Ici. Nous sommes en chance jusqu'à 13h et j'ai du mal à articuler. Nous sommes ensemble jusqu'à 13h, je suis Enora Malagré et voici la bande qui m'accompagne, Aude Razo, Madame Anti-Arnaque. Coucou.
2: Coucou Enora, c'est normal, ce vendredi.
0: Eh oui, c'est la fin de la semaine. Allez, courage à toutes et à tous d'ailleurs. Valère Coréard et ses bons plans conso. Bonjour Valère.
3: Salut Enora, bonjour à toutes et tous.
0: Pierre Fabin, notre merveilleux vétérinaire. Bonjour Pierre.
4: Bonjour, bonjour à tous.
0: Et Nordine Attab, mon chouchou. Notre coach sportif. Je l'adore parce que je le mets très mal à l'aise quand je dis ça. Bonjour Nordine.
5: Bonjour Enora.
0: Alors aujourd'hui, nous allons parler d'un sujet éminemment sérieux, important, le carburant. On va vous aider à baisser la facture. On sait à quel point ça vous préoccupe. On va aussi parler d'adoption d'animaux, de sport sans pression. Bref, un joli programme pour vous rendre service parce qu'on vous doit bien ça. Appelez-nous ou laissez-nous un vocal, c'est gratuit. Sur notre WhatsApp 0810 055 056, nous sommes là pour vous. Et puis, laissez-nous des messages vocaux sur ce WhatsApp comme l'a fait. Écoutez cette merveille. Isia aujourd'hui.
6: Bonjour docteur Pierre, moi j'aimerais bien faire vétérinaire. Est-ce que tu peux m'apprendre ?
0: Bon bah là, moi, vous m'avez perdu.
3: C'est le message le plus mignon de la Terre.
0: Oh. Je suis en fonte des neiges. C'est donc pour vous, docteur Pierre Fabin.
3: Eh ben oui, on va essayer de répondre à Isia ce matin, parce que c'est pas facile
0: ben
3: de devenir
0: non.
3: vétérinaire.
0: Non,
3: donc on va lui donner
5: sympa,
3: quelques...
5: C'est insupportable, cette petite fille, là. Faut tout lui dire.
0: On va y répondre dans une trentaine de minutes, et puis je garde le meilleur pour la fin. 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Midi 7, on démarre avec vous, ma chère Aude et mon cher Valère, le duo gagnant, j'ai envie de dire. Alors, le carburant augmente. C'est la préoccupation vraiment des Français en ce moment. On peut l'entendre. Pourquoi ? Comment on fait ? Dites-nous tout, chère Aude Razo.
2: Oui, comment alléger cette facture de carburant ? Effectivement, grosse préoccupation en ce moment. Mmh. Alors, les prix à la pompe augmentent. C'est vrai, vous avez raison, ça, on le sent bien passé quand on fait le plein. Je l'ai fait hier, c'était... Voilà.
0: Ouais.
2: Ce qui nous intéresse, malheureusement, aujourd'hui, j'ai envie de dire, c'est que ces prix vont encore augmenter. C'est vraiment une certitude. Bon, si je regarde les prix là en ce moment, le gasoil, 2,29€ le litre en moyenne, le sans-plomb 95 E10, 2,12€ le litre en moyenne. Là, on approche quand même des records de 2022. Attention, je dis bien moyenne, parce qu'il y a Pascal, un auditeur qui nous a contacté là au 0810, 055, 056, il nous dit, il a vu un litre de diesel à 2,60€ quand même.
0: D'accord.
2: Donc là, on est vraiment sur
0: Mais
2: la douleur.
0: Pourquoi ça augmente?
2: Pourquoi ça augmente? Parce que le baril de Brent, cette semaine, est repassé au-dessus des $100. Donc c'est un peu complexe, on parle de marché, on parle de cours, etc. Mais en fait, le Brent, tout simplement, c'est le thermomètre du prix du pétrole chez nous en France. Et pourquoi il augmente? Plusieurs facteurs. Le conflit Iran-État Unis, on a vu ces images de pétroliers iraniens qui étaient coulés par les Américains cette semaine. Ces tensions dans le détroit d'Ormuz, on dit beaucoup détroit d'Ormuz, etc. Carrefour maritime très important pour l'approvisionnement pétrolier mondial. Et donc tout ça, ça fait grimper le cours du baril. Il y a aussi des attaques contre les raffineries du Golfe. Bref, beaucoup de facteurs. Donc oui, désolé, ça va augmenter. Donc nous, on a des solutions. La question, c'est comment faire baisser cette facture.
0: Avant de passer la parole à Valère Correa, réagissez sur ce sujet précisément. 0810 055 056. Si vous avez envie de faire un coup de gueule, ça se passe ici. Hein. N'hésitez pas, on est là pour vous rendre service.
3: Oui.
0: Valère Coréard.
3: Mais peut-être avec cette question, est-ce qu'on n'en fait pas trop hein ? Parce que quand on regarde les chiffres aussi, attention, plus 30 centimes sur le litre, c'est à peu près 20-30 euros par mois d'augmentation. C'est trop, mais c'est pas non plus insurmontable. Donc
0: d'accord.
3: On monte aussi en épingle un sujet.
2: Ça dépend pour qui ? Pour les professionnels, c'est
3: oui,
2: très
3: mais
2: lourd.
0: Ça va être le premier désaccord de l'émission entre Nordine et Valère. J'adore.
3: En moyenne, on roule 10-12 000 km par an. Yves Carac, on aura tout à l'heure spécialiste auto, nous l'expliquera très bien. Et quand on fait 10-12 000 km par an à 7 litres pour 100 km, je dis simplement que l'augmentation, même de 30 ou 40 centimes le litre, ce qui est beaucoup, attention,
0: Je
3: dis simplement que sur le mois, on ne va pas avoir un budget de 250-300 euros de plus. Je ne dis pas que c'est C'est pas beaucoup, je dis simplement, il faut rester calme face à la situation. Voilà, c'est ça qui est important, on peut pas rentrer dans l'hystérie et flipper encore plus.
0: Réagissez avec nous, hein, 0810 055 056. Nordine, vous aviez un petit
4: coucou à toutes les personnes qui vivent dans les zones rurales. Ce que je veux dire, c'est que ils ont pas le choix. Et aujourd'hui, ça va être espacé par leur métier, par le voisinage de plusieurs kilomètres, et ils vont subir cette augmentation. Donc, elle est peut-être moindre pour certaines personnes, mais pour d'autres, c'est gigantesque, quoi.
0: Ah, évidemment, Aude. Alors,
2: oui, les professionnels, c'est très lourd. Comment on allège la facture ? Ben, ça, c'est pour Valère Correa. Hein.
3: Oui. Alors, la première chose à faire, c'est faire jouer la concurrence. Ça, c'est très important parce qu'on est souvent installé dans des habitudes. Et les habitudes sont pas toujours bonnes. Il y a une carte des prix du carburant qui est mise à jour en temps réel sur ici.fr. Vous tapez prix carburant ici. Et là, vous tombez sur une carte qui est mise à jour en temps réel avec des petits points autour de chez vous.
0: D'accord.
3: Et ça vous permet de voir là où c'est le moins
0: très
3: cher.
0: Très pratique, ça.
3: Et bien souvent, il peut y avoir 10, 20 centimes de différence entre une station et l'autre.
0: Hein. C'est incroyable.
3: Je reviens sur ce que disait Nordine, ouais. Je suis tout à fait d'accord avec ce qu'il disait, je dis simplement, il ne faut pas tomber dans la peur gratuite, voilà, mais on a tous des situations différentes. Deuxième chose, l'éco-conduite, rapidement, ce n'est pas un gadget de bobo parisien, l'éco-conduite.
0: Qu'est-ce que c'est l'éco-conduite, Valère ?
3: C'est simplement de rouler plus cool, un petit peu plus doucement, plus cool dans les accélérations.
0: Ça consomme moins, du coup ?
3: Anticiper le frais. 10 à 15% moins.
0: Oh là là, oui, c'est énorme.
3: Et tous les spécialistes auto le disent. Hein. C'est vraiment pas un gadget.
0: Vous conduisez très lentement, Grazo. Pardonnez-moi. On va quand même révéler un peu la vérité.
2: Moi, je suis un peu la personne qui est un peu embêtante sur la file de droite, sur l'autoroute. Maintenant, je roule moins vite. Ouais.
3: Bon, et une petite aide de 100%, je dis petite parce que c'est jamais suffisant non plus, mais il y a l'aide grand rouleur qui a été reconduite. Elle est à demander avant le 30 septembre 2026. Ça se passe sur impots.gouv.fr. Regardez si vous êtes concerné parce que là aussi, 100 €, ça peut venir vous donner un coup de main sur les mois à venir parce qu'en effet, le carburant va continuer de monter. Et peut-être une dernière chose en deux mots, le covoiturage. Pas un gadget.
0: Complètement.
3: C'est pas un gadget. Et il y a du covoiturage domicile-travail quotidien, y compris dans les zones rurales et peut-être même en particulier.
0: Oui,
3: donc il faut regarder.
0: Ça, c'est un très très bon plan. Valère vous l'a dit, on va recevoir Yves Carra, le porte-parole de Mobilité Club France, pour continuer à parler augmentation du carburant sur votre radio ici. Mais pour l'heure, on écoute Anastasia. I'm out of love sur votre radio ici, dont on vous doit bien ça.

0: Out of love, j'ai pas dit accent anglais, c'est génial sur votre radio ici.
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0: S'il y a une ou un professeur d'anglais parmi nos auditrices et nos auditeurs, je ne suis pas contre un petit coup de pouce, parce que mon accent breton quand je parle anglais, pardonnez-moi. Ah, je me fais rire seule. Alors, on continue de parler de la hausse du carburant. On sait à quel point ça vous préoccupe. Continuez d'ailleurs à réagir au standard au 0810 055 056. Vous nous écrivez aussi, hein, Aude est en train de lire vos messages sur ce WhatsApp gratuit. Donc continuez à réagir, mais pour l'heure, nous allons recevoir un ami maintenant, Yves Cara, dont on peut définitivement plus se passer, qui est le porte-parole de Mobilité Club France et le cousin germain de Valère Correa.
3: C'est pas vrai.
0: C'est faux. J'ai cru. Bonjour Yves Cara.
4: Bonjour, comment ça va? Quel bel accent breton anglais, c'est magnifique, j'adore.
0: Quelle honte. Alors, plus sérieusement, la hausse du carburant angoisse vraiment beaucoup de Françaises et de Français. Vous allez nous éclairer sur ce point.
3: Je voudrais qu'on parle bioéthanol E85, Yves Cara, avec vous. Je pense que ça va intéresser nos auditrices et nos auditeurs. On est à 85 centimes le litre. Et peut-être qu'avec vous, on va essayer d'y voir clair, parce que ça peut être une solution qui s'est économique, peut-être aussi écologique, pour faire face à cette hausse des prix. Peut-être déjà de nous dire, c'est quoi le bioéthanol?
0: Ah oui, j'aimerais bien savoir.
3: Ouais, moi aussi en fait.
4: Ouais, le bioéthanol, le superéthanol, le E85. Alors déjà, quand vous arrivez à des stations-service qui ont le E85, c'est le pistolet bleu.
0: D'accord. Voilà.
4: Et quand vous arrivez, quand il y a un totem avec tous les prix, vous savez qu'ils sont en rouge, le seul en vert, c'est le E85, parce qu'il a moins d'un euro. Et donc, pour donner un petit peu un côté agréable, on l'a mis en vert. Voilà, c'est déjà une première indication. Alors, toutes ne l'ont pas, quasiment toutes les stations Total en ont. Et vous avez sur les 11 000 stations de service en France qui en ont, il y en a presque la moitié, on va dire maintenant, 45%. Il faut savoir que quand vous avez une voiture qui roule au superéthanol, vous pouvez quand même mettre du E95 dedans. Hein. C'est tout à fait compatible. Okay. Ça, c'est une première chose. Vous n'êtes jamais en panne.
0: Bon. D'accord.
3: Juste, c'est quoi alors? C'est fait avec quoi rapidement qu'on comprenne? Qu'est-ce qu'on met dans la voiture?
4: Alors, c'est fait le superéthanol en France. Il est fait avec par nos agriculteurs. Ils sont très contents d'avoir un revenu supplémentaire et complémentaire, en tout cas.

0: de la betterave. Alors on fait de la canne à sucre et on fait du super éthanol. Et avec d'autres céréales, on n'est pas en concurrence avec la nourriture, avec notre nourriture, il faut bien le dire, c'est avec les résidus. Et c'est en complément de notre alimentation. Donc il n'y a pas de souci là-dessus. Mais voilà, c'est
1: paraît...
0: betterave et céréales.
1: Yves, ça paraît idéal alors.
0: Mais c'est idéal, c'est idéal.
1: Donc il faut consommer tout ça, ça.
0: Alors, voilà, c'est un peu le défaut de ces... Il y a 40 millions de voitures qui roulent au super éthanol, ça va être compliqué parce que c'est pas le seul biocarburant qu'on doit faire avec les betteraves. Là, il faudrait peut-être commencer à se poser des questions, de savoir si faut choisir entre l'alimentation ou le carburant. On en est très très loin.
2: Pour l'instant, il y a
0: le biocarburant qu'on peut faire avec plein de résidus. Donc, commençons par ça. Vous avez à peu près aujourd'hui 6% du carburant distribué en France qui est du super éthanol. Mm-hmm. Et moi, je reçois, j'en ai encore eu un hier soir, pas mal de SMS de copains qui me remercient chaque jour de les avoir convertis au super éthanol. Avec le prix du carburant, c'est vrai que c'est quand même un gros problème. Donc voilà, on peut pas tous rouler au super éthanol, en tout cas pas tout de suite. Mais imaginons que le gouvernement français ou européen décide que les biocarburants sont l'avenir, et c'est l'avenir, parce que bien évidemment il faut sortir
1: du pétrole. Bien sûr.
0: Et bien en 15-20 ans, on aura suffisamment de carburant, biocarburant, carburant de synthèse pour tout le monde.
2: Il y a peut-être d'ailleurs des gens qui roulent au bioéthanol et qui veulent partager leur expérience.
1: 0810, 055, 056.
2: Je ne le connais pas par cœur. Yves Cara, le bioéthanol, donc c'est plus écologique. Est-ce que c'est vraiment rentable qu'on achète un véhicule neuf ou qu'on transforme notre véhicule actuel au bioéthanol, puisque c'est possible, il existe des kits de conversion?
0: Oui, des boîtiers de conversion. Alors, actuellement, et malheureusement, il y a une seule marque et une seule voiture qui, d'origine, dans ce que vous l'achetez neuve, peut rouler au super éthanol et équipée pour ça. C'est Ford Kuga, c'est la voiture que j'ai d'ailleurs, pour tout vous dire. Avant, ils avaient un autre modèle, puis ils ont arrêté parce que le problème, c'est que dans les autres pays, c'est pas tellement développé.
1: D'accord.
0: C'est surtout une spécificité française, de la volonté d'ailleurs du PDG de l'époque de Ford de développer ça, et ça a bien marché. Ils en vendent comme des petits pains. Donc voilà, on peut avoir cette voiture d'origine, sinon effectivement, on peut aller dans un garage agréé et faire poser un boîtier. Alors le boîtier, vous savez, il contrôle seulement le débit de carburant qui rentre dans vos pistons, parce que le super éthanol a un pouvoir explosif un peu moins fort que le pétrole.
1: Donc
3: on consomme
0: un petit peu plus, mais comme on dépense beaucoup moins, ça se compense.
3: Sur le petit boîtier, justement, Yves Cara, j'ai vu passer sur Internet pas mal de pubs pour des boîtiers, pour convertir sa voiture au super éthanol, promesse séduisante, compatible avec toutes les voitures, installation en quelques minutes, faites-le vous-même. Il y a pas mal d'arnaques, non?
0: Alors, faites-le vous-même, jamais. Et quand vous allez dans un garage agréé, vous savez, il y a une société que je vais citer parce que ils sont quasiment pas en monopole, mais en tout cas ceux qui sont les meilleurs, c'est Flexfuel Energy Development, que je connais très très bien.
2: Flexfuel
0: Energy Development.
1: Je vois que vous avez le même accent que moi, Yves Cara, ça me rassure.
0: Ouais. Flexfuel, non mais c'est français, je vais pas prendre un accent anglais ou breton quand même. Et donc ils font ça, donc ils ont tout un réseau de garages. Donc quand vous allez dans un garage sérieux, agréé, d'abord ils doivent vérifier que votre voiture est en état de pouvoir recevoir ce boîtier. Qui est là, 600 000 km, elle est au bout de sa vie, c'est peut-être pas la peine. Donc, il vous fera un diagnostic et il vous le posera. Ça coûte, suivant la voiture, entre 800 euros et 1200 euros. Il y a quelques aides de région et parfois de ville pour les faire poser.
1: D'accord. Merci beaucoup, cher Yves Cara, pour vos lumières. Vous êtes toujours aussi passionnant. Si vous avez envie de réagir aussi à ce sujet, si vous avez des bons plans aussi à nous donner, continuez d'appeler 0810 055 056. Mais pour l'heure, c'est Boulevard Désert. C'est pas si facile sur votre radio ici.

0: C'est pas si facile, boulevard désert sur votre radio ici, donc on vous doit bien ça.
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0: 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Midi 25, nous sommes en direct et ensemble jusqu'à 13h. Merci d'être de plus en plus nombreux à nous rejoindre sur ce nouveau rendez-vous sur votre radio ici. Énormément de réactions. Nous sommes en train de parler évidemment de l'augmentation du carburant et on sait à quel point ça vous préoccupe. On vous donne des bons plans, des solutions. Et nous avons d'ailleurs Nordine qui nous est quelque chose en antenne que je vais me permettre de vous demander de redire.
2: Ah ouais, mais carrément, en fait, c'est que j'ai entendu toutes les explications de Aude et je me demande pourquoi nous, ça part dans les tours aussi haut, alors que dans d'autres pays, ça peut être très bas les tarifs.
0: On a des messages à ce sujet.
3: On a des messages, justement, il y a un auditeur ou une auditrice, je ne sais pas parce que je n'ai pas son prénom, mais qui nous a mis une capture d'écran du prix du litre diesel, essence, etc. en Espagne, en Catalogne. Je vous le dis, ça vous fait un petit peu mal. 1,70€ pour le diesel, 1,70€ pour le super samplon 95.
4: Bon, c'est une question de taxes. Les taxes en Espagne.
3: C'est une question de taxes, évidemment. La France applique beaucoup plus de taxes historiquement sur le carburant que l'Espagne.
0: Continuez à réagir au 0810 055 056 comme l'a fait d'ailleurs Angélique qui nous appelle du Maine-et-Loire. Bonjour Angélique.
5: Bonjour Enora, bonjour à toute l'équipe.
0: Et coucou bonjour. À ici Loire-Océan, on leur fait un bisou, on les aime beaucoup. comment ça va Angélique?
5: Eh bien ça va très bien, merci beaucoup.
0: Alors je vois que votre mari est gérant d'une école de conduite, alors qui mieux que vous pour nous parler de ce sujet?
5: Oui, c'est vrai que ça devient un petit peu problématique, ça devient même complètement démesuré. Ouais. Et encore, nous, ça va parce que mon mari est donc tout seul, donc on n'a qu'un seul véhicule. Ouais. Et je parle un véhicule auto parce qu'il y a les motos aussi. Mais c'est vrai que quand on est à deux, voire trois pleins par semaine, à quasiment 100€ le plein, 90 euros, c'est vrai que ça commence à faire un petit peu mal, quoi. Donc on se demande des fois pourquoi on travaille. C'est vrai que c'est complètement. On n'a pas d'enseignants, on n'a pas de. Mais pour autant, on n'a pas d'aide non plus, hein, parce que forcément, après, c'est toujours un peu compliqué. Il y en avait eu des aides qui avaient été mises en place, je crois, il n'y a pas très très longtemps. Mm-hmm. Mais les écoles de conduite ne faisaient pas partie du dispositif.
0: Ce qui paraît pourtant, un peu absurde. Si... Pardonnez-moi, c'est un peu absurde, je trouve.
5: Alors, absurde, oui et non. Après, nous, on y aurait peut-être pas forcément souscrit, parce que là, c'est pareil, ça reste des aides, mais des fois, c'est des aides qu'il faut rembourser. Donc, est-ce que c'est vraiment des aides? Je ne pense pas. Si c'est comme le PGE au moment du Covid, il faudra rembourser à un moment donné. Donc, je ne sais pas si c'est une bonne solution. Mais ce dispositif, on n'était pas concerné et en attendant, on paye 2 à 3 pleins par semaine à 90, voire 92 euros. Ça fait un petit peu mal. Et encore, nous, le véhicule que l'on a, c'est du sans-plomb.
0: Oui, mais justement, alors Valère Correa va vous répondre.
4: Est-ce qu'on a le droit, en tant qu'auto-école, d'utiliser un autre carburant? Là, on vient de voir avec Yves Carra la conversion au E85, qui est bien moins cher, ou alors peut-être passer à l'électrique quand c'est le moment de renouveler la voiture. C'est possible, peut-être?
0: Alors, Angélique, c'est possible, ça?
5: Alors oui, c'est possible. Après, pour tout ce qui est électrique, c'est pas forcément hyper pratique parce qu'en en termes d'autonomie, il faudrait rebrancher le véhicule très fréquemment. Il faut une installation à proximité de l'auto-école. Donc c'est vrai que pour les branchements électriques, il se fait des véhicules électriques. En général, c'est quasiment que des boîtes automatiques. Donc nous, on n'a pas de véhicule électrique. Maintenant, est-ce que c'est vraiment la solution? Je ne pense pas parce qu'à un moment donné, ça va être compliqué aussi. Donc nous, c'est pas forcément une solution très avantageuse pour notre établissement. En tout cas.
0: Merci, chère Angélique, d'avoir réagi au 0810 055 056. En fait, comme notre chère Angélique, appelez-nous, réagissez, on est là pour vous. On va très rapidement accueillir le gagnant ou la gagnante du jeu. 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C'est Vincent. Bonjour, Vincent.
6: Bonjour, bonjour à toute l'équipe.
0: Vous appelez de Toulouse, coucou, ici Occitanie, on vous embrasse très fort. Vous êtes retraité, vous êtes très occupé, vous êtes très actif dans la vie, je crois, Vincent.
6: Oui, tout à fait. Et c'est à cette occasion que j'ai eu l'occasion d'être victime ou de résister à la dernière minute à des arnaques.
0: Ce ne sont pas
6: celles qu'on entend généralement.
0: Bon, va falloir nous rappeler ou rester avec nous pour qu'on en discute. Mais en attendant, c'est 200€ pour vous.
6: Merci beaucoup.
0: J'espère que ça comblera un tout petit peu ce que vous avez perdu.
6: Ça comblera exactement la somme que j'ai perdue.
0: Oh bah alors, bah vous voyez, on est là pour vous, on vous rend service, et votre nouveau rendez-vous quotidien sur votre radio ici.

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0: Midi 32 sur votre radio Ici, bienvenue dans votre nouveau rendez-vous. Ici on parle bon plan, vie quotidienne, arnaque à éviter, on parle santé, animaux. Nous sommes là pour vous rendre service parce qu'on vous doit bien ça. C'est le titre de ce nouveau rendez-vous quotidien. Nous sommes ensemble jusqu'à 13h. Moi je m'appelle Enora Malagré et je suis avec Aude Razo, Valère Coréard, Pierre Fabin qui parlera adoption des animaux pas trop jeunes s'il vous plaît, nous dira-t-il. Et puis Nordine Attab, notre coach sportif qui nous parlera sport sans pression. Ouh, ma passion. Vous êtes très très nombreuses et nombreux à réagir au 0810 055 056. Depuis le début de l'émission, nous parlons augmentation, bien sûr, du carburant. On sait à quel point ça vous préoccupe et nous avons des solutions. Mais pour l'heure, on va répondre au message vocal laissé par une auditrice toute particulière qui nous a appelé au 0810 055 056.
2: Bonjour docteur Pierre, moi j'aimerais bien faire vétérinaire, est-ce que tu peux m'apprendre ?
0: Super. Oh, mon Dieu, non mais c'est, voilà, j'arrive pas en fait, a-t-elle des parents ? Je voudrais l'adopter.
3: Pas trop jeune, on va
0: c'est
3: le dire tout à l'heure.
0: C'est pas possible cette voix, cette mignonnerie. Bah si les enfants en plus appellent l'émission, bah alors moi...
3: Ça donne du sens.
0: J'arrête le métier, de bonne heure, Pierre Fabin.
3: Merci beaucoup Isia, je mets tous les chroniqueurs de la bande au défi d'avoir un message aussi mignon cette année. Et 7 ans, moi c'est l'âge où j'ai voulu commencer à être vétérinaire. Aussi, c'est l'âge où ça commence en général. D'accord. Alors, il y a besoin de quelques conseils quand même pour aborder ce métier, parce que c'est pas facile. Alors, déjà, le premier, c'est il faut se transformer en détective. C'est beau d'aimer les chiots, les chatons, de les caresser, mais ça ne suffit pas. Les animaux ne parlent pas. Ils vont pas nous dire « Pierre, j'ai mal au ventre ». Donc, c'est à nous de mener l'enquête. Il faut regarder leurs yeux, leurs poils, écouter leur cœur. Il faut vraiment se transformer en détective pour deviner ce qui ne va pas. Ensuite, l'entraînement. C'est un entraînement de super-héros, je dis toujours, il faut être bon à l'école, désolé, il va falloir travailler.
0: Ah vraiment, ça ne souffre pas l'escroquerie ce métier, apparemment.
3: J'ai un diplôme, malheureusement il faut avoir un diplôme pour faire ce métier. C'est 6 ans d'études après le bac, en France ou même souvent à l'étranger maintenant. Okay. On apprend les sciences, la biologie, les maths, c'est long. Et puis après tout ça, une fois qu'on est à l'école, il faut tenir le rythme des soirées étudiantes. C'est pas facile, c'est
0: pas
3: un entraînement de super-pouvoir, il nous faut des super-pouvoirs pour pouvoir
0: ça
3: guérir.
0: Ça fait la brinque chez les vétos ?
3: Pas du tout, pas du tout. Je n'ai jamais bu un verre d'alcool, vous le savez tous.
0: Alors déjà, l'abus d'alcool est dangereux pour la santé, mais au-delà de l'alcool, ça guinche,
3: ça fait des soirées
0: énormément. Ça fait des rencontres un peu cocasses et coquines. Pardon, excusez-moi.
3: On fait des soirées, la veille du week-end. Voilà. On fait des soirées, mais il faut assurer le lendemain matin. On est au bloc opératoire le lendemain. Donc même si on sort très tard la nuit, il faut travailler le lendemain. Et ensuite, il faut être courageux pour être vétérinaire. C'est un métier magique. On sauve des animaux tous les jours, mais parfois, c'est pas facile. Les animaux ne sont pas toujours contents d'être là. Leurs propriétaires non plus. Parfois, ils ont mal, ils sont malades et malheureusement, on ne peut pas tous les sauver. Donc, il faut avoir le cœur bien accroché
0: pour ce métier. Oui, parce que même la première fois, vous êtes confronté au décès d'un animal.
3: C'est terrible, on pleure
0: tous. C'est tellement déchirant. Vous n'êtes pas...
3: Et 10 ans après le début de mon métier, je pleure encore parfois pour des fins de vie.
0: Bien sûr, c'est ça,
3: systématiquement. Et le dernier conseil, il faut aimer les animaux, mais il faut aimer les hommes. On ne soigne pas que les animaux. Les animaux ne viennent jamais seuls au cabinet et la détresse des propriétaires d'animaux, ça fait partie de notre métier, c'est même la partie la plus prenante dans notre métier, c'est de réussir à communiquer, d'expliquer aux gens ce qu'ont les animaux et de comment on va le prendre en charge et de ce qu'on peut faire. Du coup, vraiment, c'est pas un métier facile, mais ça reste quand même le plus beau métier du monde pour moi.
0: Cœur sur vous, Pierre Fabin. Je voyais Nordine qui vous regardait avec beaucoup de tendresse.
4: On a envie de le prendre dans ses bras, en fait.
0: Oui, c'est vrai. Et puis, on a un peu envie d'être veto aussi, mais bon.
4: C'est trop tard.
0: Oui, voilà.
3: Non, c'est encore possible. Déjà. C'est possible à tous les âges. Il y a des gens qui rentrent en école de vétérinaire à 40 ans. Et je connais des.
0: Alors, écoutez, ça sera ma dernière avec vous aujourd'hui, chers auditeurs.
4: Pierre, je vous mets un petit défi. Faites une prochaine chronique avec cette jeune fille à la radio avec vous, Isia.
3: Avec plaisir.
4: Ça serait génial.
0: Isia, si vous nous entendez, jeune fille, vous êtes la bienvenue dans les locaux de votre radio Ici. Merci infiniment, Pierre Fabin. On va continuer de parler avec vous, continuer à réagir à cette émission 0810 055 056. Nordine Attab va nous dire comment faire du sport sans pression. Je suis toute oui, mais pour l'heure, c'est Marc Lavoine. J'adore ce titre, Le parking des anges, sur votre radio Ici dans On vous doit bien ça. On est ensemble jusqu'à 13h.

0: Le parking des anges. Marc Lavoine sur votre radio ici dans On vous doit bien ça. 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
0: Et avant de continuer de parler animaux, adoption des animaux, en particulier avec notre vétérinaire Pierre Fabin, et sport avec notre coach sportif Nordine Attab, nous allons vous prendre en ligne parce qu'il y a énormément de réactions évidemment sur ce sujet qu'est la hausse du carburant. Nous allons tout de suite prendre Christophe qui nous a appelé au 0810 055 056. Faites comme lui. Il nous appelle du Vaucluse, pardonnez-moi, j'embrasse très fort ici Vaucluse. Et c'est effectivement chez notre cher Valère Coréard. Bonjour et bienvenue cher Christophe.
2: Oui, bonjour Nora, bonjour l'équipe.
0: Bonjour. Voilà,
2: bonjour. Donc moi je suis artisan frigoriste à Pernes-et-Fontaine.
0: D'accord.
2: Et donc je sillonne un petit peu le département et les départements limitrophes aussi également. Et donc depuis 10 ans, hein, depuis qu'on a élu le dernier président, moi je vois la misère sociale chez les artisans, chez les commerçants. Et donc moi c'est toutes les branches, hein, parce que dans mon métier donc je vois des restaurateurs, je vois des bouchers, je vois des boulangers, des pharmacies. Bon, les pharmacies sont peut-être un peu épargnées, mais ouais. Donc c'est dans tous les domaines. Et aujourd'hui je vais vous donner, par exemple, la semaine dernière j'ai interrogé trois clients au hasard comme ça, hein, vraiment au hasard, pour vous parler de salaire, pour vous dire voilà où on en est. Quand un artisan, vous savez qu'en moyenne, moi je fais à peu près une semaine qui est légère, c'est 50-60 heures, d'accord ?
0: D'accord.
2: Sinon, ben là en ce moment, je suis plutôt aux alentours de 70, 80, 90 heures, voilà. Mais je me plains pas, hein, j'aime mon métier, je suis un passionné.
0: Non, mais bien sûr, mais enfin tout de même.
2: Non, parce que quand on aime ce qu'on fait, vous savez, là ce matin, je me suis occupé de personnes âgées aussi, vous voyez, parce que bon, c'est, j'aime les gens, j'aime mon pays, je veux dire, j'aime apporter quelque chose, je pense qu'on est là sur Terre pour apporter quelque chose, pas pour détruire quelque chose.
0: Bravo Christophe, c'est joli d'entendre ça.
2: Mais moi, ce que je suis passé là, il y a 10 jours ici à Vaucluse pour parler de la facturation électronique.
0: D'accord.
2: Et pour nous, bon, c'est pareil, c'est quelque chose qui est en train de nous détruire parce que on est détruit administrativement par les charges, voilà.
0: Mm-hmm.
2: Et là, on parle du prix du carburant. Mais c'est tout.
0: Mais oui, bien sûr que c'est tout.
2: Demandez à un boulanger la matière première. Alors juste pour vous dire, le salaire de 3 clients que j'ai pris au hasard, hein, 1 400 euros. 1 700 euros, 2 000 euros.
0: Valère Coréard va discuter avec vous là-dessus.
3: Christophe, ouais, finalement, je voulais vous poser une question suite à votre intervention. C'est pour vous, c'est qu'est-ce qui se passe? C'est quoi le problème en fait? Parce que on voit bien que dans cette France, il y a des gens qui bossent du matin au soir, etc. Mais si vous concernant, ce serait quoi le truc à changer pour que ça aille mieux?
2: Alors le problème déjà, c'est qu'on est écrasé par une administration. On nous a dit qu'on nous simplifiait les choses. Là, on nous parle de facturation électronique. Mais pour nous, vous voyez, moi je me suis fâché avec mon comptable. Mais je suis désolé. Je veux dire, on vous met des plateformes. Je vous explique. Si vous voulez travailler pour l'État, donc la plateforme c'est Corus, d'accord. Moi, je travaille pratiquement pas. J'avais juste un lycée avec lequel j'ai travaillé un petit peu. Le jour où ils m'ont fait passer par cette plateforme, je n'ai pas arrêter d'avoir de faux mails, de choses, voilà, en disant qu'il y avait, voilà. Et donc, on veut nous mettre une facturation électronique, nous faire passer par des plateformes.
3: Oui, donc c'est trop compliqué, C'est ça qu'on comprend.
0: C'est ça, exactement.
3: Okay.
0: Merci beaucoup, Christophe. J'en profite parce qu'il y a beaucoup de personnes qui veulent passer à l'antenne et je le comprends. On va prendre Yvette avec nous, hein, qui nous appelle du Nord, hein. Gros bisous à Ici Nord et qui est d'accord. Évidemment, tout a augmenté. Bonjour, bienvenue, chère Yvette.
4: Bonjour à tout le monde, à toute l'équipe. Et je suis toujours branchée Ici Nord. Je suis une personne âgée.
0: Ouais.
4: Et je passe mon temps à écouter le poste. À la minute où je me lève le matin, très tôt, mettons 4h30, 5h, jusqu'au soir, 23h30, comme hier soir, j'ai écouté le football avec Lens.
0: D'accord.
5: J'écoute Lens qui a gagné.
0: Voilà, Lens qui a gagné. Alors, en tout cas, Yvette, vous trouvez que tout augmente?
4: Mais oui, tout augmente. Pour l'essence, le gasoil, le machin. Souvent dans les familles, maintenant, il y a 2 voitures.
0: Oui.
4: Après... Eh bien, on a tout qui arrive et qui va être augmenté. On n'a pas de pommes de terre, on n'a pas de fruits, on n'a pas de légumes, on n'a rien du tout. Il n'y a rien qui est poussé avec le mauvais temps qu'on a eu.
0: Oui.
4: Donc, il faut s'attendre à avoir tout triplé. Comme pour rigoler.
0: Absolument. Aude Razo, hein, va vous répondre.
5: Oui, et puis je disais, en fait, écoutez-nous aussi pour avoir des solutions. Hein, c'est ça qui est important. Nous, on est là, effectivement, pour parler de vos problèmes, se pencher sur vos problèmes du quotidien. Mais on a toujours des solutions à vous proposer.
0: On entend vos angoisses. Hein, on remercie Yvette d'avoir témoigné. Faites comme elle et faites comme Christophe. Appelez-nous, hein, 0810 055 056. C'est votre émission, les amis. Je ne peux pas vous dire mieux parce qu'on vous doit bien ça. Pour le moment, on va écouter The Police. On va monter un petit peu le son parce que c'est quand même bientôt le week-end. On va essayer de se détendre un peu avec So Lonely sur votre radio ici.

0: The Police sur votre radio ici dans On vous doit bien ça.
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0: Que de réactions au 0810 055 056, c'est votre émission. On est là pour vous, on essaye du mieux qu'on peut de vous rendre service parce qu'on vous doit bien ça. Pour l'heure, nous allons aborder l'adoption des animaux avec notre cher Pierre Fabin. Alors là, moi, je suis border coup de gueule. Donc j'attends. Non mais parce que c'est vrai, on les adopte de plus en plus jeunes. C'est pas notre médecin qui va nous dire l'inverse.
3: J'ai envie de pousser un coup de gueule parce que justement, voilà, ces dernières semaines, je suis confronté systématiquement à des animaux adoptés autour de un mois et demi, beaucoup trop jeunes. L'âge minimum de l'adoption d'un animal, c'est 2 mois. Pour moi, l'idéal, c'est 2 mois et demi, 3 mois. Et là, justement, j'ai retrouvé plein d'animaux dans des situations sanitaires catastrophiques, infestées de puces, de vers. J'ai un animal, un petit chiot qui est décédé il y a 2 jours, justement, d'une maladie qui aurait pu être évitée. Alors, je suis en colère contre les gens qui vendent ces animaux. C'est du trafic illégal, globalement. Mmh. C'est des marchands de misère qui vont faire de la reproduction illégale dans leur garage, souvent, et puis vous refilez cet animal sur un parking de supermarché. Donc, je suis en colère contre eux, mais je suis aussi en colère contre les acheteurs, les propriétaires d'animaux qui vont adopter ces animaux, ouais, sans se renseigner. En fait, vous allez adopter un animal pour les 10-15 ans à venir et vous le prenez sur un coup de tête. C'est des adoptions impulsives. Si vous avez quelqu'un qui vous livre un chiot sur un parking, non, c'est sûr qu'il va y avoir des problèmes. Et c'est vous qui allez en plus payer la note du vétérinaire derrière en disant je l'ai adopté il y a 2 jours, mais c'est trop cher.
0: Exactement.
3: Et nous, on va pas forcément pouvoir le sauver.
0: Audrazo, vous voulez vous dire un mot?
4: Oui, justement, vous parliez d'adoption, triste record d'abandon à la SPA. Ça a été annoncé il y a quelques heures. Près de 10 000 animaux accueillis dans les refuges de SPA en juillet et août, surtout des chats et des chiens record pour la saison estivale, plus 20% par rapport à 2025, c'est énorme.
3: Effectivement, et pour moi, le fait d'adopter des animaux comme ça de façon compulsive, ça va alimenter ces abandons, parce qu'on ne réfléchit pas vraiment quand on va acheter. On va voir cet animal sur Instagram, sur Le Bon Coin, et il n'y a aucun cadre légal derrière tout ça. On récupère l'animal et derrière on se retrouve avec cet animal et parfois il va terminer adopté. Alors, la bonne solution justement pour adopter, c'est d'adopter dans ces refuges.
0: Oui.
3: Aller à la SPA, agréé. En fait, vous êtes sûr que l'animal soit stérilisé,
0: voilà,
3: donc pas de reproduction.
0: Donc il n'a pas un mois, l'animal.
3: Voilà, il n'a pas un mois, il sera stérilisé.
0: On adopte à partir de quel âge?
3: Deux mois et demi, trois mois. Alors parfois,
0: voilà,
3: à la SPA, c'est différent parce qu'on va les faire stériliser après, parce qu'ils arrivent tellement petits, il faut s'en occuper, donc ils vont vous les donner avant, mais avec le vétérinaire qui va le stériliser derrière. On les adopte, ils sont vaccinés, ils sont déparasités, parce que souvent on nous dit c'est bon, je l'ai déparasité, mais ça n'a jamais été fait. Et il y a un certificat d'engagement et vous ne récupérerez l'animal que 7 jours plus tard.
0: D'accord.
3: Pour justement avoir le temps de réfléchir, il y a un certificat à signer et un vrai engagement à signer, parce que justement sinon souvent c'est fait n'importe comment. Et si vous achetez chez un particulier, un éleveur, allez voir les lieux avant, demandez à voir où vivent les animaux pour voir dans quelle situation ils sont. Si vous ne voyez pas, c'est qu'il ne faut pas adopter dans cet endroit-là, parce que justement les conditions sanitaires, si on ne veut pas vous montrer, c'est que les conditions ne sont pas bonnes et que vous allez avoir des problèmes avec vos animaux à ce moment-là.
0: D'accord, merci beaucoup. Oui, Nordine, vous voyez réagir?
5: Non,
0: pas du tout. Vous avez envie d'adopter un petit animal?
5: Oh, ma fille a déjà un chat et un chien.
0: Oui, donc ça va déjà. Non, mais c'est vrai qu'il faut être très très prudent. Ma mère est éleveuse de chiens, voilà, je vous confie un petit secret. Et il y a aussi des éleveurs pas très bien intentionnés qui élèvent n'importe comment, ça devient vraiment... Il y a des races
3: fermes,
0: à la mode, et du coup, ça élève n'importe comment. Ça aussi, on parlera des races à la mode.
3: Avec du trafic de l'Europe de l'Est, des camions entiers d'animaux qui arrivent, qui vous les vendent trop jeunes, qui sont dans des fermes à chiens. Parfois, il y a des chiens qui sont dans des fermes, dans des box pour animaux, et qui se retrouvent dans ces situations sanitaires catastrophiques.
0: À part la SPA, cher Pierre Fabin, une petite association ou deux...
3: Solidarité Peuple Animal, qui est une association qui va regrouper 700 associations justement de confiance. Donc allez sur leur
0: fabuleux
3: site, il y a 700 assos qui adhèrent à Solidarité Peuple Animal, qui va regrouper toutes ces petites associations qui peuvent vous mettre avec quelqu'un, en relation avec quelqu'un
0: et
3: de confiance.
0: Et une autre association à laquelle vous tenez, je crois, c'est YouCare.
3: YouCare, exactement, qui fait des super sauvetages, mais il y en a plein. Il y a la Fondation Bardot, il y a YouCare, il y en a énormément des sérieuses. Mais attention, il y a des associations non sérieuses aussi. Donc on va toujours voir avant, c'est le plus important.
0: Association agréée. Dans un instant, on terminera la semaine en beauté. Sans pression, du sport sans pression. Qu'est-ce que j'aime entendre ça. C'est Nordine Attab, notre coach sportif, qui nous en parlera dans un instant. À tout de suite sur votre radio ICI.
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0: Que le temps passe vite en si bonne compagnie. On est ensemble jusqu'à 13h, donc encore quelques minutes à passer ensemble dans votre nouveau rendez-vous quotidien sur votre radio ICI. On vous doit bien ça, notre cher coach sportif Nordine Attab, le grand, le célèbre, l'éminent, va nous révéler un petit secret. Le sport sans pression, Comment qu'on fait, monsieur ?
5: Exactement. Alors, juste avant de démarrer, je prends 10 secondes, parce que c'est vrai que j'ai fait ma première chronique la semaine dernière, et ça a été un peu virulent pour le vélo électrique. Est-ce que c'est du sport ? Donc, je lui ai ramené une petite boîte de douceur de chez moi.
6: Mais c'est très
5: mignon. Juste pour le dire cœur.
3: Voilà. Attention, on va se prendre la tête aujourd'hui.
6: Non, mais j'avais il a un truc à me demander derrière.
0: Non, mais un couple se forme dans le Valère Coréen, c'est trop.
5: Vous pouvez réentendre la chronique sur ici.fr. Est-ce que le vélo électrique, c'est du sport ? J'y répondais avec des arguments beaucoup plus bref.
6: Voilà, c'est bien de reconnaître que j'avais raison.
0: Ah, je les adore. Donc
5: le sport sans pression, je vote pour à 200%. Ce que je veux dire, c'est qu'aujourd'hui on est dans une société dans laquelle il y a beaucoup d'injonctions, c'est-à-dire que l'obligation des 10 000 pas, ou plutôt des 8 000, il faut être au maximum de sa musculature, il faut courir un marathon, et toutes les autres personnes, c'est pas forcément du sport. Mais je suis pas d'accord.
0: Ce que je veux dire, c'est que ça fait du bien d'entendre ça. Moi, je culpabilise vachement en regardant les réseaux sociaux, les gens qui font des aerox là. Alors, j'ai l'impression que c'est le nom d'un pays nordique. Non, mais c'est vrai, tu gravis pas une montagne, t'as l'impression d'être nul. Bah non.
5: Exactement. On y vient sur tous ces jeunes à chemise bleue et lunettes, justement, qui pourraient faire penser que le sport, ça n'est que ça. Alors qu'au final, derrière, ce qui est intéressant, c'est que chacun, chacune puisse avancer à son rythme. Et il n'y a surtout pas de pression à se mettre. Alors pourquoi, justement, on freine? Comme vous l'avez dit, les réseaux sociaux. C'est-à-dire que lorsqu'on vient flatter notre ego et qu'on poste une photo, faut savoir que ça va écraser du monde autour. Et que toutes les personnes qui auraient envie de se remettre au sport, là, vont se dire, ah oui, mais je suis pas capable de courir. Mais ce que je veux dire, je prends un exemple tout simple. Dans la course à pied, par exemple, il n'y a pas de nécessité que de courir. On peut intégrer, par exemple, de la marche. On peut alterner 4 minutes de marche et 1 minute de course. Et vous pouvez appeler ça de la course à pied. Et c'est une séance qui vous appartient. Vous n'avez pas à vous justifier. Vous habitez dans votre corps. Et votre corps, c'est le seul endroit où vous allez vivre toute la vie. Vous pouvez changer de voiture, vous pouvez changer de maison, mais de corps, jamais. Donc l'idée,
0: c'est
5: de pouvoir faire...
0: Dommage, n'est-ce pas Pierre Fabin ? Je plaisante. C'est la fin de la semaine, on peut faire des petites bêtises, de se dire des bêtises.
5: Donc l'idée, c'est de pouvoir faire du sport à votre rythme. Et surtout pas de copier-coller. Parce qu'aujourd'hui, lorsque vous pouvez avoir une pression pour vous inscrire dans une salle de sport, mais il n'y a pas de copier-coller à avoir avec la voisine ou le voisin. Allez à votre rythme, avec les poids et les postures sur lesquelles vous vous sentez à l'aise. Et à partir de là, vous allez voir, vous allez devenir régulière. Et si j'ai une astuce, n'essayez pas de gravir un Everest dès le départ. Au contraire, la technique des petits pas. Je prends un exemple tout simple. Si vous faites 30 secondes chaque jour de gainage, vous dites, votre cerveau, il va dire OK, parce que lui, il n'aime pas les changements trop importants. Donc, il dit OK, 30 secondes chaque jour. Et vous allez me dire, en ordine, c'est pas grand-chose. Sauf que lorsqu'on le fait chaque jour, à l'année, ça fait 3 heures. 3 heures de gainage pour ma sangle abdominale.
0: Oui, mine de rien.
5: Et surtout, derrière, c'est que votre cerveau va s'habituer à ce petit mouvement que vous allez intégrer à ce sport. Et progressivement, vous allez voir que 45 secondes ou 1 minute, ça va être plausible. Même chose sur un étage. On entend beaucoup de messages où vous dites, je prends un étage, oui, mais c'est pas grand chose. Mais lorsqu'on le fait une fois chaque jour, au final, c'est comme si vous alliez gravir un quart du Mont Blanc. 3 tours Eiffel et demi.
0: C'est bien de convertir comme ça.
5: En fait, c'est important. C'est que tout est écrasant. Et dans le sport, c'est pas grave si vous courez vos 10 km en 2 heures. Vous n'avez pas de justification à donner à quelqu'un.
0: Excusez-moi, déjà 10 km.
5: Mais même 1 km, ce que je veux dire, c'est que l'essentiel, c'est que vous puissiez être régulière. D'accord. Il y a beaucoup de personnes que je vois un peu trop se la raconter sur les réseaux sociaux, et moi ça me dérange, parce que ils viennent faire du sport une fois par semaine, mais le reste du temps ils sont sédentaires. Alors qu'à l'inverse, si vous faites votre séquence de sport sur 15 ou 20 minutes chaque jour, c'est ça l'essentiel. C'est comme se brosser les dents, ça ne nous viendrait pas l'idée de se brosser les dents 7 fois le dimanche.
0: Bien sûr.
5: Le sport à votre rythme, c'est là où vous allez pouvoir durer dans le temps.
4: Et moi, on parlait des réseaux sociaux, moi ce qui m'agace, c'est que des fois, c'est des femmes qui vont se filmer en disant, j'ai fait ma petite course à pied, et elles font un temps qui est pas ouf. Et en dessous, les commentaires sont terribles, mais c'est vraiment très féroce en disant, mais pourquoi tu cours si c'est pour courir aussi mal? Je trouve qu'elles se défendent bien aujourd'hui. Franchement, sur les réseaux sociaux, je trouve que les femmes notamment se défendent très bien en disant, mais enfin, je cours à la vitesse que je veux.
5: Vous n'avez surtout pas de justification à donner.
0: Voilà,
5: à qui
0: exactement,
5: que ce soit.
0: Déjà.
5: Quand je vous dis, la course à pied, à l'intérieur, vous pouvez intégrer de la marche, et c'est très bien. C'est chaque pas qui compte. Si vous faites 5 minutes de course, c'est très bien. Si vous faites 5 squats, c'est très bien. Si vous faites un petit peu de renforcement, c'est très bien. Mais par contre, à l'inverse, n'essayez pas de tout transformer d'un coup. Vous pouvez, par exemple, débuter chez vous. Des mouvements tout simples. Par exemple, dès le départ, on va faire 24 heures de « on vous doit bien ça ». Je vais démarrer le matin, matin lorsqu'on est dans son lit, d'accord ?
0: Ouais.
5: Le matin, on laisse jamais. Alors que comparé aux animaux qui prennent le temps de se réveiller, on est le seul animal qui permet justement derrière de pouvoir démarrer directement. Vous êtes allongé sur le dos, les jambes fléchies, pieds à plat. Vous êtes sur votre lit. Valère ?
6: Je suis bien, je suis avec ma chemise bleue.
5: Donc là, tranquillement, vous allez relever le bassin 20 fois. Et grâce à ça, vous allez délier le dos.
0: Ok, merci Nordinatab. Voilà. Il a plein de conseils encore à vous prodiguer. Ça sera comme ça tous les vendredis dans On vous doit bien ça. Merci Nordinatab. Continuez à réagir au 0810 055 056. On va recevoir Rachel. Rachel, elle appelle de la Meuse. Gros bisous ici, Lorraine. Elle a 3 enfants, elle est enseignante. Quel beau métier. Et elle s'est inscrite sur le site ici.fr. Bonjour Rachel.
7: Bonjour Amora, bonjour l'équipe.
0: Comment ça va, chère Rachel?
7: Je vais bien.
0: Eh ben on est ravis. Et puis en plus ça tombe bien, vous allez aller encore mieux parce que c'est gagné.
6: Bravo.
7: Ah c'est génial.
0: Bah oui.
7: Merci beaucoup.
0: C'est tout simple. Vous inscrivez comme Rachel sur le site ici.fr. Il y a une page dédiée et vous repartez avec 200 euros de pouvoir d'achat. Merci chers amis. Ça passe à une vitesse folle.
5: Oui.
0: C'était la deuxième semaine de On vous doit bien ça, votre nouveau rendez-vous quotidien. Merci à ma Céline à la réalisation, Emma à la technique, Alex au standard et Gwenaëlle à la préparation. Et surtout à vous, Pierre, Aude, Nordine et Valère.
5: Merci.
0: Mon chouchou. Et ouais, aujourd'hui c'est lui.
5: Valère.
0: Ouais.
4: Et c'était pas Nordine tout à l'heure.
0: Et on se retrouve lundi.

0: In the Air Tonight avec Phil Collins sur ICI. C'est vendredi. Bonjour tout le monde. Ça fait du bien de vous retrouver et de vous réveiller.
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0: Bonjour Valentin.
3: Bonjour Louis, bonjour à tous.
0: Nous sommes le vendredi 18 septembre et aujourd'hui, eh bien, on a envie de terminer la semaine avec une belle histoire d'amour.
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0: Puisque le 18 septembre est une journée consacrée, figurez-vous, au premier amour. Alors avec Valentin, ce matin, on recherche un auditeur qui...
3: On recherche un auditeur qui partage une belle histoire avec son premier amour.
0: Vous vous êtes rencontrés à l'école, dans un bal, au travail, vous êtes toujours ensemble. Eh bien, appelez-nous, venez nous le raconter au 0810 055 056.
3: On reviendra aussi, bien sûr, sur cet objectif, 54 milliards d'euros d'économie l'année prochaine et les coupes envisagées par le gouvernement pour y arriver.
0: Et pour vous accompagner jusqu'à 6h à Saveria au standard, Elorie à la technique, Clément à la rédaction en chef. Ici, dès 5h, ça commence maintenant.
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0: Vendredi 18 septembre, excellent réveil, il est 5h.
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0: 5h, l'actualité à vos côtés, Valentin. À la une, le gouvernement assume des choix difficiles pour boucler son budget.
3: C'est l'expression employée par le Premier ministre dans une interview au Figaro. Sébastien Lecornu dévoile ses objectifs, 54 milliards d'euros d'économies et plusieurs pistes sur la table. Louise Buyens, on s'y attendait, mais il va falloir sérieusement se serrer la ceinture.
5: Et pas qu'un peu, on passe de 30 milliards d'euros d'économies, chiffre qui circulait ces derniers jours, à 54 milliards, un effort considérable qui s'explique en partie par le remboursement de la dette qui pèse de plus en plus dans le budget de l'État. Le déficit prévu par le gouvernement pour l'an prochain est de 4,8% du PIB. Si on ne fait rien, dit Sébastien Lecornu, ce sera 6,5%. Le chef du gouvernement l'affirme, il n'y aura pas de hausse d'impôts. En revanche, quelques minima sociaux sont visés, notamment les aides au logement, les APL. Le point d'indice pour les fonctionnaires restera gelé, y compris pour la fonction publique territoriale. Les retraités maintenant et l'épineux dossier de leurs contributions. Le Premier ministre promet de ne pas toucher aux petites pensions, mais il envisage deux options, geler les retraites les plus élevées ou baisser le plafond de l'abattement de 10% sur les pensions. La question n'est pas tranchée, Sébastien Lecornu renvoie au débat parlementaire.
3: Sébastien Lecornu qui s'engage à ne pas utiliser l'article 49.3 et les ordonnances pour faire passer le texte sans vote, mais à condition qu'il n'y ait pas d'obstruction parlementaire, dit le Premier ministre. La gauche, elle, dénonce un budget d'austérité avec la menace de la censure déjà brandie par certains insoumis au Rassemblement National. Marine Le Pen, elle, attend de voir la copie pour se prononcer. Les candidats à la présidentielle et les chefs des partis représentés au Parlement attendus ce matin à 10h30 à l'Élysée par Emmanuel Macron. Le chef de l'État dit vouloir faire un point sur la dégradation rapide de la situation internationale et sur ses conséquences en France pour la sécurité et l'énergie.
0: Les prix des carburants au cœur de la grogne des pêcheurs.
3: Après 4 jours de blocage, ils ont obtenu un geste du gouvernement. Leurs aides carburants vont suivre l'évolution des cours et pourront donc, en théorie, dépasser les 35 centimes aujourd'hui en vigueur. À Fos-sur-Mer, comme à Sète, les ports ont donc rouvert, mais les pêcheurs comme Vincent Souto restent prudents et maintiennent la pression.
6: On ne peut pas dire que nous avons tout eu. Il y a des négociations qui sont encore en cours sur plusieurs points. Voilà. Il y a plusieurs points qui ont été à peu près finalisés, on va dire. Voilà. La monnaie d'échange, c'est on lève le barrage, on lève le barrage, on laisse passer les ferries dès maintenant. On finit à 7 lundi avec les dernières annonces. Par contre, attention, si lundi nous n'avons pas de réponse à nos questions, le mouvement reprendra.
3: Transition. Car l'autre sujet pour les pêcheurs, c'est le délai pour toucher ces aides remboursées sur facture.
0: Un policier mis en examen pour des soupçons de projet terroriste.
3: On l'apprend cette nuit, le fonctionnaire de 35 ans a été interpellé fin août et poursuivi pour préparation d'actes terroristes, détention et fabrication de matériel de guerre sans autorisation, précision dont Radio France a eu confirmation auprès d'une source proche du dossier. Ce policier des Yvelines est depuis placé en détention provisoire. Un triple drame hier dans les Alpes. Deux alpinistes d'une vingtaine d'années sont morts dans le massif des Écrins dans les Hautes-Alpes. D'après les informations d'ICI, Isère et ICI, Pays de Haute-Savoie, ces deux montagnards aguerris se trouvaient sur une voie d'escalade de grande ampleur lorsqu'ils ont chuté pour une raison encore inconnue dans le massif du Mont-Blanc. La autre chute mortelle, une randonneuse de 53 ans est tombée depuis un sentier dans le secteur de Montanvert près de Chamonix.
0: Une nouvelle offre pour visiter des châteaux et des musées à moindre frais.
3: La Fondation du patrimoine lance aujourd'hui son Pass Patrimoine, un billet valable un an pour visiter 500 sites et monuments partout en France à un tarif unique, Anne Chépeau.
7: 78 euros pour une personne seule, de 138 à 174 euros pour une famille. C'est le coût annuel pour visiter autant de sites que l'on souhaite parmi les 500 partenaires du Pass Patrimoine. Guillaume Poitrinal, président de la Fondation du Patrimoine.
8: On pourrait accueillir davantage de visiteurs. Il manque du coup des recettes pour les propriétaires. Public, privé, il y a une espèce de barrière à l'entrée. Dès que vous êtes une famille, ça coûte beaucoup d'argent.
7: Souscription et choix des visites se font en ligne entre sites emblématiques comme Versailles ou Chambord et d'autres plus confidentiels. Michel Rasquin est le propriétaire de la maison atelier d'Aubigny à Auvers-sur-Oise.
9: On est tout petit, on a à peu près 3000 visiteurs par an et d'avoir accès à ce Pass Patrimoine va nous donner une visibilité, que ce soit au niveau des sites, au niveau de la communication, des choses qu'on ne peut pas se permettre d'investir.
7: La visibilité, c'est aussi ce qui a décidé le directeur du château de Valençay dans l'Indre. Et sur chaque entrée avec le Pass Patrimoine, 80% est reversé au château. Alexis Rousseau-Jouennet.
10: On est sur un tarif, nous, d'entrée à 14,50 €. On va toucher, grosso modo, 11,50 €, 12 € par billet vendu, ce qui correspond en fait à notre tarif réduit. Sur une telle opération, avec cette visibilité nationale, c'est que du plus pour Valençay.
7: Une centaine de sites supplémentaires rejoindront prochainement le Pass Patrimoine.
3: Et pour profiter de 17 000 sites et monuments gratuitement, je vous rappelle que ce sont ce week-end les journées européennes du Patrimoine et c'est bien l'occasion d'en profiter. La météo pour ce vendredi, Louis, et c'est marqué, c'est le retour des nuages.
0: Oui, quelques nuages aujourd'hui, ce matin, du nord au sud du pays, avec de la brume pour celles et ceux qui prennent la route. De bonne heure, soyez vigilants. Puis l'on retrouvera tout de même quelques éclaircies et du soleil assez rapidement au cours de la journée, avec une alternance entre nuages et éclaircies. Pour les températures, au petit matin, on est sur une moyenne de 13 degrés tout de suite, puis les températures, elles, vont naturellement monter. En milieu de matinée, à Lille et Rennes, 14 degrés, Tours, 15 degrés, Bordeaux, 17 degrés. Grenoble et Valence ce matin, 17 degrés également. À Avignon, une vingtaine de degrés attendus ce matin. Cet après-midi, pas de perturbations annoncées par Météo France, avec un ciel plus dégagé dans le quart sud-est pour les maximales ce vendredi. 21 dans le nord à Reims, dans le sud, 26 degrés attendus à Nice, 28 pour Montpellier.

Bonne fête à toutes les Nadèges qui se réveillent avec nous ce vendredi. Aujourd'hui, c'est peut-être votre journée, puisque c'est ce vendredi le super loto du patrimoine. Il y a 13 millions d'euros à gagner. Une opération, elle, qui existe depuis 2018, qui a contribué d'ailleurs à la restauration du patrimoine français. Et cette année, à nouveau, 100 sites sont concernés, quasiment un par département. Vous avez bien entendu la liste des monuments que vous pouvez consulter dès maintenant sur notre site ici.fr. 5h07, tiens, puisqu'on parle de patrimoine, voici cette fois-ci un monument de la musique. Avec une chanson qui nous replonge dans l'album 3 de l'un des groupes préférés des Français. C'est Indochine, sorti en 85. Voici Troisième Sexe sur Ici. Bon réveil avec nous.

0: touristique dès 5h avec vos chansons préférées pour commencer la journée. C'était Indochine, 3e sexe, soyez les bienvenus.
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0: Ce week-end, ce sont les Journées européennes du patrimoine. Deux jours pour pousser les portes des lieux parfois méconnus, insolites ou exceptionnellement ouverts au public, avec plus de 17 000 lieux à découvrir cette année. Et il y en a un qui a attiré l'attention de Stéphane Bern ce vendredi dans le Loiret, le pont-canal de Briare.
3: Un ouvrage étonnant qui permet de faire passer l'eau et les bateaux au-dessus de la Loire.
0: Alors comment ont-ils réussi cette prouesse? Réponse avec Stéphane Bern à 5h25 sur ICI.
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0: 5h12, vous avez rendez-vous tout de suite avec Catherine Quicandon pour Ici, ça entreprend. Et ce matin, Catherine, eh bien, vous nous proposez une idée qui tombe à pic. Si vous nous écoutez encore sous la couette, tendez l'oreille puisque cette initiative pourrait bien vous simplifier la vie.
5: À Reims, faire son lit ne ressemble plus à ça.
6: J'ai failli crever une fois en essayant de changer mon lit, c'est pas une blague. J'étais en train de me débattre là dans ma housse avec ma couverture et sans faire exprès avec mon pied, j'ai tapé dans l'énorme miroir en métal de ma chambre, un truc super lourd.
5: Et pour cela, nous pouvons remercier Sophie Barbier qui a créé Housebed, un système breveté qui permet de changer sa housse de couette plus facilement et sans effort.
7: C'est une housse qui est zippée avec des fermetures éclair invisibles qui permet d'être ouverte en portefeuille et à l'intérieur, il y a un système de maintien de la couette pour qu'elle reste justement bien dans les coins. En hiver, ça permet de rester bien au chaud et de ne pas avoir la couette qui part en bas de la housse.
5: Et ça, nous sommes tous d'accord, c'est très agaçant. Le système dont parle Sophie, ce sont des petites pinces qui permettent de changer la housse à plat sur le lit avec une ergonomie qui vous garantit zéro effort et zéro douleur. Pour développer son activité, Sophie a plusieurs partenaires.
7: Dans les Vosges, dans les Ardennes. Mais là, ça se restructure un petit peu. Donc, ça va. Voilà, les choses vont évoluer pour permettre aussi de pouvoir produire plus sereinement sur de plus grandes quantités. Il y a déjà une partie de la production qui est délocalisée. Et on va, du coup, devoir tout délocaliser.

0: lisez sur la Tunisie.
1: L'idée est partie de la problématique du handicap et des troubles musculo-squelettiques, notamment dans l'hôtellerie. Mais en fait, Ouzbed facilite la vie de tout le monde. J'ai bien dit de tout le monde, donc vous n'avez plus d'excuses. Mais comment Sophie, qui a travaillé dans la pharmacie, l'immobilier et l'événementiel, en est arrivée à entreprendre?
0: J'ai fait une petite cascade involontaire à cheval et j'ai eu du coup le bras immobilisé pendant plusieurs semaines. Et puis on se rend compte de choses qu'on ne percevait pas du tout auparavant. Et c'est vrai que la housse de quest était déjà compliquée, mais avec un bras en moins...
1: Eh bien, c'est encore plus galère et nous voyons tous de quoi elle parle. Pour acheter une housse de couette qui va vous changer la vie, rendez-vous sur le site internet ouzbed.fr, ouzbed.fr. Sophie aimerait développer la vente dans des magasins physiques et équiper des chambres d'hôtes et des gîtes. Merci à Yannick Cusy d'ici Champagne-Ardenne pour cette idée.
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1: Ici, ça entreprend dans la Marne avec Ouzbed, une housse de couette vraiment chouette.
3: Merci Catherine. Et dans un instant, on vous parle de cette initiative des consultations vétérinaires bénévoles.
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3: 5h15, et c'est une dépense qui n'est pas négligeable. S'occuper de son animal de compagnie coûte environ 950 euros par an.
7: Moyenne calculée par l'IFOP, alors que tout augmente, que de plus en plus de Français rognent déjà sur leurs propres dépenses de santé. Des initiatives se montent pour prendre soin de nos amis à quatre pattes. L'association Vétérinaire pour tous a tenu hier sa première permanence en Normandie, à Rouen. Les propriétaires d'animaux les plus précaires ont pu profiter d'une consultation bénévole. Bradley de Souza, vous y étiez avec votre micro ici Normandie.
8: C'est une salle classique de consultation, des chaises pour attendre et derrière cette table...
9: Est-ce qu'il a des antiparasitaires ?
8: Charline, 21 ans.
9: On va faire ici la pré-consultation.
8: En cinquième année à l'école vétérinaire de Mont-Saint-Aignan.
9: Palpation générale, regarder comment va l'animal, pourquoi il vient.
10: Pour une consultation, pour un check-up général.
8: Explique David, 55 ans.
10: Il y a un petit problème, une petite patte à l'arrière, voilà.
8: Qui est venu pour son chien.
10: C'est mon fiston, c'est mon bâton de pèlerin, comme je veux dire.
8: Son compagnon d'infortune même, comme il le dit aussi.
10: À la rue il y a 19 mois, j'ai pas voulu m'en séparer. Donc on s'est monté un campement sur Saint-Étienne-du-Rouvray.
8: Il a été dirigé vers ses vacations vétérinaires par une association qui le suit, car pour lui, impossible de payer une consultation.
10: Le problème, c'est payer une visite chez le vétérinaire. Moi, ça me fait mettre pendant 2 ou 3 mois de l'argent de côté. Et sur un RSA... voilà. Après, on n'a pas à le discuter dans la logique parce qu'on doit. Mais le problème, c'est que des fois, il y a des soins qui doivent être faits tout de suite. On ne peut pas attendre 2 ou 3 mois sur certaines blessures, sur certains actes. C'est difficile pour les gens comme nous à faible revenu, aux minima sociaux. Soigner sa bête, ouais, c'est devenu un problème.
8: Mais au-delà de cette consultation gratuite.
11: La particularité, c'est que sont présents en plus sur place un travailleur social, un travailleur du domaine sanitaire.
8: Détail, Mathieu Broussois, vétérinaire.
11: Et vous trouvez qu'il a migré ou pas ?
8: Il fait partie de l'association à l'origine de ce dispositif.
11: Au-delà du soin envers l'animal, faire le point avec la personne sur son propre parcours de soins, sur son propre parcours social, pour essayer vraiment d'utiliser presque l'animal comme un levier pour permettre d'accompagner le propriétaire.
8: Un levier pour identifier leurs problèmes, surtout, ajoute de son côté Candice Bergen. Elle est chargée de mission grande précarité au centre communal d'action sociale de la ville de Rouen.
12: Vu qu'on n'est pas du tout dans un bureau et que c'est pas du tout
2: formel avec un travailleur social assis, la parole, elle se libère beaucoup plus facilement et rapidement. On n'a même pas besoin de poser de questions, que les personnes viennent et se confient en fait à travers l'animal. Tout à l'heure, on a pu entendre la maîtresse d'un chien dire « il manque de rien, il mange même mieux que moi ». C'est des petites choses qui, du coup, après, nous, on peut rebondir dessus et après conseiller si c'est administratif ou social, un besoin alimentaire ou de logement, voilà, on peut les orienter vers les organismes qui pourraient les aider.
8: Ces vacations vétérinaires sont amenées à être pérennisées dans le temps. À Rouen, une dizaine de consultations ont lieu à chaque fois qu'elles sont organisées.
7: Et ces permanences sont organisées tous les mois. Depuis le début de l'année, 75 permanences ont eu lieu dans cette région.
3: Merci Valentin. Dans les coulisses TV ce matin, une nouvelle enquête pour l'incontournable capitaine Marlowe. Corinne Maziro reprend son célèbre manteau rouge dans un épisode inédit diffusé ce soir sur France 2 avec notamment Nine Durso. Et elle nous raconte les coulisses de cet épisode avec Patrice Gascoin dans quelques minutes. Sur ICI, 5h19, bon réveil, c'est vendredi, un petit peu de magie avec Queen, A Kind of Magic.

0: Initialement écrite par Roger Taylor, puis retravaillée derrière par Freddie Mercury pour nous ouvrir cette version magnifique de Queen, The Kind of Magic, sur ICI à 5h22. Soyez les bienvenus si vous nous rejoignez tout de suite, et vous tombez bien puisque c'est le moment de nous appeler au 0810 055 056 pour participer au duel des auditeurs autour de l'actu. Avec Valentin, on veut parler une nouvelle fois à deux d'entre vous. Et l'un d'eux, eh bien, repartira avec sa radio ici, Valentin.
1: Et oui, un poste de radio qui, je vous le dis, a plus d'un tour dans son sac. 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
0: Allez-y, foncez. C'est Saveria qui attend vos appels ce matin au 0810 055 056. Les inscriptions sont ouvertes pour le duel des auditeurs autour de l'actu. Bonne chance à vous.
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0: Aux côtés de Patrice Gascoin qui nous rejoint avec Ses Coulisses TV. Et aujourd'hui, Patrice, vous nous parlez de ce qui est toujours un événement, la diffusion ce soir d'une enquête inédite de Capitaine Marlowe.
4: Avec ce soir sur France 2, une enquête en eau trouble pour la Capitaine Marlowe et son style inimitable.
5: Eh, qu'est-ce qu'elle foutait là, la morte en pleine nuit?
6: Je sais pas, je comprends pas, elle avait rien à faire sur le pont.
5: Ça y est pas. Vous la connaissez pas?
6: Si, si, je la connais. Ben, on se connaît tous ici. C'était un peu notre centre de gravité, Sophie.
5: Plus grave que ça, tu meurs, hein.
4: Le capitaine Marlowe et le ton Corinne Maziero de retour avec sa chapka sur la tête dans une enquête inédite intitulée « Port d'attache », rapport à cette femme retrouvée morte à bord du bac qui relie les deux berges d'un fleuve. Il y a plusieurs pistes possibles pour trouver le coupable, notamment le personnage joué par la comédienne Nine Durso. Souvenez-vous, elle avait été rayonnante dans la peau de Georges Sand, une fiction qui avait été diffusée sur France 2. Dans Marlowe, ce soir, elle joue Vicky, une artiste plasticienne. Elle a donc des scènes dans un atelier d'art. Et je ne sais pas pour vous, mais moi je me suis souvent demandé à qui étaient les vraies œuvres que l'on met au service de la fiction. Alors, Nine Durso, dites-moi plus sur ce plasticien.
7: En effet, mon personnage est plasticien. Et donc ça, j'étais absolument ravie. Et notamment parce que moi aussi, je développe une pratique de plasticienne. Genre, j'ai fait un livre qui s'appelle « Solutions de continuité ». Là, on était chez un artiste qui s'appelle Émile Boggio. Ça se trouve à Auvers-sur-Oise. Et c'est un atelier très particulier. Il a une pratique, comme ça, c'est de la peinture et du verre, à la frontière entre la sculpture et la peinture. Et il a une pratique où à chaque espèce de plaque qu'il fait, c'est une nouvelle forme un peu humanoïde. Et ça m'a beaucoup frappée parce qu'il appelle ça des gens. Et il dit que à un moment, il arrivera à une communauté de 1000 personnes faites sur ces toiles de verre. Et j'ai bien aimé cet artiste, Émile Boggio. Voilà. Et j'ai aimé tourner dans un décor réel. C'était son atelier, c'était sa peinture. C'est fantastique de nous permettre comme ça de venir, d'être aussi accueillant. C'est une chance.
4: Nine Durso qui joue une artiste plasticienne alors qu'elle-même développe plein de talents artistiques. Grâce à elle, vous savez à qui sont les vraies œuvres que vous verrez ce soir sur France 2 dans l'inédit de Capitaine Marlowe.
0: Eux aussi, ils ont résolu une énigme puisqu'ils ont réussi à construire un canal au-dessus de la Loire. C'est l'histoire incroyable de Stephen Bern ce vendredi. Juste après l'une des nouveautés musicales de cette rentrée, voici Marine et son nouveau single Tricheur sur ICI.

0: Sur ici, avec Marine Tricheur, nous sommes le vendredi 18 septembre, avant les infos de 5h30, un petit peu d'histoire avant l'actu. Demain, ce sont les journées du patrimoine, 17 000 lieux ouvrent leurs portes pour vous accueillir. Et ce matin, l'un d'eux a retenu l'attention de Stéphane Bern, qui va nous faire voyager au temps des architectures improbables.
1: Certains construisent des ponts pour faire passer des trains, d'autres construisent un pont pour faire passer de l'eau qui transporte des bateaux. Logique. Septembre 1896. Après 6 années de travaux, le pont canal de Briare est enfin prêt. Cet ouvrage spectaculaire qui enjambe la Loire entre Briare et Saint-Firmin-sur-Loire permet au canal latéral à la Loire de poursuivre sa route sans que les péniches aient à descendre dans le fleuve. Une révolution pour le transport. Mais son inauguration est loin du triomphe attendu. Pas de président de la République, pas de fanfare, pas même de grand discours. À croire que personne ne veut se mouiller. En effet, les habitants inquiets après de fortes pluies accusent déjà ce géant métallique d'être responsable d'infiltration dans leur cave. Résultat, l'ouverture se fait presque discrètement.
2: Monsieur, dans les affaires, la première qualité, c'est la discrétion.
3: Surtout pour ces affaires-là.
1: Pourtant, la prouesse est considérable. Long de 662 mètres, le pont canal devient alors le plus long du monde dans sa catégorie. Ses 14 piles supportent plus de 13 000 tonnes d'eau. Et devinez à qui on doit ce chef-d'œuvre ? Le projet est mené par l'ingénieur Léonce à Belmazoyer. Et pour les piles éliculées, il fait appel aux entreprises de Gustave Eiffel.
4: Mais pour aller plus vite, nous t'appellerons Gus.
1: Aujourd'hui encore, les péniches glissent tranquillement au-dessus du fleuve, offrant un spectacle unique. De l'eau qui traverse de l'eau. C'est magnifique, mais il faut quand même l'expliquer plusieurs fois. Un canal dans un pont au-dessus d'un fleuve, ça en fait de l'eau qui a coulé sur le pont.
0: Et l'eau coule toujours puisque le pont du canal est ouvert gratuitement au public ce week-end. Il est 5h30, voici l'actualité en France et dans le monde en 90 secondes. C'est avec vous, Valentin Bertrand.
5: Les principaux candidats à l'élection présidentielle attendus ce matin à 10h30 à l'Élysée. Emmanuel Macron les convie pour évoquer la dégradation rapide de la situation internationale en Ukraine et au Moyen-Orient, avec des conséquences directes pour la sécurité et les prix du carburant. Marine Le Pen et Jean-Luc Mélenchon se feront tous deux représentés par leur bras droit. Lui n'a pas encore été officiellement invité. Éric Zemmour confirme qu'il sera bien candidat à l'Élysée avec un discours durci sur l'immigration. Il défend l'expulsion des étrangers chômeurs de longue durée, même lorsqu'ils sont en situation régulière en France. En 2022, le président de Reconquête s'est hissé à la 4e place lors du premier tour, avec 7% des voix. Un hommage national rendu aujourd'hui à 15h, place Quinconce à Bordeaux, aux deux pompiers de 34 ans, Anthony Berthomme et Wilfried Schmitter, morts cet été en intervention lors d'un feu près de l'aéroport de Mérignac, cérémonie présidée par le ministre de l'Intérieur, Laurent Nunez. 50 prisons, dont un ferme pour avoir fauché un gendarme sur l'autoroute A13 alors qu'il regardait une série Netflix en conduisant, un chauffeur de poids lourd condamné hier pour homicide et blessures involontaires par le tribunal correctionnel d'Évreux pour cet accident survenu en pleine nuit en octobre 2022. Une saisie record, 30 tonnes de protoxyde d'azote interceptées à la barrière de péage de Montauban dans le Tarn-et-Garonne, puis lors d'une perquisition à l'île Jourdain dans le Tarn. Ce gaz, il a rentré dangereux au volant, notamment en début d'année. Il a été pointé dans l'augmentation de la mortalité sur la route. Et puis, 78 euros pour visiter 500 sites et monuments toute l'année. La Fondation du patrimoine lance aujourd'hui son passe patrimoine valable dans toute la France.
0: L'info du jour ce vendredi est consacrée au budget 2027 qui s'annonce comme le plus grand plan d'économie de la 5e République.
5: L'objectif affiché en tout cas par le Premier ministre, c'est d'arriver à 54 milliards d'euros de dépenses en moins. Pour ça, Sébastien Lecornu dévoile plusieurs pistes. Bonjour Alexis Morel.
6: Bonjour.
5: Pas de hausse d'impôts ni d'année blanche généralisée pour toutes les prestations, mais des mesures risquées alors que les appels à manifester se multiplient, Alexis.
6: Oui, et d'abord celle qui concerne les fonctionnaires. Le point d'indice gelé pour une année supplémentaire. Le Premier ministre le propose à 10 jours d'une mobilisation intersyndicale dans la fonction publique, au risque d'attiser la colère. D'autant que dans certains ministères, une vraie cure d'amaigrissement se profile. 2,5 milliards d'euros en moins pour le seul ministère du Travail, par exemple. Très sensible aussi, ce gel envisagé des aides au logement, qui pourraient ne pas suivre l'inflation. L'allocation de rentrée scolaire, qu'il faudrait recentrer, selon Sébastien Lecornu, ou encore ce délai de carence qui pourrait être imposé aux étrangers pour toucher certaines prestations. Quant aux arrêts maladie, déjà dans le viseur cette année, ils le resteront très clairement l'année prochaine, avec un nouveau coup de frein envisagé.
5: Mais tout ça, Alexis, ne suffira pas à atteindre la cible du déficit. Il y a encore de nombreux inconnus.
6: À commencer par le sort des retraités, que le Premier ministre tente de rassurer. L'effort qu'on leur demandera sera finalement inférieur aux 6 milliards annoncés jusque-là. Mais des indexations des retraites ou réduction de l'abattement, Sébastien Lecornu ne tranche pas. Il évoque toutefois un possible gel des pensions les plus élevées et promet que les retraités modestes seront protégés. Plus globalement, le détail des coupes attendra, notamment pour les nombreux opérateurs et agences publiques qui verront leur enveloppe diminuer. Enfin, certaines économies relèvent pour l'instant du pari, comme ce milliard d'euros que le chef du gouvernement compte récupérer en luttant mieux contre la fraude.
5: Précision d'Alexis Morel et réaction immédiate de la gauche et de la CGT qui s'opposent à ce projet de budget. Le Rassemblement National, de son côté, veut attendre de voir la copie pour juger.
0: Merci Valentin. 5h34, tout de suite, la météo de ce vendredi 18 septembre avec quelques nuages ce matin du nord au sud du pays, de la brume aussi pour celles et ceux qui nous écoutent de bonne heure. Soyez vigilants et puis vous pourrez tout de même profiter rapidement des rayons du soleil avec cette alternance entre nuages et éclaircies au cours de la matinée. Température au petit matin fraîche, 13 degrés. Puis en milieu de matinée, on attend à Lille et Rennes 14 degrés, à Tours 15 degrés, pour Bordeaux 17, ainsi qu'à Grenoble et Valence 20 degrés attendus à Avignon en milieu de matinée. Cet après-midi, pas de perturbation annoncée par Météo France. C'est un joli vendredi avec un ciel nettement plus dégagé dans le quart sud-est. Pour les maximales, 21 dans le nord à Reims, dans le sud 26 degrés attendus à Nice et 28 à Montpellier.
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0: Excellent réveil. Tiens, êtes-vous prêts pour le duel des auditeurs? Retour de l'actu, c'est tous les jours sur Ici à 5h38. L'un d'entre vous repartira avec sa radio. C'est juste après un duo qui s'invite chez vous, aux côtés de Maître Gims et Vianney, pour vous chanter la même à l'écoute de votre radio. On vous souhaite une excellente journée et un beau vendredi avec nous.

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1: Maître Gims en duo avec Vianney sur Ici avec la même. C'est pas vrai, c'est dans quelques instants et c'est votre rendez-vous anti-arnaque.
2: Avec Aude Razo qui nous alerte aujourd'hui sur ces lettres, ces demandes de recouvrement envoyées à des très petites entreprises. Mais attention, beaucoup sont des arnaques.
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1: C'est l'heure du duel des auditeurs autour de l'actualité. Valentin, on accueille tout de suite Jacqueline dans le Gard.
2: Bonjour Jacqueline.
5: Et bonjour à tous.
1: Jacqueline, vous allez bien ce vendredi ?
5: Oui, ça va très bien, merci.
1: Vous êtes une lève-tôt, 5 heures. Pourquoi vous vous levez si tôt ?
5: Ah ben, écoutez, c'est tout le temps. Des fois, ben, quand je vais au lit, c'est 9 heures, soit je bouquine.
1: Ouais.
5: S'il y a quelque chose d'intéressant à la télé, je regarde.
1: Je pensais que vous alliez me dire, c'est pour vous écouter, mais bon, tant pis pour moi.
2: Voilà. Jacqueline, c'est avec le réveil que vous...
5: Je vous écoute toute la journée.
2: Ah, c'est gentil, ça nous fait plaisir. Jacqueline, c'est avec le réveil que vous vous réveillez ou c'est le corps qui
5: non,
2: parle?
5: Non, c'est... Une dame de certain âge, quand même.
1: On va dire bonjour à Cindy maintenant. Cindy en Moselle qui est avec nous. Bonjour Cindy.
2: Bonjour Cindy.
6: Oui, bonjour Louis, bonjour Valentin et puis bonjour les auditeurs de ici.
1: Cindy, vous aussi, vous êtes une lève-tôt. À quelle heure ?
6: Oui, ben moi 4h30.
1: Et pourquoi 4h30 ?
6: Ben parce que le matin, j'aime bien prendre mon temps avant d'aller au travail et puis faire un peu de rangement, prendre mon petit déjeuner tranquillement en écoutant ici.
1: Ah.
6: Et puis voilà, comme ça, ça me met de bonne humeur pour bien commencer la journée.
1: Vous savez Mamadou et Cindy, c'est beau. Allez, on y va pour la question autour de l'actu. Une Fiat Panda, c'était cette semaine, vient d'entrer dans le Guinness des records. Un mécanicien italien, tenez-vous bien, a transformé ce modèle de 93 pour en faire la voiture la plus étroite du monde. Elle possède toujours 4 roues, un volant, elle roule, mais à votre avis, quelle est sa largeur exacte ?
2: On va être au centimètre près, Louis.
1: Oui, au centimètre près. Pour Jacqueline, on y va.
5: Je dirais
2: 1m70, Jacqueline, pour cette Fiat la plus petite.
5: Oui.
1: Et Cindy, vous en pensez quoi ?
6: Je dirais 1m50
1: pour Cindy. Et cette voiture, Valentin, elle faisait combien de diamètre ?
2: Elle est même 3 fois plus petite, 50,2 cm, alors à peine plus large qu'une chaise. Et pour vous dire, dans cette Fiat Panda, on ne peut faire rentrer qu'une seule personne et elle fonctionne avec un petit moteur électrique.
1: C'est donc Cindy qui est la plus proche ce matin.
2: Bravo Cindy.
5: Oh, mince,
2: vous repartez donc avec ce poste de radio compact, poste multifonction avec le Bluetooth, l'heure intégrée et même une lampe de poche.
6: Merci beaucoup. Merci ici et puis bonne continuation.
1: Merci Cindy, belle journée à vous. Jacqueline, c'était l'occasion parfaite pour pouvoir rejouer ensemble, c'est ça, vous l'avez fait exprès.
5: Ah, bon, et elle a été meilleure que moi.
2: C'est comme ça.
5: J'ai pas osé dire plus petit. Et tout compte fait.
1: Sans regret. On vous embrasse, on se retrouve bientôt.
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1: Chaque matin, on découvre une initiative qui marche quelque part en France. Vous connaissez les boîtes à livres. Eh bien, ce matin, on va découvrir une idée assez originale d'un petit village, Valentin, qui a décidé, eh bien, de voir plus grand.
2: Oui, en installant une cabine à livres à l'intérieur de la littérature jusqu'aux recettes de cuisine. Robin Bernot nous emmène sur place dans la Meuse.
1: Rendez-vous juste avant vos infos locales de 6h. 5h44. Ah, il est encore un petit peu tôt pour se déchaîner, mais jamais trop tôt, j'ai envie de vous dire. Tiens, pour commencer votre journée aux côtés d'Alain Chamfort, Déchaîne-moi sur ICI. Bon réveil, excellent vendredi. Déchaîne.

0: Alain Chamfort sur ici avec Déchaîne-moi, viens de le dire. 5h47, tout de suite place à votre rendez-vous anti-arnaque, c'est pas vrai.
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0: Avec Aude Razeau, ce vendredi, les entreprises sont aussi les cibles des escrocs. Vous avez reçu un témoignage, Aude.
2: Oui, celui de Noémie. Elle est ostéopathe pour animaux. Elle a monté sa micro-entreprise là, en avril dernier. Et à la rentrée, elle reçoit un courrier par la poste, mise en demeure de payer. C'est ce qui est écrit. On réclame à Noémie 234,17 €.
3: Donc j'ai été quand même très étonnée. Je commence à stresser quand même, en me disant que je ne vois pas du tout à quoi ça peut correspondre, sachant que toutes mes charges sont payées. Après, je me suis quand même demandé si c'était pas une arnaque.
2: Noémie a raison, c'est une arnaque et c'est même une arnaque très répandue. J'ai trouvé des tonnes de témoignages de micro-entrepreneurs qui ont reçu, là à la rentrée, exactement le même courrier. Bon, regardons-le ensemble. L'expéditeur, déjà, c'est écrit en haut à gauche, c'est la DGRFO. Et la DGRFO, j'ai tapé le nom dans Google, ça n'existe pas. Et puis, il y a ce QR code en bas du courrier, ça c'est suspect aussi. L'entrepreneur est censé le flasher pour payer. Donc je l'ai fait. Et là j'atterris sur un site très étrange. Il me propose d'acheter un pack conformité entreprise pour, je cite, être en règle avec le code du travail. 234,17 €. En fait, on essaye de me faire acheter quelque chose. Ça n'a rien à voir avec une mise en demeure ou un courrier officiel.
0: Mais Aude, quelles sont les entreprises ciblées par ces courriers mensongers ?
2: Très souvent, ce sont des entreprises qui viennent d'être créées. Et ça, ce n'est pas un hasard du tout, parce que quand on crée son entreprise et que c'est la première fois, on est un peu dans le flou, on ne sait pas exactement quelle démarche il faut faire, et donc, on est une cible. Et puis, les coordonnées des entrepreneurs récemment immatriculés, elles sont publiques, au moins pendant quelques jours, là, sur Internet. N'importe qui peut les voir, et donc, n'importe qui peut leur envoyer un faux avis de paiement. Donc, mon conseil, il est tout simple, ne payez pas.
0: Merci Aude. Aude que vous retrouvez d'ailleurs tous les midis sur ICI avec Enora Malagré et son équipe dont on vous doit bien ça. 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Inscription dès maintenant sur ICI.fr. 5h49, 10 000 boîtes à livres en France, mais il y en a une plus grande que les autres et c'est celle-ci que nous allons découvrir. Et c'est juste après Taylor Swift, Opalite, sur ICI. Bon vendredi, excellent réveil avec nous.

0: Taylor Swift, Opalite, sur ici. Notre initiative du jour, eh bien, nous emmène découvrir une boîte à livres assez particulière. Puisqu'on en retrouve de plus en plus dans nos villes, mais aussi parfois là où on ne les attend pas. Dans la Meuse, l'une de ces boîtes est devenue un vrai lieu de partage entre habitants, Romain Bernot.
1: Le village de Vignoles sous Montmédy a désormais lui aussi sa boîte à livres.
2: Écoutez, c'est une bonne idée. Ça pousse les gens à prendre un livre qu'ils n'auraient pas acheté.
1: Ici à Vignoles, il y a 89 habitants et désormais des dizaines de livres stockés dans un ancien frigo à la vitre transparente. Une installation imaginée par un couple d'habitants, James et Edwige Chevalier, qu'Emma Steven est allée rencontrer pour nous. Ils sont encore étonnés du succès rencontré par l'initiative.
3: Il y a tout le monde, les gens qui viennent régulièrement avec un gros sac de courses, là, vous voyez, les sacs qu'on réutilise. Ouais. Bah, eux, je sais pas qui c'est. Hein. Ici, il y a plus de vaches que d'habitants, donc on s'attendait déjà pas à ce qu'elle ait autant de vues.
4: Bientôt, il y aura plus de livres que d'habitants.
3: Ah oui, déjà là, il n'y a pas tout tôt.
1: Alors, il faut bien imaginer que dans cette cabane, il y a toutes sortes de livres, aussi bien des œuvres de Zola, Hugo, Camus, ou bien encore des bouquins de cuisine. Et parmi les habitués à se rendre sur place, il y a Francine.
5: On en ramène un autre, un qu'on a déjà lu peut-être, enfin moi des fois des livres qui me plaisent bien, je peux les lire trois fois, puis à un moment donné j'en ai marre, on le remet là, on vient en rechercher un autre, ça fait un nouveau livre pour les autres, je veux dire, dans la boîte à livres, et ça fait des roulements et tout, non, franchement c'est chouette.
1: Alors ici dans la Meuse, ça marche, mais vous, qu'en pensez-vous ?
3: Je pense que c'est une bonne idée, justement, au lieu de les jeter ou de les laisser traîner à la maison.
1: Maëva adore l'initiative.
3: Je pense que justement, ça simplifie le fait que d'autres personnes puissent en profiter, se remettre aussi à la lecture, et puis que tout le monde puisse échanger les uns les autres sur les livres qui sont à la maison.
1: Maryse, elle, ne pensait pas que ce concept existait en France.
2: Moi, j'ai déjà vu ça, mais à l'étranger. Hein, et les gens sont très contents.
1: Et pourtant, ces boîtes à livres, il y en a énormément dans tout le pays. Tiens, savez-vous combien ?
2: Je pense qu'il y en a une dizaine seulement. Hein. J'en ai vu une à Paris.
3: Je ne sais pas du tout. Peut-être 600.
1: Selon le site internet Boîte à livres qui les recense, sachez qu'il y en a près de 18 000 dans tout le pays.
3: Ok, c'est beaucoup alors. Mais c'est bien.
1: Si ces boîtes à livres sont essentiellement présentes dans les centres-villes, elle se développe aussi de plus en plus dans les tout petits villages, comme ici, depuis le début de l'été, à Vignoles sous Montmédy.
0: Robin Bernot avec Emma Steven sur ici pour la belle initiative de ce vendredi 18 septembre. Et aujourd'hui, on avait envie de terminer la semaine avec vous et surtout avec une belle histoire d'amour, puisque le 18 septembre, c'est une journée, figurez-vous, consacrée au premier amour. Alors avec Valentin ce matin, on a décidé de rechercher un auditeur ou une auditrice qui partage une belle histoire, et ce, avec son premier amour. Et Valentin, je crois que nous avons Laetitia qui est avec nous du Périgord. Bonjour Laetitia.
6: Bonjour Laetitia.
7: Bonjour Valentin, bonjour Louis.
0: On est ravis de vous avoir ce vendredi. Laetitia, alors racontez-nous déjà depuis combien de temps vous êtes avec votre mari ?
7: Ça fait 18 ans.
0: 18 ans, et cette rencontre, elle a eu lieu où et comment ?
7: Alors, on s'est rencontrés par une amie.
0: Ouais.
7: Elle nous a invités à faire une journée crêpe. Et donc, on s'est rencontrés et depuis, on s'est jamais plus quittés. Voilà.
6: Coup de foudre autour de la crêpière.
0: Coup de foudre à la chandeleur. Et là, très prochainement, si je ne m'abuse, vous allez fêter du coup votre anniversaire de mariage.
7: Oui, c'est ça. Ça fait 18 ans.
0: Vous allez fêter vos 18 ans. Les 18 ans, ce sont les noces de turquoise.
7: Oui, c'est ça.
0: Noces de turquoise pour vos 18 ans. Et alors, le secret qu'on veut savoir, Laetitia, comment est-ce que vous avez fait justement pour entretenir cette belle relation pendant toutes ces années ?
7: En fait, il m'a demandé en mariage sur l'île Lilek, en face de Bugueles.
0: C'est où ça ? C'est en Réunion ?
7: Non, c'est en Bretagne.
6: Ah, mais donc un cadre magnifique, on imagine. Une belle journée.
7: Oui, c'était très beau, très beau, très beau. Et il n'y a pas longtemps de ça encore, je suis allée sur cette île et j'ai eu un petit bouquet de roses. C'était peut-être par hasard, mais j'ai eu un petit bouquet de roses qui était là.
0: Laetitia, vous avez le mari parfait. Est-ce qu'il écoute là tout de suite la radio ?
7: Oui.
0: Ah bon, je voulais que vous nous balanciez tout de même un petit défaut, parce que alors là, franchement, c'est que du bonheur, mais tant mieux.
7: Oui.
0: Bon, Laetitia, ça m'a fait plaisir de vous avoir. passé de belles noces de et turquoise.
7: Ce matin, je me lève très tôt. C'est pour faire le marché, donc le marché de Brantôme. Donc j'ai monté mon micro-entreprise. Je fais des petites choses au crochet que je vends sur le marché.
0: Eh ben parfait. Le marché de, vous m'avez dit ?
7: De Brantôme.
0: De Brantôme, qui se trouve dans le Périgord.
7: Oui, c'est ça.
0: C'est noté. Merci beaucoup, Laetitia, pour ce petit coup de fil agréable ce matin. Je recherche un auditeur. Merci à tous d'avoir été là. À 6h, vous avez rendez-vous, bien entendu, avec l'actualité de vos régions. À 6h30, vous retrouvez Valentin Bertrand
6: pour l'essentiel de l'actualité en France et dans le monde.
0: Et voici toutes les équipes d'ici matin qui sont là ce vendredi. Je vous souhaite une belle journée qui commence ici.
6: Absolument, merci beaucoup l'équipe du 5-6. C'est vrai qu'on en garde une partie avec Valentin. Il y a Gorka qui arrive dans un instant pour l'actualité en Charente et en Charente-Maritime. Et puis je salue Fred qui réalise l'émission. C'est grâce à lui si vous allez pouvoir entendre entre autres de bons morceaux encore une fois dans cette matinale avec un temps largement ensoleillé, hein, je crois pour aujourd'hui. On fait le point, c'est promis, juste après vos infos. Bon réveil, bonjour, il est 6h.
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6: Dans votre matinale radio, il y a les infos, le journal présenté maintenant par Gorka Blanco. Bonjour Gorka.
9: Bonjour Éric, bonjour à tous. L'imbroglio continue 10 jours après concernant la tenue du match de Coupe de France de foot entre l'ES Saintes et les Girondins de Bordeaux. La rencontre n'aura vraisemblablement pas lieu ce dimanche en Charente-Maritime comme c'était prévu après un premier report. Le petit club saintais qui évolue en championnat départemental, ce qui est l'équivalent de la 10e division, n'est pas en effet en mesure de remplir toutes les conditions de sécurité très élevées fixées par la préfecture de la Charente-Maritime afin d'accueillir quelques 2000 supporters pour cette rencontre, dont des ultras venus de Bordeaux. Mais pas question pour autant pour le club de déclarer forfait. La pilule est un peu trop difficile à avaler. Tanguy sans la ville.
10: C'est une situation qui était déjà confuse et qui l'est encore un peu plus. Dans une vidéo publiée sur le compte Facebook du club ce jeudi, un peu après 17h, le vice-président fait part de son ras-le-bol. Le match ne se jouera pas ce week-end à Saintes, indique Johan Bernardin, logo du club dans son dos. L'entente sportive ne peut en effet pas s'acquitter du coût de la sécurité déployé par la préfecture de Charente-Maritime, montant total 39 700 euros. Alors l'autre solution, ce serait un match à huis clos, ce que semble rejeter le club amateur saintais. Et le préfet de Charente a refusé que le match se joue dans son département. En conséquence, un forfait semble être la seule suite possible pour l'ES Saintes. Sauf que Johan Bernardin l'assure, son club ne déclarera pas forfait. Il demande à la Ligue de football Nouvelle-Aquitaine et à la Fédération française de football de trancher sur la tenue ou non de la rencontre. Un arrêté préfectoral d'interdiction du match doit être pris dans les prochaines heures. Mais l'ES Saintes annonce qu'il l'attaquera en référé suspension si les instances du football ne se prononcent pas d'ici sa publication.
9: L'ES Saintes assure que le dialogue lui a toujours été maintenu en revanche avec les Girondins de Bordeaux, mais aucune solution n'a pu être trouvée pour que le match se joue en Gironde par exemple, car ça coince là du côté de la mairie de Bordeaux qui ne veut pas prendre à ses frais le coût d'une pareille rencontre, vu que les Girondins, vous le savez sûrement, sont au bord de la liquidation judiciaire. Alors vous retrouvez toutes les dernières infos sur ce feuilleton du match de foot Saint-Bordeaux sur ici.fr et sur les applis ICI et Radio France.
6: Un carjacking à Bordeaux résolu dans nos deux Charentes par les policiers d'Angoulême.
9: Oui, ils ont interpellé en début de semaine, lundi, trois jeunes hommes accusés d'avoir volé une Audi Q3 sous la menace d'une arme à Bordeaux 3 jours plus tôt. Les policiers de la BAC d'Angoulême ont repéré le véhicule suspect et qui était bien volé avec 3 personnes à bord, 3 jeunes, un mineur de 17 ans et 2 jeunes majeurs de 18. Ils ont admis en garde à vue tous les 3 qu'ils savaient que la voiture était volée, mais en revanche niant être les voleurs dans cette histoire. L'exploitation des données téléphoniques a prouvé le contraire, au moins pour l'un d'entre eux qui était présent le soir des faits dans un des parkings de la gare SNCF de Bordeaux. Ce soir-là, 2 agresseurs avaient menacé un automobiliste de 62 ans avec un couteau. La victime s'était enfuie en abandonnant les clés sur place. Les 2 majeurs déjà connus de la police ont été transférés à Bordeaux, où l'enquête pour extorsion avec arme en réunion se poursuit. Le mineur de 17 ans, lui, est mis hors de cause. Meuse. Toujours en Charente, un feu de silo s'est déclaré hier, peu après 17h, sur la commune du Val-d'Evin, c'est près de Barbezieux. Une vingtaine de pompiers ont été engagés avec 8 engins.
6: On reparle de l'avenir du pont de Tadon à La Rochelle en cette fin de semaine.
9: Oui, le collectif Tous sur le pont organise une rencontre aujourd'hui à partir de 17h30, sur le pont même de Tadon. L'association qui se battait pour sa réhabilitation au lieu de sa reconstruction compte à nouveau interpeller les élus locaux et notamment le nouveau maire de La Rochelle, Olivier Falorni. Le pont de Tadon enjambe les voies ferrées à proximité immédiate de la gare SNCF de La Rochelle et il est fermé à la circulation automobile depuis 3 ans maintenant en raison de sa vétusté. Jusqu'aux élections, la ville privilégiait une reconstruction complète moins chère qu'une réhabilitation. Du pont ferroviaire au train, un rassemblement citoyen a lieu, lui, ce soir devant l'ancienne gare de Maran. C'est à partir de 19h, initiative de l'association Altro qui réclame le retour d'une liaison entre les deux communes. Elle propose cette navette Maran-La Rochelle au lieu d'attendre une éventuelle ligne Maran-La Rochelle-Rochefort. Tout le monde est pour, mais rien ne se fait, déplore le délégué général de l'association. Il évoque là le rôle de la région Nouvelle-Aquitaine et de l'agglomération de La Rochelle. L'association estime que sa proposition a le mérite d'être plus simple et permettrait de commencer à desservir un bassin de population de plus de 12 000 personnes. Question de justice sociale et d'équité territoriale aussi face à la hausse des prix du carburant, avance l'association Altro. On en reparlera dans nos prochaines éditions. Imaginez, et on le fait un petit peu plus facilement depuis l'été dernier, des journées où le thermomètre atteint les 50 degrés à l'ombre. C'est ce qui pourrait arriver en 2050 selon les prévisions à très long terme de Météo France. Mais alors à quoi pourrait ressembler notre quotidien? Comment la chaleur affecterait le moindre de nos gestes quand on fait une activité physique ou même une activité intellectuelle? Un institut de recherche, le Human Adaptation Institute, a inventé un dispositif pour répondre à toutes ces questions grâce à une expérience immersive bluffante. Et hier après-midi, ils se sont installés avec leur camion capsule devant les locaux de l'EXI, l'école d'ingénieurs de La Rochelle. Ils ont proposé aux étudiants et au personnel de l'établissement d'entrer dans une pièce spécialement aménagée où il fait 50 degrés et d'y rester comme ça pendant 30 minutes. Le temps d'effectuer différentes tâches, des gestes de la vie quotidienne comme monter des escaliers, cuisiner, jouer ou encore faire ses devoirs. L'objectif, c'est de mieux se rendre compte de l'impact énorme que cela aurait sur notre santé. Eva McKaigne est l'une des directrices de ce projet scientifique.
11: Nous, on est un institut de recherche qui travaille sur l'adaptation humaine, comportementale. Et ce qu'on a vraiment montré, c'est que la décision de changer un comportement vient toujours d'une émotion ressentie. L'information, elle est nécessaire, mais elle n'est pas suffisante si on veut déclencher des vrais changements de comportement. Donc, on a décidé de créer cette capsule climatique, cette chambre climatique, pour faire vivre concrètement dans sa chair, dans ses sens, dans ses émotions, ce que serait cette réalité d'une France, d'une Europe, avec des vagues de chaleur de type 50. Degrés à l'ombre. On s'adresse à la fois aux élus, aux agents des collectivités, aussi aux entreprises et aussi effectivement les étudiants. Tout l'objet de cette expérience, c'est vraiment surtout de dire qu'on peut encore vraiment agir. Il n'est vraiment pas trop tard et ça c'est hyper important, agir pour réduire ce risque et aussi s'y préparer.
9: On va plonger dans cette expérience immersive, vous l'avez compris, saisissante, inquiétante aussi. Parfois, ce sera tout à l'heure avec un reportage grand format dans l'info d'ici à 7h30.
6: Des voitures de course anciennes dans les rues d'Angoulême pendant 3 jours.
9: L'édition 2026 du circuit des remparts commence aujourd'hui, ça va durer jusqu'à dimanche. 22 voitures de collection, dont plusieurs Bugatti dans la cour de l'hôtel de ville. Des expositions sur l'histoire de Lorraine Dietrich, une voiture de course qui roule aux marques de raisin Place des Halles. La 54e édition fait le plein de nouveautés. Une de celles que vous allez pouvoir tester dès demain samedi, c'est ce simulateur 4D. Immersion, là aussi, est créé par la société charentaise Sinoia. Ce sera Place des Halles. Théo Briolet est le président de la société. L'idée de l'expérience, c'est de vivre la course comme si vous étiez au volant dans une voiture sur le mythique circuit des remparts d'Angoulême.
12: Donc l'année dernière, on a fait ces images en prise de vue réelle en installant la caméra. Donc c'était une sacrée installation parce qu'il fallait que ça passe au contrôle technique et que ça soit homologué pour la course, qui vont être rediffusées sur un écran géant. On va être sur le siège passager à côté de Damien Coller et vivre toutes les sensations que Damien Coller a vécues pendant sa course. Alors plus précisément, pendant les 2 premiers tours de sa course, on vient recréer nous-mêmes les sensations qu'on vient légèrement accentuer, même si le but c'est de coller au maximum à la réalité. On vient un peu scénariser toute la programmation pour que les spectateurs aient le plus de sensations possible. Avec du coup des mouvements, des effets haptiques, il va y avoir des effets de lumière, etc. pour dynamiser la course. C'est super cool parce qu'on sent les moments de freinage, les accélérations, les virages. Il y a des ventilateurs aussi qui recréent l'effet de vent, enfin, c'est vraiment chouette.
9: Ah, ça fait envie. Et puis en plus, il n'y a pas les dangers de la vraie course. Simulation payante, donc à partir de demain, si vous voulez tester en 4D, 5 euros par personne. On passe à la météo. Je vous laisse au volant des prévisions.
6: Oh. Avec une journée qui débute sous un ciel largement ensoleillé selon Météo France, on a des nuages quand même qui se font progressivement plus nombreux. On a vu d'ailleurs que la nuit a été humide sur certains secteurs, c'était le cas en Pays Rochelais cette nuit, et tant mieux, on a besoin un peu d'humidité, un peu d'eau bien évidemment. Sachez qu'en tout cas, malgré la présence de nuages,

0: On passe à 27 degrés avec toujours ce temps, j'avais dit, hein, ensoleillé. On conserve ce temps largement ensoleillé sur le début de semaine également et la température continue de monter. Lundi et mardi, 30 degrés sur des secteurs comme Sainte et la Haute-Saintonge. Mercredi et jeudi, jusqu'à 31 degrés, toujours en Charente et Charente-Maritime.
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0: On va voir dans les prochaines minutes qu'il n'y a pas que les températures qui augmentent. Le prix des parkings également, 3 heures de parking pour aller passer une radio ou rendre visite à un proche du côté de Bordeaux au CHU. 8 euros désormais. On va évoquer le sujet avec Jules Brélaz chez nos voisins de Gironde dans un instant.
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0: Alors quand je dis dans un instant, on va prendre quand même le temps de boire un petit café, d'écouter de la bonne musique, d'avoir aussi vos infos pratiques du matin. Et pour le son, c'est Woumak and Woumak, les petits souvenirs qui vont bien avec Teardrops maintenant, ici.

0: avec les Woumac. Un Woumac pour démarrer votre journée, il est 6h14. Bon réveil.
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0: Et voici à cette heure-ci, 6h15, toute l'actualité chez nos voisins de Gironde cette fois-ci. Une mauvaise nouvelle qui nous vient de l'hôpital de Bordeaux et qui concerne tous les patients et donc aussi ceux qui viennent de Charente-Maritime et de Charente pour s'y faire soigner. Les tarifs des parkings du CHU font une nouvelle fois polémique, déjà élevés alors que les prix du carburant sont au plus haut. Le coût de stationnement à l'hôpital a bondi de 50%, oui 50%, entre décembre 2025 et septembre 2026, alerte le syndicat Sud. 3 heures de parking pour aller passer une radio ou rendre visite à un proche revient désormais à 8 euros. De quoi agacer les usagers du CHU. Reportage Jules Brelaz.
4: Mouni vient d'emmener ses enfants à l'hôpital Pellegrin et en sortant du parking, cette maman tombe des nues.
5: C'est trop cher, nous on vient ici juste pour les hospitalisations de jour par exemple. Vous imaginez combien il faut que je paye ? Là, l'autre fois, 17 euros j'ai payé. C'est dingue. Les prix des gasoil et plus le parking. Ben c'est en plus un parking de l'hôpital, je veux dire, hôpital public. C'est dingue. Hein.
4: Blandine, elle accompagne son mari Jean-Philippe.
6: Alors c'est pour un contrôle d'une opération qui a eu lieu le 23 juillet.
7: Pour se faire soigner, on dirait que c'est pas normal non, de payer autant.
4: Une tarification indécente, selon Gilbert Mouden, infirmier anesthésiste au SMUR et co-secrétaire du syndicat Sud du CHU de Bordeaux.
8: C'est quelque chose qu'on avait dénoncé il y a longtemps et on avait encore dénoncé en janvier 2026 une augmentation des tarifs. Là, quand on a fait une visite et un contrôle des caisses, on se rend compte qu'en septembre 2026, les prix ont encore augmenté. Quand vous veniez 3 heures à l'hôpital en décembre 2025, ça coûtait 5,30 euros. Et en septembre 2026, ça coûte 8 euros. Sur 9 mois, il y a une augmentation de plus de 50% du prix 2025. C'est inadmissible parce qu'on ne vient pas à l'hôpital par plaisir.
9: C'est pas pour du plaisir.
4: Mujde est une mère de famille d'origine kurde en difficulté financière.
9: Je viens pour mon neveu qui a une maladie, qui doit venir 2 fois par mois ici pour être contrôlé. Pour un hôpital, avoir des parkings payés à ce prix, ce n'est pas normal. C'est pas normal du tout.
4: Le CHU de Bordeaux n'a pas souhaité s'exprimer au micro d'ici Gironde. La direction renvoie vers Indigo, le concessionnaire privé qui gère le stationnement. Une réponse un peu facile, regrette Marilyn.
10: Si on fait le choix de venir à l'hôpital public, c'est pas pour payer des sociétés privées qui s'occupent des parkings. En plus, vous voyez, moi je suis personne handicapée, donc normalement les parkings sont gratuits pour les personnes handicapées. Seulement sur ces parkings à Pellegrin, tout est payant, même pour les personnes handicapés.
4: Stop aux raquettes des patients, demande le syndicat Sud, inquiet par ailleurs du projet de rendre payants les parkings des hôpitaux Olévêque et Xavier Arnauzan de Pessac.
0: Reportage à retrouver sur ici.fr, l'appli ici également, vous connaissez la formule, c'était le reportage chez nos voisins de Gironde, cette histoire de parking et le prix qui augmente à Bordeaux. Jules Brelaz, merci beaucoup. Ton invitation, c'est du Louise Attaque maintenant, il y aura l'horoscope dans les prochaines minutes, c'est pas mal pour les Sagittaires, ça va plutôt bien aujourd'hui, on verra ça.

0: en invitation, les années 90-97, la sortie de l'album à succès de Louise Attaque à l'instant. Le Charenté du jour, c'est tous les matins sur votre radio ici à La Rochelle. On découvre des parcours et à l'occasion des journées européennes du patrimoine. Le Fort Boyard va recevoir un chèque symbolique pour venir en aide à sa restauration et aux travaux grâce à la mission patrimoine menée par Stéphane Bern. On s'y intéresse de plus près grâce à son gardien, tiens, Pascal Baron avec nous. Il est au micro de Chloé Bidet.
1: Un plaisir d'aller ouvrir chaque année et de rentrer dans cette forteresse pour découvrir, après l'hiver, ce magnifique bâtiment.
2: Le scaphandre, le gardien du Fort Boyard, c'est vous. Quelles sont vos missions à travers le fort ?
1: On ouvre le fort en début d'année, puisque nous sommes les gardiens, on va dire, à l'année pour le département. Donc, on prépare l'arrivée du département et de la production en tout début d'année au mois de mars, avec un positionnement de la plateforme et de la passerelle aluminium qui permet d'accéder au fort. Et on ouvre les portes et on vérifie l'ensemble des équipements pour s'assurer que les tempêtes hivernales n'ont pas fait de dommages. Et cette année, il y a eu effectivement quelques dommages dus aux tempêtes du mois de février.
2: Ces dégâts qui parfois arrivent même à l'intérieur du fort ?
1: Absolument, puisque cette année, l'eau est rentrée dans ce qu'on appelle la salle de repos en ouvrant le volet métallique et la fenêtre. Et l'eau a entièrement envahi cette salle de repos.
2: Vous vous souvenez-vous de la première fois que vous avez posé le pied sur ce fort et de l'émotion que ça a pu vous faire ?
1: Oui, moi, la première fois, c'est en 1990. Et l'émotion, elle est chaque année quasiment intacte, puisque c'est toujours un plaisir d'aller ouvrir chaque année et de rentrer dans cette forteresse pour découvrir, après l'hiver, ce magnifique bâtiment.
2: L'opération Sauvons le Fort, c'est quelque chose qui vous touche aussi, du coup, j'imagine.
1: Ah oui, tout à fait, parce que c'est vrai que avec toutes ces années, on a vu la mer qui essaie de reprendre sa place, hein, qui veut déplacer le fort peut-être. Et les fissures s'agrandissent chaque année. On voit que les pierres s'abîment de plus en plus, surtout côté nord. Donc il est vraiment important de faire ces réparations avant qu'il soit trop tard.
0: Le Fort Boyard au cœur de l'actualité en Charente-Maritime. Un chèque symbolique sera remis pour le Fort Boyard par la mission patrimoine d'une valeur de 500 000 euros. C'est l'actualité de ce week-end à venir. On en parlera d'ailleurs avec Ghislaine Guillain, maire de Semussac, conseillère départementale chargée du dossier Sauvons Fort Boyard. C'est notre invité tout à l'heure avec Gorka Blanco à 7h47, 7h48 dans ces eaux-là. Mourir sur scène, un succès de Dalida, oui, mais remis au goût du jour en 2026 maintenant par la chanteuse Jennifer. Écoutez, appréciez.

0: sur scène version Jennifer ce matin.
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0: Bon réveil, bonjour si vous venez de nous rejoindre, 6h27, c'est le rituel maintenant de l'horoscope, les trois signes de feu mènent la danse, Catherine Viguier.
6: Les lions, les sagittaires et les béliers. Alors bélier, quelque chose vous dépayse avec pour certains un déplacement prévu. Taureau, et si vous preniez le temps de faire le point sur ce qui vous noue de l'intérieur. Gémeaux, vous demandez à une personne aimée de préserver votre liberté. Cancer, un rendez-vous médecin ou bien encore un gros travail à assumer, allez courage. Lion, vous prenez conscience à quel point on vous apprécie, une personne en particulier. Vierge, vous essayez de convaincre, de prouver que vous avez raison. Balance, l'une de vos conversations porte ses fruits et vous êtes ravis. Scorpion, il est question de votre argent et des moyens pour mieux vivre. Sagittaire, bon, ça va plutôt bien, une sorte de trêve en cette période parfois délicate. Capricorne, n'attendez pas de choses concrètes, ce sera plus motivant dès ce soir. Verseau, la journée est ô combien stimulante, elle vous donne envie d'aller plus loin. Poisson, ce ne sera pas simple, mais justement, profitez-en pour relever le défi. Et pour nous tous, il y a de la joie quelque part.
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0: C'est pile poil, comme dirait l'autre, le moment où on débarque chez vous, dans la cuisine, dans le salon, sur les tablettes et téléphones portables, et puis la télé, canal 3 et 30 de la TNT, en Charente-Maritime. C'est votre Ici Matin, la matinale radio qui démarre, hein, je vous le dis, tous les jours dès 6h, vous pouvez nous suivre à la radio. Bonjour Gorka Blanco.
8: Bonjour Eric, bonjour à tous.
0: Les infos bien sûr dans un instant avec vous, du divertissement pendant cette émission. 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On essaie de jouer une petite mélodie. 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Bon vendredi à tous. Voici la une de l'actualité en Charente-Maritime et en Charente à 6h30 avec Gorka Blanco.
8: La mobilisation dans le nord de la Charente-Maritime pour réclamer le retour d'une liaison en train entre Maran et La Rochelle. Les discussions avec la région Nouvelle-Aquitaine qui est en charge des TER et qui préférerait elle une ligne Maran-Rochefort n'avancent pas. Calendrier toujours pas fixé. Une association appelle du coup élus et citoyens à se mobiliser, à se rassembler ce soir devant l'ancienne gare de la commune à Maran. On en reparle à 7h dans le prochain journal. Le festival de la fiction à La Rochelle depuis 3 jours maintenant et jusqu'à dimanche, projections et avant-premières s'enchaînent avec de nombreux acteurs et actrices présents sur place qui se prêtent au jeu des photos et des dédicaces avec le public. Aujourd'hui est projetée une des fictions les plus attendues de la rentrée 2026, La Rumeur, consacrée au dernier jour de la vie du professeur d'histoire géo Samuel Paty avant son terrible assassinat en octobre 2020. On reparlera aussi du festival côté débat cette fois-ci dans 2 minutes à peine dans l'info d'ici. Mais d'abord, l'info en 90 secondes, Valentin Bertrand.
9: Le barème de rémunération des fonctionnaires gelé, les retraités les plus aisés mis à contribution, une allocation de rentrée scolaire réformée et les aides au logement, les APL dans le viseur. Sébastien Lecornu dévoile ses pistes d'économie pour le prochain budget. Objectif affiché, réduire les dépenses de 54 milliards d'euros. Éric Zemmour sera bien candidat à la présidentielle. Le président de Reconquête le confirme avec un discours durci sur son thème de prédilection, l'immigration. Il défend l'expulsion des étrangers chômeurs de longue durée, y compris s'ils sont en situation régulière en France. En 2022, Éric Zemmour est arrivé quatrième lors du premier tour. Il est suspecté d'avoir fabriqué des armes de guerre chez lui. Un policier des Yvelines mis en examen pour préparation d'actes terroristes. Information confirmée par une source proche du dossier. Le fonctionnaire de 35 ans a été arrêté fin août et placé en détention provisoire. 6 mois de prison et 6 mois de sursis, c'est la peine prononcée hier en comparution immédiate contre le père qui a menacé de mort un surveillant et la principale d'un collège d'Aisine près de Bordeaux. L'altercation s'est produite lundi après un différend entre sa fille et d'autres élèves. Des animaux à peine sevrés, des visiteurs incités à les prendre dans les bras pour susciter l'achat coup de cœur. La fondation 30 millions d'amis dévoile une enquête sur les salons du chiot et demande leur interdiction définitive. Dans une lettre adressée à la ministre de l'Agriculture, l'association juge un simple durcissement des contrôles insuffisant. Et puis ce sont ses premiers choix de sélectionneurs. Zinedine Zidane dévoile aujourd'hui sa liste de joueurs pour les matchs de Ligue des Nations. Première rencontre dans une semaine en Turquie.
8: Merci beaucoup Valentin Bertrand pour ce tour d'horizon de l'actu en français dans le monde. L'info d'ici et donc retour sur le Festival de la Fiction de La Rochelle qui se poursuit jusqu'à dimanche. 3000 professionnels du secteur accrédités côtoient les quelques 15 000 visiteurs grand public sur ces journées avec une quarantaine d'œuvres inédites projetées, films et séries, la plupart en avant-première. Festival qui se tient cette année encore dans un contexte très difficile, marqué par les baisses des budgets des différents producteurs, des chaînes de télé aussi. Les économies sont importantes à réaliser du côté de France Télévisions comme de TF1 et ce sont les principaux financeurs de ces fictions. Camille Marigot.
10: 20 minutes pour convaincre, c'est le principe des rencontres de la création du festival qui réunissent des auteurs de fiction et ceux qui les financent. Emmanuelle Guilbard est productrice et distributrice. Non seulement elle finance moins de projets, mais elle prend aussi moins de risques que quand elle a lancé sa société.
11: Il y a 12 ans, on disait qu'on ne faisait pas de procédural. C'est une série policière, donc chaque épisode est bouclé. Pensez Columbo. On cherchait vraiment des séries feuilletonnantes, puisque c'était l'âge d'or de la fiction. On découvrait la complexité des personnages. Et l'année dernière, en fait, j'ai repris 2 procéduraux, avec ce sentiment, effectivement, de revenir 15 ans en arrière, finalement.
10: Des aides à la création qui se resserrent, alors que les chaînes traditionnelles travaillent désormais mais en priorité pour leur plateforme.
12: Ça pousse à proposer des séries très événementielles.
10: Sophie Réville, présidente du festival.
12: Il y a eu la magnifique série l'année dernière, l'affaire Laura Stern sur les féminicides. Ces séries qui sont plus lentes, plus profondes, est-ce qu'elles vont trouver leur place sur les plateformes? C'est un point d'interrogation.
10: Une preuve que la fiction française s'inquiète pour son modèle économique et a besoin d'être entendue par le politique. Pour la première fois, des parlementaires ont été invités à échanger sur le sujet au Festival de La Rochelle.
8: Voilà pour ce reportage signé Camille Marigot. Ce rendez-vous, ce grand débat dont on vient de parler avec des députés et sénateurs, eh bien c'est ce matin à la Coursive. Le Festival de la Fiction, lui, se poursuit jusqu'à dimanche et c'est à vivre sur l'antenne d'ici La Rochelle. La météo en Charente et Charente-Maritime.
0: Avec une journée qui débute sous un ciel largement ensoleillé. On a des nuages qui sont progressivement, faut le dire, plus nombreux. Mais voilà, ça joue pas sur cette impression de temps lumineux que nous allons avoir dans le courant de l'après-midi. Du côté des températures, vous vous réveillez ce matin avec toujours 15 degrés à La Rochelle. Un peu de fraîcheur pour aérer la maison ce matin. 17 sur l'île d'Oléron. La même température sur Cognac. On a 16 degrés à Angoulême, centre-ville. Tout ça est correct ce matin. Cet après-midi, 20 degrés, c'est correct aussi sur le littoral. C'est valable pour l'île de Ré, l'île d'Oléron, La Rochelle, 20 degrés. On passe à 22 quand on est sur le pays royanais, 23 à Sainte-Cognac et Angoulême, 24 degrés, c'est la maxi en Sud-Charente et Charente-Maritime. Ça va changer pour les températures au fil des jours. Demain samedi, on conserve le soleil. On a 25 degrés pour les températures maximales de samedi. Dimanche, 27 degrés. Un temps toujours largement ensoleillé pour lundi et mardi avec jusqu'à 30 degrés. De Sainte à la Haute-Saintonge, notamment, on va avoir 29-30 degrés. Mercredi et jeudi, ça continue de grimper. C'est à 1 degré près, vous allez me dire, mais c'est symbolique. 31 degrés pour la maxi annoncée pour mercredi et jeudi, ça va continuer de chauffer.
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0: À cette heure-ci, ça roule, il n'y a pas de difficulté de circulation à vous signaler en Charente et en Charente-Maritime. Un train retardé qui va certainement partir dans les prochaines minutes du côté de la gare d'Angoulême en direction de Châtellerault. Ça, c'est pour la circulation des trains, mais sur la route, en tout cas, ça roule. Si vous rencontrez une difficulté, vous nous faites savoir tout ça au 05 46 50 67 68.
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0: Et si vous prenez le train en marche, on a tous les ingrédients ici pour accompagner le café. La musique, bah c'est France Gall. Tout pour la musique à écouter. Après, c'est maintenant, je vous souhaite un bon début de journée. Et du courage, bien sûr, c'est bientôt le week-end, c'est vendredi. Voilà, on va pouvoir profiter d'un bon congé de fin de semaine au soleil en Charente et Charente-Maritime. Ils ont

0: pour la musique avec France Gall à l'instant.
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0: On verra comment aménager la cage idéale et stimulante. Oui, parce que c'est important de stimuler votre hamster si vous en avez un à la maison. Ça fait rire mon petit Fred qui réalise l'émission. Vous avez un hamster à la maison, mon petit Fred? Un chat, vous avez un chien quand même. Bah voilà, on parle de vos animaux de compagnie. Tout y passe, hein, en fait. Même les nouveaux animaux, même ceux qui ont des serpents, parfois on peut parler d'eux. Ici même, c'est avec Pierre Fabin qui est avec nous dans les prochaines minutes. Et puis on parle de sport. Aussi, c'est votre 100% rugby à 7h6 à 7h20. Troisième journée de top 14, hein, ce samedi, un rendez-vous qui s'annonce déjà très attendu au stade Marcel de Flandre. Les Maritimes reçoivent le Racing 92. Je rappelle, on offrira des places tout à l'heure à l'occasion de notre jeu du piano, 7h40. Soyez là pour gagner vos billets en tribune. Alors forcément, on est allé aussi prendre la température dans les rangs des supporters franciliens pour savoir comment Joanne, qui est par exemple supportrice du Racing 92, aborde cette rencontre. Écoutez.
3: Oui, je suis avec Joanne, supportrice du Racing 92. Alors Joanne, le Racing arrive à La Rochelle après deux défaites en deux journées. D'abord à Bordeaux, très lourdement, puis face à Lyon le week-end dernier. Comment vous sentez-vous, Joanne, cette équipe avant ce déplacement?
4: Eh bien, je ne vous cache pas que nous sommes quand même un peu inquiets, puisqu'effectivement, la saison démarre très difficilement, avec un contenu peu réjouissant. Et c'est pas le déplacement à De Flandre qui est le déplacement idéal pour nous relancer. Surtout que j'ai vu qu'il y avait les 100 ans de De Flandre.
3: Oui, exactement.
4: Donc j'imagine que les Rochelais vont avoir à cœur de faire une belle fête cette journée-là. Alors si on peut, on viendra mettre notre petit grain de sel dans la fête. Ça ne facilite pas la tâche.
3: Le Racing a quand même encaissé 112 points sur les deux premières journées. Alors, qu'est-ce que le Racing, pour vous, là, doit corriger absolument pour être en course dans ce match?
4: La discipline, hein, c'est vrai que même quand ils ont les ballons, ils les rendent beaucoup trop facilement. Donc ça fait déjà un moment que ce point noir vient perturber les matchs. Il y a quand même eu beaucoup de cartons la saison dernière. Donc là, il va falloir vraiment resserrer les rangs et puis jouer collectivement. C'est vrai que pour l'instant, on a l'impression que le lien n'est pas totalement établi.
3: Et puis alors, Joanne, je suis obligée de vous poser la question. Quel résultat vous attendez pour ce match?
4: Ah mais nous, on attend toujours le meilleur. Hein. En plus, parfois, on se dit, allez, là, ils sont bien lancés, ça va le faire. Et puis, on a une catastrophe. Et on sait que l'inverse est tout à fait possible. Donc, on espère toujours que le Racing montre son meilleur visage.
3: Vous pouvez me donner vos pronostics, là, un petit peu, comme ça, pour voir?
4: Disons qu'un point de bonus défensif serait déjà bien. Après, je vois pas des grands scores.
3: Merci beaucoup, ouais. Joanne, pour votre regard sur cette rencontre. Et puis, on peut se dire rendez-vous à 16h35 au stade Marcel de Flandre pour ce stade Rochelet VS le Racing 92. Et je vous dis pas de dire avec moi vive les jaunes et noirs, Joanne.
4: Non, ça va être compliqué quand même. Ça va être compliqué.
0: Ouais. On rappelle que le Racing 92 sera samedi à Marcel de Flandre face aux Maritimes. Et nous, on peut le dire, allez, les jaunes et noirs, bien sûr. Merci, Garance Roubredi, d'être avec nous tous les matins pour le 100% rugby. Et à le grand format, ne pas manquer, le soir, juste après les infos de 18h.
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0: Il est 7h moins le quart, c'est l'heure. Oui, à 6h45, on a ce rituel avec le vétérinaire qui vient nous voir pour parler de vos animaux de compagnie. On pense souvent qu'un hamster est heureux avec une simple roue dans une petite boîte. C'est une immense erreur. Docteur Pierre Fabin, vous allez nous dire quelles sont les bases, vraiment les bases pour aménager un habitat vraiment adapté à ce petit rongeur ce matin.
6: Eh bien, la première règle, c'est de jeter justement ces minuscules cages en plastique ultra colorées qu'on vend en animalerie. Elles sont une véritable prison. Dans la nature, un hamster parcourt des kilomètres chaque nuit. La taille minimale absolu pour une cage, c'est 1 mètre de long sur 50 cm de large. L'idéal, c'est d'utiliser carrément un grand aquarium en verre recyclé. C'est ce qu'on appelle un terrarium. Pourquoi ? Parce que le hamster est un fouisseur. Il passe sa vie à creuser des galeries souterraines. Vous devez lui mettre au minimum 20 cm d'épaisseur de litière. Prenez une litière de chanvre ou de lin non poussiéreuse et mélangez-y un peu de foin pour que ses tunnels tiennent bien en place.
0: Et alors, en termes d'accessoires, la roue, c'est... On peut le dire, le grand classique. Mais y a-t-il des précautions à prendre pour la choisir et que faut-il ajouter d'autres également ?
6: Alors, toutes les roues ne se valent pas. Certaines sont même dangereuses. Oubliez les roues avec des barreaux en métal. Le hamster peut s'y coincer une patte et se la fracturer en courant. Il faut une roue pleine, en plastique dur ou en bois, sans fente. Et l'autre point crucial, c'est le diamètre. Il doit faire au moins 28 cm de diamètre. C'est parce que si la roue est trop petite, le hamster court avec la colonne vertébrale complètement courbée et ça provoque de graves déformations du dos. Et ensuite, ajoutez obligatoirement un bac à sable, pas de sable chantier, mais du sable fin pour chinchilla. Il va s'y rouler pour nettoyer son poil et éliminer l'excès de sébum. Et bien sûr, multipliez les cachettes, des pots en bois, des demi-noix de coco, des maisonnettes sans fond. Plus il a d'endroits sombres pour se cacher, moins il sera stressé.
0: Et certains le savent, le hamster est un animal nocturne. Cela a un impact sur cet aménagement ou pas ?
6: Et oui, la première règle de bon sens, c'est de ne jamais placer sa cage dans une chambre à coucher. Le bruit d'activité nocturne est continu. Placez-le dans le salon, à l'abri des courants d'air et de la lumière directe du soleil, en pleine journée. Et pour limiter le bruit, investissez dans une roue sur roulement à billes ultra silencieuse. Et l'autre astuce pour l'occuper la nuit en silence, c'est le nourrissage. Vous prenez sa ration journalière et vous la dispersez partout dans la cage. Il va passer la moitié de sa nuit à chercher sa nourriture en fouissant silencieusement et ça correspond exactement à son comportement naturel à l'état sauvage.
0: Merci de nous avoir éclairé sur l'habitat du hamster ce matin. Vos animaux, on en reparle aussi avec vous Pierre Fabin dans cette nouvelle émission depuis la rentrée. On vous doit bien ça, animé par Enora Malagré avec toute la bande qui vous accompagne à la mi-journée. Keane, c'est le son qui accompagne votre réveil. Everybody's changing. On écoute, on partage et puis on se fera une vague d'infos plus. Infos pratiques locales utiles et sympas dans un instant. Ne manquez pas également l'humour en tube. Comment savoir si les autres nous trouvent relous ? Bon, on verra ça avec nos humoristes dans un instant.

0: Everybody's Changing, avec le groupe Keen, qu'on adore, voilà, ce rock alternatif de nos années 2000. Il y aura Renaud Lesbéton, je vous le dis dans un instant. Mais avant cela, les 3 plus, à 7h10, chaque matin, on vous livre des infos pratiques locales utiles et sympas. On va commencer par le Festival de la Fiction Télé. On l'appelait comme ça d'ailleurs à l'époque, hein. Désormais, on dit le Festival de la Fiction de La Rochelle, qui bat son plein. 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Des rencontres, oui. 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Donc, connaissez la mélodie ? J'avais promis ce morceau. Cultissime, on adore l'histoire, on veut les entendre jusqu'à la fin. Bah, c'est pour vous ce matin, Renaud Lesbéton. Bon début de journée.
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0: Les bétons, un succès de Renaud qu'on aime réécouter. On va voir donc si les autres vous trouvent relou. Et la méthode pour ça, c'est d'écouter par exemple Manu Payet ou encore Tristan Lucas, nos humoristes du jour, sélectionnés par Fred Ballard. L'humour en tube arrive dans un instant. Des nouvelles aussi de votre météo marine, vue depuis le sémaphore de Chassiron. On ira, comme on le fait tous les matins, au nord de l'île d'Oléron, observer l'OTAN, observer l'océan. Et puis à 7h, un nouveau journal présenté par Gorka Blanco.
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0: Bonjour, bon réveil, si vous venez nous rejoindre, soyez les bienvenus. C'est l'heure de l'humour à 6h quasiment 58. Savoir se remettre en question est une qualité très utile dans la vie. Malheureusement, tout le monde n'en est pas capable. Alors dans l'humour en tube, Fred Ballard a repéré quelques attitudes à bannir au risque de passer pour un gros relou pour la génération Z.
12: Alors t'as une petite amoureuse là, ça commence à... Tonton il sait, hein, tonton il était amoureux.
13: Voilà, bon bah là typiquement on est sur du gros relou de compète, le tonton indiscret au rire gras et velu, un grand classique, incapable de vous flinguer un dîner de famille en trois phrases bien placées. Le relou est en général omniprésent, il se glisse même dans votre assiette.
12: Au restaurant je me mêle de ce que les autres bouffent. S'ils prennent pas comme je veux qu'ils le prennent, ça me fait chier. Je dis des phrases genre, bah prends le saignant, ça se mange saignant ça. Si elle le prend pas comme je veux qu'elle le prenne, j'y commande son repas. Je dis, ah bah, t'as commandé un peu de bagnole.
13: Ah bah oui, le relou est donneur de leçons et il s'y connaît mieux que tout le monde en gastronomie comme en mécanique. Mais il y a encore pire. Ouais, il y a le relou qui fait des blagues. Et les blagues de relou, bah c'est très très relou, hein, forcément.
14: J'ai un pote qui est venu me voir en spectacle il y a peu de temps. Il m'a dit, tu sais Tristan, depuis que j'ai un enfant, j'apprécie beaucoup moins les blagues sur les pédophiles. Je lui ai dit, mais du coup, depuis que t'es avec Mélanie, t'apprécies moins les blagues sur les moches? Et a priori, oui. Ça fait longtemps que j'ai pas eu de ces nouvelles.
13: Voilà, bah c'est comme ça qu'on sait hein, que les autres nous trouvent relous, c'est quand on se retrouve tout seul. Donc merci à Manu Payet et Tristan Lucas pour cette leçon d'autodérision. Savoir rire de sa propre lourdeur, c'est un petit pas pour un gros relou, mais un grand fou rire pour l'humanité.
0: Merci Fred Ballard, la bonne journée bien évidemment. Allez, on file au sémaphore de Chassiron, au nord de l'île d'Oléron. On observe le temps, on observe l'océan avec Nicolas. Bonjour.
15: Bonjour.
0: Quelles sont vos observations ce matin ?
15: Eh bien écoutez, ce matin, un ciel dégagé dans l'ensemble. Au niveau du vent, on a un vent de plein nord, pour 25 km/h ce matin. Une houle de nord-ouest pour 1 mètre. la météo de la mer, je viens de vous le dire, mais voilà. Les horaires de marée, pardon. Donc on a une pleine mer à 8h54 ce matin, coefficient de 41, une basse mer à 16h07, pleine mer à nouveau ce soir à 21h06, un coucher du soleil à 20h10, et j'ai oublié de vous donner la température, il fait actuellement 16 degrés exactement.
0: Impeccable, merci, bonne journée Nicolas.
15: Excellente journée, au revoir.
0: Également, au revoir.
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0: On fête les Nadèges aujourd'hui. Bonne fête Nadège et bonjour tout le monde. Il est 7h, c'est vendredi.
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0: 18 septembre, exactement. Voici dans votre Ici Matin, les infos, le journal avec Gorka Blanco, bonjour.
2: Bonjour à tous. Une association appelle à un rassemblement ce soir devant l'ancienne gare de Maran, dans le nord de la Charente-Maritime. Altro, l'association logistique Transport Ouest, invite même les citoyens et les élus à venir symboliquement avec leurs valises à partir de 19h sur place pour demander au pouvoir public de faire revivre la ligne ferroviaire Maran-La Rochelle. Un projet dans les cartons depuis des années et des années et qui n'avance pas, en particulier parce que la région Nouvelle-Aquitaine, en charge des TER, préfère réelle une ligne Maran-La Rochelle-Rochefort, mais que ce projet-là, lui aussi, est au point mort et depuis un bon moment. Une alternative irréaliste, cette liaison Maran-Rochefort, selon l'association Altro, qui avance des problèmes techniques à la fois de voie et de signalisation. Alors autant faire plus simple, plaide-t-elle. Maran-La Rochelle, ce serait déjà bien, nous dit son délégué général.
16: L'objet du rassemblement citoyen, c'est d'attirer les élus, les décideurs, sur la nécessité de rouvrir cette gare de Maran, puisque ça fait 46 ans qu'elle est fermée et 15 ans qu'il y a des essais, des tentatives pour qu'elle soit rouverte. Mais chaque fois, on nous promet des nouvelles études. Donc la région, c'est la CDA de La Rochelle, enfin tout le monde est pour, mais rien ne se fait. Et donc, on propose une navette ferroviaire qui serait facile à mettre en œuvre entre Maran et La Rochelle et qui permettrait effectivement, dans les 2 ans, de remettre le train à Maran. Parce que c'est quand même un bassin de population de 12 000 habitants, 12-15 000 avec, si on prend le sud Vendée, et donc c'est inadmissible, surtout en ce moment avec la hausse du prix du pétrole, on voit bien que c'est une question de justice sociale et d'équité territoriale. Donc nous, ce qu'on demande, c'est qu'on chiffre cette navette puisque c'est la solution la plus simple, on la chiffre et qu'on mette autour de la table les gens qui sont susceptibles de financer.
2: Michel Cagnot, délégué général de l'association Altro pour le retour donc d'une ligne ferroviaire entre Maran et La Rochelle.
0: Autre manifestation Gorkala, aujourd'hui à La Rochelle, c'est sur le pont de Tadon, juste à côté de la gare SNCF à partir de 17h30.
2: Oui, le collectif Tous sur le pont ne baisse décidément pas les bras. 3 ans après la fermeture de l'ouvrage à la circulation automobile en raison de son très mauvais état, il espère toujours, ce collectif, voir réhabiliter le pont qui enjambe la voie ferrée tout près de la gare. Un collectif qui espère avoir davantage de soutien maintenant de la part de la mairie de La Rochelle depuis qu'Olivier Falorni en a pris la direction. La ville, jusqu'aux dernières élections municipales, a privilégié plutôt une reconstruction complète du pont, moins chère qu'une réhabilitation. Un carjacking à Bordeaux, résolu à distance en Charente par le flair des policiers d'Angoulême. Des agents de la BAC ont repéré lundi 3 jeunes à bord d'une Audi Q3. Ils ont trouvé l'équipage comme le véhicule suspect. En fait, cette voiture avait été dérobée 3 jours plus tôt à Bordeaux sous la menace d'une arme. Les fonctionnaires ont interpellé un mineur de 17 ans et 2 jeunes majeurs de 18 ans. Le trio qui plaçait en garde à vue a vite reconnu qu'ils savaient que la voiture au bord de laquelle ils se trouvaient était volée. Mais ils ont nié en être les auteurs de ce vol. L'exploitation des données téléphoniques a permis de prouver le contraire, au moins pour l'un d'entre eux. Il se trouvait bien à Bordeaux, dans un des parkings de la gare, au moment des faits. 2 agresseurs avaient ce jour-là menacé un automobiliste de 62 ans avec un couteau et la victime, effrayée, s'était enfuie en laissant ses clés au sol. Les 2 majeurs, déjà connus de la police, ont été transférés à Bordeaux. C'est là-bas que l'enquête pour extorsion avec arme en réunion se poursuit. Quant au mineur de 17 ans, lui, il a été mis hors de cause.
0: C'est l'une des fictions les plus attendues de la rentrée 2026.
2: Elle est présentée aujourd'hui en avant-première au Festival de la fiction de La Rochelle. La rumeur retrace les derniers jours de Samuel Paty avant son assassinat le 16 octobre 2020. De sa présentation dans son cours d'histoire-géographie à ses élèves de caricature du prophète Mahomet jusqu'à sa mort effroyable, décapité par un jeune fanatique russe d'origine tchétchène, mort qui a à l'époque bouleversé tout le pays. Le rôle principal est tenu par Julien Gasparoli Véry, découvert dans Plus belle la vie. La principale du collège, elle, est jouée par Cécile Bois, que le grand public connaît bien pour la série policière Candice Renoir. La rumeur qui s'attache à décortiquer jour après jour les étapes qui ont conduit jusqu'au pire, l'engrenage fatal jusqu'à la mort du professeur Camille Marigot.
17: comment la mécanique de la rumeur se met en place, partie du mensonge d'une élève de Samuel Paty, prénommée Assia, dans le film.
18: Je vais vous montrer certaines des caricatures qu'a publié le journal Charlie. Personne n'est obligé de les regarder.
19: Il a montré des choses, il a dit que ça pouvait nous choquer, que les musulmans ils pouvaient sortir.
20: Comment ça, il a dit aux élèves musulmans de sortir de la classe ?
17: Une rumeur qui s'emballe devient incontrôlable sur fond de silence et de malentendus entre des protagonistes isolés, le réalisateur Rodolphe Tissot.
21: Le père de l'adolescente ne veut pas parler à Paty, par contre il parle via les réseaux sociaux. La principale met plusieurs jours à comprendre que Assia n'était pas dans ce cours. Enfin, il y a quand même quelque chose sur la difficulté de communiquer entre les gens qui a contribué à cette mécanique terrible.
17: Adapté du roman graphique Crayon Noir, Samuel Paty, Histoire de prof, le film s'intéresse de près à la psychologie des élèves, notamment celle d'Assia.
21: Qu'est-ce qui fait quand on a 14 ans qu'on peut s'enferrer dans un mensonge comme ça ? Voilà, c'est le but aussi de la fiction, d'essayer de trouver quelles étaient ses failles, au-delà du mensonge, qui elle était, comment elle vivait les choses, pour essayer de trouver la clé de ce personnage.
17: L'équipe de La Rumeur attend de pied ferme une date de diffusion sur France 2 pour que cette fiction soit vue gratuitement par le plus grand nombre après la sortie du film L'Abandon au cinéma et une rentrée marquée par de nouvelles menaces de mort proférées en France contre des professeurs.
2: Camille Marigot, Festival de la Fiction, festival, vous le savez sûrement, qui est à suivre et à vivre jusqu'à dimanche sur l'antenne d'ici La Rochelle. Un rendez-vous tout à l'heure dans Ici Matin, ce sera 8h moins le quart. Nous allons parler du célèbre Fort Boyard, mis à l'honneur ce week-end, vous le savez peut-être, à l'occasion des Journées du Patrimoine. Nous serons avec Ghislaine Guillain, c'est la maire de Semussac, conseillère départementale chargée du dossier Sauvons Fort Boyard.
0: L'actu sport, c'est la quatrième journée de Pro D2 de rugby, Gorka.
2: Oui, on l'espère, ce match qui sera celui de la confirmation pour le SA15 qui se déplace à Narbonne. Les Charentais, cinquième au classement, restent sur une victoire aboutie et bonifiée face à Montauban, 45-7. Des Montalbanais qui, on le rappelle, sont tout juste relégués du top 14. Les adversaires du soir retrouvent cette saison la Pro D2 après plusieurs saisons passées au purgatoire, en fédéral puis en national. Les Narbonnais sont 12e et pour l'instant, ils ne comptent qu'une seule victoire. Alors, aller gagner chez eux semble à la portée des hommes d'Alexandre Ruiz, clairement. Ça permettrait aussi de valider ce qui est déjà un début de saison réussi. L'entraîneur des arrières, Guillaume Laforgue, quand même se montre lui plus prudent.
22: Tout est remis en question. On n'était pas une équipe de chèvres après le match de Valence et on n'est pas les meilleurs du monde après le match de Montauban. C'est que la troisième journée. Donc on attendra la fin du premier bloc avant de pouvoir tirer des conclusions. En tout cas, plus certaines qu'aujourd'hui. On construit souvent les saisons qu'on joue le haut ou le bas, d'ailleurs, sur les matchs à l'extérieur et le caractère qu'on est capable d'y mettre. Ça sera un match totalement différent de ce qu'on a vu à Chanzy, ça c'est certain, parce qu'on va tomber sur une équipe qui a les dents longues, qui raye le parquet, qui vient juste d'être promue et qui pour autant s'est très vite acclimatée à cette nouvelle division. Donc on y va avec beaucoup d'humilité, une dose d'ambition pour essayer de maintenir cette lancée. Mais ouais, ce sera un gros test pour nous, de caractère, dans un climat particulier. Narbonne, c'est chouette d'y jouer, c'est toujours des ambiances sympas, il y aura du monde j'imagine. On y va avec du sérieux et beaucoup d'humilité.
2: L'entraîneur des trois quarts du SA15, Guillaume Laforgue, Narbonne soyons Angoulême, coup d'envoi ce soir dans l'Aude à 19h30. On passe à la météo en Charente et Charente-Maritime, Eric. On a eu quelques pluies dans la nuit, c'était suffisamment étonnant et on en a besoin, donc on le souligne.
0: Et justement, là, pendant votre journal, ça s'est peut-être un peu entendu, j'étais concentré sur un message, celui de Monique, qui commente ce qui s'est passé cette nuit, 15 degrés, donc relevé déjà ce matin chez Monique à Saint-Martin-de-Ré. Et elle nous dit, Monique, qu'elle est tombée 3 mm de pluie pendant la nuit, et le ciel qui est quand même étoilé au moment où elle envoie le message. Un peu de vent, mais pas trop. Enfin voilà, quoi, une bonne journée qui se profite. Profil pour l'île de Ré, pas seulement, journée qui débute avec un ciel largement ensoleillé un petit peu partout, des nuages qui se font progressivement plus nombreux, oui c'est vrai, mais ça gâche pas l'impression de beau temps, le ciel reste lumineux. Aujourd'hui les températures officiellement, vous avez pour ce matin 15 degrés à La Rochelle, 15 degrés à Sainte, on passe à 17 degrés à Cognac et un petit 16 degrés sympathique sur Angoulême. Pour cet après-midi, 20 degrés sur le littoral, à La Rochelle comme sur l'île de Ré, l'île de Léron, un peu plus quand même sur la côte royanaise, 22 degrés à Saint-Georges-de-Didonne, 23 dans la région d'Angoulême et la Maxi, c'est au sud de la Charente et de la Charente-Maritime. Que vous soyez à Barbezieux ou encore à Mirambeau, vous aurez 24 degrés pour cet après-midi. Concernant la suite, demain, samedi, soleil généreux tout au long de la journée, ça grimpe en température, on aura 25. Dimanche, toujours du soleil.

0: mon œil dans un instant, puisqu'on commente l'actualité tous les jours avec David Ossiou. Il y aura une très bonne nouvelle dans le ciel. Je ne vous dis pas laquelle, restez dans le coin pour savoir de quoi va nous parler David. 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
0: Et le piano, c'est plus ou moins bien joué. Évidemment. On verra comment ça va se passer tout à l'heure. Ça, on adore, franchement. Le nouvel album est génialissime aussi hein, de Zazie. Je vous invite à le découvrir dans son intégralité. Là, c'est un succès d'hier. Zazie, Zen.

0: La Zen Attitude matinale avec Zazie à l'instant. Il est 7h14.
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0: C'est une bonne nouvelle pour la santé dans l'agglomération de Saintes pour faire face à la désertification médicale et aux 2000 habitants du territoire qui se trouvaient sans médecin traitant. Le centre de santé intercommunal renforce son équipe. Ouvert en février dernier avec un premier médecin généraliste à temps partiel et deux gastro-entérologues, le centre franchit un cap important. Un second médecin généraliste, cette fois à temps plein, vient de rejoindre l'équipe. Alors bonne nouvelle, si vous n'avez pas de médecin traitant, vous pouvez d'ores et déjà contacter le secrétariat pour enregistrer votre demande. Le centre de santé vous accueille aux 4 avenues de Tombouctou à Saintes du lundi au

0: Vendredi 8h30 midi et de 13h30 à 16h30, ouverture à 9h le mercredi. Attention, faut bien noter ce petit détail. Et puis pour tout renseignement ou inscription, il y a une seule ligne disponible. On vous laisse ce numéro dispo à l'accueil d'ici La Rochelle, c'est le 05 86 36 01 17.
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0: C'est l'actualité vue par David Ossiou, ça s'appelle Mon œil, c'est dispo sur ici.fr et c'est à écouter à la radio tous les matins et à la télé à cette heure-ci. David, ce matin vous avez décidé d'être optimiste.
6: 1 minute 30 d'optimisme, ça peut pas nous faire de mal. Vous vous souvenez du trou dans la couche d'ozone? Ceux qui ont grandi dans les années 80 et 90, évidemment, c'était la catastrophe écologique. On nous parlait des bombes aérosols, des CFC dans les frigos, des rayons ultraviolets qui allaient traverser notre bouclier protecteur. En 1985, des scientifiques britanniques découvrent l'ampleur du trou au-dessus de l'Antarctique. Eh bien, 2 ans plus tard, seulement, en 87, les pays signent le protocole de Montréal. Et depuis, tout le monde a progressivement retiré 99% des substances réglementées qui détruisaient la couche d'ozone. Eh bien, la voilà la bonne nouvelle. La couche d'ozone se reconstitue. Attention, le trou n'a pas disparu, il faudra encore des décennies, mais ça marche. Et demander aujourd'hui à un enfant de 12 ans, tiens, ce que c'est le trou dans la couche d'ozone, c'est pas sûr qu'ils le sachent. Finalement, c'est peut-être ça la meilleure nouvelle. Nos enfants, eux, grandissent avec une autre menace, le réchauffement climatique. Évidemment, c'est infiniment plus complexe, mais l'histoire de l'ozone nous rappelle quelque chose qu'on oublie parfois. Face à un problème écologique planétaire, nous avons déjà écouté les scientifiques, trouvé des solutions, convaincu les pays du monde entier et changé nos habitudes. On l'a déjà fait. Alors imaginez qu'en 2070, un enfant demande à ses parents « Mais c'était quoi le réchauffement climatique ?» On n'en est pas là, mais ce matin j'ai envie d'y croire et de réécouter Souchon, autant du trou dans la couche d'ozone. Car...

Il est bon d'entendre Alain Souchon à chaque fois. Merci beaucoup David Ossiou pour ses commentaires au quotidien sur l'actualité. Un petit classique, Dixie's Midnight Runners. Maintenant, c'est Common Elaine à partager.

0: Les Dixies Midnight Runners à l'instant, il est 7h22 minutes. Initiative et événement dans nos deux Charentes chaque matin dans les programmes d'ici La Rochelle et direction Angoulême. Ce vendredi, la cité angoumoisine qui accueille régulièrement des tournages. C'est d'ailleurs à Angoulême qu'a été tournée la série La Manière Forte diffusée sur France 2. Et on profite du Festival de la Fiction de La Rochelle pour en parler avec la comédienne principale et le producteur avec Chloé Bidet.
1: Bonjour Clarisse.
2: Bonjour.
1: Et bonjour Lionel.
3: Bonjour.
1: Merci à tous les deux d'être avec nous sur Ici La Rochelle. Lionel, vous êtes scénariste, Clarisse comédienne. Vous êtes venue en Charente, donc à Angoulême pour un tournage. Clarisse, racontez-nous comment ça s'est passé ce tournage à Angoulême qui s'est terminé début juillet.
2: C'était génial, c'était la deuxième fois que je revenais à Angoulême. Ça a été un tournage assez intense parce qu'on a tourné deux épisodes de téléfilm et un tournage assez chaud car nous avons eu le droit aussi deux ou trois canicules, mais un tournage qui a été fait dans la joie et la bienveillance et j'étais ravie de retrouver mon acolyte Grégoire Bonnet. Je pense qu'on était un peu plus en confiance parce qu'on se connaissait mieux, qu'on avait déjà travaillé ensemble. Donc je pense que cette complicité se verra aussi à l'écran.
1: Et comment on s'adapte justement quand on est comédienne avec la chaleur? Est-ce que les horaires de tournage changent un peu? Est-ce qu'il faut faire des petites choses pour s'adapter dans les tenues? Je ne sais pas.
2: Alors oui, on commençait les journées un peu plus tôt et on avait aussi les pauses fraîcheurs. Alors moi, c'était un moment que j'appréciais particulièrement parce qu'on mangeait des glaces. Voilà, mais Grégoire avait quand même un blouson de cuir, ce qui était assez sympa pour lui. Mais on s'en est bien sortis et franchement, pour tout le monde, c'était un challenge.
1: Et pourquoi ce choix d'Angoulême à l'origine?
3: Alors à l'origine, on cherchait une ville. C'est toujours pareil, on essaye de trouver un univers différent. On avait fait Shérif Lyon, on avait Le Code qui se passait à Lille, Le Double Jeu à Bordeaux. Et là, on voulait une ville à la fois à taille humaine, qui puisse nous permettre en même temps, dans une forme de récurrence, de revenir et d'en faire une ville peuplée de meurtriers. Donc il fallait quand même une ville suffisamment grande. Et ce qui est très très chouette avec Angoulême, c'est à la fois les décors qui sont très différents et qui permettent vraiment d'avoir des environnements, des univers qui vont à chaque fois marquer les séquences et très différents les uns des autres. Et puis, on a été très très bien accueillis par Magélis, en fait, qui s'occupe des tournages pour le département, qui est une équipe vraiment incroyable. Et c'est pour ça qu'on y retourne avec grand plaisir.
1: Et Clarisse, vous êtes revenue aussi à Angoulême pour tourner un épisode de Meurtre A. Comment c'était ce tournage?
2: Eh ben, c'était super. Et d'ailleurs, c'est là où j'ai rencontré Tatiana Werner, qui a réalisé aussi la Manière Forte, la suite. Et c'était assez drôle de revenir. Et pour le coup, là, je jouais une médecin légiste. Et c'était l'hiver. Voilà, parce que j'ai tourné, je fais les saisons.
1: Quatre saisons Angoulême.
2: Quatre saisons. Non, mais c'était génial. C'était très, très chouette. Et d'ailleurs, il n'a pas été encore diffusé, donc j'ai hâte aussi de voir le résultat.
1: Qu'est-ce qui vous a marqué? Qu'est-ce qui vous a plu dans ces tournages à Angoulême en particulier?
2: Bah, comme disait Lionel, c'est que c'est une ville à taille humaine. Donc, très vite, on connaît un peu les commerçants, les gens. Les gens sont hyper accueillants. Et puis, la ville aussi en elle-même, enfin, avec le plateau, des cendres, c'est... J'avais un vélo, bon, je ne l'ai pas trop utilisé parce que dès que tu es en bas, pour remonter, c'est compliqué. Mais c'est une chouette région et une chouette ville.
1: Dans l'accueil des gens, comme le disait Clarisse, vous avez eu l'occasion d'échanger, vous vous faites un peu arrêter par les passants, dès qu'ils voient un tournage, ils viennent observer, échanger.
3: Oui, c'est vrai que dès qu'il y a les camions, parce qu'en fait un tournage c'est toujours aussi les camions avec le matériel, on a toujours des gens qui viennent regarder et ça se passe toujours avec beaucoup de respect et ils ne veulent pas déranger. En même temps, et quand on a Grégoire et Clarisse en plus qui sont très cool et qui du coup très accessibles, ça crée un petit truc et j'espère qu'ils seront ravis de nous revoir si on a l'occasion de revenir. On a bien l'intention de revenir.
1: Eh ben, merci à tous les deux. On a hâte de voir la suite de La Manière Forte.
2: Oui, merci.
3: Merci à vous.
0: La comédienne Clarisse Lonibot et le producteur Lionel Olenga avec Chloé Bidet. Premier épisode de la série à voir sur la plateforme France.tv.
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0: Bonjour Bruno Garcia.
9: Bonjour Eric Morgan.
0: C'est toujours un plaisir d'avoir la signature avec nous pour parler de divers sujets. C'est le Martin Pêcheur qui est en vedette aujourd'hui.
9: Hein. Voilà.
0: Un ami à vous
9: Alors, tous les pêcheurs ne s'appellent pas Martin. Hein, voilà. Le Martin Pêcheur, c'est un oiseau magnifique, hein, familier de nos cours d'eau, que seulement quelques privilégiés ont eu la chance d'observer.
0: Sa carte d'identité à ce bel oiseau?
9: 15 cm, environ 40 grammes. Ce petit gabarit lui permet de passer inaperçu et de se fondre dans notre environnement sans qu'on le remarque facilement. C'est seulement un petit cri strident qui est poussé au moment de son envol, qui va attirer votre attention et qui va vous permettre de l'apercevoir. Alors, juste une fraction de seconde, c'est extrêmement furtif, rapide.
0: Ouais, un plumage et des couleurs d'exception qui le distinguent des autres volatiles, je crois.
9: Oui, complètement. Hein. Il est doté d'un plumage bleu métallique avec des reflets rouges et blancs. Le Martin Pêcheur fait partie de ces oiseaux qui suscitent l'admiration tant il est agréable à regarder. Malgré tout, sous des airs inoffensifs, se cache pourtant un redoutable prédateur. Il est de ces oiseaux piscivores, en d'autres mots, qui se nourrissent de poissons, hein, de petits reptiles et de grenouilles. Son activité incessante, eh bien, figurez-vous qu'elle fait payer un lourd tribut aux poissons de petite taille.
0: On devine une stratégie redoutable pour qu'il soit aussi efficace. Hein.
9: Oui, alors, sa proie repérée du haut de son perchoir qui est constitué d'une branche et choisi sur une position suffisante haute, eh bien, de là, il s'élance et son bec percute violemment la surface avant de s'emparer de sa cible. La précision de son attaque laisse rarement une chance au petit poisson qui est avalé la tête la première. Lorsque sa tentative est récompensée, on va dire, il se pose et entreprend d'assommer sa proie en la battant sur une branche par des mouvements de tête. C'est assez impressionnant. Et si malencontreusement cette dernière se présentait dans le mauvais sens, eh bien, il la lance en l'air et il la rattrape avec une agilité dans la position qui lui convient. À l'issue de cette capture, il élimine, comme tous les rapaces pratiquement, hein, une pelote de réjection qui est constituée des arêtes des poissons digérés. Ça, c'est assez phénoménal aussi. Et lors de la période de nourrissage des oisillons, un adulte peut capturer jusqu'à 70 ou 80 poissonnets, ce qui suppose une activité intense tout au long de la journée.
0: Alors forcément, fragile et protégé, ce petit animal.
9: Oui, c'est une bonne remarque, Eric. Effectivement, il est inscrit à l'annexe 1 de la directive oiseau de l'Union européenne. Hein. Il est donc interdit de le détruire, de le mutiler, de le capturer, ou de l'enlever, de le perturber intentionnellement, ou de le naturaliser. Ainsi que de détruire ou enlever les œufs et les nids, et d'altérer ou dégrader son milieu. Ça, c'est une autre histoire, on pourra en discuter plus en profondeur. Qu'il soit vivant ou mort, il est également interdit de le transporter, de le colporter, de l'utiliser, de le détenir, de le vendre ou de l'acheter. Je pense avoir rien oublié. Voilà, une belle théorie qui malheureusement n'est pas suivie des faits. Hein. La disparition des zones humides menace cette espèce dont le potentiel de nourriture forcément se raréfie.
0: Toute la précision de Bruno Garcia à retrouver régulièrement sur notre antenne et sur ici.fr. Merci beaucoup, mon cher Bruno.
9: Mais c'est toujours avec plaisir, Eric. À bientôt.
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0: Il est 7h30, la une de l'actualité en Charente, paraît-il, mais en Charente, Gorka Blanco.
10: L'imbroglio qui continue autour du match de Coupe de France de football entre le club de l'ES Saintes et les Girondins de Bordeaux, reporté une première fois et qui devait se jouer ce dimanche. Le club Saintes n'est pas en mesure de payer le dispositif de sécurité à déployer et imposé par la préfecture de la Charente-Maritime, près de 40 000 euros pour pouvoir encadrer plusieurs centaines de supporters bordelais qui viendraient, dont deux groupes d'ultra qui en plus ne s'entendent pas entre eux. Toutes les solutions alternatives possibles ont échoué comme un huis clos. Une rencontre jouée à Bordeaux resterait un forfait de l'ES Saintes, mais le petit club Charentais-Maritime refuse, ce qui serait pour lui une grande injustice. On en reparle à 8h dans le prochain journal. Il sera aussi question d'un autre événement sportif à 8h, lui, mais sans la polémique. Nous irons à Angoulême qui va vibrer à partir d'aujourd'hui pour le circuit des remparts. Mais d'abord, l'info en 90 secondes, présentée ce matin par Valentin Bertrand.
0: La navigation reprend dans les ports de Méditerranée. Les pêcheurs mobilisés depuis le début de semaine ont levé leur blocage à Port-la-Nouvelle, 7 Frontigny en Nice ou même Fos-sur-Mer après avoir obtenu hier l'ajustement de leurs aides carburant en fonction des cours. Pour les automobilistes à la station-service, un nouveau record battu ce matin, 2,40 € en moyenne le litre de gasoil. Le sans-plomb 95 est lui à 2,16 €. L'énergie et la sécurité au cœur d'une réunion à l'Élysée ce matin à 10h30. Emmanuel Macron réunit les principaux candidats à la présidentielle pour évoquer la situation internationale et ses conséquences en France. Le budget 2027 s'annonce comme le plus grand plan d'économie de la 5e République. 54 milliards d'euros, c'est l'objectif fixé par Sébastien Lecornu. Pour y arriver, le Premier ministre prévoit de mettre les retraités à contribution ou encore de reconduire le gel du point d'indice pour les fonctionnaires. Un hommage national rendu aujourd'hui à 15h, place Quinconce à Bordeaux, aux deux sapeurs-pompiers de 34 ans, Anthony Berthom et Wilfried Schmitter, morts cet été en intervention lors d'un feu près de l'aéroport de Mérignac, cérémonie présidée par le ministre de l'Intérieur, Laurent Nunez. 5 ans de prison, dont un ferme pour avoir fauché un gendarme sur l'autoroute A13 alors qu'il regardait une série Netflix en conduisant. Un chauffeur poids lourd condamné hier pour homicide et blessures involontaires par le tribunal correctionnel d'Évreux pour cet accident survenu en pleine nuit en octobre 2022. Et puis 78 € pour visiter 500 musées et monuments toute l'année. La Fondation du patrimoine lance aujourd'hui son passe patrimoine valable dans toute la France.
10: Merci beaucoup Valentin Bertrand pour ce tour d'horizon de l'actu, de l'info en 90 secondes. L'info d'ici, zoom ce matin sur cette expérience immersive, étonnante, inquiétante aussi, qui était proposée hier à La Rochelle dans le cadre du forum sur le changement climatique organisé à l'EXI, l'école d'ingénieurs de la ville. Une capsule aménagée vous plonge dans ce qui serait la vie en 2050, quand le thermomètre pourrait grimper l'été jusqu'à 50 degrés à l'ombre, selon les prévisions des experts de Météo France. Expérience proposée par un institut de recherche dans un camion spécialement aménagé pour l'occasion et où les volontaires doivent rester 30 minutes. Sofia Berada fait partie de ces cobayes volontaires.
11: On est à l'entrée d'un immense camion. C'est à l'intérieur que se trouve l'expérience. Je suis avec un petit groupe d'étudiants.
12: Je m'appelle Iqbal Kadiri, j'ai 19 ans.
13: Je m'appelle Martin, j'ai 22 ans.
14: Nisrine, j'ai 26 ans.
11: Vous êtes inscrit pour participer à l'expérience. Pourquoi vous avez envie de tester?
12: Pour une expérience personnelle.
14: Voir un peu comment on va survivre à 50 degrés.
15: C'est parti, je vous dis bienvenue en 2050.
11: Dès qu'on met le premier pas dans la pièce.
15: Ouais.
13: Sans surprise, c'est chaud. Hein.
14: Je sais pas comment je vais survivre ici.
12: Pour moi, je viens d'Afrique, quoi, donc pour l'instant, je sens pas vraiment encore le truc.
13: On verra ce qu'il en est dans une demi-heure.
11: Alors, on a une voix qui nous guide. On doit faire plusieurs activités. On va tous devoir se mettre devant des sortes de steps.
13: Ouais, on est censé faire du sport pour simuler la montée des courses.
11: 15e étage sans ascenseur, ils ont précisé.
12: On va perdre du poids. Ah, on commence à suer.
13: On se vide de notre eau vitesse grand V.
16: Pour les 10 prochaines minutes de cette expérience, vous allez pouvoir évoluer.
11: Là, on est invité à manipuler tout un tas d'objets. Il y a des matériaux, il y a des ustensiles de cuisine.
12: Gourde, thermos, gourde.
13: Et conserve.
11: Du maquillage et la fondue. Donc on ne peut plus l'utiliser comme ça. Des vêtements.
13: La veste de costume. On n'a pas envie de la porter. Mais il faut tester.
12: Oh,
13: c'est extrêmement chaud.
16: Et à vous installer aussi confortablement que possible pour essayer de répondre à vos.
11: Alors là, c'est pour un peu tester sa mémoire, ses capacités cognitives quand on vient de passer 20 minutes à 50 degrés.
12: Lisez une seule fois la liste de mots suivantes et retranscrivez-les de mémoire sur la fiche de réponse.
13: Mon Dieu. Le fait de lire, même ça, c'est différent, quoi.
12: Avec les verres qui chauffent, j'ai vraiment du mal à lire.
13: C'est une petite gifle.
12: On ne peut pas tenir une journée comme ça.
14: Il faut agir dès maintenant et changer nos habitudes.
17: On a des personnes qui parfois pleurent.
11: Eva Macken, c'est l'une des directrices du projet.
17: Elles ont vraiment d'un coup ce déclic de se dire mais en fait c'est invivable et j'ai pas envie de vivre comme ça, j'ai pas envie que mes enfants vivent comme ça. Mais par contre, ce qui est très fort toujours, c'est que derrière, ensuite, la deuxième réaction c'est et qu'est-ce que je peux faire?
11: Et maintenant que l'expérience est terminée, elle va échanger avec les étudiants sur les solutions que le Human Adaptation Institute propose pour voir ce qu'il serait possible de mettre en place sur leur campus.
10: Voilà pour ce reportage étonnant et édifiant aussi, réalisé par Sofia Berada. Vous retrouvez le tout sur ici.fr et l'appli ici. Alors, on n'arrivera pas à 50 degrés, vous me direz fin septembre, tant mieux, mais non. La semaine prochaine, ça va réchauffer, hein, on va avoir une nouvelle vague de chaleur.
0: Ça remonte, je vais vous en parler dans quelques secondes. On a une journée là qui débute avec un temps long. ensoleillé. Quelques nuages présents parfois, ça gâche pas l'impression de beau temps, ça reste lumineux aujourd'hui et ça continue au fil des jours, hein, la présence du soleil. Du côté des températures, là on a des températures quasi de saison, quand on parle de 15 degrés à La Rochelle le matin, 16 à Angoulême, tout ça est correct. Cet après-midi, on dépasse pas les 20 degrés à La Rochelle et sur les îles, on a 22 éventuellement sur le pays royanais pour aller, si vous êtes en vacances dans le coin, à la plage. 23 du côté d'Angoulême pour le centre-ville aujourd'hui. La maxi, c'est 24 degrés en Sud-Charente et Charente-Maritime. Et c'est vrai que la température va monter. Demain samedi, je l'ai dit, on conserve le soleil. 25 degrés pour les températures maxi. Dimanche, 27 degrés. Vous voyez, petit à petit, ça grimpe. On conserve le soleil sur le début de semaine aussi. Lundi et mardi, 30 degrés dans la région de Saintes. Mercredi et jeudi, le soleil continue de briller généreusement et on aurait, a priori, jusqu'à 31 degrés pour les températures maximales dans la région.
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0: Pas de gros ralentissements pour le moment en Charente et en Charente-Maritime. Je regarde celui que j'ai sous les yeux, c'est quoi ? Allez, devant le boulevard, devant le centre commercial depuis le bureau Beaulieu et avant d'atteindre le boulevard Sautel, vous avez 4 minutes de ralentissement en provenance de Niort en direction de La Rochelle pour ce matin. Un parcours modifié, il faudra en tenir compte si vous allez à Bordeaux-Saint-Jean depuis la gare de La Rochelle. Modification de parcours et donc retard de TER ce matin pour le départ de 7h38, c'est-à-dire maintenant.
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0: J'ai pas eu le temps tout à l'heure avant les infos de 7h30 de vous parler de l'émission de 9h. Bon, on va le faire maintenant. Seriez-vous prêt à ce que votre salaire soit divulgué à tous vos collègues ? Voilà un sujet sensible. C'est le thème du projet de loi sur la transparence salariale qui a été présenté en Conseil des ministres il y a quelques jours. Alors, verriez-vous d'un bon œil que tout le monde connaisse votre salaire ou au contraire, vous considérez que c'est personnel, peut-être même un sujet tabou ? Bon, on en parle ensemble ce matin. Vous réagissez dès maintenant, hein, d'ailleurs. Vous pouvez nous appeler au 05 46 56 50 67 68, le téléphone à l'ancienne, le téléphone autrement, c'est aussi la possibilité de réagir en envoyant des messages écrits, des vocaux aussi, sur le WhatsApp de la radio, c'est le même numéro, hein, 05 46 50 67 68. On vous donne la parole tout à l'heure dans votre Ici c'est vous, émission interactive présentée par Fabien Lecourt tout à l'heure à partir de 9h, après les infos de 9h.
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0: Et avant de distribuer du cadeau, on va écouter ce succès incontournable de monsieur Jean-Jacques Goldman. Elle a fait un bébé toute seule. Bon début de journée.

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Et gros tube de Jean-Jacques. Jean-Jacques Goldman, elle a fait un bébé toute seule, 7h42. Vous n'êtes pas obligé de jouer seul. Vous pouvez jouer avec toute la famille autour de vous le matin à 7h-ci, avant de partir à l'école ou au boulot. On prépare le téléphone, le 05 46 50 67 68 pour gagner les plus beaux cadeaux. 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Et puis on continue de parler, bien sûr, de rugby pour tous les passionnés. Si vous ne connaissez pas ce rendez-vous radio le soir, 18h, c'est 100% rugby l'émission. Une heure pour parler de sport avec nos invités. 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Jeu du piano. Ce matin, je vais peut-être faire venir la pluie, on sait pas. Je vais vous jouer un petit truc à l'oreille. Jamais eu de cours de solfège. On y va comme ça en totale improvisation. Je vous fais une petite mélodie. Si vous trouvez de quoi il s'agit, vous nous passez un coup de fil sans plus tarder au 05 46 50 67 68. C'est parti.

0: Voilà, voilà. Qu'est-ce que c'est? Une idée, un coup de fil maintenant, 05 46 50 67 68. Si vous avez, trouvé la mélodie que je viens de jouer à l'instant, vous repartez avec vos places en tribune pour assister au match Stade Rochelet Racing 92 ce week-end.
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0: Bon réveil avec Zaz, ça c'est pour la musique, pour accompagner votre café avant le week-end. On passe ce vendredi ensemble, 7h45, voici Mon Sourire, Zaz.

0: C'était Zaz, mon sourire qu'on partageait ce matin. On joue ce matin avec Karine du Bois-Plage-en-Ré. Bonjour Karine.
1: Bonjour Eric, et merci beaucoup pour votre accueil.
0: Oh ben, de rien, ça va bien Karine? Bien réveillée ce matin?
1: Ah oui, réveillée tôt, oui, je suis sur la route du travail, non, donc réveillée depuis 4h30.
0: D'accord, ah ouais, en effet, vous faites quoi exactement dans la vie Karine?
1: Alors je livre des repas pour des personnes âgées.
0: D'accord,
1: sur,
0: oui,
1: l'île de Ré.
0: D'accord, et forcément on commence tôt, même si la circulation est plutôt fluide en cette saison après l'été passé sur l'île de Ré, il faut quand même se lever tôt pour livrer tout ça, alors donc du coup Karine.
1: Tout à fait, tout à fait.
0: Mais bon courage en tout cas.
1: Merci.
0: On joue ensemble? Allez, je disais tout à l'heure, je vais essayer de quand même, enfin je sais pas si c'est une bonne nouvelle ou pas, essayer de faire venir la pluie. Toujours est-il que je vais vous jouer un morceau au piano maintenant, il faut essayer de deviner de quoi il s'agit, c'est parti, je vous le joue.

0: Ça ricane là autour de moi.
1: Ça glousse, ça ricane pas beaucoup, ça glousse.
0: Laissez-moi me concentrer. Ah, voilà. Qu'est-ce que c'est alors, ma chère Karine ?
2: Alors, il s'agit de SOS d'un terrien en détresse de Monsieur Balavoine.
0: Mais même avec un gros canard en plein milieu, elle arrive à me faire une proposition. Elle est formidable, on va vérifier. On préfère largement écouter le regretté Balavoine, hein, quand même. Faut bien le dire. Bravo, Karine.
2: C'est pas mal.
0: Bravo, c'est gagné pour vous. Et puis, quel cadeau. Des places en tribune pour le match Stade Rochelet Racing 92. C'est pour ce samedi à De Flandre. Un match de top 14, toujours à guichet fermé à De Flandre. Forcément, quand on peut gagner des places, on est ravis. On est très, très heureux de vous offrir ces billets rugby, ma chère Karine.
2: C'est très gentil à vous. C'est moi qui vous remercie, en tout cas.
0: Mais de rien. Bon match. À bientôt.
2: Merci beaucoup. Très belle journée.
0: Également, bon courage pour le boulot. À bientôt.
2: Au revoir. Merci beaucoup.
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0: 7h50, Gorka Blanco avec notre invité. Nous nous penchons sur l'emblème de la Charente-Maritime, le Fort Boyard, mis à l'honneur demain pour les Journées du Patrimoine.
1: Oui, et ce, même si le président de la République, Emmanuel Macron, finalement a renoncé à son déplacement sur place aujourd'hui, la Fondation du Patrimoine va remettre demain un gros chèque de soutien qui provient des bénéfices du loto du patrimoine. Pendant ce temps-là, 50 personnes auront un sacré privilège, celui de visiter le fort. Vous le savez, il est complètement interdit au public, à l'exception des tournages du jeu télé. Il s'agit de financer, bien entendu, derrière les très lourds travaux de rénovation qui sont en cours. Il y en a pour plus de 40 millions. Et pour en parler, nous sommes avec Ghislaine Guillain, maire de Semussac, conseillère départementale chargée de ce dossier Sauvons Fort Boyard. Bonjour Ghislaine Guillain.
5: Bonjour.
1: Merci beaucoup de prendre quelques minutes avec nous ce matin en direct sur l'antenne d'ici La Rochelle. La remise du chèque du loto du patrimoine demain, c'est un moment important dans ce très gros chantier de rénovation du Fort Boyard.
5: Oui, bien sûr, c'est un moment très important, d'autant que c'est notre plus gros donateur, je dirais, aujourd'hui.
1: Oui, et puis il y avait aussi le risque, alors on va mettre des guillemets, mais la Fondation du Patrimoine et la FDJ pouvaient finalement vous remettre qu'un chèque de 100 000 euros, c'est le montant minimum. Certains sites classés ont obtenu 100 000 euros. Là, c'est la somme maxi, finalement, vous raflez la mise.
5: Tout à fait. Mais le fort le mérite.
1: Ça s'ajoute ça aux dons des particuliers et des entreprises qui continuent encore et pendant plusieurs mois, il y a encore besoin, notamment je pense aux entreprises absolument de mécénat, Ghislaine Guillain.
5: Oui. Actuellement, sur le site de la Fondation du Patrimoine, nous sommes à 1,7 million. Grâce au loto du patrimoine, nous avons, nous attendons 1,4 million de dons du grand public. Nous arrivons à 50%, et c'est énorme. Nous sommes vraiment très heureux de voir que les gens ont vraiment envie de sauver ce fort et participent. Et c'est vrai qu'avec le lancement du concours de la Fondation du Patrimoine, qui a été lancé le 2 juillet, clôturé le 23 août, nous avons réussi à récupérer 150 000 euros de dons. Oui. Il y a 2200 personnes qui ont participé.
1: C'est bien, Ghislaine Guillain, mais finalement, c'est malheureusement pas suffisant, puisqu'on parle d'un très gros chantier à 44 millions d'euros. Vous visez notamment attirer les grands mécènes, mais c'est compliqué vu la conjoncture actuelle, même pour les très grandes entreprises, les très grosses fondations.
5: Oui, bien sûr, nous avons écrit à beaucoup d'entreprises, mais aujourd'hui, c'est compliqué pour tout le monde. Donc, ces grosses entreprises aussi sont déjà très sollicitées. Il faut le dire, mais on ne désespère pas.
1: Et sinon, voir quand même la mobilisation des plus petites structures, des entreprises à taille plus humaine, notamment beaucoup de Charente-Maritime, mais aussi de départements voisins comme les Deux-Sèvres ou la Charente, donne ça doit vous donner de l'énergie.
5: Ah oui, nous sommes contactés régulièrement par des entreprises qui veulent mettre un petit peu une pierre à l'édifice en faisant des produits partage, par exemple. Un restaurant, sur son menu, va donner 1 euro au Fort Boyard. Ça court pendant toute la saison, pendant toute l'année. À la fin de l'année, ils nous font un chèque qui, quelquefois, est conséquent. et ils réduisent quand même de leurs impôts de 60%.
1: Pour attirer les dons, il faut aussi que le conseil départemental, et je rappelle, est le propriétaire du Fort Boyard, se singularise un peu par des initiatives. Il y a donc demain cette visite privée complètement inédite pour 50 personnes. Est-ce que vous pouvez nous en parler déjà d'où viennent ces personnes et comment vous les avez choisies?
5: Alors ça fait partie du concours de la Fondation du Patrimoine dont je parlais tout à l'heure. Donc pendant cette période du 2 juillet au 23 août, les gens ont donné et la Fondation du Patrimoine a tiré au sort. Et demain, il y a des petits et des grands qui seront accueillis sur le fort par la présidente.
1: Alors qu'est-ce qu'ils vont voir? Sylvie Marcilly va pouvoir leur présenter l'avancée des travaux. On en est où de ce chantier titanesque?
5: On a bien avancé. Déjà, sur l'année 2026, les travaux des terrassements pour accueillir le havre d'accostage et l'éperon ont été bien avancés. Au niveau de la risberme, la ceinture autour du fort qui permet de protéger les fondations qui sont bien attaquées, il y a eu aussi des traitements de faits. Donc il y a trois secteurs qui étaient très dégradés, qui ont été bétonnés avec des couches inférieures donc sous le fort. Il y a les pavés, les fameux pavés que nous devons confectionner comme avant, c'est-à-dire la DRAC nous oblige à mettre des pavés comme si les pavés étaient d'origine.
1: Je dirais. Oui, bien sûr.
5: Voilà. Donc, autour du fort, il y avait ce qu'on appelle des piscines, et ces piscines permettaient à l'eau de s'infiltrer sous le fort.
0: Il est 7h56 dans Ici Matin, on parle des travaux du Fort Boyard, de son financement aussi, vous l'avez entendu, avec Ghislaine Guilin, maire de Semussac, conseillère départementale chargée du dossier Sauvons Fort Boyard.
1: On vient de voir les travaux avec vous, Ghislaine Guilin, rapidement, qui ont déjà été effectués. Il y a un moment très fort qui s'annonce l'an prochain, 2027, c'est le havre d'accostage et l'éperon en fabrication du côté des chantiers de Saint-Nazaire qui arrivent.
5: Oui, tout à fait. Ils vont arriver par flottaison de Saint-Nazaire jusqu'à La Rochelle.
1: Alors ça serait parfait à parrainer, j'ai envie de vous dire, s'il va y avoir de la surface, que ce soit pendant le transport ou même une fois qu'ils seront installés. Vous avez pensé à solliciter les grandes entreprises notamment?
5: Oui, tout à fait. Il y a les deux éléments font 10 mètres sur 30 mètres. Donc, on peut mettre des bâches de façon à faire de la publicité.
1: Oui, comme on le voit dans les rues de Paris, par exemple.
5: Exactement, tout à fait.
1: Et trouver comme ça, ainsi, des financements. Il faut sans cesse renouveler l'intérêt du public, en tout cas pour relancer les dons. Est-ce que vous êtes toujours optimiste, vu le calendrier serré aussi de ces travaux et les millions d'euros qui manquent toujours? Vous gardez le moral?
5: Toujours. J'ai une super équipe qui travaille sur le sujet. Et en plus... il nous reste encore 2 ans, l'espoir fait vivre.
1: Bon, en tout cas, on y croit tous.
5: Faut pas baisser les bras.
1: Et on vous soutient pour l'emblème de la Charente-Maritime, le célèbre
5: Merci.
1: Fort Boyard. Merci beaucoup, Ghislaine Guilin. Je rappelle que vous êtes maire de Semussac, conseillère départementale, chargée de ce dossier. Donc, l'intitulé dit tout, sauvons le Fort Boyard.
0: Merci à vous.
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0: Bonjour Stéphane Bern.
15: Bonjour Eric, bonjour les deux Charentes.
0: On voyage au temps des architectures improbables ce matin.
15: Certains construisent des ponts pour faire passer des trains. D'autres construisent un pont pour faire passer de l'eau qui transporte des bateaux. Logique. Septembre 1896. Après 6 années de travaux, le pont canal de Briare est enfin prêt. Cet ouvrage spectaculaire qui enjambe la Loire entre Briare et Saint-Firmin-sur-Loire permet au canal latéral à la Loire de poursuivre sa route sans que les péniches aient à descendre dans le fleuve. Une révolution pour le transport. Mais son inauguration est loin du triomphe attendu. Pas de président de la République, pas de fanfare, pas même de grand discours. À croire que personne ne veut se mouiller. En effet, les habitants inquiets après de fortes pluies accusent déjà ce géant métallique d'être responsable d'infiltration dans leurs caves. Résultat, l'ouverture se fait presque discrètement.
12: Monsieur, dans les affaires, la première qualité, c'est la discrétion.
16: Surtout pour ces affaires-là.
15: Pourtant, la prouesse est considérable. Long de 662 mètres, le pont canal devient alors le plus long du monde dans sa catégorie. Ces 14 piles supportent plus de 13 000 tonnes d'eau. Et devinez à qui on doit ce chef-d'œuvre ? Le projet est mené par l'ingénieur Léonce à Belmazoyer. Et pour les piles éliculées, il fait appel aux entreprises de Gustave Eiffel.
17: Mais pour aller plus vite, nous t'appellerons Gus.
15: Aujourd'hui encore, les péniches glissent tranquillement au-dessus du fleuve, offrant un spectacle unique. De l'eau qui traverse de l'eau. C'est magnifique, mais il faut quand même l'expliquer plusieurs fois. Un canal dans un pont au-dessus d'un fleuve, ça en fait de l'eau qui a coulé sur le pont.
0: Merci Stéphane Bern.
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0: En fait, les Nadèges, bonjour et bon réveil tout le monde. Il est 8h01.
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0: Et Gorka Blanco pour l'actualité, c'est votre journal. Bonjour.
1: Bonjour à tous. L'imbroglio continue 10 jours après sur la tenue du match de Coupe de France de football entre l'ES Saint et les Girondins de Bordeaux. La rencontre n'aura vraisemblablement pas lieu ce dimanche, comme prévu en Charente-Maritime après un premier report. Le petit club Saintet qui évolue en championnat départemental, l'équivalent de la 10e division, n'est pas en mesure en effet de remplir toutes les conditions de sécurité réclamées par la préfecture de la Charente-Maritime. Surtout la facture qui est présentée, qui est énorme pour un petit club, pas possible d'accueillir dans de bonnes conditions quelques 2000 supporters, dont des ultras des Girondins de Bordeaux. Pas question pour autant, en revanche, du côté du club Saint-Étienne, de déclarer forfait pour cette rencontre. La pilule, là, est un peu trop difficile à avaler. Tanguy sans la ville.
19: C'est une situation qui était déjà confuse et qui l'est encore un peu plus. Dans une vidéo publiée sur le compte Facebook du club ce jeudi, un peu après 17h, le vice-président fait part de son ras-le-bol. Le match ne se jouera pas ce week-end à Saintes, indique Johan Bernardin, logo du club dans son dos. L'entente sportive ne peut en effet pas s'acquitter du coût de la sécurité déployé par la préfecture de Charente-Maritime, montant total 39 700 euros. Alors l'autre solution, ce serait un match à huis clos, ce que semble rejeter le club amateur Saintet. Et le préfet de Charente a refusé et que le match se joue dans son département. En conséquence, un forfait semble être la seule suite possible pour l'ES Saintes. Sauf que Johan Bernardin l'assure, son club ne déclarera pas forfait. Il demande à la Ligue de football Nouvelle-Aquitaine et à la Fédération française de football de trancher sur la tenue ou non de la rencontre. Un arrêté préfectoral d'interdiction du match doit être pris dans les prochaines heures. Mais l'ES Saintes annonce qu'il l'attaquera en référé suspension si les instances du football ne se prononcent pas d'ici sa publication.
1: Et l'ES Saintes assure de son côté que le dialogue a toujours été maintenu avec le club adverse, mais aucune solution n'a pu donc être trouvée pour que ce match se joue en Gironde, par exemple, qu'on inverse l'ordre du tirage au sort. Là, ça a coincé en particulier du côté de la mairie de Bordeaux, qui ne voulait pas prendre seule à sa charge le coût d'une pareille rencontre, vu que les Girondins, vous le savez, sont au bord de la liquidation judiciaire.
0: Un carjacking à Bordeaux, résolu dans nos deux Charentes par les policiers d'Angoulême.
1: Oui, ils ont interpellé lundi 3 jeunes soupçonnés d'avoir volé une Audi Q3 sous la menace d'un couteau dans un des parkings de la gare SNCF de Bordeaux. Et ce 3 jours plus tôt, les policiers de la BAC d'Angoulême ont repéré en circulation dans la rue le véhicule volé, interpellé les 3 personnes à bord, un mineur de 17 ans et 2 jeunes majeurs de 18 ans. Ils ont tous reconnu en garde à vue savoir que la voiture était bien volée, mais en revanche, ils ont nié être les auteurs du délit. L'exploitation des données téléphoniques d'un portable a permis d'établir le contraire pour au moins un des protagonistes. Son téléphone bornait bien au niveau du parking de la gare de Bordeaux au moment du vol. Les deux jeunes majeurs majeurs déjà bien connus des services de police ont été transférés à Bordeaux. C'est là que l'enquête pour extorsion avec arme en réunion se poursuit. Le mineur de 17 ans, lui, est mis hors de cause. Toujours en Charente, un feu de silo s'est déclaré hier, c'était peu après 17h, sur la commune de Val-des-Vignes. On se trouve là, près de Barbezieux. L'intervention a nécessité l'engagement d'une vingtaine de pompiers avec 8 engins.
0: On reparle de l'avenir du pont de Tadon à La Rochelle en cette fin de semaine.
1: Oui, le collectif Tous sur le pont organise une rencontre aujourd'hui à 17h30 sur place, sur le pont. L'association qui se bat pour sa réhabilitation au lieu de sa reconstruction compte à nouveau interpeller les élus, en particulier le nouveau maire de La Rochelle, Olivier Falorni. Le pont de Tadon qui enjambe les voies ferrées à proximité immédiate de la gare de La Rochelle est fermé à la circulation automobile depuis 3 ans maintenant en raison de son très mauvais état. Et jusqu'aux dernières élections de mars, la municipalité précédente a toujours dit qu'elle privilégiait plutôt le projet de reconstruction qui est le moins cher. Du pont ferroviaire au train, un rassemblement citoyen a lieu ce soir devant l'ancienne gare de Maran à partir de 19h. C'est l'association Altro qui l'organise. Elle réclame le retour du train. Elle propose désormais une simple navette Maran-La Rochelle au lieu d'attendre d'éventuelles études sur une ligne qui irait de Maran à La Rochelle jusqu'à Rochefort. Tout le monde est pour, mais rien ne se fait, déplore l'association qui évoque là le rôle de la région Nouvelle-Aquitaine et de l'agglomération de La Rochelle. L'association estime que sa proposition a le mérite d'être simple, d'être plus économique et elle permettrait déjà de commencer à desservir un bassin de population de 12 000 personnes. Des journées où le thermomètre atteindrait jusqu'à 50 degrés à l'ombre en été. C'est ce qui pourrait bien nous arriver en 2050, ont averti les experts de Météo France. Idée qui ne fait pas du tout rêver quand on se rappelle déjà ce que l'on a subi ces dernières semaines, cet été, quand le thermomètre affichait 40 degrés, voire un petit peu plus. Un institut de recherche qui s'appelle le Human Adaptation Institute a inventé un dispositif immersif pour répondre à ces questions. Une capsule a été spécialement aménagée dans un camion et installée hier à La Rochelle, dans le cadre du Forum sur le changement climatique devant l'EXI, l'école d'ingénieurs de la ville. Étudiants et personnels de l'école et de toute l'université ont pu tester cette vie sous 50 degrés pendant 30 minutes. Le temps d'effectuer plusieurs gestes de la vie quotidienne, comme monter des escaliers, cuisiner, jouer ou alors faire ses devoirs. Eva Macaigne est l'une des directrices du projet scientifique.
20: Nous, on est un institut de recherche qui travaille sur l'adaptation humaine, comportementale. Et ce qu'on a vraiment montré, c'est que la décision de changer un comportement vient toujours d'une émotion ressentie. L'information, elle est nécessaire, mais elle n'est pas suffisante si on veut déclencher des vrais changements de comportement. Donc, on a décidé de créer cette capsule climatique, cette chambre climatique, pour faire vivre concrètement dans sa chair, dans ses sens, dans ses émotions, ce que serait cette réalité d'une France, d'une Europe, avec des vagues de chaleur de type 50. Degrés à l'ombre. On s'adresse à la fois aux élus, aux agents des collectivités, aussi aux entreprises et aussi effectivement les étudiants. Tout l'objet de cette expérience, c'est vraiment surtout de dire qu'on peut encore vraiment agir. Il n'est vraiment pas trop tard et ça c'est hyper important, agir pour réduire ce risque et aussi s'y préparer.
1: Voilà pour cette expérience et on va se glisser au milieu des cobayes volontaires pour tester au plus près cette vie sous 50 degrés à l'ombre. Ce sera 9h dans l'info d'ici.
0: Des voitures de course anciennes dans les rues d'Angoulême pendant 3 jours.
1: L'édition 2026 du circuit des remparts est lancée aujourd'hui jusqu'à dimanche. 22 voitures de collection dont plusieurs Bugatti visibles dans la cour de l'hôtel de ville. Des expositions aussi sur l'histoire du constructeur Lorraine Dietrich à l'occasion du centenaire de son triplé historique aux 24 heures du Mans. Voitures de course aussi qui roulent aux marques de raisin à découvrir sur la place des Halles. La 54e édition du circuit des remparts fait le plein de nouveautés. À ne pas rater aussi, et dès demain samedi sur la place des Halles, ce simulateur 4D, une immersion créée par la société charentaise Sinoya. On se retrouve au volant d'un bolide comme un pilote pro. Sensation forte garantie. Théo Briolet, le président de Sinoya.
21: Donc l'année dernière, on a fait ces images en prise de vue réelle en installant la caméra. Donc c'était une sacrée installation parce qu'il fallait que ça passe au contrôle technique et que ça soit homologué pour la course, qui vont être rediffusées sur un écran géant. On va être sur le siège passager à côté de Damien Coller et vivre toutes les sensations que Damien Coller a vécues pendant sa course. Alors plus précisément, pendant les 2 premiers tours de sa course, on vient recréer nous-mêmes les sensations qu'on vient légèrement accentuer, même si le but c'est de coller au maximum à la réalité. On vient un peu scénariser toute la programmation pour que les spectateurs aient le plus de sensations possible. Avec du coup des mouvements, des effets haptiques, il va y avoir des effets de lumière, etc. pour dynamiser la course. C'est super cool parce qu'on sent les moments de freinage, les accélérations, les virages. Il y a des ventilateurs aussi qui recréent l'effet de vent. Enfin, c'est vraiment chouette.
1: Voilà, simulation payante à partir de demain, place des Halles à Angoulême, 5 euros par personne. La météo en Charente et Charente-Maritime, on va avoir besoin de l'aide de notre expert.
0: Ah bah carrément, c'est Emmanuel Moreau qui est avec nous. Bonjour Emmanuel Moreau.
2: Bonjour Eric, bonjour Gorka, bonjour à tous.
0: Tiens, je lisais un message là de Madeleine sur nos réseaux sociaux, sur Facebook, qui nous parle d'une petite journée maussade pour apprécier les prochaines qui seront chaudes avec l'été indien. On va commenter justement tout ça. Vous nous le confirmez, déjà Emmanuel Moreau, le soleil va revenir.
2: Eh oui, effectivement, il va revenir. Alors pour l'instant, c'est bien chargé ce matin, hein, particulièrement sur la Charente. Hein. Actuellement, ces nuages, ils laissent même échapper quelques gouttes de temps en temps du côté d'Angoulême ou de Cognac. C'est essentiellement sous la forme de petites bruines. Mais cette perturbation, elle est déjà en train de s'évacuer. Et à l'arrière, on a évidemment quelques éclaircies qui se développent actuellement. Ces éclaircies, elles vont se généraliser dans le courant de la matinée. Et cet après-midi, on aura un soleil qui sera tout juste voilé avec une impression de beau temps qui dominera. Donc c'est, oui, cette parenthèse nuageuse, elle est vraiment temporaire.
0: Côté température, c'est assez doux ce matin.
2: Et oui, on profite de la douceur, de cette perturbation. On est sous les nuages, on garde la chaleur de la journée et on débute à 14 degrés, là, du côté de Passirac et de Montendre. À La Rochelle, à Rochefort, vous avez 15 degrés. À Saint et à Cognac, il fait 16. On va jusqu'à 17 degrés du côté de Ségonzac et de la Couronne. Cet après-midi, ces températures, elles grimperont au même niveau qu'hier. Hein. On sera avec un maximum de 21 degrés sur la côte, autour de 22 degrés dans l'intérieur.

0: bah parfait. Merci Emmanuel Moreau. La bonne journée. Bon week-end.
1: Bonne journée, bon week-end.
0: Et bonnes vacances aussi. J'ai voulu dire que c'était l'heure des vacances.
1: Merci beaucoup. Et oui, effectivement.
0: Enfin, la semaine prochaine. On sera avec Patrick Marlière pour étudier le temps de Charente et de Charente-Maritime la semaine prochaine. Bonnes vacances, Emmanuel. À bientôt. Salut.
1: Merci.
0: Au revoir. Ciao.
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0: Oh ben nous, on peut pas repartir en vacances, on en revient quasiment tout juste.
5: En même temps, lui, il a pu anticiper avec ses prévisions.
0: Ouais, c'est vrai.
5: Il s'est vu la jolie semaine à 28 degrés, plein soleil. Oui. Hop, Emmanuel Moreau,
0: bien vu,
5: vacances.
0: Bien vu. Bon, on se fait New York ensemble, New York avec toi, c'est oui. Téléphone maintenant. C'est aussi les vacances, tiens.

0: New York avec toi, avec téléphone à l'instant. Le C'est pas vrai arrive dans un instant, votre rendez-vous anti-arnaque. On va vous mettre en garde aujourd'hui contre un piège qui touche les entrepreneurs, car les entreprises sont aussi les cibles des escrocs. On verra ça avec Aude Razeau dans un instant.
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0: Aude Razeau est avec nous à 8h15 en ce vendredi. C'est le rendez-vous anti-arnaque du quotidien. Alors Aude, les entreprises sont aussi les cibles des escrocs. Vous avez reçu un témoignage.
6: Oui, celui de Noémie. Elle est ostéopathe pour animaux. Elle a monté sa micro-entreprise là, en avril dernier. Et à la rentrée, elle reçoit un courrier par la poste. Mise en demeure de payer, c'est ce qui est écrit. On réclame à Noémie 234 euros et 17 centimes.
7: Donc j'ai été quand même très étonnée. Je commence

0: Ça stressait quand même, en me disant que je ne vois pas du tout à quoi ça peut correspondre, sachant que toutes mes charges sont payées. Après, je me suis quand même demandé si c'était pas une arnaque.
1: Noémie a raison, c'est une arnaque et c'est même une arnaque très répandue. J'ai trouvé des tonnes de témoignages de micro-entrepreneurs qui ont reçu, là à la rentrée, exactement le même courrier. Bon, regardons-le ensemble. L'expéditeur, déjà, c'est écrit en haut à gauche, c'est la DGRFO. Et la DGRFO, j'ai tapé le nom dans Google, ça n'existe pas. Et puis il y a ce QR code en bas du courrier, ça c'est suspect aussi. L'entrepreneur est censé le flasher pour payer. Donc je l'ai fait. Et là j'atterris sur un site très étrange. Il me propose d'acheter un pack conformité entreprise pour, je cite, être en règle avec le code du travail. 234,17 €. En fait, on essaye de me faire acheter quelque chose. Ça n'a rien à voir avec une mise en demeure ou un courrier officiel.
2: Et alors, dites-nous, quelles sont les entreprises ciblées par ces courriers-là mensongers ?
1: Très souvent, ce sont des entreprises qui viennent d'être créées. Et ça, ce n'est pas un hasard du tout, parce que quand on crée son entreprise et que c'est la première fois, on est un peu dans le flou, on ne sait pas exactement quelle démarche il faut faire, et donc, on est une cible. Et puis, les coordonnées des entrepreneurs récemment immatriculés, elles sont publiques, au moins pendant quelques jours, là, sur Internet. N'importe qui peut les voir, et donc, n'importe qui peut leur envoyer un faux avis de paiement. Donc, mon conseil, il est tout simple, ne payez pas.
2: Merci pour tous ces conseils du quotidien. C'est important de faire des piqûres de rappel, parce que parfois quand on entend le sujet comme ça à la radio, on se dit oh bah oui c'est évident, mais quand même oui. Mais quand on le vit, on est à deux doigts de se faire avoir. Et même quand je discute avec les gens de l'équipe et je m'inclus là-dedans, bah, ça nous est arrivé de passer à deux doigts de l'arnaque parfois. Donc vigilance, et on est nombreux à se concentrer là-dessus et à en parler au quotidien avec la complicité d'Aude Razo. Vous avez toutes les arnaques du moment à retrouver en allant sur notre site ici.fr. Michael Jackson, le vrai. Il n'y a pas d'arnaque. Oui, parce que c'est ça la magie de la radio. Même les artistes disparus sont toujours là en 2026. Écoutez, appréciez.

0: Ça, c'était du Michael Jackson à l'instant pour vous dans les programmes d'ici La Rochelle. On était un peu plus tôt avec Ghislaine Guilin, maire de Semussac, conseillère départementale chargée du dossier Sauvons Fort Boyard. Vous l'avez entendu au micro de Gorka Blanco, c'était l'invité du jour. Tout ça est dispo hein, d'ailleurs, hein, si vous avez manqué le moment, en allant sur ici.fr. On va continuer de parler de Fort Boyard autrement, restez dans le coin. Ça arrive dans un court instant, on sera avec le charentais du jour exceptionnel. C'est le gardien carrément du Fort Boyard, vous allez pouvoir entendre au micro de Chloé Bidet, il s'appelle Pascal Baron, il arrive dans un instant, juste après, bah oui, le jeu du matin, c'est l'heure, on distribue du cadeau à 8h22, on va vous offrir maintenant un passe-famille pour le Grand Pavois. S'approche un Grand Pavois 2026, on en parlera d'ailleurs avec l'organisateur Pierrick Garenne sera avec nous, que je me trompe pas, je vous dis ça de mémoire et je crois pas me tromper, c'est pour lundi. Lundi, ici même, dans ce studio, sur notre plateau, sur votre radio ici La Rochelle, à la télé sur France 3, vous pourrez apprécier la présence de Pierrick Garenne pour tout savoir des nouveautés, des temps forts du Grand Pavois 2026. Et puis on vous offre donc, nous, ce passe famille pour le Grand Pavois. On est partenaire de l'événement, hein, depuis toujours quasiment. Et ce passe famille va vous permettre de repartir avec 4 entrées concrètement pour cet événement qui va se dérouler ensuite jusqu'au 27 septembre sur le port des Minimes à La Rochelle. C'est un budget hein, d'aller au Grand Pavois, comme de nombreuses manifestations d'ailleurs. Hein, voilà, faut prévoir un petit peu et c'est 60 euros, j'ai fait le calcul. Donc voilà, c'est un super cadeau que nous vous offrons encore une fois ce matin. Si et seulement si vous trouvez le disque de l'intro express que voici, que voilà, on l'écoute. Un peu plus long que d'habitude, à peine, hein, ça le joue, à quelques centièmes de secondes. On va réécouter, bien sûr, cette intro express. Je vous dis bonne chance, 05 46 50 67 68. Si vous venez de nous rejoindre à l'instant même dans les programmes d'ici La Rochelle, nous vous offrons le passe famille pour le Grand Pavois de La Rochelle avec l'intro express. Qu'est-ce que c'est? Une idée, un coup de fil, maintenant 05 46 50 67 68. Il est 8h24, c'est l'heure donc du charentais du jour. Comme tous les matins, on est là sur ici La Rochelle pour découvrir, alors oui, des parcours, mais pas seulement. Là, à l'occasion des Journées Européennes du Patrimoine, le Fort Boyard va recevoir un chèque symbolique pour venir en aide à sa restauration et aux travaux grâce à la mission Patrimoine menée par Stéphane Bern. On s'y intéresse de plus près à ce Fort Boyard grâce à son gardien, Pascal Baron. Il est au micro de Chloé Bidet.
1: Un plaisir d'aller ouvrir chaque année et de rentrer dans cette forteresse pour découvrir, après l'hiver, ce magnifique bâtiment.
2: Le scaphandre, le gardien du Fort Boyard, c'est vous. Quelles sont vos missions à travers le fort ?
1: On ouvre le fort en début d'année, puisque nous sommes les gardiens, on va dire, à l'année pour le département. Donc, on prépare l'arrivée du département et de la production en tout début d'année au mois de mars, avec un positionnement de la plateforme et de la passerelle aluminium qui permet d'accéder au fort. Et on ouvre les portes et on vérifie l'ensemble des équipements pour s'assurer que les tempêtes hivernales n'ont pas fait de dommages. Et cette année, il y a eu effectivement quelques dommages dû aux tempêtes du mois de février.
2: Ces dégâts qui parfois arrivent même à l'intérieur du fort ?
1: Absolument, puisque cette année, l'eau est rentrée dans ce qu'on appelle la salle de repos en ouvrant le volet métallique et la fenêtre. Et l'eau a entièrement envahi cette salle de repos.
2: Vous vous souvenez, vous, de la première fois que vous avez posé le pied sur ce fort et de l'émotion que ça a pu vous faire ?
1: Oui, moi la première fois c'est en 1990 et l'émotion elle est chaque année quasiment intacte puisque c'est toujours un plaisir d'aller ouvrir chaque année et de rentrer dans cette forteresse pour découvrir après l'hiver ce magnifique bâtiment.
2: L'opération Sauvons le Fort, c'est quelque chose qui vous touche aussi, du coup, j'imagine.
1: Ah oui, tout à fait, parce que c'est vrai que avec toutes ces années, on a vu la mer qui essaie de reprendre sa place, hein, qui veut déplacer le fort, peut-être. Et les fissures s'agrandissent chaque année. On voit que les pierres s'abîment de plus en plus, surtout côté nord. Donc, il est vraiment important de faire ces réparations avant qu'il soit trop tard.
0: Voilà, le Fort Boyard, au cœur de l'actualité, en Charente-Maritime, chèque symbolique, je le disais, qui va être remis demain pour le Fort Boyard par la mission patrimoine d'une valeur de 500 000 euros. On en reparlera, on en a déjà parlé, notamment aussi ce matin avec notre invité. Vous avez le tout, bien sûr, toute l'actualité du Fort Boyard à retrouver sur notre site ici.fr. Quelques messages rapidement maintenant, les infos arrivent à 8h30 et le débrief de l'intro express aussi. À tout de suite.
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0: Il est temps de jouer ensemble avec Géraldine, bonjour.
9: Bonjour.
0: Géraldine de La Rochelle, c'est ça ? À la retraite depuis un an, me dit-on. Impeccable, ça ?
9: Oui, c'est ça, exactement.
0: Et des journées bien remplies, ça. J'imagine.
9: Ah, les journées sont très bien remplies. On commence par ici La Rochelle.
0: Oui.
9: Après, c'est petit café, balade en vélo.
0: Impeccable.
9: Et ce soir, apéro.
0: Ah bon, carrément.
9: Oui, carrément.
0: On se prive de rien. Avec modération, oui, mais avec plaisir.
9: Oui, exactement.
0: Si vous avez besoin de monde à table, voilà, on est toujours prêt avec Fred et toute l'équipe de venir partager un verre, bien sûr, avec modération, je disais, Géraldine. Pas de souci. Bon, en attendant.
9: Avec plaisir.
0: On va partager une intro express que voici, que voilà. Voilà. C'est quoi alors ?
9: Laurent Pagny, bienvenue chez moi pour l'apéro.
0: C'est ce que j'allais dire, vous pourrez la dire cette phrase si on vient chez vous.
9: Exactement.
0: Ouais, c'est gagné. Le passe famille complet pour le Grand Pavois de La Rochelle. Il est pour vous.
9: Super.
0: Vous allez pouvoir profiter du salon nautique à flot entre le 22 et le 27 septembre prochain avec ce passe 4 entrées pour l'événement. Géraldine.
9: Merci, c'est génial. Bon, bonne journée.
0: Bonne journée, profitez bien. Donc, bon vélo, bon apéro et profitez encore bien de la retraite. Géraldine, à bientôt. Merci pour votre sourire.
9: Merci, à bientôt.
0: De rien, au revoir. L'actualité du rugby dans les prochaines minutes, juste après vos infos de 8h30. On a ce rituel avec le 100% rugby du matin. On va se pencher sur le match du week-end pour le Stade Rochelet. On est allé prendre la température dans les rangs des supporters franciliens. On verra ça avec Garance et son invité. Mais pour l'heure, il est 8h30.
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0: La une de l'actu en Charente-Maritime, en Charente, Gorka Blanco.
11: La mobilisation dans le nord de la Charente-Maritime pour réclamer le retour d'une liaison en train entre Maran et La Rochelle. Les discussions avec la région Nouvelle-Aquitaine en charge des TER et qui préférerait une ligne Maran-Rochefort n'avance pas. Le calendrier n'est toujours pas fixé. Une association appelle élus citoyens à se rassembler ce soir devant l'ancienne gare de Maran. Le festival de la fiction de La Rochelle, depuis trois jours maintenant et jusqu'à dimanche, projection et avant-première se succèdent avec de nombreux comédiens qui se prêtent au jeu des photos et dédicaces avec le public. Aujourd'hui est projetée une des fictions les plus attendues de cette rentrée 2026, La Rumeur, consacrée aux derniers jours de la vie du professeur d'histoire-géographie Samuel Paty avant son assassinat atroce en octobre 2020. On reparlera aussi du festival, mais côté débat cette fois et restrictions budgétaires dans deux minutes juste après l'info pour l'info d'ici. Le 90 secondes, en attendant lui, il vous est présenté ce matin par Valentin Bertrand.
12: Il voulait s'en prendre à la police et à l'État. On l'apprend aujourd'hui. Un policier des Yvelines a été arrêté fin août, mis en examen et placé en détention provisoire. Le fonctionnaire de 35 ans est soupçonné de préparer un acte terroriste et d'avoir en prévision fabriqué des armes de guerre. C'est à lire sur ici.fr. 6 mois de prison et 6 mois de sursis, c'est la peine prononcée hier contre le père qui a menacé de mort un surveillant et la principale d'un collège d'Ezine près de Bordeaux. L'altercation s'est produite lundi après un différend entre sa fille et d'autres élèves. Le barème de rémunération des fonctionnaires gelé, les retraités les plus aisés mis famille à contribution, un délai de carence pour certaines aides aux étrangers. Sébastien Lecornu dévoile ses pistes pour le prochain budget. Objectif, faire 54 milliards d'euros d'économie. Pas d'économie pour le moment sur les aides carburant. Le gouvernement reconduit après la fin du mois son aide gros rouleur de 100 euros pour les travailleurs modestes. Alors que ce matin, le litre de gasoil est à 2,40 euros en moyenne, du jamais vu. Le samplon 95 est à 2,16 euros. Des animaux à peine sevrés, des visiteurs incités à les prendre dans les bras pour susciter un achat coup de cœur. La Fondation 30 millions d'amis dévoile une enquête sur les salons du chiot et demande leur interdiction définitive. Dans une lettre adressée à la ministre de l'Agriculture, l'association juge un simple durcissement des contrôles insuffisant. Ce sont ses premiers choix de sélectionneur. Zinedine Zidane dévoile aujourd'hui sa liste de joueurs pour les matchs de Ligue des Nations. Première rencontre dans une semaine en Turquie, puis le 2 et le 5 octobre au Stade de France.
11: Il doit donc sélectionner Thierry Henry, Lilian Thuram, David Trezeguet. Ah non, pardon, c'était 98-2000. L'info d'ici maintenant, avec le Festival de la Fiction de La Rochelle qui continue, vous le savez, jusqu'à dimanche. 3000 professionnels du secteur se sont accrédités. Ils côtoient dans une bonne ambiance les quelques 15 000 visiteurs grand public, avec une quarantaine d'œuvres inédites, films, séries, projetées jusqu'à dimanche et la plupart du temps en avant-première. Festival qui se tient cette année encore dans un contexte difficile pour les professionnels. Les baisses de budget et les économies s'installent partout, et notamment chez France Télévisions et TF1, les principaux financeurs des fictions en France. Camille Marigot.
13: 20 minutes pour convaincre, c'est le principe des rencontres de la création du festival qui réunissent des auteurs de fiction et ceux qui les financent. Emmanuelle Guilbard est productrice et distributrice. Non seulement elle finance moins de projets, mais elle prend aussi moins de risques que quand elle a lancé sa société.
14: Il y a 12 ans, on disait qu'on ne faisait pas de procédural. C'est une série policière, donc chaque épisode est bouclé. Pensez Columbo. On cherchait vraiment des séries feuilletonnantes, puisque c'était l'âge d'or de la fiction. On découvrait la complexité des personnages. Et l'année dernière, en fait, j'ai repris deux procéduraux, avec ce sentiment, effectivement, de revenir 15 ans en arrière, finalement.
13: Des aides à la création qui se resserrent, alors que les chaînes traditionnelles travaillent désormais en priorité pour leur plateforme.
15: Ça pousse à proposer des séries très événementielles.
13: Sophie Réville, présidente du festival.
15: Il y a eu la magnifique série l'année dernière, l'affaire Laura Stern sur les féminicides. Ces séries qui sont plus lentes, plus profondes, est-ce qu'elles vont trouver leur place sur les plateformes? C'est un point d'interrogation.
13: Une preuve que la fiction française s'inquiète pour son modèle économique et a besoin d'être entendue par le politique. Pour la première fois, des parlementaires ont été invités à échanger sur le sujet au Festival de La Rochelle.
11: Camille Marigot et ce rendez-vous, ce grand débat avec députés et sénateurs, c'est ce matin du côté de la Coursive. Le Festival de la Fiction à vivre jusqu'à dimanche aussi sur l'antenne d'ici La Rochelle. On regarde la météo en Charente et Charente-Maritime. Après quelques toutes petites pluies dans la nuit sur certains secteurs de nos deux Charentes, place à un peu de grisaille.
0: Mais c'est vrai qu'on avait vu la pluie, nous, cette nuit, en venant au boulot en Pays Rochelais. Du côté de Rochefort, tiens, ciel mitigé aussi, comme hier, c'est ce que nous dit Joey, avec 15 degrés relevés actuellement. Et cette journée, donc, qui globalement, de toute façon, démarre avec un ciel ensoleillé. On peut avoir des nuages à un moment donné pendant cette journée, mais ça reste lumineux. Et de toute façon, c'est du beau temps annoncé pour les jours à venir. J'y reviens dans un instant après avoir parlé des températures du jour. 15 degrés à La Rochelle actuellement, 16 degrés à Angoulême. Cet après-midi, on ne dépasse pas les 20 degrés sur l'île de Ré et l'île d'Oléron. C'est très correct sur la côte, la température là pour aujourd'hui. 20 degrés donc globalement, peut-être un peu plus hein, quand même, 22. En Pays Royanais, Saint-Palais-sur-Mer, Saint-Georges-de-Didonne, Royan, 22 degrés. 23 à Cognac, 23 aussi à Saintes pour cet après-midi, comme à Angoulême. À Saint-Jean-d'Angély aussi, vous aurez 23 degrés. Et au maximum, c'est 24 degrés à relever en Sud-Charente et Charente-Maritime. Et donc, le soleil qui reste avec nous. Demain samedi, on aura 25 degrés. Dimanche, 27 degrés. Lundi et mardi, 30 degrés. Et puis pour mercredi et jeudi, on aura toujours un soleil qui va briller normalement, généreusement. Alors ça peut encore changer hein, le temps d'ici là. Forcément, c'est loin tout ça, mais je vous l'annonce quand même. Jusqu'à jeudi prochain, donc des températures assez fortes tout de même, hein, parce qu'on parle de 31 degrés parfois sur certains secteurs de Charente et de Charente-Maritime. Ça va nous rappeler quelques souvenirs
11: d'été.
0: D'été et de ce moment estival. Oui, parce qu'en plus, symboliquement, on aura passé la barre barrière de l'été. On sera au printemps pour jeudi prochain. L'automne. Quand on annonce, j'ai dit quoi, le printemps?
11: Bah, voyez.
0: Vous voyez, c'est le lapsus révélateur,
11: c'est
0: ça.
11: C'est ça.
0: Mais on recommence. Je vous avais pas dit, on recommence. Les fleurs vont repousser.
11: On semble l'été.
0: On a annulé l'hiver et l'automne. Non, ce sera l'automne, bien évidemment. C'est ça que je voulais dire. Avec donc 31 degrés, c'est un symbole fort quand même pour mercredi et jeudi, des températures aussi fortes.
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0: Les difficultés de circulation du petit matin, c'est toujours les mêmes secteurs touchés. Avant la Jarne et après la Jarne, vous êtes ralenti. Si on cumule les deux, ça fait 6 minutes plus 4 minutes. Oui, bon, on est à 10 minutes grosso modo de ralentissement sur l'axe Surgère La Rochelle avant d'atteindre Étré. C'est toujours un peu difficile le matin. Devant Beaulieu aussi, le centre commercial, c'est compliqué. 5 à 6 minutes de ralentissement actuellement, mais c'est correct hein, comme temps de parcours. Ça concerne celles et ceux qui arrivent de Niort en direction de La Rochelle. La prudence et la patience.
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0: Et puis je souhaite bon courage aussi à celles et ceux qui attendent le train en direction de Bordeaux-Saint-Jean depuis la gare d'Angoulême. Il était prévu pour 8h25 et on annonce au tableau d'affichage plus 20 minutes de retard. Genre sympa, prévenez le patron, vous arrivez à la bourre.
11: Bah oui, surtout, vous êtes même pas parti, c'est ça qui est formidable.
0: C'est ça. Bon, bah, c'est Alain Souchon maintenant. J'ai 10 ans pour vous ce matin. Bon réveil.

0: J'ai 10 ans. Enfin, pas moi. Enfin, en même temps, on a toujours 10 ans quand on entend les bons vieux succès d'autrefois d'Alain Souchon.
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0: Je vous dis, puisqu'il est dans ce studio, vous allez l'entendre dans les prochaines minutes et que vous le voyez déjà à la télévision, on va saluer Fabien Lecourt. Salut.
3: Salut, bonjour Fabien. Tout le monde.
0: Camarade de jeu des semaines passées pour les matinales. Aujourd'hui, d'ailleurs, on devait être ensemble pendant toute l'émission, mais pour la petite histoire, il a fallu remplacer in extremis tout à l'heure Monsieur David Morel en personne, à qui on souhaite un bon rétablissement.
3: Ah oui.
0: Mon petit David, si vous nous écoutez, tout va bien se passer. Et oui, donc du coup, vous serez là avec nous jusqu'à midi aujourd'hui.
3: Oui, et on se retrouve dans quelques instants pour promouvoir l'émission de 9h.
0: Ah ouais, avec grand plaisir. Donc vous restez dans le coin ?
3: Bien sûr.
0: Vous restez dans le coin. Nous irons aussi du côté de la fiction télé. Écoutez Alice Paul, invitée du jour. Alors je dis toujours la fiction télé, ça a changé de nom.
3: Oui.
0: Ah, ça fait, c'est comme ceux qui disent encore FR3 pour parler de France 3. Ah mais là, je rentre dans une autre catégorie. Mais voyez, on est tous un petit peu pareil.
3: Oui.
0: C'est la nostalgie du... à l'époque, on l'appelait la fiction télé parce que c'était que sur la télé. Mais maintenant, on parle aussi des fictions diffusées sur Internet, sur les plateformes, bien sûr. Le Festival de la Fiction qui accueille donc Alice Paul. On était avec elle, avec Chloé Bidet. Vous entendrez l'interview tout à l'heure. Restez dans le coin. Le rugby, troisième journée de Top 14 ce samedi. Et un rendez-vous qui s'annonce déjà très attendu au stade Marcel Le Flandre. Les Maritimes reçoivent le Racing 92. On a beaucoup parlé depuis ce matin. On vous a offert des billets aussi pour ce match. Alors forcément, on est allé aussi prendre la température dans les rangs des supporters franciliens pour savoir comment Joanne, par exemple, supportrice du Racing 92, aborde cette rencontre. Elle s'exprime au micro de Garance ce matin.
4: Oui, je suis avec Joanne, supportrice du Racing 92. Alors Joanne, le Racing arrive à La Rochelle après deux défaites en deux journées. D'abord à Bordeaux, très lourdement, puis face à Lyon le week-end dernier. Comment vous sentez-vous, Joanne, cette équipe avant ce déplacement ?
5: Eh bien, je ne vous cache pas que nous sommes quand même un peu inquiets, puisqu'effectivement, la saison démarre très difficilement, avec un contenu peu réjouissant. Et ce n'est pas le déplacement à De Flandre qui est le déplacement idéal pour nous relancer. Surtout que j'ai vu qu'il y avait les 100 ans de De Flandre.
4: Oui, exactement.
5: Donc j'imagine que les Rochelais vont avoir à cœur de faire une belle fête cette journée-là. Alors si on peut, on viendra mettre notre petit grain de sel dans la fête. Ça ne facilite pas la tâche.
4: Le Racing a quand même encaissé 112 points sur les deux premières journées. Alors, qu'est-ce que le Racing, pour vous, là, doit corriger absolument pour être en course dans ce match ?
5: La discipline, c'est vrai que même quand ils ont les ballons, ils les rendent beaucoup trop facilement. Donc ça fait déjà un moment que ce point noir vient perturber les matchs. Il y a quand même eu beaucoup de cartons la saison dernière. Donc là, il va falloir vraiment resserrer les rangs et puis jouer collectivement. C'est vrai que pour l'instant, on a l'impression que le lien n'est pas totalement établi.
4: Et puis alors, Joanne, je suis obligée de vous poser la question. Quel résultat vous attendez pour ce match ?
5: Ah mais nous, on attend toujours le meilleur. En plus, parfois, on se dit, allez, là, ils sont bien lancés, ça va le faire. Et puis, on a une catastrophe. Et on sait que l'inverse est tout à fait possible. Donc, on espère toujours que le Racing montre son meilleur visage.
4: Vous pouvez me donner vos pronostics, là, un petit peu, comme ça, pour voir ?
5: Disons que un point de bonus défensif serait déjà bien. Après, je vois pas des grands scores.
4: Merci beaucoup Joanne pour votre regard sur cette rencontre. Et puis on peut se dire rendez-vous à 16h35 au stade Marcel de Flandre pour ce stade Rochelet VS le Racing 92. Et je vous dis pas de dire avec moi vive les jaunes et noirs, Joanne.
5: Non, ça va être compliqué quand même. Ça va être compliqué.
0: Forcément. On rappelle donc que le Racing 92 sera samedi à De Flandre face au Maritime. Et nous, on peut le dire, allez les jaunes et noirs, allez La Rochelle.
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0: Vous voulez une émission interactive qui cartonne tous les jours? Ben, c'est ici, justement, c'est le nom de la radio. C'est à partir de 9h, juste après les infos. Fabien Lecourt, aujourd'hui, le sujet?
3: Ah ben là, on va parler d'argent.
0: Sujet tabou, hein, parfois, l'argent.
3: Puisque le 9 septembre dernier, un projet de loi de transparence des salaires a été présenté en Conseil des ministres. Si la transparence salariale est une avancée, elle ne suffira pas à garantir l'égalité. Ce sont en tout cas les propos de Mercedes Serra, cofondatrice et présidente du Conseil de surveillance de l'agence BETC. C'est l'une des plus grandes agences de publicité française et mondiale. Car pour Mercedes Serra, le vrai frein reste l'accès encore trop limité des femmes aux postes à responsabilité et aux rémunérations les plus élevées.
11: La vérité, c'est que entre une femme et un homme, si vous avez exactement le même job, il y a 3,6 de différence aujourd'hui en France. Donc l'enjeu numéro un pour les femmes, c'est d'arriver à ces postes très importants. Et sur ces postes très importants, les emplois les mieux payés en France, il n'y a que 24% de femmes. Donc vous voyez bien que c'est bien sûr, il y a un problème d'égalité salariale. Moi-même, je l'ai eu. Donc, il est important, mais il n'y a pas que ça.
3: 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Réagissez sur WhatsApp et par téléphone dès maintenant au 05 46 50 67 68. Moi, je vous dis à tout à l'heure avec Maître Aurélie Dorange, avocate en droit du travail, en direct dans Ici, c'est vous, à partir de 9h.
0: Nous, il n'y a pas besoin d'en parler parce qu'on bosse, c'est comme à la création des radios en 81, c'est comme les radios associatives, hein, on fait du bénévolat, c'est ça?
3: Bien sûr.
0: Peut-être demander quelque chose d'ailleurs au patron, on verra. tiens, alors eux, ils ont bossé. Deux groupes Indochine, nouveau single, Victoria. Alors, ils auraient pu faire une version. Non, ils ont créé l'événement, ils ont, comment on appelle ça, sorti un, je vais vous retrouver le terme, une sorte de, comme à l'époque des Maxi 45. Alors là, ils ont sorti, cinq versions de ce morceau. Voici une des versions, Victoria, Indochine, maintenant, dans les programmes d'ici La Rochelle, avant de parler du Festival de la Fiction, tout de suite. 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

0: c'est une des 5 versions de ce nouveau single, nouvel album Victoria Indochine pour ce maxi single comme on dit. Le Festival de la Fiction, c'est l'événement à La Rochelle jusqu'à dimanche et on vous le fait vivre depuis les coulisses. Alice Paul est à vos côtés ce matin, révélée au cinéma par Daddy Boone avec Superchondriac ou encore Red Dingue. C'est la première fois qu'elle vient ici à La Rochelle avec une fiction, Docteur Célan et Cindy, une série en compétition officielle d'ailleurs. Alice Paul au micro de Chloé Bidet.
1: Bonjour Alice Paul.
2: Bonjour.
1: Comment vous vous sentez en arrivant à La Rochelle? Est-ce que c'est de l'excitation, du stress quand on présente une série qui est en compétition comme ça?
2: Je dirais c'est plutôt de l'ordre de l'émotion, entre émotion positive de « ah ben enfin, voilà, ça arrive, ça va jusqu'aux gens, jusqu'aux spectatrices, aux spectateurs ». C'est le plus important pour moi, cette étape-là, j'imagine pour beaucoup d'artistes, et un peu de peur aussi, bien sûr. Hein. Tout d'un coup, on le dépose au pied des gens et on dit, ben voilà, qu'est-ce que vous en pensez de cette Cindy, de ce docteur Célan, de tout cet univers, quoi.
1: Dans la série, c'est l'histoire de Louise, qui est neurochirurgienne. Elle a sa petite vie bien tranquille, on va dire, à Paris. Puis elle se retrouve, à la mort de son père, médecin de campagne, à reprendre clandestinement son cabinet dans la Drôme. Comment s'est passé le tournage pour vous? Ça remonte forcément un petit peu il y a quelques mois.
2: Franchement, c'était un tournage formidable parce qu'on a... Alors déjà, notre rencontre avec Natacha, ça a été vraiment merveilleux. On est devenus amis, voilà, avec nos personnages et nous, dans la vraie vie. Enfin, nos personnages, je remarque qu'elles ne sont pas complètement amies. Dans les rêves de Cindy, comme quoi ça, je suis bien dans mon personnage. Et on a eu vraiment à notre disposition des personnages très généreux, avec beaucoup de facettes. Donc c'est très agréable pour des actrices d'avoir des choses comme ça à jouer. Moi, ça me tenait beaucoup à cœur d'aussi raconter quelque chose sur le médical, sur tous ces gens qui ne peuvent pas se faire soigner parce qu'ils sont trop loin d'une ville. Je trouve que c'est un sujet très, très, très, très, très important. Et j'espère, j'aimerais qu'il y ait un écho et que ça aide d'une manière ou d'une autre. Voilà, ça, c'est sûrement beaucoup, mais ça me ferait très plaisir parce que c'est un sujet important et qui est peut-être pas assez mis en avant, je trouve. Donc voilà, on le fait avec la comédie, c'est ce que je préfère, parler des vraies choses avec la comédie, mais c'est un très beau tournage.
1: Et vous êtes touchés aussi personnellement, si je ne dis pas de bêtises, vos parents travaillent tous les deux dans le
2: médical. Tout à fait. Ben, ils sont à la retraite maintenant, mais ils ont passé leur vie. Mon père notamment a soigné les gens avec beaucoup d'humanité aussi. Donc moi j'ai appris ça, j'ai été éduquée comme ça. J'ai vu ce que ça représentait aussi de s'occuper des autres de cette manière-là. Donc c'est vrai que le personnage de Cindy m'a beaucoup touchée aussi par son humanité, par sa générosité, par le fait que c'est toute sa vie, qu'elle est tout le temps en train de chercher des traitements, elle essayait d'apprendre, être à l'écoute de la solitude aussi des gens. On en parle beaucoup dans la série, je trouve.
1: Et même si on endosse un rôle et un personnage, est-ce que le côté perso influence aussi un petit peu cette incarnation, du coup?
2: Oui, ça nourrit toujours. Après, c'est mystérieux, cet endroit où notre personnalité se rejoint avec le personnage. J'ai toujours du mal. L'idéal, c'est quand on voit plus la couture, mais même soi-même. Alors, c'est vrai que si je deviens complètement comme Cindy, c'est vrai que ça va quand même me faire des grosses journées. Puis pour les gens qui me côtoient aussi. J'espère que ça ne va pas complètement se fondre. Pour moi, pour elle, il n'y a pas de problème. De toute façon, pour elle, rien n'est un problème.
1: Qu'est-ce qui représente pour vous ce Festival de la Fiction de La Rochelle en tant que comédienne?
2: Alors, moi, c'est amusant. C'est la première fois que je le fais. J'ai jamais fait de série télé. Voilà, j'ai fait du cinéma. Et c'est pas mal parce que finalement, je découvre pas mal déjà de gens. Je découvre aussi le fait de travailler plus longtemps sur un personnage, d'avoir une possibilité de le retrouver. Donc ici, on parle que de série. Et donc, c'est quelque chose d'un peu nouveau pour moi. Donc c'est très agréable, mais qu'il y ait de la nouveauté.
1: Il y a les professionnels, mais il y a aussi le public. On va retrouver un petit peu peut-être ce côté avant-première qu'on a dans le cinéma au moment de la projection. Est-ce que vous êtes attentif quand c'est comme ça, un peu aux réactions du public, à leur visage?
2: Pour moi, c'est le plus important de la journée. Et alors, l'idéal, j'aime bien me cacher dans la salle et qu'on ne me voit pas pour être vraiment une petite souris. Et voilà. Mais bon, ça, c'est pas forcément facile de le faire. Moi, que je vais mettre une cagoule ou je ne sais pas ce que je peux faire, mais bon, c'est possible que ce soit. En tout cas, je vais essayer, je vais me mettre au fond. Et ouais, j'adore ces moments-là. C'est les moments où ça donne. Où tout ce qu'on a fait fait sens, quoi.
1: Est-ce que vous étiez déjà venu en Charente, Charente-Maritime, Angoulême, Cognac,
2: Bien sûr, Angoulême notamment au festival, Angoulême aussi pour le livre parce que j'écris aussi, et La Rochelle j'étais déjà venue juste pour profiter parce que c'est vrai que c'est une ville charmante.
1: Voilà. Donc double plaisir d'être là aujourd'hui.
2: Ah oui, non, là tout est, franchement je peux pas râler.
1: Bon, bah, on souhaite en tout cas plein de succès à votre série.
2: C'est adorable. Je vous remercie et merci pour l'accueil à toutes et à tous.
0: Merci Alice Paul et merci Chloé. On vous retrouvera tout à l'heure à 10h20 pour parler d'une série tournée à Angoulême. Le docteur Kierzek est avec nous. Sensibilisation au cancer de la prostate ce matin.
3: Bonjour à toutes et à tous surtout, parce que oui, le cancer de la prostate, c'est plutôt les hommes. Ça reste le cancer le plus fréquent chez l'homme en France, avec environ 16% de tous les nouveaux cas de cancer. Ça occupe malheureusement la tête du championnat. Une partie de cette hausse s'explique cependant par le fait que l'on dépiste davantage. Plus on installe de caméras autour du terrain, je fais la métaphore avec le terrain de foot, plus on repère les fautes qui passaient autrefois inaperçues. Ce n'est donc pas forcément une mauvaise nouvelle. Ce qui inquiète davantage les spécialistes, c'est la proportion de cancers diagnostiqués à un stade avancé. Cela signifie que certains hommes attendent que l'adversaire soit entré dans la surface de réparation avant d'appeler la défense. Truc de mec, forcément on parle foot, mais là l'objectif ça va être de se dépister. Et certains hommes se découvrent soudain un talent de gardien de but. Ils repoussent la question, le rendez-vous et parfois même le médecin. Mais avec le cancer, croire qu'on gagne du temps, c'est souvent qu'on en perd. Les principaux facteurs de risque, on les connaît bien. Le premier, c'est l'âge. La grande majorité, c'est après 65 ans. Il y a les antécédents familiaux, un père, un frère qui a été touché aussi, ça multiplie les risques. Et dans certaines familles, le cancer de la prostate ne se contente donc pas de regarder le match. Il possède un abonnement malheureusement transmis de génération en génération. Autre facteur de risque, c'est le surpoids. Et contrairement aux États-Unis, il n'y a pas de dépistage systématique. La raison est simple, on risquerait de découvrir et de traiter des cancers qui sont très lents en termes d'évolution. Et tous les cancers de la prostate ne jouent pas à la même vitesse. Certains attaquent un peu comme Mbappé. D'autres progressent si lentement qu'ils pourraient être commentés par une chaîne parlementaire. Bref, c'est au cas par cas, pas de dépistage systématique.
0: Et concrètement, en quoi consiste ce fameux dépistage ?
3: La discussion peut commencer avec le médecin traitant à partir de 50 ans ou dès 45 ans quand il y a un risque élevé, notamment un risque familial. Le dépistage va reposer sur deux examens complémentaires. Un, le toucher rectal et deux, le dosage sanguin du PSA. Alors, le toucher rectal, je vois déjà votre tête, c'est une réputation absolument catastrophique pour beaucoup d'hommes. C'est l'équivalent médical d'un match joué sous la pluie sans remplaçant et devant toute la belle famille. En réalité, ça dure quelques secondes. Ça permet au médecin d'évaluer la taille de la prostate et il pourra compléter aussi par un dosage du PSA qui n'est pas une garantie absolue, ni que vous n'avez pas de cancer, ni que vous avez un cancer. Bref, discutez-en avec votre médecin et la meilleure stratégie, c'est celle qui est personnalisée. Allez, d'ici là, portez-vous bien.
0: Merci beaucoup Gérald Kierzek, passez une bonne journée. Vous entendez cette petite musique qui annonce l'émission de la matinée ? Ici c'est vous avec Fabien Lecour.
4: Oui, dans quelques instants on va parler du droit du travail avec vos questions, vos réactions, bien sûr vos témoignages aussi. On va parler d'argent. Oui. Est-ce que demain vous vous sentirez capable de dire combien vous gagnez ? Au 05 46 50 67 68 en direct pendant une heure avec Ici c'est vous.
0: Bon bah avec grand plaisir, on va vous écouter. On vous attend bien sûr pour vos témoignages toujours pendant cette émission. Passez un bon week-end également. Il va faire beau, il va faire chaud. On se retrouve lundi. On va faire comme ça. Lundi, 6h. Ciao, ciao.
4: Ciao.
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4: 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Bonjour, bonjour. Bienvenue. Il est 9h. Et voici tout de suite toute l'actu avec Gorka Blanco.
6: Bonjour à tous, une association appelle à un rassemblement ce soir devant l'ancienne gare de Marans dans le nord de la Charente-Maritime. Altro, l'association logistique Transport Ouest, invite même les citoyens et les élus à venir symboliquement avec leurs valises à partir de 19h pour demander au pouvoir public de faire revivre la ligne ferroviaire Marans-La Rochelle, projet dans les cartons depuis des années et des années qui n'avance plus, en particulier parce que la région Nouvelle-Aquitaine en charge des TER préférerait une ligne Marans-La Rochelle-Rochefort, projet lui aussi au point mort depuis longtemps. Une alternative est réaliste, insiste bien l'association Altro en parlant de cette ligne Marans-Rochefort. Elle avance des problèmes à la fois de voie et des problèmes de signalisation. Altro qui plaide donc pour faire plus simple une liaison Marans-La Rochelle qui desservirait déjà un bassin de 12 000 habitants. Autre manifestation aujourd'hui à La Rochelle, c'est sur le pont de Tadon, juste à côté de la gare SNCF, à partir de 17h30. Le collectif Tous sur le pont ne baisse pas les bras, même si cela fait déjà 3 ans que l'ouvrage est fermé à la circulation automobile en raison de son très mauvais état. Il espère toujours voir réhabiliter ce pont de Tadon qui enjambe la voie ferrée tout près de la gare. Un collectif qui espère avoir davantage de soutien, cette fois de la part de la mairie de La Rochelle, depuis qu'Olivier Falorni en a pris les commandes. La ville, jusqu'aux dernières élections municipales, privilégiait plutôt une reconstruction complète du pont, le scénario le moins onéreux des deux. Ce carjacking à Bordeaux, résolu à distance en Charente par les policiers d'Angoulême. Des agents de la BAC ont interpellé 3 jeunes soupçonnés d'avoir volé une Audi Q3 sous la menace d'un couteau à Bordeaux 3 jours plus tôt. En tout début de semaine, ils ont repéré le véhicule avec 3 jeunes à bord, un mineur de 17 ans. Et 2 jeunes majeurs de 18 ans, placés en garde à vue, tous ont reconnu savoir qu'ils circulaient à bord d'un véhicule volé. En revanche, ils ont nié en être les auteurs de ce délit. L'exploitation des données téléphoniques a prouvé le contraire et confirmé la présence au moins de l'un d'entre eux sur les lieux du vol au moment des faits dans un des parkings de la gare de Bordeaux. Les 2 majeurs ont été transférés dans la ville préfecture de la Gironde, là où l'enquête pour extorsion avec arme en réunion se poursuit. Le mineur de 17 ans, lui, est hors de cause.
3: On joue ce soir la 4e journée de Pro D2 de rugby.
6: Et on l'espère, le match qui sera celui de la confirmation pour le SA15 en déplacement à Narbonne. Les Charentais sont 5e au classement. Il reste sur une victoire très convaincante, bonifiée en plus face à un relégué du top 14, Montauban, succès 45-17. Les adversaires du soir, eux, retrouvent cette année le niveau de la Pro D2. Les Narbonnais 12e, Narmode SA15. Le coup d'envoi sera donné à 19h30. Sachez qu'hier soir, en ouverture de la 4e journée de cette Pro D2, Brive a confirmé qu'elle faisait bien partie des équipes candidates à la montée en top 14, avec un succès à Aurillac sur le fil hier soir dans le derby. Victoire des Corréziens 29-28. Ils sont à 4 victoires en autant de rencontres. L'info d'ici et Zoom ce matin sur cette expérience immersive, étonnante, impressionnante, inquiétante aussi un petit peu, et qui était proposée hier à La Rochelle dans le cadre du forum sur le changement climatique devant les locaux de l'EXI, l'école d'ingénieurs de la ville. Une capsule vous plonge dans ce qui serait la vie en 2050 quand le thermomètre en été atteindrait les 50 degrés à l'ombre. Scénario plausible, disent les experts de Météo France. Une expérience proposée par un institut de recherche dans un camion spécialement aménagé et où les volontaires doivent rester pendant 30 minutes sous cette chaleur accablante. Sophia Bérade.
7: On est à l'entrée d'un immense camion. C'est à l'intérieur que se trouve l'expérience. Je suis avec un petit groupe d'étudiants.
8: Iqbal Kadiri, j'ai 19 ans.
9: Je m'appelle Martin, j'ai 22 ans.
10: Nisrine, j'ai 26 ans.
7: Vous êtes inscrit pour participer à l'expérience. Pourquoi vous aviez envie de tester?
8: Pour une expérience personnelle.
10: Voir un peu comment on va survivre à 50 degrés.
7: C'est parti, je vous dis bienvenue en 2050. Dès qu'on met le premier pas dans la pièce.
10: Ouais.
9: Sans surprise, c'est chaud. Hein.
10: Je sais pas comment je vais survivre ici.
8: Pour moi, je viens d'Afrique, quoi. Donc pour l'instant, je sens pas vraiment encore le truc.
9: On verra ce qu'il en est dans 9 heures.
7: Alors, on a une voix qui nous guide. On doit faire plusieurs activités. On va tous devoir se mettre devant des sortes de steps.
9: Ouais, on est censé faire du sport pour simuler la montée des courses.
7: 15e étage sans ascenseur, ils ont précisé.
8: On va perdre du poids. Ah, on commence à suer.
9: On se vide de notre eau vitesse grand V.
11: Dans les 10 prochaines minutes de cette expérience, vous allez pouvoir évoluer.
7: Là, on est invité à manipuler tout un tas d'objets. Il y a des matériaux, il y a des ustensiles de cuisine.
8: Gourde, thermos,
9: et conserve.
7: Du maquillage et la fondue. Donc on ne peut plus l'utiliser comme ça. Des vêtements.
9: La veste de costume. On n'a pas envie d'apporter. Mais il faut tester.
8: Oh,
9: c'est extrêmement chaud.
11: Et à vous installer aussi confortablement que possible pour essayer de répondre à vos...
7: Alors là, c'est pour un peu tester sa mémoire, ses capacités cognitives quand on vient de passer 20 minutes à 50 degrés.
8: Lisez une seule fois la liste de mots suivante et retranscrivez les de mémoire sur la fiche de réponse.
9: Mon Dieu. Le fait de lire, même ça, c'est différent, quoi.
8: Avec les verres qui chauffent, j'ai vraiment du mal à lire.
9: C'est une petite gifle.
8: On ne peut pas tenir une journée comme ça.
10: Il faut agir dès maintenant et changer nos habitudes.
12: On a des personnes qui parfois pleurent.
7: Eva Macken, c'est l'une des directrices du projet.
12: Elles ont vraiment d'un coup ce déclic de se dire mais en fait c'est invivable et j'ai pas envie de vivre comme ça, j'ai pas envie que mes enfants vivent comme ça. Mais par contre, ce qui est très fort toujours, c'est que derrière, ensuite, la deuxième réaction, c'est et qu'est-ce que je peux faire?
7: Et maintenant que l'expérience est terminée, elle va échanger avec les étudiants sur les solutions que le Human Adaptation Institute propose pour voir ce qu'il serait possible de mettre en place sur leur campus.
6: Voilà pour ce reportage sur la vie quotidienne sous 50 degrés à l'ombre. Reportage à retrouver sur ici.fr et nos applis. 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Allez, on passe à la météo. Fabien, le temps en Charente et Charente-Maritime.
3: La loterie du soleil est remportée par la Charente-Maritime ce matin. Dans la matinée, la couleur est plus claire en Charente-Maritime avec un ciel dégagé et déjà quelques éclaircies, sauf au sud du département, mais aussi en Charente où le temps est nuageux. Dans l'après-midi, le soleil gagne du terrain en Charente, même si quelques nuages blancs viendront se frotter au soleil, ce qui apportera par endroits un ciel un peu voilé. Pour la Charente-Maritime, le constat est le même. Soleil pour tout le monde, donc aujourd'hui, avec des températures de 17 degrés à Maran, 18 degrés à Angoulême et de 19 à Montguyon pour cet après-midi.
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3: Le 9 septembre dernier, un projet de loi de transparence des salaires a été présenté en Conseil des ministres. L'objectif est de lutter contre les écarts de rémunération injustifiés entre les femmes et les hommes et de donner davantage d'informations aux salariés sur les rémunérations. Alors, seriez-vous prêts, vous, ce matin, peut-être, à nous dévoiler votre salaire? Et si jamais, au grand jamais, ça devenait public? Pour, contre, bonjour et bienvenue pour un nouveau numéro de votre émission « Ici, c'est vous ». Maître Aurélie Derange, avocate depuis 2011, formée dans des environnements professionnels variés, complémentaires. Elle a construit justement une pratique du droit du travail, à la fois technique, humaine et accessible, en privilégiant le dialogue, la transparence et la proximité avec ses clients. Maître Aurélie Derange, bonjour.
14: Bonjour.
3: Bon, c'est un sujet ce matin que nous abordons, bien évidemment, à chaque instant. Nos auditeurs peuvent nous appeler pour réagir sur WhatsApp et par téléphone au 05 46 50 67 68. Pourquoi est-ce si difficile de parler de son salaire, surtout en France quand même, hein ?
14: Alors, ça reste effectivement un sujet très tabou. Hein. Je pense que chacun a envie encore de garder ces données-là secrètes. Et c'est un sujet qui est de plus en plus au cœur des débats, effectivement, avec les difficultés qu'on rencontre encore en termes d'égalité homme-femme. Donc, je pense qu'il y a encore énormément d'avancées à faire, tant au niveau des mentalités que de la loi.
3: Et c'est ce qu'on va évoquer avec vous ce matin, en direct jusqu'à 10h. Ici, c'est vous, c'est votre émission, dans laquelle vous pouvez réagir à chaque instant, donc sur WhatsApp et par téléphone, 05 46 50 67 68.
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3: 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Allez, passez une belle matinée avec ce soleil qui brille, peut-être en voiture, sur la route du travail. On est là avec vous. Bonjour, bonjour et bienvenue. Voici Tomber pour elle, Pascal Obispo.

0: Tombé pour elle, 9h13 avec Pascal Obispo.
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0: 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En France, le salaire médian est d'environ 2250 euros par mois. C'est-à-dire que 50% des Français gagnent plus et 50% gagnent moins. À ce sujet, un projet de loi de transparence des salaires a été présenté en Conseil des ministres début septembre. Mais seriez-vous prêt à partager le montant de votre salaire dès ce matin à vos collègues? Nous sommes venus à votre rencontre. Voici la réponse de Francine.
3: Oui, moi je trouve qu'on doit être transparent sur les salaires, d'autant plus qu'il y a encore une différence entre les salaires féminins et masculins, et ça serait bien que tout le monde se rende compte qu'à poste égal, on n'a pas forcément une rémunération égale. Il n'y a qu'en France qu'on a du mal à parler de son salaire. En Angleterre, en Allemagne, chacun parle très facilement de son salaire et le négocie très facilement.
0: Et vous, qu'en pensez-vous? Réagissez ce matin sur WhatsApp et par téléphone avec le même numéro 05 46 50 67 68. Notre invité fil rouge jusqu'à 10h en direct, c'est Aurélie Dorange, avocate en droit du travail. Bon, on l'a entendu, Francine, ça ne la choque pas finalement d'être transparente sur son salaire. Mais qu'est-ce que c'est la transparence salariale, maître?
4: Alors c'est vrai que c'est important en premier lieu de poser la définition de la transparence salariale. C'est un sujet dont on entend énormément parler en ce moment et depuis quelques années, depuis l'adoption de la directive européenne du 10 mai 2023, qui est en cours de transposition, effectivement, comme vous l'avez rappelé. Il y a beaucoup d'a priori sur cette notion de transparence salariale. Ça peut donner l'impression que demain, chacun devra dire combien il gagne et que les salaires seront publics dans l'entreprise, sauf que ce n'est absolument pas le cas.
0: D'accord.
4: Ça va peut-être en rassurer quelques-uns ou en décevoir d'autres, mais effectivement, avec ce projet de loi, les salaires ne vont pas devenir publics dans l'entreprise. Ce n'est pas demain qu'on verra notre salaire affiché à la machine à café ou au-dessus de la photocopieuse.
0: D'accord. Donc, il y a des avancées. C'est une bonne chose ou pas alors ?
4: Alors, je pense que ça reste encore une bonne chose. Simplement, ce projet de loi va marquer quand même quelques avancées qui vont consister notamment à permettre aux salariés de mieux comprendre comment la rémunération est déterminée et disposer d'informations permettant de comparer leur situation et également détecter des écarts de rémunération injustifiés. En fait, aujourd'hui, on ne peut pas... Je pense qu'on ne peut pas encore mettre les salaires publics parce qu'il y a aussi d'autres droits qui sont en jeu, d'autres libertés, des libertés individuelles. Et notamment, le salaire, il faut savoir que ça reste aussi une donnée personnelle qui fait l'objet de protection.
0: D'accord, ça on ne peut pas jouer avec alors.
4: Non, effectivement, donc c'est toujours un jeu d'équilibriste, effectivement, mettre en balance certains droits. Donc ici, l'idée, c'est quand même de rendre plus effectif le principe d'égalité des rémunérations entre les femmes et les hommes pour un même travail ou un travail de même valeur. Donc on va voir apparaître de nouveaux droits pour les salariés et dès la phase de recrutement, avec notamment le droit d'être informé sur la fourchette de rémunération et notamment les conventions collectives qui seront

0: applicable avant l'embauche. Un droit aussi qui va s'appliquer, un droit à l'information qui va s'appliquer pendant la relation de travail. Les salariés vont pouvoir solliciter le niveau de rémunération moyen des salariés qui appartiennent à la même catégorie, ouais. Ce qui va leur permettre aussi de se situer et aussi de détecter plus facilement des écarts de rémunération.
1: Mais alors, est-ce que mon employeur peut-il me demander, tiens justement, de garder mon salaire secret? Ça, est-ce qu'il a le droit ou pas? Si moi, je souhaite le communiquer à mes collègues qui se posent des questions, peut-être aussi, est-ce que mon employeur a le droit de me dire non? Non, tu n'as pas le droit d'en parler.
0: Alors, en principe, l'employeur ne peut pas valablement interdire à un salarié de divulguer le montant de ses salaires. Une clause ou une telle interdiction ne serait pas valable. Alors, on voit quand même quelques exceptions depuis quelques années, notamment dans les contrats de cadre.
1: Ah oui.
0: Les cadres supérieurs qui ont des rémunérations assez élevées dans l'entreprise peuvent avoir parfois ce type de clause dans leur contrat de travail.
1: Voilà. Et qu'ils ont signé finalement.
0: Qu'ils ont signé. Alors, ça a été admis avec parcimonie par les tribunaux sous réserve de respecter quand même les libertés individuelles et qu'il y ait une proportion et une justification dans cette interdiction. Mais avec cette directive de 2023, on va avoir une interdiction de ce type de clause dans les contrats. Et ça c'est repris d'ailleurs dans le projet de loi de transposition qui prévoit expressément une nullité de ce type de clause. Donc l'employeur ne pourra absolument plus interdire aux salariés de divulguer le montant de leur salaire.
1: Je découvre que mon collègue gagne plus que moi. Est-ce que mon employeur est dans l'illégalité? C'est ce qu'on va découvrir dans quelques instants avec vous, maître. À 9h18, ici La Rochelle, vous pouvez bien sûr nous appeler hein, et réagir sur WhatsApp au 05 46 50 67 68. Tiens, voici Céline Dion avec son nouveau titre. Bonjour, pardon, merci. C'est tout de suite et c'est pour vous. Avec ici La Rochelle, bienvenue dans Ici, c'est vous.
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0: Bonjour, pardon, merci, c'est Céline Dion à 9h21 ici La Rochelle. Ne bougez pas, on parle du droit du travail dans quelques instants avec Ici c'est vous, vous avez la parole, 05 46 50 67 68.
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0: Avec notre invité fil rouge, Aurélie Dorange, maître justement avec nous, avocate au barreau de La Rochelle, le Rochefort. On parle du droit du travail ce matin dans cette émission Ici, c'est vous, avec bien sûr vos questions, vos témoignages. Selon une étude d'ailleurs, 94% des actifs français affirment qu'ils consulteraient le salaire de leurs collègues si, au grand jamais, un annuaire interne existait. Bonjour Vincent.
15: Oui, bonjour, ici La Rochelle.
0: Merci d'être avec nous en direct. On vous écoute, c'est quoi comme question ? Vous avez envie de réagir ce matin ?
15: Un petit peu, oui, parce que tout le monde prône, c'est purement politicien, parce que tout le monde prône de partager son salaire, de voir les chiffres. Mais il y a un proverbe qui dit « charité bien ordonnée commence déjà par soi-même
0: ». Et donc pour vous, ça veut dire que vous n'êtes pas pour, alors ?
15: Tous ceux qui prônent, il faut déjà qu'ils commencent par eux-mêmes.
0: Ah oui, d'accord, je vois ce que vous voulez dire. Bon, oui, on peut voir ça comme ça. Donc pour vous, faut donner un peu l'exemple alors.
15: Comme nos ministres veulent faire des efforts sur le dos des Français, déjà, il faut commencer par eux-mêmes, comme les parlementaires.
0: Non mais vous, Vincent, si demain, c'est pas le cas, hein, parce qu'on a vu avec Maître, c'est pas l'idée en tout cas que chacun puisse... Il n'y a pas une loi qui oblige les gens à dévoiler leur salaire, hein.
16: Alors non, effectivement, c'est pas le cas et c'est pas l'objectif poursuivi par ce projet de loi. Bien sûr, chacun reste libre de parler de son salaire, hein, en toute transparence. Ça reste un droit. Mais demain, avec ce projet de loi, il n'y aura pas les grilles nominatives avec le salaire de chacun dans l'entreprise. Simplement, une meilleure information et une meilleure possibilité d'identifier les écarts de rémunération par catégorie, bien sûr.
0: D'accord, mais ça va jouer comment ? C'est-à-dire que nous, en tant que salariés, on peut quand même avoir accès à des choses ou c'est uniquement l'employeur ? C'est quoi exactement ? C'est encore un peu flou ?
16: Alors, ça a encore très flou, effectivement, puisqu'on est juste au début des discussions sur ce projet de loi. Donc, il risque aussi d'y avoir des modifications aussi en cours de route. Et derrière, on annonce aussi un décret d'application qui viendra nous expliquer donc les modalités précises de l'exercice de ce droit. En tout cas, ce qu'on sait aujourd'hui, c'est que le salarié aura un droit à l'information.
0: D'accord.
16: Donc effectivement, il faut que l'employeur fasse aussi un travail en amont par catégorie de salaire, par catégorie de salariés, pour identifier effectivement les postes qui sont comparables, et puis respecter donc des indicateurs qui seront communiqués aux salariés.
0: Ça, c'est plutôt pas mal ou pas, Vincent ? Une bonne ou mauvaise idée ?
15: Oui, c'est pas mal, mais ceux qui le prônent, il faut qu'ils commencent par eux-mêmes déjà.
0: Bon, en tout cas, je l'entends dans votre voix. à vous.
15: C'est d'abord donner de l'exemple. Les discours politiciens, mais il faut qu'ils commencent par eux-mêmes.
0: Bon, en tout cas, je l'entends et je vous remercie, Vincent, d'avoir réagi ce matin. Hein, voilà. Au 05.
15: J'espère qu'il va faire beau sur Angoulême, parce que demain, il y a un grand événement sur Angoulême. C'est le circuit des remparts.
0: Ah bah super. Eh bah merci, Vincent. Merci beaucoup.
15: J'espère que la météo va être bonne.
0: Mais oui.
15: Vous n'en avez pas parlé du circuit des remparts.
0: Bah là, c'est pas le sujet, en tout cas.
15: Je vous le dis,
0: le week-end. Merci, voilà. Vincent. Merci. 05 46 50 67 68 pour réagir. Comme Vincent, allez-y. Hein, on vous attend. Quelle est votre réaction ce matin quand vous entendez justement de parler de salaire? Puisque selon une étude, hein, quand même, on le disait, 94% des actifs français affirment qu'ils consulteraient quand même le salaire de leurs collègues si un annuaire interne existait. À l'inverse, environ 25% des sondés, un quart, refusent catégoriquement que leur propre rémunération soit dévoilée. Ce qui est intéressant, en tout cas, ce matin, c'est que on écoute aussi un petit peu vos questions et vos réactions. Et vous, quand vous avez vu cette réforme qui est en cours, on le disait, ça vous a fait quoi en tant que justement avocate, vous, maître?
16: Alors déjà en tant que personne avant avocate, effectivement, je suis aussi soulagée de voir qu'il y a des avancées en termes d'égalité, hein, qui vont être mises en place. Après, en tant qu'avocate, je trouve également qu'on a des dispositifs intéressants aussi qui arrivent, notamment en matière de droit de la preuve, puisqu'aujourd'hui, ça reste très compliqué de justifier d'une inégalité de traitement. Oui. Alors, il y a quand même déjà des aménagements de la charge de la preuve en faveur des salariés, puisqu'ils doivent établir les faits qui sont de nature à établir une discrimination salariale, à charge ensuite pour l'employeur de démontrer que cette différence de traitement repose sur des raisons objectives. Et maintenant, dès lors que l'employeur n'aura pas respecté son obligation de transparence salariale, donc toutes ces nouvelles obligations qui seront mises à sa charge, il y aura effectivement une charge de la preuve qui sera encore plus facilitée pour les salariés. Donc ce sera aussi des avancées, je pense, qui seront concrètes.
0: Êtes-vous à l'aise à l'idée que votre salaire soit un jour connu de tous? Réagissez sur WhatsApp et par téléphone. On est venu, tiens, vous poser la question. On va écouter justement la réponse et le témoignage de Laure. Écoutez.
3: Je pense que c'est pas mal vis-à-vis de nos échelons aussi, mais ça peut apporter une petite bagarre aussi entre les deux sexes. Parce qu'en général, les hommes sont plus payés que les femmes.
0: On vous attend 05 46 50 67 68, ici La Rochelle, ici c'est vous, c'est jusqu'à 10h. Allez, voici En chantant avec Michel Sardou à 9h29, soyez les bienvenus.
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0: En chantant. Michel Sardou, à l'instant 9h32, soyez les bienvenus. Voici tout de suite l'émission Ici c'est vous, avec bien sûr comme à chaque fois la séquence Vrai ou Faux. Notre invitée fil rouge, je vous rappelle, elle est avocate, c'est Maître Aurélie d'Orange. Et ce matin, on parle du droit du travail. Est-ce que vous êtes prête ?
1: Je suis prête.
0: Attention, un recruteur peut me demander combien je gagne dans mon emploi actuel, vrai ou faux ?
1: Alors c'est à la fois vrai et à la fois faux. Alors vrai aujourd'hui puisqu'il n'y a pas d'interdiction clairement posée actuellement pour un recruteur de demander combien je gagne de mon emploi actuel. Alors, même si ça se heurte quand même à la protection des données personnelles, on peut volontairement donner son salaire, même si dans le cadre d'un processus de recrutement, on se sent un petit peu contraint. Alors, en tout cas, ce sera faux à l'avenir, puisque la directive de 2023 a posé clairement l'interdiction de demander l'historique de rémunération des candidats, et c'est un principe qui va être repris en droit interne avec ce projet de loi.
0: Mon employeur peut baisser mon salaire si l'entreprise rencontre des difficultés économiques. Vrai ou faux ?
1: Alors c'est vrai, mais sous certaines conditions. La baisse de salaire emporte modification du contrat de travail. C'est un élément essentiel du contrat. On ne peut pas le modifier, en principe, sans l'accord de son salarié. Et ce, même en cas de difficultés économiques. Si l'employeur rencontre des difficultés économiques, il devra respecter une procédure qui est bien cadrée, qui est fixée par le Code du travail. Et c'est seulement en cas de refus du salarié qu'il pourra engager un licenciement pour motif économique, sous réserve, bien sûr, que ces difficultés économiques soient bien avérées, qu'elles soient réelles. À défaut, il risque effectivement d'encourir une requalification du licenciement en licenciement sans cause réelle et sérieuse.
0: Mon employeur peut me verser une prime à moi seul sans la verser à mes collègues. Vrai ou faux ?
1: Alors c'est vrai, mais encore sous condition. Une prime individualisée est possible si la différence de traitement repose sur des critères objectifs et vérifiables, tels que l'ancienneté, les résultats, le surcroît de travail. On peut effectivement avoir des situations bien spécifiques et individuelles qui peuvent justifier l'allocation d'une prime. Mais encore une fois, il faut qu'on ait des critères objectifs, et à défaut, cette inégalité peut être jugée comme discriminatoire.
0: Allez, une petite dernière quand même. Une femme qui revient de congé maternité doit bénéficier des augmentations intervenues pendant son absence. Vrai ou faux ?
1: Alors c'est vrai. Sa rémunération doit être majorée des augmentations générales et de la moyenne des augmentations individuelles perçues pendant son congé par les salariés de la même catégorie.
0: Intéressant. Ben merci beaucoup, maître. 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
0: Tous les jours à vos côtés. On fait la route ensemble avec Ici La Rochelle. Si jamais, au grand jamais d'ailleurs, vous voyez une difficulté sur la route, n'oubliez pas 05 46 50 67 68 avec le Festival de la Fiction à La Rochelle. Vous vous doutez, il va y avoir encore du monde ce week-end sur les routes, surtout du côté de La Rochelle. On reste prudent. Et puis bien sûr, on fait la route ensemble à chaque instant. Si nous voyons quelque chose, on vous informera. Et ça, c'est aussi valable pour le week-end entre 7h et 10h. Nous sommes en direct avec vous. Et merci. Merci en tout cas pour votre fidélité.
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0: Un vrai plaisir en tout cas de vous accompagner ce matin dans cette émission Ici c'est vous, 9h35, nous avons encore une petite demi-heure pour parler du droit du travail. On a évoqué justement cette réforme, on en parlait, qui est en cours, qui a débuté dès le 9 septembre. Une réforme dans laquelle on doit s'inquiéter ou pas, maître, ou tout simplement, voilà, il faut attendre aussi un peu ce qui va se passer.
1: Alors, je ne pense pas qu'il y ait d'inquiétude à avoir par rapport à cette réforme, puisqu'elle crée plutôt des nouveaux droits pour les salariés. Effectivement, il y aura un travail aussi pour les entreprises, hein, qui devront s'adapter aussi.
0: On rappelle, mais... c'était le 9 septembre dernier, un projet de loi transparence des salaires a été présenté en Conseil des ministres. L'objectif, c'est quoi finalement ? C'est de lutter contre les écarts de rémunération injustifiés entre les femmes et les hommes.
1: Oui, c'est clairement l'objectif qui est poursuivi à la base par cette directive et par ce projet de loi, puisqu'il y a encore des écarts assez criants de rémunération entre les femmes et les hommes pour une même catégorie professionnelle.
0: Ah bah ça tombe bien, on écoutera Claudine tout à l'heure qui nous appelle pour témoigner. Ici La Rochelle, soyez les bienvenus.
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0: Allez, un peu de musique. Ça, ça fait du bien aussi. Et c'est gratuit avec Ici La Rochelle. 05 46 50 67 68. Ah, je vous fais rire en plus. Allez, soyez les bienvenus, 9h37. On est là avec vous en direct.

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0: Selon une étude de l'Association pour l'emploi des cadres publiée en 2025, 66% des entreprises ne donnent pas accès à des grilles salariales en interne. Notre invité fil rouge ce matin jusqu'à 10h, c'est Maître Aurélie Dorange, avocate justement au droit du travail, qui répond aussi à vos questions ce matin. Bonjour Claudine.
3: Oui, bonjour.
0: Vous habitez Angoulême et qu'est-ce que vous avez envie de nous dire ce matin alors dans cette émission Ici C'est Vous ?
3: En entreprise où je travaillais, personne ne voulait dire son salaire. Hein. Parce que, en apparence, on aurait dû avoir tous le même salaire à qualification égale. Mais en apparence, parce qu'il y avait une prime horaire, un taux horaire qui se rajoutait, et c'était à la tête du client. Ce qui fait qu'aucun n'avait le même salaire, et c'est pour ça que les gens ne voulaient pas le dire. Oui. Parce qu'on aurait su que l'autre était mieux vu, ainsi de suite.
0: Et pourtant, vous faisiez le même travail.
3: Voilà.
0: C'est injuste. Et c'est encore le cas, en plus, encore aujourd'hui. Claudine, vous êtes...
3: Aujourd'hui, je ne sais pas si c'est toujours le cas, puisque je ne travaille plus, je suis à la retraite. Non. Mais, parce qu'il y a eu beaucoup de changements dans l'entreprise, mais ça m'étonnerait qu'ils auraient supprimé ça. Parce que c'est en même temps la carotte et le bâton.
0: En tout cas, c'est vrai qu'on parlait de cette réforme hein, qui va peut-être, on l'espère, bouger aussi un peu les choses par rapport à ça. Et on le voit d'ailleurs, pendant plus de 30 ans, c'était une femme qui détenait la plus grosse fortune en France, Liliane Bettencourt. Ben justement, tiens, retour tout de suite sur l'une des plus grandes fortunes en 2000 avec le journal de France Inter. Écoutez.
4: Enfin, l'hebdomadaire Le Nouvel Économiste publie ce matin, en partenariat avec France Inter, un dossier sur les 400 plus grandes fortunes personnelles de la planète en l'an 2000. Et les Français, où se situent-ils dans tout cela ? La réponse de Jean-Jérôme Bertolus, responsable du dossier au Nouvel Économiste.
5: Dans les plus grandes fortunes françaises, il y a une certaine pérennité dans la fortune, une certaine tradition. Liliane Bettencourt se retrouve encore en tête avec 15,2 milliards de dollars. Mais c'est vrai que derrière, elle est elle-même talonnée par deux grands capitaines d'industrie, que sont Bernard Arnault et François Pinault. Tous les deux ont bien profité de la bourse, en particulier Bernard Arnault. Tous les deux également ont beaucoup investi sur Internet. Bernard Arnault à titre personnel et François Pinault à la fois à titre personnel et à travers son entreprise PPR.
0: Leur place en Europe ?
5: Ils sont assez bien placés en Europe puisqu'on trouve dans les 20 premiers milliardaires européens, on trouve un certain nombre de Français, on en trouve 5. Donc effectivement, on voit qu'en France, aujourd'hui, les riches gagnent encore plus d'argent et globalement, on se met un petit peu au niveau des principaux capitaines d'industrie européens et des principales fortunes européennes.
0: Alors est-ce que la transparence salariale peut réellement réduire les inégalités entre les femmes et les hommes, maître ?
6: Alors, je pense qu'on est quand même loin de résoudre encore le problème avec cette simple loi. Malheureusement, c'est aussi une question de mentalité encore hein, aujourd'hui et d'accès aussi au poste hein, pour les femmes, même s'il y a d'énormes avancées, effectivement.
0: On l'entendait d'ailleurs avec Claudine, si je découvre tiens justement que mon collègue gagne plus que moi, est-ce que mon employeur est en droit de tout ça là ? Il a le droit de faire ça ou pas, de payer un collègue plus que moi alors qu'on fait la même activité ?
6: Alors, c'est pas forcément illégal. Hein. Quand on entend égalité salariale, ça ne veut pas forcément dire qu'il doit y avoir une uniformité des salaires et un égalitarisme. En fait, deux salariés peuvent exercer le même métier et ne pas percevoir exactement le même salaire. En revanche, s'ils ont le même travail et effectivement un travail de valeur égale, s'il y a une différence de rémunération, il faut qu'elle puisse s'expliquer par des raisons objectives et pertinentes. Donc notamment les connaissances professionnelles, le niveau de diplôme, l'expérience, les responsabilités. Donc là, on est dans une situation où on pourra expliquer de manière objective qu'il y a une différence de traitement et on tombera pas dans l'illégalité. En revanche, si c'est discrétionnaire, on pourra solliciter des rappels de salaire, on pourra poursuivre en justice effectivement l'entreprise, l'employeur pour discrimination salariale.
0: Si mon collègue a simplement mieux négocié son salaire aussi, il y a ça aussi qui rentre en jeu parfois, c'est juste la négociation qui a été peut-être mieux réussie au départ.
6: Alors c'est vrai que c'est un argument qu'on entend encore assez souvent dans la bouche des employeurs. On a des salariés effectivement qui sont plus à l'aise pour négocier lors de l'embauche leur rémunération. Mais dans ce cas-là, ce n'est pas un critère quand même suffisant pour justifier une différence de salaire. Donc il faudra quand même qu'on puisse justifier par des raisons objectives, comme une expérience peut-être aussi plus importante, des compétences un petit peu différentes, par exemple quelqu'un qui va maîtriser une langue que son collègue ne maîtrisera pas. En revanche, il n'y a aucune raison objective, l'employeur devra aligner la rémunération des collègues qui appartiennent à la même catégorie sur celle du nouvel entrant.
0: Alors comment le salarié peut-il agir aujourd'hui? On en parle dans quelques instants, ne bougez pas, ici c'est vous jusqu'à 10h.
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0: En France, parler d'argent reste difficile car il est considéré comme une affaire personnelle et intime. Pourtant, parler davantage d'argent pourrait permettre de mieux comprendre les inégalités et de faire évoluer notre rapport au salaire. Mercedes Hera, fondatrice et présidente de l'agence BETC, qui est une dirigeante très engagée pour l'égalité salariale, fervente d'ailleurs défenseuse aussi du travail au mérite, elle s'interroge aussi comment être... transparente aujourd'hui, va-t-elle se traduire au quotidien dans les entreprises? Comment ça va se passer aussi? Écoutez, tiens, son éclairage.
11: Au quotidien, c'est pas toujours extrêmement simple parce qu'il va falloir faire des calculs et que dans ces calculs, ce qui est un tout petit peu compliqué, c'est que dans une catégorie, les gens sont évalués. Donc il y a des gens qui fonctionnent mieux que d'autres et il y a une différence, c'est ce qu'on appelle le mérite. Je pense que c'est quand même bien pour plein de raisons, mais je pense qu'il va falloir éviter les gens qui pensent qu'ils doivent être exactement à ce chiffre-là alors qu'il y a eu un écart, parce qu'il y a eu un écart d'évaluation. Mais tout ce qui est en particulier les femmes, je trouve ça formidable.
0: Alors on entendait justement, on parlait de calcul, ça tombe bien parce qu'on a Sophie avec nous par téléphone, auditrice qui nous a téléphoné. Bonjour Sophie.
12: Bonjour.
0: Et justement, vous posez des questions sur le calcul. On a bien sûr notre avocate, hein, Maître Aurélie Dorange, qui va essayer de vous répondre. Quelle est votre question?
12: Alors, j'en ai en fait deux, finalement. Comment ça se passe? Parce que je sais qu'il y a une différence entre le droit privé et le droit public. Et en cas de création de poste, comment ça se passe? Sur quoi on se base? Et comment, déjà? Voilà.
6: Alors bonjour. Pour répondre à la première partie de votre question, alors sur le droit public, on sera aligné. Alors c'est moi mon domaine d'intervention, mais en tout cas, on sera sur les mêmes règles qu'en droit privé. C'est ce qui est prévu dans le projet de loi. Donc toutes les avancées que je vous ai annoncées devraient aussi s'appliquer pour les agents publics. Ensuite, en cas de création d'emploi, alors je pense que vous faites référence à la situation où on a un emploi qui est qui n'appartient à aucune catégorie déjà présente dans l'entreprise. Donc là, on a quand même un indicateur qui pourra aider, qui est les conventions collectives. En fait, dans chaque secteur d'activité, l'entreprise est tenue d'appliquer une convention collective. Par exemple, dans l'hôtellerie, la restauration, on aura la convention collective des HCR. Voilà, pour vous donner un exemple. Et ces conventions collectives donnent des grilles de classification en fonction du niveau de compétence et du type de poste aussi. Et en face, on a un salaire minimum conventionnel qui sera la référence pour fixer le salaire. Donc l'employeur ne pourra pas aller en deçà de cette grille conventionnelle pour fixer la rémunération.
12: D'accord. Oui.
0: Merci Sophie.
12: Merci. Juste une dernière petite question, si c'est possible.
0: Étant donné que,
12: par exemple, quand on est dans le droit public, au niveau du public, il y a une possibilité de ne pas passer par le fonctionnariat. On passe pas, et donc parce que là, c'est clair, net et précis. Mais on peut très bien être recruté. Et dans ces cas-là, on a un petit peu, je vais le dire un peu crûment, peut-être, le cul entre deux chaises. ça se passe comment?
6: Alors, vous parlez des contractuels de la fonction publique? Alors, comme je l'indique, alors moi j'interviens moins dans ce domaine-là. Après, ma connaissance, il y a aussi des grilles hein, quand même qui existent en fonction du degré d'échelon et classification aussi.
0: Voilà Sophie, merci beaucoup hein, à La Rochelle de nous avoir téléphoné ici, c'est vous, en direct jusqu'à 10h.
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0: En voiture à la maison et au travail, ici La Rochelle. Ici c'est vous, jusqu'à 10h, chaque jour on aborde un thème dans l'air du temps, une thématique que l'on souhaite aborder avec vous, ici c'est vous, bien sûr, avec vos témoignages, vos réactions, et c'est ce qu'on aime en tout cas pendant une petite heure sur WhatsApp aussi. Et je vous remercie, parce que c'est quasiment la fin, nous sommes, je vous rappelle, avec notre invité fil rouge, Aurélie Durange, avocate au barreau de la Rochelle et Rochefort, et on parlait ce matin depuis 9h du droit du travail. Si vous venez à l'instant de nous rejoindre, bien sûr vous pourrez réécouter cette émission en podcast sur ici.fr. Maître, qu'est-ce qu'il faut retenir de cette émission ?
1: Alors, je pense qu'il est important de retenir que la notion de transparence salariale ne signifie pas que demain, vous devrez obligatoirement afficher votre salaire dans l'entreprise et le communiquer à l'ensemble de vos collègues. C'est effectivement pas le sens de cette réforme. En revanche, il y aura effectivement des nouveaux droits qui militent en faveur de la transparence, notamment dès l'embauche, avec plus de transparence sur la rémunération, la fourchette de rémunération qui sera appliquée, ce qui laissera aussi...
0: Ça, c'est bien pour les inégalités entre les hommes et les femmes, c'est ce qu'on disait tout à l'heure. Peut-être qu'une femme aujourd'hui va peut-être justement gagner le même salaire qu'un homme pour l'activité égale, quoi. C'est...
1: Oui, d'autant que je pense que les femmes ont encore tendance aussi à se dévaloriser et à minorer d'elles-mêmes aussi le salaire revendiqué. Donc je pense que le fait de fixer une fourchette aussi de rémunération dès le recrutement sera une bonne chose.
0: Bon bah super, ça c'est ce qu'il faut retenir. Il y a encore autre chose qu'il faut retenir, Maître ?
1: Alors également un nouveau droit à l'information pour les personnes qui sont en poste. Elles pourront demander à leur employeur le niveau de rémunération moyen des autres salariés de la même catégorie, ce qui permettra de se situer par rapport à ce niveau de rémunération et de déterminer si on est bien en dessous.
0: D'accord.
1: Et dans ce cas-là, effectivement, de demander des explications et éventuellement un rattrapage salarial.
0: Ok, bon, finalement c'est pas mal, moi je trouve, c'est super.
1: Oui, il y a des bonnes avancées.
0: Je peux vous poser une question comme ça, plus personnelle. Qu'est-ce que vous aimez le plus dans votre métier ?
1: Alors, ce que j'aime dans mon métier, c'est le rapport aux gens, effectivement, parce que je pense que qu'en tant qu'avocat, on a une vraie utilité, on est un vrai soutien aussi dans le quotidien des gens. Et puis, aucune situation finalement ne se ressemble. Donc,
0: pas de routine.
1: Il n'y a pas de routine dans ce métier.
0: Moi, je vous remercie. C'était votre première à la radio, il faut le dire. Merci d'être venu, d'avoir répondu présent à mon invitation. On rappelle, c'est Aurélie Durange que vous pouvez retrouver sur Internet aussi, avocate au barreau de La Rochelle et Rochefort. Merci beaucoup, Aurélie.
1: Merci à vous.
0: Mylène Farmer, tout de suite. C'est à qui le tour ? Eh bien, c'est tout de suite, à 9h56. J'espère que tout va bien pour vous. Ici La Rochelle, on passe la matinée ensemble jusqu'à midi. 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

0: C'est à qui le tour ? Mylène Farmer à l'instant, ici La Rochelle. Bon, ne bougez pas, tout à l'heure, c'est ici ça marche. On va découvrir l'ancienne école justement de Rochefort. On va pouvoir découvrir un peu tout ça dans le coup de cœur. Puisque à Rochefort, il y a un musée où l'on peut se retrouver face à des squelettes, des instruments médicaux anciens, des collections anatomiques. C'est ce qu'on va découvrir avec ici ça marche.
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0: Ici La Rochelle, bienvenue, il est 10h. Toute l'actu avec Catherine Berczewski, bonjour.
2: Bonjour, la colère des pêcheurs face à la flambée des prix du carburant. Une action est en cours depuis une demi-heure à La Rochelle. Une quinzaine de chalutiers a commencé à se regrouper dans le Vieux-Port, dans le Havre d'Échouage. Mercredi, le Premier ministre Sébastien Lecornu avait annoncé le relèvement de 25 à 35 centimes par litre du montant de l'aide accordée aux pêcheurs français. Une aide qui doit suivre les fluctuations du prix à la pompe. Les pêcheurs exemptés de taxes qui ont vu les prix du carburant durant plus que doublé ces derniers temps, attendent confirmation des annonces de l'État, de la bouche même du préfet de Charente-Maritime, Michel Prozic, qui les recevra cet après-midi à 14h. Des pêcheurs qui devraient être rejoints dans la matinée par des agriculteurs venus en tracteur. Un rassemblement citoyen ce soir devant l'ancienne gare de Maran à partir de 19h. L'association Altro réclame le retour du train. Elle propose désormais une simple navette Maran-La Rochelle au lieu d'attendre des études sur un hypothétique Maran-Rochefort. L'association estime que sa proposition a le mérite de la simplicité, permettrait de commencer à desservir un bassin de plus de 12 000 personnes. Altro demande dans un premier temps de chiffrer le coût de cette navette. Les participants au rassemblement sont invités à venir à pied, à vélo et avec des valises, donc à partir de 19h devant la gare de Maran. Une capsule climatique à La Rochelle dans laquelle la chaleur atteint 50 degrés. Une expérience immersive de 30 minutes à laquelle ont participé hier les étudiants de l'école d'ingénieurs Lexi. C'est un institut de chercheurs, le Human Adaptation Institute, qui a créé ce dispositif pour permettre de toucher du doigt à quoi ressemblerait notre quotidien dans un monde où le thermomètre atteindrait 50 degrés, ce qui pourrait arriver en 2050 selon Météo France. La quatrième journée de Pro D2 de rugby, le SA 15 est cinquième du championnat après sa victoire 45-7 contre Montauban, club encore en top 14 l'an dernier. Des Charentais qui se déplacent dans l'Aude ce soir pour affronter Narbonne, 12e du classement. Coup d'envoi à 19h30. Un point météo avec vous, Fabien.
0: Il risque d'y avoir des jaloux dans l'air aujourd'hui, car dans la matinée, la couleur est plus claire en Charente-Maritime, mais c'est pas le cas du côté de la Charente, où on retrouve davantage de nuages. Alors dans l'après-midi, ça change, le soleil gagne du terrain un peu partout en Charente-Maritime, et aussi et surtout en Charente, avec bon parfois quelques nuages blancs, mais rien de méchant. Pour les températures, on relève des températures de 17 degrés là dans la matinée à Maran, 18 à Angoulême et de 19 à Montguyon. Dans l'après-midi, 23 degrés à Sainte, 22 de à Cognac et de 20 degrés à La Rochelle.
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0: Eh ben, ça fait plaisir de vous retrouver toujours en direct jusqu'à midi. Moi, je suis là, je ne bouge plus, hein, je vous le dis. Hein. Dans quelques instants, on va découvrir l'ancienne école de médecine navale. Ça se passe à Rochefort. C'est le coup de cœur qu'on vous propose. En tout cas, ce qui est chouette, c'est qu'avec les Journées du Patrimoine, vous allez pouvoir aussi y aller gratuitement. Ça, c'est aussi intéressant. Un coup de cœur qu'on vous partage dans un instant. Ici, ça marche. Et puis, bien sûr, vos musiques, vos chansons préférées, c'est aussi au programme.
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0: Si tu veux m'essayer, Laurent Pagny. Je vous ai choqué, Catherine.
2: Non, je me demandais si c'était une invitation.

0: Florent Pagny, si tu veux m'essayer, il est 10h07. Merci de nous rejoindre en direct ici La Rochelle.
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0: Et à Rochefort, tiens justement, il y a un musée où l'on peut se retrouver face à des squelettes, des instruments médicaux anciens, des collections anatomiques et une bibliothèque qui compte, écoutez bien, des milliers d'ouvrages. L'ancienne école de médecine navale, c'est plus de 3 siècles quand même d'histoire de la médecine et des marins, mais il va falloir en profiter maintenant, car le lieu va fermer ses portes pour travaux à partir du 5 octobre prochain. Alors, qu'est-ce qu'il faut absolument voir là-bas, avant la fermeture? L'administratrice des sites du Musée National de la Marine à Rochefort est avec nous. Bonjour Charlotte.
3: Bonjour.
0: Alors, merci d'être avec nous. C'est vrai, il va vraiment y avoir des travaux le 5 octobre?
3: Oui, absolument. Nous sommes très heureux d'annoncer ce lancement de travaux très prochain à l'école de médecine navale à Rochefort. C'est vraiment pour nous un signe positif que le Musée national de la Marine puisse entamer des travaux.
0: Alors, combien de temps de fermeture est prévu?
3: Alors, pour l'instant, on va démarrer des travaux avec une opération très importante de rénovation de notre toiture. Et à l'occasion de la rénovation de cette toiture, nous allons réaliser un certain nombre de sondages et de diagnostics à l'intérieur du bâtiment qui vont nous permettre d'avoir une vision plus claire et plus nourrie de l'état sanitaire global du bâtiment. Et à partir du moment où on aura les résultats de ces diagnostics, on pourra annoncer une date de réouverture. Donc pour l'instant, ce qu'on peut dire, c'est qu'on va fermer quelques mois. Ça va nous permettre aussi de réaliser des opérations sur nos collections, et ça c'est aussi très positif. De catalogage, de mise en valeur de ces collections sur des plateformes numériques, comme par exemple pour les livres, mais aussi d'entretien de nos collections, ce qu'on ne peut pas faire évidemment quand le site est ouvert au public. Et puis une fois qu'on aura réalisé toutes ces opérations, on pourra réouvrir.
0: Bon, il faut quand même le dire, c'est un lieu qui remonte à 1722. Pourquoi Rochefort a-t-il accueilli la première école de médecine navale au monde?
3: Alors effectivement, c'est une histoire très ancienne. Vous le dites, la première école de médecine navale au monde est née à Rochefort en 1722, c'est tout à fait juste. Alors pourquoi elle a trouvé un terrain propice à cette création ici à Rochefort? Ben déjà parce que l'arsenal avait été créé en 1666, donc quelques années précédemment, et on avait énormément de monde qui travaillait sur cet arsenal, qui donc par définition, les métiers de construction navale sont des métiers plutôt dangereux, parfois se blesser, donc il fallait soigner ces artisans et ces ouvriers. Mais également parce que Rochefort est une ville construite au milieu des marais, et donc l'environnement écologique, géographique, naturel de Rochefort est un terrain plutôt propice au développement de maladies telles que le paludisme, par exemple. Donc on avait un terrain, on va dire, propice au développement de ces épidémies, de ces maladies, et en même temps une activité économique qui nécessitait des soins particuliers et assez intensifs auprès des populations de travailleurs. Et donc c'est à partir de ce, on va dire, terrain propice au niveau géographique et local que l'on s'est intéressé à la santé d'abord donc de ces gens à terre. Et il faut savoir qu'à la même époque, au début du XVIIIe siècle, on a une volonté de la marine de toujours aller plus loin dans l'exploration des territoires et donc de construire aussi des navires plus gros.

0: Rendez-vous Vanessa Paradis, 10h15. Qu'est-ce que l'on peut faire ce week-end avec les journées du patrimoine à l'ancienne école de médecine navale de Rochefort? Eh bien, réponse dans un instant.
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2: Alors, vous l'avez peut-être entendu tout à l'heure, puisque l'on parle de cette ancienne école de médecine navale de Rochefort, qui va fermer ses portes pour travaux à partir du 5 octobre. Et on a justement, bien sûr, l'occasion de découvrir les journées du patrimoine à l'intérieur. Il y a pas mal de choses. Charlotte, on vous a entendu nous expliquer un petit peu ce que c'était, l'histoire aussi du lieu. Mais alors, pour les journées du patrimoine, on imagine là, on ouvre les portes, qu'est-ce que l'on voit ?
3: Alors, vous allez être accueillis pour les journées du patrimoine par nos médiateurs et médiatrices qui vont vous proposer des visites guidées pendant tout le week-end, pendant les deux jours, le samedi 19 et le dimanche 20 septembre. Ce sont des visites guidées gratuites, il y en a 9 par jour, elles durent 30 minutes chacune. C'est vraiment pour vous donner un aperçu des richesses de nos collections. Vous allez découvrir les salles d'enseignement qui se trouvent au rez-de-chaussée, mais également la bibliothèque dont vous parliez tout à l'heure, qui renferme plus de 25 000 volumes d'ouvrages patrimoniaux sur la médecine, la chirurgie, la botanique, les voyages. Et enfin, au deuxième étage, les collections qui servaient de support à l'enseignement qui était dispensé à ces futurs chirurgiens de marine qui étaient formés à Rochefort et qui partaient ensuite sur les bateaux pour soigner les équipages.
2: Ouais, c'est ça qui est super
3: souhaitant. Oui, tout à fait. En complément, puisque ce sont les journées du patrimoine, on a plein d'autres animations autour de ces visites guidées qui sont un peu le cœur, évidemment, de notre proposition. Vous allez pouvoir découvrir dans les salles du rez-de-chaussée des expositions avec des archives qui sont présentées et qui sont issues du service historique de la Défense, qui vous explique notamment tout le développement architectural de cette école de médecine. Donc ça, c'est également en accès libre et gratuit. Et enfin, dans le jardin, puisque nous avons un jardin qui borde l'école de médecine, vous pourrez rencontrer l'association La Boussole, qui entretient ce jardin, qui est une épicerie solidaire, et qui pourra aussi vous expliquer tous les processus de jardinage écologique qu'ils ont mis en place. Et enfin, vous pourrez découvrir les plantes qui sont installées dans ce jardin, qui sont des plantes médicinales, et qui permettent aussi de découvrir comment on acclimater ces plantes à Rochefort, on les installait ici pour pouvoir ensuite concevoir des remèdes.
2: Alors avec les journées du patrimoine, il y a plusieurs sites qui proposent des tarifs réduits. Vous, c'est pas le cas, c'est 100% gratuit.
3: Nous, effectivement, nous sommes un musée national avec des collections qui sont entièrement gratuites pour les journées européennes, les journées européennes du patrimoine, oui, tout à fait. C'est le cas, bien sûr, à l'ancienne école de médecine navale. C'est également le cas sur notre second site, qui est le musée de la marine à Rochefort, installé dans l'arsenal, où là également, vous retrouverez une entrée totalement gratuite et une découverte possible de nos collections, avec en plus des rencontres avec des professionnels du monde de la culture. On a invité pour l'occasion, en 2026, des archéologues maritimes qui vont venir expliquer leur métier aux visiteurs et comment ça se passe quand on fait une fouille sous la mer et comment on ressort justement des témoins passés de notre patrimoine enfoui sous les eaux.
2: Charlotte Drahé, vous êtes administratrice des sites du Musée National de la Marine à Rochefort. Moi, j'ai l'impression que vous pourriez faire des visites guidées comme ça en direct à la radio. C'est super, on apprend plein de choses avec vous.
3: Peut-être, merci. En tout cas, ce que je voulais rajouter, si vous me le permettez, c'est que ces journées du patrimoine, bien sûr, c'est ce week-end, samedi 19 et dimanche 20 septembre. Mmh. Pour l'école de médecine qui ferme ses portes le dimanche 4 octobre au soir, bien sûr, nous sommes ouverts encore pendant les prochaines semaines. Et nous sommes ouverts tous les jours et nous proposons 4 visites guidées par jour. Donc si les publics et vos auditeurs souhaitent venir voir avant cette fermeture encore les trésors de l'école de médecine, bien sûr, nous les accueillerons avec grand plaisir.
2: Et ben voilà, elle est pas belle la vie, Charlotte ?
3: Oui, si, elle est formidable.
2: Merci à vous, passez une belle journée, puis un très bon week-end en espérant effectivement que le public sera au rendez-vous pour les journées du patrimoine à
3: 10h. Nous l'espérons également.
2: 21.
3: Merci pour votre appel.
2: Merci beaucoup, à bientôt. Le retour de la musique, une petite touche de romantisme à 10h21. Pourquoi pas, tiens, le vendredi, ça fait du bien aussi. C'est la fin de matinée tranquille qui arrive et on vous fait plaisir. Quoi?

0: Et on sera mazotier à l'instant, 10h25 ici La Rochelle. Initiative, événement dans nos deux Charentes, chaque matin ici La Rochelle. Et c'est ce qu'on vous propose, et là, direction Angoulême, ce vendredi. Pourquoi ? Parce que la cité Angoumoisine, qui accueille régulièrement des tournages, c'est d'ailleurs à Angoulême qu'a été tournée la série La Manière Forte, diffusée sur France 2. Et on profite, du Festival de la Fiction de La Rochelle pour en parler avec la comédienne principale Clarisse Lioni-Bott et le producteur Lionel Enloja. Et ils sont au micro de Chloé Bidet.
1: Bonjour Clarisse !
2: Bonjour !
1: Et bonjour Lionel !
3: Bonjour !
1: Merci à tous les deux d'être avec nous sur Ici La Rochelle. Lionel, vous êtes scénariste, Clarisse comédienne. Vous êtes venue en Charente, donc à Angoulême pour un tournage. Clarisse, racontez-nous comment ça s'est passé ce tournage à Angoulême qui s'est terminé début juillet.
2: C'était génial, c'était la deuxième fois que je revenais à Angoulême. Ça a été un tournage assez intense parce qu'on a tourné deux épisodes de téléfilms et un tournage assez chaud car nous avons eu le droit aussi deux ou trois canicules, mais un tournage qui a été fait dans la joie et la bienveillance et j'étais ravie de retrouver mon acolyte Grégoire Bonnet. Je pense qu'on était un peu plus en confiance parce qu'on se connaissait mieux, qu'on avait déjà travaillé ensemble. Donc je pense que cette complicité se verra aussi à l'écran.
1: Et comment on s'adapte justement quand on est comédienne avec la chaleur? Est-ce que les horaires de tournage changent un peu? Est-ce qu'il faut faire des petites choses pour s'adapter dans les tenues? Je ne sais pas.
2: Alors oui, on commençait les journées un peu plus tôt et on avait aussi les pauses fraîcheurs. Alors moi, c'était un moment que j'appréciais particulièrement parce qu'on mangeait des glaces. Voilà, mais Grégoire avait quand même un blouson de cuir, ce qui était assez sympa pour lui. Mais on s'en est bien sortis et franchement, pour tout le monde, c'était un challenge.
1: Et pourquoi ce choix d'Angoulême à l'origine ?
3: Alors à l'origine, on cherchait une ville. C'est toujours pareil, on essaye de trouver un univers différent. On avait fait Shérif Lyon, on avait Le Code qui se passait à Lille, Le Double Jeu à Bordeaux. Et là, on voulait une ville à la fois à taille humaine, qui puisse nous permettre en même temps, dans une forme de récurrence, de revenir et d'en faire une ville peuplée de meurtriers. Donc il fallait quand même une ville suffisamment grande. Et ce qui est très très chouette avec Angoulême, c'est à la fois les décors qui sont très différents et qui permettent vraiment d'avoir des environnements, des univers qui vont à chaque fois marquer les séquences et très différents les uns des autres. Et puis, on a été très très bien accueillis par Magellis, en fait, qui s'occupe des tournages pour le département, qui est une équipe vraiment incroyable. Et c'est pour ça qu'on y retourne avec grand plaisir.
1: Et Clarisse, vous êtes revenue aussi à Angoulême pour tourner un épisode de Meurtre A. Comment c'était ce tournage ?
2: Eh bien, c'était super. Et d'ailleurs, c'est là où j'ai rencontré Tatiana Werner, qui a réalisé aussi la Manière Forte, la suite. Et c'était assez drôle de revenir. Et pour le coup, là, je jouais une médecin légiste. Et c'était l'hiver. Voilà, parce que je fais les saisons.
1: Quatre saisons Angoulême.
2: Quatre saisons. Non, mais c'était génial. C'était très, très chouette. Et d'ailleurs, il n'a pas été encore diffusé, donc j'ai hâte aussi de voir le résultat.
1: Qu'est-ce qui vous a marqué ? Qu'est-ce qui vous a plu dans ces tournages à Angoulême en particulier ?
2: Comme disait Lionel, c'est que c'est une ville à taille humaine, donc très vite, on connaît un peu les commerçants, les gens sont hyper accueillants. Et puis la ville aussi en elle-même, avec le plateau, descendre, c'est... J'avais un vélo, je ne l'ai pas trop utilisé parce que dès que tu es en bas, pour remonter, c'est compliqué. Mais c'est une chouette région et une chouette ville.
1: Dans l'accueil des gens, comme le disait Clarisse, vous avez eu l'occasion d'échanger, vous vous faites un peu arrêter par les passants, dès qu'ils voient un tournage, ils viennent observer, échanger.
3: Oui, c'est vrai que dès qu'il y a les camions, parce qu'en fait un tournage c'est toujours aussi les camions avec le matériel, on a toujours des gens qui viennent regarder et ça se passe toujours avec beaucoup de respect et ils veulent pas déranger. Et en même temps, et quand on a Grégoire et Clarisse en plus qui sont très cool et qui du coup très accessibles, ça crée un petit truc et j'espère qu'ils seront ravis de nous revoir si on a l'occasion de revenir. On a bien l'intention de revenir.
1: Eh ben merci à tous les deux. On a hâte de voir la suite de La Manière Forte.
2: Oui, merci.
3: Merci à vous.
0: Justement, les épisodes 2 et 3 de la série La Manière Forte, tournée à Angoulême, seront diffusés début 2027 sur France 2. En attendant, vous pouvez voir ou revoir le premier épisode sur la plateforme France.tv.

0: Ah, c'est bon ça, hein. 10h32 ici La Rochelle.
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0: Alors on se dit que c'était super sympa de vous partager comme ça, à peu près à 10h32, une offre d'emploi pour vous permettre aussi, bah voilà, peut-être de retrouver une activité professionnelle. Et sachez que le camping Verre et Bleu, un camping de 5 étoiles sur l'île d'Oléron, à Saint-Georges exactement, est à la recherche d'un agent d'entretien en espace vert dès que possible, afin de rejoindre l'équipe du camping. Super sympa en plus. Vous serez en charge, bah, notamment des tontes de pelouse, de taille, de réalisation et de l'entretien général nécessitant la maîtrise des engins dédiés. Attention, c'est là le petit problème, c'est que c'est un petit contrat de 3 mois à 35 heures. Mais on ne sait jamais. Le poste n'est pas logé, hein, ni sur l'île d'Oléron, ni au camping. Une info importante à vous donner. Mais si vous êtes intéressé, vous pouvez tout simplement leur demander comment ça se passe, leur parler aussi, faire connaissance. Je vous rappelle que c'est le camping Verre Bleu à Saint-Georges d'Oléron. Et le téléphone, c'est le 05 46 76 57 70.
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0: Oh, je suis pas tout seul, j'ai Hippo à la technique, Kylian au standard. On est une équipe, on est là, on est content. Il fait beau, il y a le soleil qui est là. Alors, je sais qu'en Charente, c'est un peu moins le cas. Vous avez un petit peu de nuages gris. Et bien, on va tout faire pour vous apporter un peu de soleil, vous faire plaisir. Et pour vous faire plaisir, on a quelque chose, justement, qui va peut-être vous plaire. Le parc archéologique Cassino Magus, parc archéologique, terme gallo-romain de Chassenon. On a décidé, je vous le dis, de vous gâter avec un passe-famille, 4 entrées, c'est ce qu'on va vous offrir dans quelques instants. On va jouer ensemble à un jeu que j'adore, c'est le jeu de la carte postale. Je vais vous donner 3 petits indices et il va falloir retrouver une ville, une commune des deux Charentes. Alors, ne bougez pas, c'est dans un instant.
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0: Si seulement je pouvais lui manquer. Calogero tout de suite, 10h34 ici La Rochelle. Bienvenue.

Si seulement je pouvais lui manquer. Calogero, l'instant, 10h38, ici La Rochelle, soyez les bienvenus. Allez, c'est parti, voici le jeu de la carte postale. On va ouvrir une nouvelle carte postale avec des indices. Il va falloir retrouver un lieu de soit de la Charente, soit de la Charente-Maritime. Et on vous offre en plus un chouette cadeau, c'est un pass famille pour le parc archéologique Cassino-Magus à Chassenon. On s'est dit que ça pouvait être sympa, 4 places comme ça. Et si vous voulez repartir avec, 2 places adultes, 2 places enfants, au 05 46 50 67 68. C'est parti, on va ouvrir la carte postale. Allez, je vais lire tout ça en direct. Alors, bonjour, ici La Rochelle, je vous écris d'une commune située aux portes de la Charente, Limousine. Et là, l'histoire est partout. Impossible de manquer le mémorial de la Résistance au lieu de mémoire de la Seconde Guerre mondiale. Mais on peut aussi découvrir l'église Saint-Saturnin et les anciens lavoirs et flâner sur les marchés des mercredis et samedis. Côté loisirs, la commune dispose notamment d'un stade, d'une piscine, en forme d'ovni, assez étrange d'ailleurs. Alors, vous pensez à quel lieu ? 05 46 50 67 68. Ça donne de l'énergie. Vous sentez cette odeur ? L'odeur du week-end pour certains. Après avoir bossé toute la semaine, traité des dossiers, géré les enfants, on est encore un peu dans cette rentrée. Et bien, savourez là maintenant, tout de suite. Oh, gimme gimme, c'est pour vous, c'est maintenant, c'est tout de suite. On vous attend au standard 05 46 50 67 68. On vous envoie tout de suite, au parc archéologique Cassino-Magus, avec un pass famille. Bonne chance à vous!

0: Ah bah à l'instant avec ici La Rochelle. Allez, tout de suite on joue au jeu de la carte postale. Bonjour Bastien.
1: Bonjour.
0: Vous habitez la Charente, vous habitez où en Charente?
1: En Mange.
0: Ok, bon, et le temps il est comment? J'ai vu qu'il y avait un petit peu de nuages ce matin pour vous.
1: Oui, c'est un peu nuageux, un peu de pluie.
0: D'accord. Ah oui, même un petit peu de pluie. Bon, bon ça fait du bien aussi, hein. Mais cet après-midi, j'ai vu qu'il y avait un ciel un peu dégagé. Ça sera un petit peu mieux, voilà, pour la Charente. Ce qui serait chouette quand même, c'est de repartir avec ce passe famille pour aller justement à ce parc archéologique Casino Magus à Chassenon, justement, c'est ce qu'on vous propose. Pour ça, on retrouve, si vous le voulez bien, le nom d'une commune dans le jeu de la carte postale. Alors je vous écris d'une commune hein, située aux portes de la Charente, Limousine. Et là, bah justement, l'histoire est un peu partout là-bas. Impossible de manquer le mémorial de la Résistance, au lieu de mémoire de la Seconde Guerre. Vous pensiez à quoi, Bastien?
1: Chassenay-sur-Bonnieure.
0: Bah oui, bonne réponse. Et ben voilà, super. Vous repartez avec ce passe-famille pour deux adultes, deux enfants.
1: C'est cool.
0: Eh, c'est pas mal top. Ça quand même. On appelle la radio 10h45 et on repart avec un cadeau.
1: C'est top.
0: Quand on va aux impôts, c'est pas pareil. Hein. C'est pas la même chose. Bon bah bravo Bastien, passez un bon week-end.
1: Merci beaucoup.
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0: Ça fait mal, c'est vite à l'instant. 10h50 ici La Rochelle, il est temps de parler de pêche. Le Martin Pêcheur, voici le sujet que Bruno Garcia a choisi au micro d'Éric Morgan.
1: Bonjour Bruno Garcia.
2: Bonjour Éric Morgan.
1: C'est toujours un plaisir d'avoir la signature avec nous pour parler de divers sujets. C'est le Martin Pêcheur qui est en vedette aujourd'hui.
2: Hein. Voilà.
1: Un ami à vous
2: Alors, tous les pêcheurs ne s'appellent pas Martin. Hein, voilà. Le Martin Pêcheur, c'est un oiseau magnifique, hein, familier de nos cours d'eau, que seulement quelques privilégiés ont eu la chance d'observer.
1: Sa carte d'identité à ce bel oiseau?
2: 15 cm, environ 40 grammes. Ce petit gabarit lui permet de passer inaperçu et de se fondre dans notre environnement sans qu'on le remarque facilement. C'est seulement un petit cri strident qui est poussé au moment de son envol, qui va attirer votre attention et qui va vous permettre de l'apercevoir. Alors, juste une fraction de seconde, c'est extrêmement furtif, rapide.
1: Ouais, un plumage et des couleurs d'exception qui le distinguent des autres volatiles,
2: ah,
1: je crois.
2: Oui, complètement. Hein. Il est doté d'un plumage bleu métallique avec des reflets rouges et blancs. Le Martin Pêcheur fait partie de ces oiseaux qui suscitent l'admiration tant il est agréable à regarder. Malgré tout, sous des airs inoffensifs, se cache pourtant un redoutable prédateur. Il est de ces oiseaux piscivores, en d'autres mots, qui se nourrissent de poissons, hein, de petits reptiles et de grenouilles. Son activité incessante, eh bien, figurez-vous qu'elle fait payer un lourd tribut aux poissons de petite taille.
1: On devine une stratégie redoutable pour qu'il soit aussi efficace. Hein.
2: Oui, alors, sa proie repérée du haut de son perchoir qui est constitué d'une branche et choisie sur une position suffisante, suffisamment haute, eh bien, de là, il s'élance et son bec percute violemment la surface avant de s'emparer de sa cible. La précision de son attaque laisse rarement une chance au petit poisson qui est avalé la tête la première. Lorsque sa tentative est récompensée, on va dire, il se pose et entreprend d'assommer sa proie en la battant sur une branche par des mouvements de tête. C'est assez impressionnant. Et si malencontreusement cette dernière se présentait dans le mauvais sens, eh bien, il la lance en l'air et il la rattrape avec une agilité dans la position qui lui convient. À l'issue de cette capture, il élimine, comme tous les rapaces pratiquement, hein, une pelote de réjection qui est constituée des arêtes des poissons digérés. Ça, c'est assez phénoménal aussi. Et lors de la période de nourrissage des oisillons, un adulte peut capturer jusqu'à 70 ou 80 poissonnets, ce qui suppose une activité intense tout au long de la journée.
1: Mais alors forcément, fragile et protégé, ce petit animal.
2: Oui, c'est une bonne remarque, Eric. Effectivement, il est inscrit à l'annexe 1 de la directive oiseau de l'Union européenne. Hein. Il est donc interdit de le détruire, de le mutiler, de le capturer, ou de l'enlever, de le perturber intentionnellement, ou de le naturaliser. Ainsi que de détruire ou enlever les œufs et les nids, et d'altérer ou dégrader son milieu. Ça, c'est une autre histoire, on pourra en discuter plus en profondeur. Qu'il soit vivant ou mort, il est également interdit de le transporter, de le colporter, de l'utiliser, de le détenir, de le vendre ou de l'acheter. Je pense avoir rien oublié. Voilà, une belle théorie qui malheureusement n'est pas suivie d'effet. Hein. La disparition des zones humides menace cette espèce dont le potentiel de nourriture forcément se raréfie.
1: Toute la précision de Bruno Garcia, retrouvée régulièrement sur notre antenne et sur ici.fr. Merci beaucoup, mon cher Bruno.
2: Mais c'est toujours avec plaisir, Eric. À bientôt.
0: Et dans quelques instants, on va parler non pas de pêche, mais des journées européennes du patrimoine, avec une sélection d'événements proposés par Chloé Bidet tout à l'heure. Ça va être super sympa. Le temps de se faire plaisir aussi en musique. Ah bah oui, ça aussi c'est cool. Là, il est 10h54 quasiment. Vous venez à l'instant de nous rejoindre, peut-être en voiture, à la maison, au travail, quoi qu'il arrive. Nous, on est là, un peu partout, en Charente et Charente-Maritime. Bienvenue.

0: Sandra, à l'instant, 10h57, dans 3 minutes, le retour de l'actu. Mais pour l'heure, voici Ici ça marche. Bien évidemment, dans cette émission, on s'intéresse à ce qui fonctionne. Tester et approuver, c'est tout de suite. L'événement du week-end sur tout le territoire, dans nos deux Charentes, on l'évoque dans Tester et approuver, les journées européennes du patrimoine. Et Chloé Bidet, vous avez fait votre sélection pour nous.
1: Et oui, dès demain, vous allez pouvoir profiter de visites dans nos deux Charentes. Hier, on évoquait ensemble les visites que vous alliez pouvoir faire en Charente. Aujourd'hui, on s'intéresse de plus près à la Charente-Maritime. Et je vais commencer par des visites insolites que j'ai repérées, notamment dans la ville de Saintes. Un baptême de plongée archéologique et une initiation à la fouille subaquatique sont organisés à la piscine de l'Aquarelle à Sainte. Ça se passe demain de 10h15 à midi et de 14h45 à 18h. C'est à partir de 8 ans et vous allez pouvoir découvrir cette fouille subaquatique sur l'épave gallo-romaine de Courbiac. Et toujours autour de la thématique de l'eau, on va s'intéresser de plus près à la production d'eau potable jusqu'au traitement des eaux usées à travers les sites de la Rèze et les professionnels d'eau 17 qui vont vous sensibiliser à tout ça. Ça se passe notamment à Barzan, Saint-Hippolyte, Brisembourg, Bédenac ou encore Saint-Genis-de-Saint-Onge. Attention, certaines visites sont déjà complètes. Vous avez toutes les infos sur rez.fr. La réservation en ligne est obligatoire. Alors ne traînez pas pour vous inscrire et faites ça dès aujourd'hui.
0: Et c'est aussi l'occasion de redécouvrir des sites qu'on connaît déjà, mais autrement.
1: Oui, avec un exemple, le train des mouettes. Vous en avez forcément entendu parler, voire vous l'avez déjà pris. Eh bien, si on allait faire un petit tour, tiens, au dépôt atelier du train des mouettes à Chaivette, vous avez une visite commentée de ce dépôt technique, la présentation de l'atelier de restauration par corps de métier, la découverte des véhicules classés monuments historiques. Là, c'est sans réservation et pour voyager à bord des trains, sachez que le tarif est réduit ce week-end, c'est 5 euros pour tous. À La Rochelle, les archives départementales ouvrent leurs portes. Vous avez aussi des sites qui habituellement sont payants et vous proposent une entrée libre, comme le musée et site gallo-romain du Fa à Barzan, encore le paléocyte à Saint-Césaire. Le plus simple pour ces journées du patrimoine, c'est d'aller faire un tour sur internet, puisque vous avez une carte interactive sur le site des Journées du Patrimoine directement, journeesdupatrimoine.culture.gouv.fr. En tout cas, c'est testé et approuvé par votre radio ici La Rochelle.
0: Merci Chloé. Puis on rappelle, c'est samedi dimanche, les Journées européennes du patrimoine. Et puis l'ancienne école de médecine navale de Rochefort vous propose donc un tarif gratuit si vous voulez en profiter ce week-end. Et il est temps maintenant tout de suite de retrouver toute l'actu.
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0: On est aujourd'hui le vendredi 18 septembre et il est 11h. Ici La Rochelle avec l'actualité locale en Charente et Charente-Maritime, présentée par Catherine Bertelski. Bonjour.
3: Bonjour. Les pêcheurs mobilisés contre la flambée des prix du carburant, une quinzaine de chalutiers ont commencé à se regrouper dans le vieux port de La Rochelle depuis 9h30 ce matin. Une délégation sera reçue cet après-midi par le préfet de la Charente-Maritime, Michel Prozic. Des pêcheurs qui ont vu le prix des carburants plus que doubler ces derniers temps. Ils veulent se faire confirmer les aides de l'État, de la bouche même du préfet, qui les recevra donc à 14h. Mercredi, le Premier ministre Sébastien Lecornu avait annoncé le relèvement de 25 à 35 centimes par litre du montant de l'aide accordée aux pêcheurs français, une aide qui doit suivre les fluctuations du prix à la pompe. Les pêcheurs qui avaient prévu initialement de manifester autour du Fort Boyard à l'occasion de la venue du président Emmanuel Macron aujourd'hui, un déplacement qui a finalement été annulé en raison de l'actualité internationale. Ils ont été rejoints, les pêcheurs, ce matin sur le Vieux-Port par une poignée d'agriculteurs qui viennent de mettre le feu à des palettes. Un nouveau rassemblement ce soir sur le pont de Tadon à La Rochelle. Le collectif Tous sur le pont, qui milite pour la réhabilitation du pont au lieu de sa reconstruction, organise une rencontre à 17h30 sur le pont de Tadon. L'occasion d'interpeller les élus et notamment le nouveau maire de La Rochelle, Olivier Falorni. Le pont de Tadon, qui enjambe les voies ferrées à proximité immédiate de la gare de La Rochelle, est fermé à la circulation automobile depuis 3 ans en raison de son état de dégradation avancée. Jusqu'aux élections, la ville privilégier une reconstruction complète, moins chère qu'une réhabilitation. À Maran, c'est un rassemblement citoyen qui est organisé à partir de 19h devant l'ancienne gare. L'association Altro réclame le retour du train. Elle propose désormais une simple navette Maran-La Rochelle au lieu d'attendre des études sur un hypothétique train Maran-Rochefort. L'association estime que sa proposition a le mérite de la simplicité et permettrait de commencer à desservir un bassin de plus de 12 000 personnes. Les participants participants au rassemblement sont invités à venir à pied, à vélo et avec des valises. Et puis du rugby ce soir, 4e journée de Pro D2, le SA 15, 5e du championnat, se déplace à Narbonne chez le 12e, coup d'envoi à 19h30. Un nouveau point météo avec vous Fabien.
0: Alors pour cette météo en Charente-Maritime, c'est un ciel dégagé. Mais alors en Charente, c'est autre chose. Il y a un petit peu de pluie et des nuages pour aujourd'hui. Et puis dans l'après-midi, le soleil gagne du terrain en Charente avec des températures dans la matinée de 17 degrés à Maran, 18 degrés à Angoulême et de 19 à Montguyon. Dans l'après-midi, des températures qui voisinent les 23 degrés à Saintes, 22 chez vous à Cognac et puis également un petit 20 degrés à La Rochelle.
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0: Elle m'en veut, mais elle m'en veut. Un point si vous saviez, hein Catherine.
3: Pas du tout.
0: On peut le dire ou pas ce qui s'est passé à l'instant là ou pas?
3: Non, je vous ai juste repris sur la prononciation de mon nom, mais je ne vous en veux pas, c'est un peu compliqué, mais du coup je l'ai écrit de façon phonétique, comme ça vous n'avez plus d'excuses.
0: Berchadski.
3: Chad. C'est bien, je vous interroge à midi.
0: Donc demain on peut être ensemble ou pas à 7h?
3: Toujours.
0: Ça peut se faire?
3: Avec plaisir.
0: Bon bah super, merci Catherine, à demain.
3: À tout à l'heure midi.
0: Ah oui, c'est encore à moi. Ça c'est Hippo qui me fait signe, mais non, Fabien tu restes, hein. Oh, on n'est pas encore samedi. Hein. Bah, je vais rester alors, jusqu'à midi, en direct. Pourquoi je vais rester? Pour vous offrir des cadeaux. Et ça, c'est chouette. Alors, écoutez bien ce qui va se passer. L'un d'entre vous va forcément repartir avec les places. On en a parlé hier du Futuroscope. Depuis lundi, vous avez tenté votre chance, vous êtes inscrit. Et bien là, c'est sûr et net et précis, quelqu'un va repartir avec 4 entrées pour le Futuroscope à Poitiers. C'est ce qu'on vous offre ce matin. 05 46 50 67 68. Si vous venez à l'instant de nous rejoindre, allez-y, hein. Alors là, n'ayez pas peur. On est comme à la maison. C'est ici La Rochelle, c'est en Charente, c'est en Charente-Maritime. On partage un bon moment, on joue, on se détend. Et puis on sait jamais, ça peut tomber pour vous. Donc on n'a rien à perdre. Alors comment ça va se passer? Je vais vous poser des questions. 4 candidats vont pouvoir jouer. Et je vais vous poser 5 questions. L'objectif, 5 points. C'est ce que vous allez devoir faire, en tout cas pour repartir. Peut-être avec ces 4 entrées pour le Futuroscope. Là maintenant, qu'est-ce que vous faites vous là? Bah vous prenez votre téléphone et vous composez le 05 46 50 67 68.
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0: Ici. Berchadski. Bon, je m'entraîne pour demain. Berchadski. 11h05, on est là avec vous. Belle matinée, on la termine ensemble. En beauté avec Ici La Rochelle. Bienvenue.

0: Simon, à l'instant, il est 11h09, on va jouer ensemble tout de suite avec notre premier candidat. Objectif, 5 points, c'est jusqu'à midi et c'est chaque jour en direct. Bonjour Philippe.
1: Bonjour à vous.
0: Bon, comment ça va ce matin, ce vendredi?
1: Ça va.
0: Ouais.
1: Ça va.
0: La semaine s'est bien passée?
1: Oui, très bien, très bien.
0: Il n'y a pas eu de rebondissements, d'anecdotes?
1: Non, absolument pas, non, une semaine calme.
0: Bah, c'est bien aussi, hein. Vaut mieux parfois. Peut-être que le rebondissement pourrait se passer ce matin en plein direct à la radio alors.
1: Ah ben j'espère.
0: Ah ben oui. Alors vous voulez du calme ou pas alors?
1: Ah ben voilà.
0: Eh ben Philippe, en tout cas, bienvenue, soyez le bienvenu avec ici La Rochelle, puisqu'on va jouer ensemble dans Objectif 5 points. Je vais vous poser donc 5 questions, chacune vaut 1 point. Attention, il faut faire au minimum 3 points pour avoir le droit à la question de rattrapage, qui en vaut 2. Hein. Et afin d'être sélectionné, car si vous n'avez pas 5 points, ça va être un peu compliqué quand même d'être sélectionné à ce jeu Objectif 5 points et de repartir, on le rappelle, hein, ce matin avec 4 entrées pour le Futuroscope. Alors... est-ce que vous êtes prêt?
1: Oui, je suis prêt.
0: C'est parti. Au cinéma, dans quelle saga entend-on que la force soit avec toi?
1: Star Wars.
0: Ben oui. Philippe?
1: Oui?
0: Je suis ton père. apparemment... vous n'êtes pas très convaincu, hein, Philippe.
1: Non, je pense que je suis un peu plus âgé quand même.
0: Alors faites-le, on remet la musique. Hippo, attention. Alors, attendez, on va voir ce que ça vaut alors. À vous de jouer.
1: Je suis votre père.
0: Ah bon, papa, comment ça va?
1: Bien.
0: Bon, ben super, comment ça va depuis le temps? Dis donc, Philippe, vous faites super bien, hein, ça fait plaisir. Super, super. Bon, un petit point, c'est pas mal. Voici la deuxième question. Traditionnellement, comment appelle-t-on le panier de transport, souvent en bois, utilisé pour les huîtres?
1: Une nasse.
0: Non. Qu'est-ce qu'elle a dit, madame? C'est votre épouse qui est à côté de vous?
1: Ma conjointe.
0: D'accord, et eh bien c'est la bourriche.
1: La bourriche.
0: Bon, vous avez pour l'instant un tout petit point, mais ce n'est pas terminé. Je vous rappelle qu'il faut faire au minimum 3 points pour avoir le droit à la question de rattrapage qui vaut 2 points. Voici la 3.

0: D'accord.
1: Oui.
0: Tout d'un coup, je prends une autre voix.
1: Oui.
0: Ah ouais, alors, le gars, il est moins rigolo. Hein.
1: Ah, d'accord.
0: Question de rattrapage. Un mot caché dans une chanson de Claude François, comme d'habitude. Cette chanson, vous la connaissez peut-être par cœur ou pas, mais en tout cas, ce qui est sûr, c'est qu'il y a un mot caché à l'intérieur. Il va falloir le retrouver. On écoute ça.

0: Tu. Philippe.
1: Oui.
0: Est-ce que vous l'avez?
1: Ouais, à faire semblant. Je vais jouer.
0: Réponse. Et ben voilà, comme d'habitude, Philippe, vous êtes sélectionné.
1: D'accord, ben je remercie.
0: Et ben voilà, super. Oui, un peu de rebondissement, ça fait du bien.
1: Oui.
0: Et ben merci d'avoir joué avec nous. Et puis si jamais vous gagnez, promis, on vous appellera en direct.
1: D'accord, ben je vous remercie.
0: À tout à l'heure peut-être. Merci.
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0: Oui madame, oui monsieur, 4 entrées pour le Futuroscope, c'est ce qu'on vous offre ce matin. Vous voulez jouer avec nous? Alors, ne tardez pas. Là maintenant, tout de suite, vous nous appelez. C'est Kylian au standard qui prend tous vos appels. Croyez en vous, soyez dingue, soyez fou. 05 46 50 67 68. S'il vous plaît, ce matin, vous savez quoi? Explosez le standard de la radio ici La Rochelle. Oula! Ça serait énorme. Alors allez-y, on vous attend. Tombez pour elle. Étienne Daou, c'est tout de suite, 11h14. Bienvenue.

0: Tombé pour la France, Étienne Dao. Il est quasiment 11h18. Ne tardez pas, hein. Appelez-nous dès maintenant pour repartir avec 4 entrées pour le Futuroscope à Poitiers. C'est ce qu'on vous offre au 05 46 50 67 68.
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0: Et voilà, un séjour qu'on vous offre ce matin pour vous faire plaisir. Je sais que c'est la rentrée et que peut-être que vous avez besoin déjà un peu de souffler. Bah, vous avez raison. Alors, pour souffler, on vous offre ce matin vos 4 entrées pour aller au Futuroscope. Au Futuroscope à Poitiers. Alors, c'est assez chouette parce que ça a beaucoup changé depuis. Le Futuroscope change de dimension et devient Futuroscope X Experience. Bah, c'est une véritable destination, hein, de séjour à vivre, de jour comme de nuit. Et si vous aimez les expériences et que vos enfants aussi adorent ça, bah, alors là, c'est parfait, c'est génial, c'est pour vous, c'est cadeau. Pour ça, vous nous appelez 05 46 50 67 68. Le temps de s'écouter quand même Manon Lisa avec Le Petit Pêcheur. Et puis juste après, on vous prend à l'antenne en direct. Vous, ce que vous avez à faire là, c'est vous inscrire pour jouer avec nous ce matin. Objectif 5 points, c'est jusqu'à midi.

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1: Manon Lizard avec Le Petit Pêcheur à 11h22 ici La Rochelle. Est-ce qu'elle aime la pêche? C'est ce qu'on va découvrir. Bonjour Nathalie.
2: Bonjour.
1: La pêche, c'est votre tasse de thé ou pas trop?
2: Ah oui, j'ai la pêche. C'est bientôt le week-end.
1: Mais est-ce que vous avez déjà pêché?
2: Non. Tu vois pas si.
1: Ah bah alors, franchement, on a le même défaut. Je suis pareil.
2: Ça va, alors ça me rassure.
1: Et quel est le truc qui vous agace le plus?
2: À la pêche?
1: Non, pas la pêche, mais par rapport à la patience, vu que vous êtes impatiente.
2: Dans les salles d'attente.
1: Ouais, c'est ça.
2: Là, pour aller le médecin.
1: Oh là là, m'en parlez pas. Bon, Nathalie, alors ça veut dire que si vous êtes bientôt au week-end, c'est que vous travaillez la semaine?
2: Oui.
1: Qu'est-ce que vous faites dans la vie? J'ai senti la voix quand même beaucoup moins sympa d'un coup, là. Oui, je travaille, ouais.
2: Je travaille dans une maison de retraite.
1: Bah, c'est cool, non?
2: Oui.
1: Vivement le week-end, quoi.
2: Faut être patiente.
1: Voilà, faut être patiente. Et c'est quoi votre qualité? Alors, si ça c'est le défaut, c'est quoi la grande qualité de Nathalie?
2: Généreuse.
1: Voilà. Oh, c'est bien ça, c'est génial. Moi je suis généreux aussi parce que j'ai 4 entrées pour le Futuroscope.
2: Oui, ça c'est sûr. C'est clair.
1: Est-ce que là je prends mon temps ou pas? Parce que vu que vous n'êtes pas très patient, je me dis, est-ce que je prends mon temps avant de vous annoncer les questions pour le jeu? Voilà. Non, c'est après. Voilà. Après, va me raccrocher au nez. Alors, Nathalie, est-ce que vous êtes prête? On y va?
2: Allez, on est prête.
1: 5 questions que je vais vous poser là tout de suite pour repartir avec ces 4 entrées pour le Futuroscope. 5 questions dans lesquelles vous devez avoir au minimum 3 de bonnes pour avoir le droit à la question de rattrapage qui en vaut 2 si jamais vous ne faites que 3. Voici la première question. Quel est l'animal dont la corne désigne une pâtisserie orientale en forme de croissant?
2: La gazelle.
1: Oui. Et voilà, ça c'est bon ça. Quelle est la capitale de l'Italie?
2: Rome.
1: Quelle est la capitale de l'Italie? Vous avez dit Rome?
2: Rome.
1: Ah, super. Toc. Comment appelle-t-on la petite fenêtre étanche des navires et des avions?
2: Le hublot.
1: Mais oui. Quel club affronte le Stade Rochelet samedi soir en top 14?
2: Toulouse.
1: Eh ben non, c'est le Racing 92.
2: Ça existe ça?
1: Ben oui, ça existe. Elle est de mauvaise foi, en plus d'être impatiente.
2: Je sais.
1: Alors, faites-vous plaisir avec moi, s'il vous plaît. Alors, vous rigolez. Lâchez-vous. Franchement, vous avez raison. En plus, c'est le week-end qui arrive. Alors là. Mais c'est pas grave parce que, bon, on a quand même encore la possibilité, d'avoir la question rattrapage. Par contre, celle-ci, il faut pas la louper, OK?
2: Non.
1: Le but, c'est d'avoir 5 points pour être sélectionné peut-être à midi et repartir avec les 4 entrées. Voici donc cette dernière question qui en vaut 2 points. On va jouer au jeu de l'intro. Vous aimez la musique?
2: Oui.
1: C'est vrai? Vous aimez les chanteuses?
2: Oui, chanteuses.
1: Ouais. Vous aimez les années 90? C'est le gars qui s'arrête jamais.
2: Plutôt 80.
1: Hein. Ah ben y a pas. Il va falloir retrouver une artiste uniquement avec l'intro de sa chanson. Écoutez.

0: Nathalie, est-ce que vous l'avez?
1: Terry Moïse.
0: Oui. De Michel. Ah ouais, super.
1: Merci, ma collègue.
0: Ah bon?
1: Ah oui, parce que oui, oui.
0: Est-ce que là, vous jouez au boulot? Vous jouez au travail, vous?
1: Ben oui, c'est notre petite pause.
0: Ah, je crois qu'elle, le directeur.
1: C'est notre petite pause, on la prend quand même.
0: Bah, vous avez raison. Elle s'appelle comment, votre collègue?
1: Valérie.
0: On peut lui faire un petit coucou ou pas?
1: Oui, oui, bien sûr.
0: On peut lui parler? Valérie?
1: Oui.
0: Bon, elle est sympa, votre collègue, hein.
1: Ah oui, quand même, j'espère qu'elle va m'emmener, hein.
0: Bah ouais, il y a une bonne ambiance dans votre travail, vous.
1: Ah, faut bien, autrement ça va être la déprime.
0: Bah ouais, non mais c'est clair, vous avez raison. Ouais. Bon, et qu'est-ce va se passer après, là? Vous allez retravailler, vous allez faire quoi?
1: Bah là, on va le donner... Ouais. Bah, on va aller travailler en attendant que vous nous tiriez au sort, hein.
0: Ah bah ok, je vais vous tirer au sort. Nathalie, en tout cas, c'est génial, ne changez rien, soyez comme ça, voilà, chaque jour de bonne humeur, ça fait du bien pour tous nos auditeurs qui vous écoutent en direct ce matin en Charente et Charente-Maritime. Et si jamais vous gagnez, promis, on vous appellera avant midi. Merci beaucoup.
1: Et ça marche, merci beaucoup.
0: Et on peut faire un truc?
1: Oui.
0: À trois, toutes les deux, vous dites très très fort ici La Rochelle, ok?
1: Ok.
0: Attention. Quelle radio vous préférez en Charente et Charente-Maritime?
1: Ici La Rochelle!
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0: Ça c'est bon, ça, avec Ici La Rochelle. C'est la radio qu'on aime. Chaque jour, ben voilà. Ici La Rochelle, c'est votre radio locale en Charente et Charente-Maritime. Ça se passe aussi sur Internet, hein, n'oubliez pas, pas mal d'articles, d'infos aussi, ici.fr. Et puis on est sur les réseaux, Insta, Facebook. Allez, soyez les bienvenus.

0: Ici La Rochelle, soyez les bienvenus en direct jusqu'à midi. Objectif 5 points avec bien sûr tout de suite une petite info ici Express.
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0: Désert de croisettes sur le vieux port de La Rochelle. C'est ce qu'on découvre en ce moment, en tout cas les stars du petit écran, y compris les plateformes de diffusion, défilent depuis mardi sur les pavés de La Rochelle qui accueillent le Festival de la Fiction de La Rochelle. C'est un grand rendez-vous des professionnels du secteur qui accueille quand même, écoutez, 15 000 visiteurs et au total pas moins d'une quarantaine d'œuvres inédites et en film et série, bien sûr, projetées jusqu'à dimanche encore avec l'actrice Clémentine Célarier pour présider cette 28e édition, une édition présentée comme un acte de résistance et de confiance par sa présidente aussi. Alors, ce qui est super avec ce Festival de la Fiction, c'est un rendez-vous bien sûr très populaire qui attire toujours les foules jusqu'au 20 septembre, mais plusieurs déjà interviews d'actrices, d'acteurs à retrouver sur ici.fr avec un entretien d'ailleurs exclusif, je vous le dis, avec l'actrice Clémentine Célarier qui préside donc cette 28e édition du Festival de la Fiction de La Rochelle.
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0: Objectif 5 points. Bon, il ne reste pas beaucoup de temps, alors allez-y. Là, il ne faut pas tarder. 05 46 50 67 68. Si vous venez à l'instant de nous rejoindre, déjà, bonjour. Bienvenue, c'est la radio ici La Rochelle. Une radio, j'espère que vous connaissez un peu. Si ce n'est pas le cas, c'est pas très grave. Bah non, vous êtes les bienvenus. Peu importe votre âge, peu importe où vous habitez. On est à la maison ici. Alors, si vous voulez jouer et repartir avec 4 entrées pour le Futuroscope de Poitiers, c'est ce qu'on vous offre là aujourd'hui. Pour ça, vous nous appelez. Une fois que c'est fait, peut-être que vous allez pouvoir passer à l'antenne et jouer avec nous. Je vais vous poser 5 questions de culture générale, aussi un peu locale, de la région. Et puis ensuite, si vous avez 5 points, vous serez peut-être sélectionné avant midi pour repartir avec 4 entrées pour le Futuroscope.
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0: Le temps de s'écouter Frérot avec Jérémy Frérot, ici La Rochelle.

0: Jérémy Frérot, ce matin, pour finir la matinée en beauté avec ici La Rochelle. Aimeriez-vous finir cette fin de matinée, cette fin de semaine en beauté, Nathalie?
1: Ce serait sympa. Bonjour.
0: Bonjour, Nathalie. Vous habitez La Rochelle?
1: Oui.
0: Ouais. Qu'est-ce que vous faites dans la vie?
1: Je suis nounou. Je garde un petit garçon de 3 ans.
0: Oh, d'accord.
1: Petit Damien.
0: Ok. Ça fait combien de temps que vous faites ça?
1: Ça fait 5 ans que je suis nounou.
0: Donc, vous, forcément, vous adorez les enfants, hein?
1: Ah, bah oui, c'est mieux.
0: Si vous me répondez en direct, je suis assistante maternelle, mais je déteste les enfants, là, je vais me dire.
1: Non, ça va pas aller.
0: Ça va pas aller. Bon, bah, c'est chouette en tout cas, vous jouez avec nous. C'est-à-dire que là, au moment où on se parle, vous gardez un enfant?
1: Non, Damien, le petit est pas là. Je l'ai du lundi au jeudi.
0: D'accord. Ah, ouais, madame. Madame a son petit planning, hein?
1: Mais oui, hein, c'est le choix des parents. Du coup, ça me fait 3 jours de repos.
0: C'est chouette, ça, hein?
1: Ben oui, c'est confortable.
0: Merci en tout cas de jouer avec nous ce matin. Soyez la bienvenue, Nathalie de La Rochelle. Merci. Voilà, déjà, c'est les bases qui sont données, annoncées à la radio, puisque vous nous appelez pour repartir avec 4 entrées pour le Futuroscope de Poitiers, hein?
1: Oui.
0: Ça vous tente, ça, hein? Ça vous titille.
1: C'est sympa, je connais pas du tout, je suis jamais allée.
0: Ah, vous avez bien fait de jouer alors.
1: Ce sera l'occasion.
0: Ah, ouais, c'est super.
1: Ce sera l'occasion.
0: Bon, c'est parti, on y va?
1: Oui, allez, on va essayer.
0: 5 questions que je vais vous poser. Une question vaut 5 points. Si vous n'en avez que 3, c'est pas grave, puisqu'il y aura une question de rattrapage qui en vaut 2. Mais il faut faire donc au minimum 3 points. Voici la première question. Dans quelle ville de la Charente-Maritime peut-on visiter l'abbaye aux Dames?
1: L'île aux Dames, c'est Foura?
0: C'était Sainte.
1: Ah, Sainte.
0: Ce n'est pas grave, mais là, vous me faites peur. Je vais pleurer comme un petit enfant, je vous le dis. pas de caprice là maintenant tout de suite, parce qu'il y a encore cette possibilité d'avoir quand même 5 points. On se concentre. Allez. Voici cette deuxième question. Que faut-il ajouter à la bière et au sirop de grenadine pour obtenir un Monaco?
1: De la limonade.
0: Oui. À consommer avec modération. 1 point. Quel acteur est Patrick Chirac dans le film Camping?
1: Ah.
0: Allez.
1: Ah, je vois. C'est un comique. Je le vois avec son slip de bain, là. Mais ça me revient pas.
0: Et vous voyez des choses bizarres, Nathalie. dis donc. Et voici un petit extrait, tiens.
2: Je le savais. C'est un gros vicieux, le voyez. Il fait tout pour nous déstabiliser pour le match de volley. Mais moi, je vous le dis, les gars. Chassez le naturiste. Il revient au bungalow.
0: Franck Dubosc. Qui était le président du festival du film Angoulême. C'était fin août. Bon. Il reste encore 2 questions. Là, il ne faut pas se louper. Il ne faut vraiment pas se louper. On y va, c'est parti. Pas de slip de bain pour cette nouvelle question. Mais des étoiles. Combien d'étoiles comporte le drapeau américain?
1: Alors là, je vais dire 12, mais c'est vraiment n'importe quoi au hasard.
0: Ce n'est pas 12. 50 étoiles.
1: Ah oui.
0: Ouais.
1: D'accord, je le retiendrai, c'est beaucoup.
0: Oui, c'est beaucoup, c'est ça. Le nombre des États,
1: oui,
0: des États-Unis.
1: Dans le petit rectangle en haut à droite, où ils ont tout plein d'étoiles.
0: Depuis que vous avez pensé au slip de bain de Franck Dubosc, je vous ai perdu.
1: C'est perturbant.
0: Bon, c'est pas grave, Nathalie, ça m'a fait plaisir.
1: J'aime bien, vous êtes
0: drôle, pétillante, c'est agréable.
1: C'est gentil. Bah écoutez, continuez en tout cas, changez rien à votre émission, c'est très sympathique.
0: C'est vrai? On change vraiment rien?
1: Oui. Non, changez rien.
0: Ah mince, parce que moi je pensais tout changer. Non, promis, on ne change rien, ça va continuer en tout cas toute la saison. Le petit objectif 5 points, donc il vous offre des cadeaux, des questions simples pour jouer et puis s'amuser aussi, se faire plaisir. Merci Nathalie.
1: Vous en prie, bonne journée à tous.
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0: Oui, là je vous le dis, hein, ça rigole plus puisque dans quelques instants, il me reste uniquement un dernier candidat qui va pouvoir donc tenter sa chance. Si vous voulez faire partie de ce dernier candidat, bah pourquoi pas, 05 46 50 67 68. C'est une toute dernière chance cette semaine pour repartir avec les 4 entrées pour le Futuroscope de Poitiers. On se retrouve juste après One Republic, ici La Rochelle.

0: Vos chansons préférées, One Republic avec Ici La Rochelle. Ne bougez pas, dans un instant, on va vous offrir vos places pour le Futuroscope. 4 entrées toute la semaine. Vous avez joué avec nous, vous avez été pour certains sélectionnés. Qui repartira avec ces places? Eh bien, réponse dans un instant.
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0: Et pour la bonne humeur, il y a de la bonne humeur. Bonjour Anne-Sophie.
13: Bonjour.
0: De bonne ou de mauvaise humeur?
13: Très bonne humeur.
0: Oh, toujours. Bah génial. C'est quoi votre secret pour être de bonne humeur, vous?
13: Mais ben, toujours voir le côté positif dans la vie.
0: C'est vrai.
13: Même quand c'est dur.
0: C'est pas facile, hein?
13: C'est pas facile, mais quand on s'entraîne, après, ça devient, ça devient un réflexe.
0: Vous avez un exemple?
13: Comme ça, non.
0: Qu'est-ce qui vous est arrivé il n'y a pas très longtemps? J'ai pris les poubelles, j'ai voulu les mettre au videur dur, et tout est tombé par terre. Et je me suis dit que le côté positif, j'ai retrouvé un truc dans la poubelle que j'aurais peut-être pas dû jeter. Oui, bon. Anne-Sophie, en tout cas, ça me fait plaisir de vous avoir avec moi en direct parce que vous êtes notre toute dernière candidate. C'est pas pour vous mettre la pression, mais vous pouvez quand même l'avoir.
13: Ouais, mais je l'ai déjà.
0: Notre dernière candidate qui va peut-être repartir avec les 4 entrées du Futuroscope. Pour ça, bon, je ne vous invente pas d'histoire. Il faut faire au moins 5 points pour être sélectionné. Et juste après vous, il y aura le grand tirage de la semaine. On aura un gagnant. D'accord. Ou une gagnante. Je ne sais pas qui c'est pour l'instant, je vous le dis. Peut-être vous. Bon, est-ce qu'on y va? C'est parti.
13: On y va.
0: Allez, on y va, c'est parti. Voici la première question. Quelle est la couleur de la peau de l'incroyable Hulk?
13: Vert.
0: Oui. Ça commence bien. Dans quelle ville de la Charente se tient ce week-end le circuit des remparts?
13: Le circuit des remparts, je sais pas.
0: Angoulême. C'était Angoulême. C'est pas grave. De toute façon, je vous avais dit, on peut faire 3 points. Et si on fait 3 points, on a droit à la question de rattrapage qui vaut 2 points. Donc, on se détend, on boit un petit thé à la menthe, ou une verveine. Voilà, ça c'est vous qui voyez. Mais voilà. Bon, allez, c'est parti. Quel animal porte un nom signifiant littéralement cheval courbé?
13: Un chien?
0: L'hippocampe.
13: Ah oui, ouais.
0: On peut pas mettre une musique de suspense là, Hippo, parce que ça va pas là. Ça va pas du tout. Qu'est-ce qui se passe là, Anne-Sophie?
13: J'ai écouté sur la route les autres, j'avais toutes les réponses, et là, ben non.
0: Je vous fais peur, c'est ça? Vous m'aimez pas, hein?
13: Non.
0: Vous voulez qu'on appelle David Morel? Qui est celui qui est souffrant, non, qui est pas bien, qui a le Covid, et que je remplace? Et quoi? Qui on embrasse? On fait des bisous? De très loin? Hein. Il faut se détendre, Anne-Sophie. D'accord? Parce ouais, que là, ça rigole plus, il reste que deux questions. Et si ces deux questions, vous les avez pas, c'est foutu.
13: Ok.
0: Ok? Ouais. Allez, on reprend le jeu. Allez, on souffle beaucoup. Elle est pas bien, je sens là. ah oui, elle est pas facile celle-ci en plus. Quel pays a une feuille d'érable rouge sur son drapeau?
13: Le Canada.
0: Oui. Et en disant que c'est pas facile, vous l'avez. Bon, c'est bien. Là, celle-ci, faut la voir, hein. Faut pas la louper, parce que si vous avez 3 points, il y aura une question de rattrapage. Donc, on y va. Quel aliment fabrique-t-on avec une baratte?
13: Du beurre ?
0: Oui ! Elle fait peur, cette musique, quand même, hein ?
13: C'est clair.
0: Bonjour, c'est les impôts. Anne-Sophie. Après 10 ans d'absence, je vous ai enfin retrouvé. Non, c'est pas les impôts, c'est la radio et tout va bien. Voici la question de rattrapage. Alors, on va jouer avec une intro de musique. Petit indice, c'est un groupe. Je vous en dis pas plus. Il va falloir écouter et me donner le nom de ce groupe. C'est parti.
13: Okay.
0: h 50, vous pensez à qui?
13: Non, je sais pas.
0: Oh non! Non!
13: Non!
0: Non! Et là, vous l'avez ou pas?
13: Non!
0: C'est Queen!
13: Ah ouais! Oh,
0: oh non!
13: Ah, c'est pas grave, c'est le jeu.
0: Bah, je suis plus déçu que vous alors.
13: Ah ben, hey,
0: là, vous n'allez pas avoir le choix, il faudra rejouer avec nous, un de ces quatre. Hein.
13: Oui, ah, oui, ouais, oui,
0: parce que là, on était vraiment pas loin. Quoi.
13: Pas loin, je me suis bien rattrapé.
0: Mais je me souviens d'une femme, une philosophe qui disait, dans la vie, il faut voir le côté positif.
13: C'est ça.
0: Et c'est quoi le côté positif, là?
13: Eh ben, que je vous ai eu au téléphone, voilà.
0: Voilà, qu'on a passé un petit moment.
13: Que j'ai joué, que j'ai appris des choses, et puis...
0: Ah bah c'est cool, bah merci beaucoup Anne-Sophie,
13: hein. Bah merci à vous.
0: Et à bientôt.
13: À bientôt, bonne journée à vous.
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0: Ok, c'est parti. Allez, on y va, 11h51, ça veut dire qu'il y a maintenant tout de suite, ça va être l'heure du grand tirage. On va appeler une personne. Bon, au hasard bien évidemment, pour savoir qui va repartir avec ce cadeau. Je vous rappelle, c'est 4 entrées pour le Futuroscope. C'est pas rien, c'est quand même chouette. Une valeur de 216 €. Hein. Voilà, ça va tomber pour vous ce matin. Mais qui, je ne sais pas encore. Le grand tirage de la semaine commence tout de suite. Le temps de s'écouter. Louise attaque. Je t'emmène au vent. Et juste après, nous aurons avec nous en direct le ou la grande gagnante.

0: Je t'emmène au vent, Louis attaque à l'instant, 11h54 ici La Rochelle. Toute la semaine, vous avez été nombreux, et nombreuses aussi à nous appeler. Hein. Ça n'a pas toujours été évident de passer à l'antenne, on sait comment ça se passe. Vous appelez au standard, vous passez un petit peu, parfois pas, parfois oui, à l'antenne. Vous attendez votre tour, comme on dit. Vous avez, pour certains en tout cas, joué et été sélectionné. Kylian qui, au standard, me rapporte une petite fiche dans laquelle je vois des choses. Ouh là là, je vois beaucoup de choses. Je sais tout, tout sur vous. Alors, qui va repartir ce matin en direct avec les quatre entrées pour le Futuroscope? Ça y est, nous avons quelqu'un. Il est là, c'est un garçon. Et il s'appelle Nicolas. Bonjour Nicolas.
1: Et bonjour. Super, c'est un super réveil, hein. J'adore les réveils comme ça.
0: Est-ce que vous vous réveillez, vous?
1: Ah bah oui, j'ai travaillé cette nuit, j'étais au fin fond du lit. Oui. C'est un super réveil.
0: C'est vrai,
1: ça fait vachement plaisir.
0: Qui c'est qui vous réveille là, d'après vous?
1: Eh ben c'est ici La Rochelle.
0: Bah oui, et pourquoi je vous réveille?
1: Pour les places du Futuroscope.
0: Eh ben oui, c'est gagné.
1: Ouais, super. Très bien.
0: Nicolas.
1: Ah bah c'était mal parti, c'était même très mal parti lundi, je m'en souviens.
0: Ah bah ouais, bah voilà. Vous avez été sélectionné et grâce à ce grand tirage, c'est vous qui repartez ce matin en direct à 11h56 avec 4 entrées pour le Futuroscope à Poitiers.
1: Eh bah c'est super.
0: Eh bah bon réveil Nicolas.
1: Merci beaucoup.
0: Maintenant il est temps de prendre le café et la petite douche.
1: C'est ce que je vais faire.
0: Allez, passez une belle journée.
1: Merci. Merci beaucoup. Au revoir, ici La Rochelle.
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0: Ah, de l'émotion à l'état pur. Moi, c'est pour ça que j'adore ce métier, animateur radio, et tous ces auditeurs qu'on adore aussi, qu'on embrasse. Si vous n'avez pas gagné cette semaine, j'en suis vraiment désolé. Mais sachez que la semaine prochaine, un séjour en Thalasso est à gagner. Je vous le dis déjà. À 11h57, soyez les bienvenus. Dans quelques instants, le retour de l'actu. Ça sera dans 3 minutes. À tout de suite.

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0: Allez, passez un bon vendredi, peut-être déjà un bon week-end, Ici La Rochelle, midi. Les infos, Catherine Berchatsky.
2: 12 ans de réclusion criminelle pour l'incendiaire qui était jugé devant la cour d'assises de la Charente à Angoulême depuis 3 jours. Nicolas Boitrel a été condamné ce matin pour avoir allumé pas moins de 32 incendies entre 2022 et 2023. Selon le procureur de la République d'Angoulême, Benoît Bernard, il a été reconnu coupable de l'ensemble des faits pour lesquels il comparaissait. Sa peine est assortie d'un suivi socio-judiciaire avec une injonction de soins pendant 10 ans. Ils sont arrivés ce matin un grand renfort de fumigène dans le vieux port de La Rochelle, dans le bassin où ils étaient encore amarrés dans les années 90. Les pêcheurs rochelais manifestent leur désarroi face à la flambée des prix du carburant. Le gouvernement a promis mercredi de les aider à hauteur de 25 à 35 centimes d'euros le litre de gazole, mais ils réclament des garanties. Ils seront reçus à 14h par le préfet de la Charente-Maritime, Michel Prozic. Des pêcheurs rejoints par une poignée d'agriculteurs qui ont mis le feu à des palettes sur le vieux port. Arnaud Charlopin est le vice-président du comité des pêche de la Charente-Maritime.
3: On ne cassera rien, on est gentil et on veut juste avoir un contact avec la population pour leur faire comprendre les problématiques qu'on rencontre, aussi bien les agriculteurs que les pêcheurs, parce que avec le prix du carburant qui s'affole, c'est plus tenable. Et je ne comprends pas que la nation laisse les marins, laisse les agriculteurs travailler à perte, et c'est ça qui met le feu aux poudres aujourd'hui, hein. C'est vraiment parce qu'on n'arrive plus à suivre. Les entreprises sont trop dépendantes du carburant et malheureusement, mettre des batteries dans un bateau avec de l'humidité, de l'eau salée, la mer, on connaît déjà la connerie, comment ça va finir. Donc la problématique, ce ne sera pas possible parce qu'on a besoin de trop de puissance. Mais aujourd'hui, qu'est-ce qu'on en fait de la souveraineté alimentaire du pays? Sans les tracteurs, l'agricole, pareil, qui c'est qui va nourrir les Français? Aujourd'hui, on est deux métiers à être le premier maillon de la chaîne pour que le pays fonctionne bien. On est ceux qui gagnent le moins d'argent, où les contraintes sont le plus compliquées et les métiers qui font le plus d'horaires.
2: Des propos recueillis au micro ici La Rochelle de Julien Fleury. Eux souhaitent avoir des réponses sur le devenir du pont de Tadon à La Rochelle. Le collectif Touche sur le pont, qui milite pour la réhabilitation du pont au lieu de sa reconstruction, organise une rencontre à 17h30 sur le pont de Tadon. L'occasion d'interpeller les élus et notamment le nouveau maire de La Rochelle, Olivier Falorni. Le pont de Tadon, qui enjambe les voies ferrées à proximité immédiate de la gare de La Rochelle, est fermé à la circulation automobile depuis 3 ans en raison de son état de dégradation avancée. Et puis un rassemblement est organisé ce soir au nord de La Rochelle pour réclamer cette fois le retour du train à Maran. L'association Altro appelle les citoyens et les élus à venir avec leurs valises à 19h devant l'ancienne gare de Maran. C'est la région Nouvelle-Aquitaine qui a la compétence des transports. Elle est favorable à la création d'une future liaison ferroviaire Maran-Rochefort, mais sans donner de calendrier. L'association juge ce projet irréaliste pour l'instant, notamment en raison de problèmes de voies et de signalisation, et prône la création dans un premier temps d'une liaison simple entre Maran et La Rochelle. Michel Cagnot est le délégué général de l'association Altro.
4: Alors, l'objet du rassemblement citoyen, c'est d'attirer les élus, les décideurs, sur la nécessité de rouvrir cette gare de Maran, puisque ça fait 46 ans qu'elle est fermée et 15 ans qu'il y a des essais, des tentatives pour qu'elle soit rouverte. Mais chaque fois, on nous promet des nouvelles études. Donc la région, c'est la CDA de La Rochelle, enfin tout le monde est pour, mais rien ne se fait. Et donc, on propose une navette ferroviaire qui serait facile à mettre en œuvre entre Maran et La Rochelle et qui permettrait effectivement, dans les 2 ans, de remettre le train à Maran. Parce que c'est quand même un bassin de population de 12 000 habitants, 12-15 000 avec, si on prend le sud de Vendée, et donc c'est inadmissible, surtout en ce moment avec la hausse du prix du pétrole, on voit bien que c'est une question de justice sociale et d'équité territoriale. Donc nous, ce qu'on demande, c'est qu'on chiffre cette navette, puisque c'est la solution la plus simple, on la chiffre et qu'on mette autour de la table les gens qui sont susceptibles de financer.
2: Michel Cagnot, délégué général de l'association Altro, avec François Petit-Demange. Le département de la Charente-Maritime maintenu en alerte renforcée pour l'ensemble des prélèvements sur le réseau d'eau potable. L'arrosage des pelouses, des espaces verts et des massifs fleuris est totalement interdit. L'arrosage des potagers est lui autorisé, mais uniquement entre 20h et 8h. Décision prise hier par le préfet de la Charente-Maritime à l'issue du 5e comité de suivi opérationnel de l'étiage, en raison d'un mois de septembre encore sec avec un déficit pluviométrique de 96%. La 4e journée de Pro D2 de rugby, le SA 15, 5e du championnat, se déplace dans l'Aude ce soir pour affronter Narbonne, le 12e. Coup d'envoi à 19h30.
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2: Avec du soleil, Fabien ?
0: Oui, soleil et une petite touche de nuages, ça c'est pour la Charente. Les températures dans tout ça, eh bien comptez cet après-midi 23 degrés à Saintes chez vous, 22 à Cognac et 20 degrés tiens en Charente-Maritime du côté de La Rochelle. Donc le soleil, on en profite encore pour aujourd'hui. Il est midi 5, c'est l'heure pour moi de vous dire au revoir. Voici On vous doit bien ça avec Enora Malagré. Moi je vous dis à demain, 7h avec ici La Rochelle.
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2: Et bonjour à tous, il est midi 5 sur votre radio Ici. Je suis en direct jusqu'à 13h avec vous et je suis dans les locaux de Ici Héros à Montpellier. Voilà, depuis le début de la semaine, je voudrais les embrasser très très fort. On a été reçus comme des reines parce que je suis avec Audrazo. Je voudrais faire un gros bisou à Philippe Moati qui est un peu le patron d'Ici Héros. Merci beaucoup les amis et gros bisou aussi à tout le réseau Ici partout en France. Alors, bienvenue dans ce nouveau numéro. On parle de bons plans ici, de vie quotidienne, d'arnaques à éviter, de santé. Nous sommes là pour vous rendre service parce qu'on vous doit bien ça. C'est le titre de ce nouveau rendez-vous quotidien. Nous sommes ensemble, je vous l'ai dit, jusqu'à 13h. Moi, je m'appelle Enora Malagré. Voici la joyeuse bande qui m'accompagne. Audrazo, madame anti-arnaque. Bonjour Aude.
7: Bonjour, bonjour tout le monde.
2: Valère Coréard, le premier de la classe avec ses bons plans conso. Coucou Valère.
8: Salut Enora, bonjour à toutes et tous.
2: Pierre Fabin, notre vétérinaire préféré. Bonjour Pierre.
9: Bonjour Enora, bonjour à tous.
2: Nordine Tab, notre coach sportif, parce que le vendredi, on parle sport. Coucou Nordine.
10: Bonjour Enora.
2: Oh là là, c'est pas vrai. Le vendredi, il craque complètement, c'est Franck Sinatra. J'adore, quelle voix. Alors, aujourd'hui, je me réjouis. On va parler, entre autres, hein, bien sûr, journée du patrimoine. Ça démarre ce week-end. Et puis, rien à voir, on parlera aussi race de chiens à la mode. Faut faire attention. Vous avez des questions, appelez-nous, laissez-nous un vocal sur notre WhatsApp gratuit 0810 055 056. Nous sommes là pour vous. Et puis laissez-nous des messages vocaux comme l'a fait Erwan aujourd'hui.
11: J'ai reçu un mail qui me dit que je suis abonné à la plateforme Prime Video et que je vais être limité 69€. Et donc, je ne sais pas comment réagir face à ça.
2: Eh bien, vous avez bien fait de nous laisser ce message. C'est une question pour Aude, ça.
7: Oui, c'est l'arnaque du moment, le faux mail Prime Video. Je vais vous dire quoi faire, de jeter le mail, déjà, pour commencer.
2: Oh, pas mal, déjà. On y répond dans une trentaine de minutes. Et puis, je garde le meilleur pour la fin. 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Sur votre radio Ici, on est ensemble jusqu'à 13h. C'est votre nouveau rendez-vous quotidien. Je voudrais vous présenter un petit nouveau qui intègre la bande exceptionnellement ce vendredi parce qu'il anime la matinale de Montpellier. Il vient d'Ici Héros, il s'appelle Arthur. Arthur des plantes. Bonjour Arthur.
12: Bonjour Enora, bonjour à toutes et tous.
2: On est bien content de vous recevoir chez nous.
12: Mais moi aussi je suis content. Vous avez bronzé depuis le début de la semaine.
2: Ah bah voilà, le prétentieux. Tout ça parce qu'il fait un temps de rêve ici.
7: Il fait chaud, hein. Il fait chaud encore à Montpellier.
2: Chaud, il fait bon, qu'est-ce qu'on aime Montpellier et ses alentours. Alors, on va démarrer carrément avec vous Arthur. On va parler journée du patrimoine, je vous l'ai dit dans le sommaire. Ça démarre ce week-end. Alors d'abord, Aude, vous avez évidemment des infos, enfin des chiffres.
7: Journée du patrimoine samedi dimanche. Et ça, c'est très chouette. Ça donne plein de super idées de sorties. Ouais. Journée du patrimoine, près de 7,4 millions de visiteurs l'an dernier.
2: Wow.
7: Ça fait un carton. Alors, bon plan, on y va direct. Un bon plan que je vous donne. Si vous ne savez pas ce qui est ouvert, ce qui ne l'est pas pendant ces journées du patrimoine, que vous n'avez pas envie de tout éplucher, il y a une carte interactive sur journeedupatrimoine.culture.gouv.fr. J'ai testé ça ce matin. En fait, vous zoomez sur votre commune, sur votre département, sur votre région, et hop, ça vous donne tout ce qui ouvre ses portes ce week-end. Petite mise au point, parce que je parlais des journées du patrimoine avec des copains l'autre jour, ils pensaient qu'il y avait que des châteaux, des vieilles pierres, etc. Pas du tout.
2: Ce qui est très bien aussi, hein, pardonnez-moi.
7: Et on va en parler largement. Vous avez des tribunaux, des théâtres, des opéras, des laboratoires, des anciennes usines, des clochers, des souterrains. L'offre, elle est absolument pléthorique. J'ai un deuxième bon plan, la Fondation du patrimoine qui vient d'annoncer le lancement d'un pass patrimoine. Vous avez entendu parler de
2: oui,
7: ça?
2: Oui, absolument.
7: C'est un abonnement, plus de 500 sites culturels accessibles partout en France. Ça vous revient entre 6,50 € et 14,50 € par an. C'est plutôt sympa et vous pouvez visiter comme ça Château de Versailles, Domaine de Chambord, Écomusée d'Alsace, les arènes de Saintes, etc. Donc, deuxième bon plan patrimoine.
9: Et en parlant bon plan, donc Arthur des Plantes, qu'est-ce qui se passe ici à Montpellier ?
12: On a fait une belle découverte cette année, c'est la Costumothèque de Montpellier. En fait, c'est leur première participation aux Journées du Patrimoine, on ne les connaissait pas. C'est une costumerie qui est unique dans toute la moitié sud de la France, que vous pourrez visiter lors des Journées du Patrimoine demain. Il y a 15 000 costumes. Et accessoires.
9: C'est énorme.
12: Disponible à location, à la création. C'est installé dans un local de 300 mètres carrés. On est à Montpellier. Et en fait, c'est une association. C'est Perrine Angers-Michelet qui a créé ce lieu il y a 10 ans, lorsqu'une compagnie de spectacle vivant a dû déménager sans pouvoir emporter tous ses costumes. Et donc, ils ont créé cette costumerie. L'association est un organisme de formation professionnelle agréé, spécialisé dans le domaine du costume et de l'habillage. Et ils animent aussi des petits cours de couture et des ateliers de revisite de la mode dans les maisons de retraite. Alors ça, c'est totalement fou. Des costumes de 1900 à aujourd'hui et font un défilé pour les résidents. Oh, et là, il y a plein de souvenirs qui remontent. Ça délie les liens, c'est trop, trop bien.
9: Mais c'est un super bon plan, ça, Arthur. On adore. Et en plus, ici, c'est un peu le costume, je pense, au cinéma, etc. C'est un peu le Hollywood ici, chez vous, j'ai l'impression, maintenant. Tous les tournages, j'ai l'impression, se passent à Montpellier, dans la région.
12: Il y a plein de studios qui s'installent ici, des séries TV tournées au quotidien. On a Un Si Grand Soleil, on a Demain nous appartient, on a Ici tout commence aussi. Donc, les sociétés de production, quand elles n'ont pas dans leur collection le costume qu'elle recherche, elle vend à la Costumothèque de Montpellier et elle trouve toujours la pépite qu'il faut.
9: Bon, allez, moi je quitte tout, je m'installe à Montpellier. Allez, ça part. Alors Valère,
10: oui.
9: Le Siloche, ça vous parle, mon petit acteur ?
10: Et non seulement ça me parle, mais je lance un appel solennel à toutes celles et ceux qui nous écoutent. Dites-nous quels sont vos bons plans pour aller au ciné pas trop cher.
9: Non, mais 0810 055 056.
10: C'est un vrai sujet parce que si vous allez dans une grande salle classique avec les enfants, vous allez à 4 au ciné et que vous vous dites allez un peu bonbon pop-corn, c'est, il y en a pour quasiment 100 €. Enfin, c'est une folie furieuse. Donc, voici quelques bons plans pour aller au ciné pas cher, mais vous en avez d'ailleurs peut-être d'autres. Bon, déjà, il faut aller sur les salles qui proposent des horaires en décalé. Le dimanche matin, c'est souvent un bon plan. En famille, on peut avoir des places à 5 €. Mmh. Sur des gros réseaux. Donc ça, il faut regarder les horaires et les offres. Regardez aussi les cartes de réduction et les cartes d'abonnement. Si vous êtes cinéphile, c'est très, très vite rentabilisé, mais uniquement si vous y allez souvent. Il faut pas prendre une carte d'abonnement à l'année ou même au mois. Si vous y allez une fois de temps en temps. Par contre, si vous y allez souvent, c'est l'énorme bon plan pour se retrouver avec des places, là, pareil, à 5-6 €. Et puis, moi, il y a toujours un truc que je dis, que je trouve très important, parce qu'il y a aussi, là, derrière de la conviction, c'est les cinémas indépendants. Il y en a partout en France. Moi, je pense, par exemple, au Vox à Avignon, hein, je suis avignonnais. Là-bas, on a un cinéma, c'est 4,50 € pour les enfants. 7,50 €, c'est un tarif social, j'adore, et c'est 9 € pour les adultes. Et surtout, ils ont du pop-corn. Et il y a beaucoup de cinémas indépendants qui ont du pop-corn, et ça, je trouve que c'est essentiel.
9: Non, mais c'est vrai qu'il a raison, Valère, il y a plein de petits cinémas de quartier formidables, j'en ai un dans le

0: j'adore. Francis Cabrel, Les murs de poussière sur votre radio ici. On est ensemble jusqu'à 13h.
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0: C'est votre nouveau rendez-vous quotidien, ça s'appelle On vous doit bien ça. Avec toute la bande, on accueille d'ailleurs aujourd'hui un petit nouveau, Arthur Deplante, qui nous vient de Ici Héros, qui anime la merveilleuse matinale de Montpellier.
3: C'est vrai,
0: bravo pour toute votre œuvre, Arthur.
3: Merci.
0: Il reste avec nous, il nous distille des bons plans, parce qu'on parle journée du patrimoine aujourd'hui, entre autres dans l'émission. Un peu plus tard, on parlera des races de chiens à la mode, et croyez-moi, il faut faire attention, c'est notre vétérinaire qui nous en parlera. Appelez-nous, témoignez 0810 055 056, et on a déjà des auditeurs qui ont envie de nous raconter ce qu'ils vont aller voir ce week-end. En l'honneur de cette journée du patrimoine, on accueille Jean-Pierre.
4: Oui,
0: bonjour Jean-Pierre,
4: bonjour.
0: Coucou.
4: Bonjour Anne et toute équipe. Hein.
0: Quelle belle voix de radio Jean-Pierre, dis donc.
4: C'est mon Michel Drucker quelquefois. Oui.
0: Oh, dis donc, voyez-vous ça. Vous habitez à Combloux-les-Bains, c'est où ça?
4: Combloux, une vingtaine de kilomètres de Bayonne.
0: Très bien, on embrasse Ici Gascogne, voilà, on leur fait un très très gros bisou.
3: Bisous.
0: Dites-nous, j'adore le petit bisou de Valère. Jean-Pierre, vous allez voir quoi ce week-end pour les Journées du Patrimoine?
4: Eh bien, je vais avec mon ami qui a un appartement près de Labène, Océan, donc c'est entre Bayonne et Osgore.
0: Ouais.
4: Moi, je suis jamais allé sur la plage, une chapelle dans les dunes, et donc voilà, il sera beau, donc on ira sur la plage et voir cette chapelle que moi je ne connais pas.
0: Mais c'est super. Vous aviez déjà fait les Journées du Patrimoine avant ou ça va être bien sûr.
4: Si, alors pas trop sur le secteur, parce que moi je suis dans le Pays Basque que depuis un an, donc moi je viens des Vosges. Mais ouais. Oui, c'est assez régulier, des choses qu'on n'a pas l'habitude de voir.
0: Et puis c'est gratuit, on le répète, donc c'est l'occasion d'aller avec votre compagne, votre compagnon, vos enfants, vous sortez aussi la grande tata si elle a envie, voilà, vous lui faites prendre l'air. Et

0: vous allez voilà, visiter des merveilleux monuments dans toute la France. On a quand même un pays, pardonnez-moi, sublimissime. On vous embrasse très très fort, Jean-Pierre. Prenez grand soin de vous.
1: Merci.
0: À tout bientôt. On va continuer à distiller des bons plans avec notre Valère Coréard.
2: Bah oui, si vous voulez. Jean, est-ce que vous êtes d'accord pour qu'on parle musée, mais toute l'année, parce qu'il y a les journées du patrimoine. Mais ouais. On a aussi de belles offres pour visiter des musées. Alors, il y a des collections permanentes. Souvent, ils sont d'ailleurs tout le temps gratuits dans certaines villes. Ouais. Et ça, il faut se renseigner tout simplement sur le site de l'office de tourisme ou de votre ville. Mais sachez que le premier dimanche du mois, il y a beaucoup de musées nationaux qui sont gratuits, parfois seulement pour les collections permanentes, mais aussi parfois seulement sur certaines périodes. On se renseigne. Mais si je vous dis, par exemple, musée zoologique, musée Tommy Ungerer, archéologique, tout ça, c'est à Strasbourg, par exemple. Le musée des Beaux-Arts aussi, le musée d'art moderne, ben voilà, ça c'est gratuit tous les premiers dimanches du mois. Donc c'est vraiment top de le savoir. Et puis aussi pour les moins de 26 ans qui résident dans l'Union européenne, les collections permanentes des musées nationaux sont gratuites toute l'année. Donc c'est aussi une manière de se familiariser avec tout le patrimoine extraordinaire qu'il y a dans notre pays sans débourser un centime noir.
0: Je peux vous poser une question, les amis, quoi, rien à voir. Est-ce que vous aussi, vous êtes rendu compte que vous avez un peu vieilli parce que vous visitez les musées les mains dans le dos? Moi, je marche et je me mets les mains dans le dos. Et c'est à ce moment-là que je me suis dit, ça y est, ma fille, on est passé de l'autre côté. Si vous aussi, vous baladez les mains dans le dos quand vous faites
2: absolument
0: des visites.
2: Absolument pas, ça n'est pas du tout mon cas, en tout cas, Nora.
3: Allez, Nora, il m'arrive de faire du coaching sportif les mains dans le dos comme ça.
0: Oh là là, oh là, bon, là. Ben, on est dans la même équipe,
4: cher
0: Nordine.
4: Et moi, je consulte les mains dans le dos pour vous.
0: Team main dans le dos. Si vous êtes team main dans le dos, écrivez-nous 0810 055 056 et puis dites-nous surtout ce que vous allez voir ce week-end pendant ces merveilleuses journées du patrimoine. Audrazo qui va péter l'ambiance.
5: Oui, je suis désolée.
0: On va encore se faire arnaquer ou pas? Non.
5: Alors, non, on va pas se faire arnaquer parce qu'on va bien m'écouter, donc on va pas se faire arnaquer. Non, un tout petit conseil quand vous réservez une sortie sur Internet, vérifiez bien l'URL du site. L'URL, c'est quoi? C'est l'adresse en haut, c'est l'adresse du site. Pourquoi je vous dis ça? Parce que j'ai très très souvent des alertes sur des faux sites. On appelle ça des sites miroirs. Ce sont des copier-coller des vrais sites, des vraies billetteries. Donc vous avez le parc Astérix par exemple. Il y en a eu Disneyland Paris qui en a été victime aussi. Le musée d'Orsay aussi. Ouais. Vous pensez acheter un billet, vous payez, vous retrouvez sans rien ou avec des faux billets. Donc pour un parc d'attractions par exemple, sortie parc d'attractions, vous vérifiez que vous êtes bien sur DisneylandParis.com, parcastérix.com, Futuroscope.com, Europapark.de pour ceux qui vivent dans l'Est et qui vont jusqu'en Allemagne. Je sais qu'on aime beaucoup Europa Park dans l'Est. Ouais. Donc voilà, faites juste petite vigilance quand vous réservez, c'est important.
0: Merci Audrazo, on continue à parler de journée du patrimoine, on parlera aussi race de chien, Nordine nous dira aussi comment faire du sport avec à peu près n'importe quoi, posez-lui vos questions, 0810 055 056. Mais pour l'heure, c'est la nouveauté, Vianney, d'or et d'étain, sur ICI.

0: d'or et d'étain. C'est la nouveauté et c'est Vianney. Jusqu'à 13h,
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0: On est ensemble jusqu'à 13h, il est midi 24 sur Ici. Dans votre nouveau rendez-vous, on vous doit bien ça. On parlait journée du patrimoine, entre autres. Tout à l'heure, on va parler des races de chiens à la mode. Moi, personnellement, ça m'agace un peu. Il faut faire très attention. À un moment, c'était la mode des teckels, après ça a été la mode des corgis. Maintenant, ça va être la mode des bouviers bernois. Bon, ça suffit. Notre vétérinaire nous fera un point là-dessus. Si vous avez envie de réagir, 0810 055 056. Mais pour l'heure, on accueille une auditrice. Bonjour.
2: Bonjour, ici
3: bonjour.
2: France.
3: Bonjour.
0: J'adore. Quel est votre prénom, pardon?
2: Roselyne.
0: Bonjour Roselyne, bienvenue.
2: Bonjour. Alors, à toute l'équipe.
3: Bonjour, bonjour.
0: Bonjour. Qu'est-ce que vous allez visiter, Roselyne, vous, ce week-end?
2: Eh bien, samedi matin, je vais visiter le théâtre d'Orléans avec une visite guidée.
0: J'ai le droit de... Ça va parler à Nordina Tab.
3: Je vous aime
2: oui,
3: déjà.
2: Bah,
3: je vous aime
2: déjà. J'ai fait une marche avec lui, c'était super bien, en bord de Loire.
4: Dites-nous tout, là, on veut tout savoir. Tiens.
3: Vous n'avez pas mon 06, Roselyne?
2: Sur votre projet, le marché.
3: Ah oui, de traverser de la France, vous êtes venu me faire gagner des kilomètres.
0: Alors, ça, voilà, ça sera l'occasion.
2: Comment
0: d'en parler, on va en parler de la marche que fait Nordine en ce moment toute la France dans une autre émission. C'est tellement bouleversant, c'est tellement passionnant. Je suis ravie de voir que vous êtes donc la nouvelle compagne de Nordine Atta.
2: Avec plaisir.
0: Oh, Rosie, vous allez me faire plaisir.
3: Bah écoutez, on se donne revue du poirier tout à l'heure.
4: Maintenant. Il est tout rouge.
0: Il est tout rouge. Alors, très sérieusement, Rosie, donc vous allez visiter, rappelez-moi, à Orléans.
2: Le théâtre le matin et l'après-midi, le Centre chorégraphique national.
0: Super.
2: Ah oui, bah c'est une découverte. Hein. Le théâtre, j'y suis déjà allée, mais le centre chorégraphique, je ne connais pas du tout. Donc j'en profite, c'est ces journées-là qui permettent de découvrir plein de choses nouvelles.
0: Formidable. Je rebondis du coup, Nordina Tab, parce que vous connaissez évidemment très bien Orléans, c'est chez vous. Un bon plan, journée du patrimoine là-bas.
3: Ben Roselyne, j'ai envie de vous inviter chez moi.
2: Attention.
3: Enfin, quand je dis chez moi, c'est dans ma salle de sport. Parce qu'en fait, ma salle de sport, elle est dans la maison Pierre Dulys. C'est la maison, il y a 600 ans, du frère de Jeanne d'Arc. Voilà, Pierre d'Arc, qui après a été fait noble et est devenu Pierre Dulys. Et donc, au final, de Pierre Dulys à Nordina Tab, voilà, il y a cette bâtisse aujourd'hui qui est magnifique et qui est malheureusement n'est plus protégée.
0: D'accord.
3: Et par contre, je laisse les portails grands ouverts. Donc, à chaque fois, il y a plein de monde qui viennent voir. Et dès que je peux, je sors pendant le coaching et puis je raconte un petit bout de l'histoire du bâtiment parce que ça m'anime. Et si en plus, Roselyne, vous dites on vous doit bien ça, il y a café gratuit et chocolat chaud.
0: Oh, c'est trop mignon. On a aussi Arthur Deplante, notre animateur d'Ici Héros qui anime la matinale, qui a encore des bons plans pour vous, c'est sur Montpellier.
5: Absolument, une belle bâtisse là aussi, c'est à La Vérune dans la métropole de Montpellier. Mmh. C'est un château qui est une folie montpelliéraine du 18e siècle, qui avait des grandes demeures comme ça construites en périphérie de la ville.
0: Ouais.
5: On s'éloignait du monde, un petit peu de la chaleur, etc.
0: Ouais.
5: Et ce château, il est très réputé parce qu'il est dans le film Le Comte de Monte-Cristo avec Pierre Niney. Voilà. Énorme succès du cinéma il y a 2 ans. César des meilleurs décors, bah évidemment, puisqu'il y a le château de Langaran.
0: Il est prétentieux que ça région.
5: Et il sert à représenter la demeure parisienne de la famille de Morcef, là où il planifie son plan Edmond Dantès dans les jardins. Donc il se visite, ce château de Langaran, pour les journées européennes du patrimoine.
0: Merci Arthur. Et alors, on a même notre vétérinaire qui s'y met, dis donc. Il a un bon plan, notre Pierre Fabin.
6: Et oui, moi, il y a un endroit en Alsace, parce que je suis lorrain de base, je viens du pays de Beach. Mais il y a un endroit en Alsace, donc c'est très dur pour un Lorrain de dire ça en plus, mais il y a un endroit en Alsace que j'adore, qui est l'écomusée d'Alsace, à côté de Mulhouse. C'est l'endroit où je me suis marié avec ma femme, et justement, ce week-end, ils font une entrée, une place achetée, une place offerte. C'est un endroit où on va pouvoir voir tous les métiers du patrimoine alsacien au fil des derniers siècles, donc à partir du Moyen-Âge, et il va y avoir des contes en alsacien qui seront racontés toute la journée ce week-end, et aussi une rencontre avec les distilleurs d'Alsace, qui est plutôt sympa.
3: Et Nora?
0: Merci, Pierre. Oui, Nordina Tab.
3: J'ai envie de rajouter un petit peu, de parler du sud. C'est possible?
0: Oui, bien sûr, rapidement.
3: Allez, rapidement. Châteauneuf, Villevieille, dans les hauteurs de Nice. Vous êtes à 4 minutes, allez, 10 minutes un peu plus de Nice, vers le Vins.
0: C'est Stéphane Bern,
3: et en fait, c'est là où Oxmo Puccino a tourné un clip. Vous allez voir, vous avez vu sur la baie, c'est un endroit où vous êtes tout seul, vous avez rendez-vous avec vous-même. Le lieu, il est magnifique. Châteauneuf, Villevieille.
0: Merci beaucoup pour tous vos bons plans, chers amis. On continue de dérouler l'émission jusqu'à 13h. 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
0: 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C'est l'heure de l'info dans toutes vos régions. 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
0: Midi 32 sur votre radio. Ici, on est ensemble jusqu'à 13h. Bienvenue dans ce nouveau rendez-vous. Ici, on parle bon plan, vie quotidienne, arnaque à éviter. On parle animaux, santé, on parle de tout, quoi. Nous sommes là pour vous rendre service parce qu'on vous doit bien ça. C'est le titre de ce nouveau rendez-vous quotidien. Je suis Nora Malagré, je suis avec Aude Razo, Valère Coréard, Pierre Fabin qui va nous parler des races de chiens à la mode et de ses excès. Nordina Tab, notre coach sportif qui va nous dire qu'on peut faire du sport à peu près avec n'importe quoi. Défiez-le, tiens. Écrivez-nous 0810 055 056. Et puis on est aussi avec Arthur Deplante qui est l'animateur de la matinale d'Ici Héros. Coucou Arthur.
21: Coucou, quel bonheur d'être là.
0: Merci d'être avec nous en ce midi. Et puis on va répondre au vocal d'un auditeur qui nous a appelé au 0810 055 056.
22: Bonjour, Erwan des Côtes d'Armor. J'ai reçu un mail qui me dit que je suis abonné à la plateforme Prime Video et que je vais être débité 69 euros. Je pensais que mon fils était peut-être abonné gratuitement pendant une durée et qu'il avait oublié de résilier. Il m'a dit non, non, c'est une arnaque. Et donc, je ne sais pas quoi faire de ce mail. Je ne sais pas comment réagir face à ça.
0: Merci. Bien, je comprends très bien. Je me permets d'embrasser ici Armorique. J'ai hâte de venir vous faire un petit coucou, chers amis. Audrazo, c'est pour vous, évidemment.
1: Oui. Effectivement, c'est une arnaque Erwan. Elle tourne beaucoup. Donc, c'est bien qu'on fasse un point parce qu'on est pas mal à le recevoir dans nos boîtes mail. Alors, j'explique quand même pour ceux qui ne connaissent pas et qui pourraient se faire piéger. C'est un faux mail Prime Video qui vous dit confirmation de commande, 69€ pour l'année, etc. Alors qu'en fait, vous êtes abonné à rien du tout. Et le mail vous incite à cliquer quelque part pour contester la et il est là le piège, évidemment. Alors Erwan, quoi faire de ce mail? Conseil numéro 1, vous ne faites rien. Voilà.
0: J'aime bien ce genre de conseil.
1: En fait, jetez le mail, un point c'est tout. J'insiste là-dessus parce que j'ai souvent des auditeurs qui comprennent, comme Erwan, que c'est une arnaque, mais qui paniquent et qui, pensent que le fait de recevoir le mail les met en danger leur compte en banque. Non, en fait, tant que vous n'avez cliqué sur rien du tout, tant que vous n'avez suivi aucune instruction...
0: Je comprends, j'ai la même panique, moi.
1: Tant que vous n'avez pas rendu votre numéro de carte bleue, vos coordonnées ou je sais pas quoi, va rien se passer. Donc le mail, on fait rien du tout, puis on le met à la poubelle et tout va bien se passer. Vous n'allez pas être prélevé parce que des fois il y a cette inquiétude. Je sais que c'est une arnaque, mais je vais être prélevé. Non, si vous n'avez rien fait, si vous n'avez pas ouvert ce mail, pas cliqué, etc., tout va bien. Si vous voulez faire les choses bien, vous pouvez signaler le mail.
0: Alors je vais être. J'adore quand elle prend sa voix de maîtresse. Voilà, ça me plaît.
1: Ça va pas mettre fin, évidemment, à ces mails. Il y en a quand même énormément, mais ça peut un peu enrayer le truc, sauver quelques personnes. Bon voilà, vous, pour signaler le mail, vous allez sur signal spam. Mais ce que je veux que vous retenez vraiment, c'est le conseil numéro 1. Vous ne touchez à rien, vous ne cliquez pas, vous mettez tout ça à la poubelle. Et si vous avez quand même cliqué, vous avez entré vos données personnelles, vous appelez la banque tout de suite pour les avertir.
0: Merci Audrazo. Dans un instant, on parle race de chien. Et si vous avez envie de défier un ordinateur, c'est se passe au 0810-055-056. On peut faire du sport avec, une poubelle, un ours en peluche, et ben il va vous répondre. Mais pour l'heure, on écoute un peu de musique. Amy Stewart, Knock on Wood sur votre radio ici, on est ensemble jusqu'à 13h. On vous doit bien ça.

0: Première goutte de ce titre que j'adore, Amy Stewart. Knock on Wood sur votre radio ici.
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0: 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Et continuez de réagir au 0810 055 056. Vous l'avez sans doute compris, maintenant on est là pour vous rendre service, parce qu'on vous doit bien ça. Et c'est notre Pierre Fabin, notre vétérinaire, qui va parler d'un sujet qui me met moi aussi un peu colère. Pierre Fabin.
2: Effectivement, et moi justement, c'est un des sujets qui peut me faire sortir de mes gonds.
0: Oula.
2: Et là, je vois une petite catastrophe arriver. En fait, la semaine prochaine au cinéma, il y a un nouveau film qui a l'air génial, qui va sortir, qui s'appelle, désolé de mon anglais, il est aussi bon que le vôtre, Enora, Earth of the Beast, avec Brad Pitt. Et en fait, la star à ses côtés, c'est un berger allemand. L'histoire, ouais, elle est incroyable. Ils se crashent en avion en Alaska et puis ils vont se sauver l'un l'autre pendant tout le film. Mais pourquoi je vous dis ça? Parce qu'en fait, le cinéma a souvent eu un effet dévastateur. On l'a déjà vu dans le passé. Il y a des refuges qui ont débordé de Dalmatiens après le film de Disney.
0: Absolument.
2: Qui ont débordé d'Akita Inu après Hachi avec Richard Gere, et de Husky après la série Games of Thrones.
0: Et je me permets, et de Corgi après le dessin animé Corgi Royal.
2: Effectivement.
0: Parce que voilà, ma maman travaille là-dedans, donc je sais. C'est horrible.
2: À chaque fois, c'est la même chose. Et dès mercredi prochain, quand le film va sortir, tout le monde va vouloir avoir son berger allemand, parce que c'est stylé, c'est le chien de Brad Pitt, et à l'écran, il obéit au doigt et à l'œil. Alors, je ne dis pas que l'histoire n'est pas belle et que ce n'est pas possible d'avoir cette relation avec son chien, mais je rappelle que c'est quand même une fiction. Le chien du film, il a des dresseurs professionnels qui s'occupent de lui 24 heures sur 24, et il a été dressé pour ce film. Et pour moi, ce genre de film, ça mériterait même une petite mention au début, à la fin, comme sur les paquets de cigarettes. Attention, adopter de façon responsable. C'est ce message que je veux faire passé aujourd'hui. On ne choisit pas un animal sur catalogue parce qu'il rend bien à l'écran ou sur Instagram, parce qu'on a ce phénomène-là aussi aujourd'hui. Par exemple, le berger allemand, c'est un chien de travail, c'est exceptionnel comme chien. Il est taillé pour la garde, pour la défense, pour le pistage. Sauf que si vous ne savez pas le gérer, eh ben, ça peut aller droit dans le mur. S'il n'est pas canalisé physiquement, mais mentalement aussi, il peut s'ennuyer, il peut devenir hyper anxieux, réactif, voire un peu agressif, aboyer tout le temps et finir à la SPA. On a eu ce phénomène énormément ces dernières années avec les Malinois. Le Malinois, c'est le chien le plus abandonné aujourd'hui. C'est des chiens de travail. Les gens ne savent pas les gérer. C'est des chiens qui ont besoin de courir 10 à 15 km par jour si on veut s'en occuper. Et ça n'a rien à faire enfermé dans un jardin. On a eu le même problème avec les bergers australiens. C'est des chiens de troupeau. C'est fait pour garder un troupeau de 200 moutons et de courir 10 à 15 km par jour.
0: C'est pas fait pour être dans un 20 mètres carrés.
2: Alors, on peut l'avoir dans un 20 mètres carrés, détrompez-vous.
0: Oui, alors il faut faire sortir, des grandes balades.
2: Il faut sortir, se promener, il faut qu'il renifle. Et on a même le même problème avec les chats aujourd'hui. J'ai un des chroniqueurs autour de la table qui m'a dit « Regarde-moi ce chat comme il est magnifique !»
0: Non, c'est
2: un félin sauvage.
0: Vous pouvez balancer
2: Non, je balance.
3: J'ai l'impression d'avoir une cible sur le front, Enora.
2: Non, mais on a cette mode des savanas, des bengales en ce moment.
0: Ouais, c'est vrai.
2: J'ai un bengale à la maison, je sais ce que c'est. Elle me réveille à 3h du matin, toutes les nuits, si je ne m'en occupe pas assez. Donc, on fait attention à tout ça. Mais il y a aussi un autre phénomène de mode, c'est les chiens qui ont des problèmes de santé. Les bulldogs, les teckels, les carlins, les bulldogs et les carlins, ils ont des problèmes respiratoires. Si on n'a pas le budget, parce qu'il va y avoir des problèmes de santé sur ces animaux, c'est pas une bonne idée d'en adopter.
0: Merci.
2: Parce que je vois des animaux être abandonnés à cause de ça.
0: Merci infiniment, Pierre Fabin. C'est très important ce que vous venez de nous dire. Et d'ailleurs, il y a une femme, Catherine, une merveilleuse bénévole de la SPA, qui a réagi tout de suite à votre chronique et qu'on a en ligne. Bonjour, chère Catherine. Bienvenue dans l'émission.
4: Bonjour.
0: Merci d'avoir réagi. Je crois que vous êtes entièrement d'accord avec notre vétérinaire, hein, Catherine. Vous êtes bien placée pour le savoir.
4: Tout à fait. Les effets de mode sur les races de chiens ou les races de chats, c'est catastrophique.
2: Ouais. Catherine, c'est quoi la race la plus abandonnée que vous avez en refuge aujourd'hui?
4: Le Malinois, on a beaucoup de Malinois, de Kangal et de bergers australiens.
2: Effectivement, c'est les trois dont on a parlé, enfin pas le Kangal parce que c'est un chien qui est très gros, mais voilà, c'est des races qui sont problématiques parce qu'il faut savoir les canaliser. On n'adopte pas l'animal pour son esthétique, mais par rapport à son mode de vie.
0: Et Catherine, vous voyez que c'est selon des moments, comme l'a dit Pierre, des sorties de films ou des modes, vous le constatez ça aussi de votre côté?
4: Ah oui, tout à fait, oui. Oui, tout à fait. Dès qu'il y a un chien mignon qui passe à la télé ou une pub mignonne, les gens les prennent alors qu'ils sont pas forcément adaptés à leur vie, quoi. C'est-à-dire, il faut connaître la race et puis surtout voir si notre mode de vie s'y adapte.
0: Absolument.
4: C'est pas un meuble, c'est pas une peluche et ça grandit. Et ça vieillit et ça a besoin de soins et d'alimentation adaptée et des choses comme ça.
2: Et c'est une magnifique conclusion pour ma chronique.
4: C'est une catastrophe.
5: Exactement, vous avez tout dit Pierre, c'est une merveilleuse conclusion. Merci infiniment Catherine, on voudrait embrasser très fort tous les bénévoles de la SPA qui font un travail impressionnant et remarquable partout en France. Merci beaucoup Pierre Fabin pour ce coup de gueule vraiment ô combien important. On continue d'en parler avec vous, c'est votre émission hein, 0810 055 056. Marc Lavoine et Bambou, c'est ce qu'on écoute tout de suite. Dis-moi que l'amour sur votre radio ici dans Vous doit bien ça. On est ensemble jusqu'à 13h.
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0: 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La douce voix de Marc Lavoine et Bambou sur votre radio ici dans On vous doit bien ça.
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0: On vous doit bien ça. Ça passe beaucoup trop vite cette émission, c'est insupportable. Il est déjà midi 46, les amis, on est ensemble jusqu'à 13h. C'est votre nouveau rendez-vous quotidien sur Ici. On vous doit bien ça, c'est le titre de ce rendez-vous quotidien. C'est une émission pour vous rendre service. On répond à vos questions, on a toujours des solutions. Appelez-nous, écrivez-nous au 0810 055 056 comme l'ont fait des auditeurs, ma chère Audrazo.
2: Oui, beaucoup de réactions à ce que vient de nous dire Pierre sur les races de chiens à la mode et Catherine également qui alertait sur cette mode des races de chiens. On a la réaction de Rémi qui nous écoute sur Ici Normandie. Il nous dit malheureusement tout est basé sur la mode. Les personnes ne gardent plus leur choix et suivent une mouvance qui souvent se termine au bout de quelques mois. D'où certainement les abandons. C'est là-dessus effectivement que Pierre et Catherine nous alertaient. Il dit les gens prennent des animaux sans se renseigner sur les spécifications de la race. Et au bout de quelques temps, on se retrouve avec un animal qui ne nous correspond pas. Donc merci Rémi, effectivement. Et puis on a aussi une réaction de Sonia. Alors c'est un autre sujet et on pourra peut-être faire une émission là-dessus parce que ça concerne beaucoup de gens.
0: C'est quoi ?
2: Sonia nous parle des chiens d'assistance et des difficultés pour avoir des chiens d'assistance. Elle dit qu'elle a du mal elle-même à en avoir un. Donc là, ce sera pour vous, Pierre, sur une autre émission.
3: Bah, effectivement, avec plaisir. Pierre, hein. Oui, on va le faire avec plaisir parce que c'est des super-héros au quotidien, ces chiens-là. Mais on en manque énormément. On a besoin de familles d'accueil pour les accueillir, donc on va en parler.
0: C'est le moins qu'on puisse dire. On continue aussi à vous prendre avec nous à l'antenne puisqu'on a eu une réaction tout à l'heure de notre Bernadette. Elle nous appelle de Haute-Savoie parce qu'on a parlé des journées du patrimoine aussi en début d'émission, une très riche émission aujourd'hui. Bonjour, bienvenue Bernadette.
4: Oui, bonjour.
0: Comment allez-vous ?
4: Oh, très bien, très bien.
0: On est ravis de vous accueillir chez nous, chez vous, j'ai envie de dire. Alors Bernadette, qu'allez-vous faire, vous ?
4: Alors, moi, je suis sur les bords du Léman, là, j'habite, hein. Donc, d'accord. Je vais aller visiter demain la buvette de la source Cachat.
0: Oh, ça, c'est pour Valère, il va vous accompagner.
3: Mais pourquoi ? Qu'est-ce que on boit de l'eau à Évian, hein, ça l'intéresse pas trop, je crois.
4: Oui.
0: Ah, c'est super comme plan.
3: C'est génial.
0: La buvette de la source.
4: Oui, j'irai au monastère, visiter le monastère de la Visitation à Thonon.
0: Wow. Oh, j'adore, c'est génial. Ouais. Oh, ça, c'est des bons plans, hein, qu'on vous distille. Ouais, c'est un très joli cloître. Merci aussi à nos auditeurs qui nous ont donné plein de bons plans, dis donc, aujourd'hui, pour ces journées du patrimoine. Merci beaucoup, Bernadette. On vous embrasse très fort.
4: Merci à vous. Au revoir.
0: Au revoir, on a Arthur qui a encore un bon plan.
5: Mais toujours.
0: Le gars est un tiroir. C'est merveilleux, Arthur de Plante qui anime la matinale de Ici Héros. On vous écoute, Arthur.
6: La médecine, c'est hyper important à Montpellier. La faculté de médecine de Montpellier, elle a été créée au XIIe siècle et c'est la plus ancienne faculté de médecine au monde encore en activité. Résultat, pour faire des médocs, il faut des plantes. Et bien, juste à côté de la fac, qui est magnifique en plein centre-ville, on a le plus ancien jardin botanique de France. Il se visite tout le temps, mais là, il y a des visites guidées demain. Et puis, vous avez aussi le drogué de la faculté de pharmacie de Montpellier. Et là, c'est comme dans les livres et dessins animés pour les enfants, les labos de sorcières. Ouais. Donc, il y a plein de plantes d'animaux dans des bocaux. C'est un véritable apothicaire d'époque. Visite demain matin.
0: Merci beaucoup. Merci à tous. On attend avec impatience la chronique de Nordine qui va nous dire qu'on peut faire du sport avec n'importe quoi, dis donc. À tout de suite sur votre radio ici.
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0: Encore quelques minutes à passer en votre compagnie, sur votre radio, ici. On est ensemble jusqu'à 13h, c'est votre nouveau rendez-vous quotidien, on vous doit bien ça. On attend avec impatience la chronique de Nordine qui va nous dire qu'on peut faire du sport n'importe comment, avec n'importe qui. Non, pas du tout, pas avec n'importe quoi. C'est la fin de semaine, ça sent. Nordine, on vous écoute.
13: Oh là là, j'ai un peu les mains moites aujourd'hui, là. Il y a une petite pression, mais bon, ouais. J'aime bien les challenges. Alors, en effet, on peut, j'ai envie de dire, on peut s'entretenir avec... peu importe le lieu, peu importe l'objet, parce qu'aujourd'hui déjà ça a un coût, et que souvent il faut se donner rendez-vous dans une salle de sport avec tel appareil pour pouvoir s'entretenir, alors qu'au final, dans notre quotidien, que ce soit dehors ou même chez soi, on peut s'entretenir. Alors, je vous donne deux possibilités. La première, en extérieur, sur du sable. C'est l'un des endroits sur lequel vous pouvez vous entretenir, notamment sur la prévention des chutes. Lorsque vous êtes sur un sol un petit peu mouvant comme du sable, imaginez, tout à l'heure on parlait de chiens, imaginez vous êtes en train de, avec vos pieds, d'enterrer votre crotte. Voyez un petit peu le mouvement en train de gratter.
3: Non, pas très bien.
0: C'est chronique.
13: Vous savez, il gratte comme ça dans le sol en poussant le sable vers l'arrière, vous voyez. Grâce à ce petit geste-là, sur place ou en avançant, vous allez pouvoir solliciter ou re-solliciter tous les muscles du pied qui vont permettre d'obtenir un bon équilibre. Donc là, dès que vous pouvez, eh ben, pensez à la petite crotte et puis hop, hop, vous grattez.
3: Soit
13: en avance.
0: J'ai l'image de Valère en train de faire ça.
3: Oui, moi aussi.
13: Il est en train de le faire. Il est en train de le faire. Non, mais ce qui se passe, c'est que surtout avec les chaussures aujourd'hui qui sont créées et qui nous accompagnent un peu trop, eh ben, ça permet de réveiller les pieds. Et pour les personnes qui auraient une difficulté au niveau du maintien de la cheville, du genou ou des hanches, eh ben, derrière, c'est un super exercice. Ça, c'est bon pour dehors.
0: Super.
13: Après, un objet, un crayon. Vous avez, Nora, un crayon là?
0: Allez, je sais écrire. C'est assez
13: dans ce cas-là, vous prenez votre crayon, surtout qu'hier, en plus, il me semble qu'on a parlé d'arthrose.
0: Oui.
13: Donc, vous prenez votre crayon et vous le tenez entre le pouce et le majeur.
0: D'accord.
13: Vous l'avez?
0: Je l'ai.
13: Super, le bras tendu. Et là, donc, vous le serrez avec une pince. Et vous allez changer de pince, c'est-à-dire qu'ensuite, le pouce et l'annulaire.
0: Ah, j'ai capté.
13: Le
0: pouce, je fais ça avec tous les doigts.
13: Et l'auriculaire, d'accord? Et vous jouez comme ça. Et ce qui est intéressant avec ce petit exercice...
0: C'est hyper bien, les amis, en vrai. Je suis en train de le faire, c'est canon.
13: Mais
0: moi, j'ai des vieilles mains, là, des vieux doigts, c'est super.
13: Et justement, sur la prévention, parce que petit à petit, on perd de la force musculaire, et grâce à cette astuce-là, que ce soit avec une cuillère, un stylo ou autre, pour les personnes qui perdraient justement la force de préhension, ça permet d'entretenir tous les muscles de doigts, et notamment pour les personnes qui auraient du mal à ouvrir un bocal.
0: Je viens d'être jugé par Arthur, notre animateur de Montpellier qui doit avoir 20 balais et qui m'a regardé genre...
6: Je me suis dit, quand est-ce qu'on va enterrer notre crotte avec notre crayon?
13: Mais ce qui est intéressant, c'est que là, bien sûr que c'est ludique et ça prête à rigoler, mais derrière cette petite astuce-là, et notamment pour des personnes qui pourraient nous écouter, n'hésitez pas à prendre un objet un peu plus lourd, par exemple un livre ou un dictionnaire, et vous essayez de jouer avec les pinces et vous allez voir, ça va vous permettre de travailler les flisseurs ou les extenseurs. Alors là, maintenant c'est bon. Là, je commence à être vraiment moite, parce que, en effet, je vous avais demandé de me donner un objet, et je ne suis pas au courant, et donc là, il y a Valère qui attend.
3: J'attends, j'en peux plus, de
0: me donner un objet. Valère, c'est votre moment. Vous avez défié Nordine, vous avez ramené quoi comme objet?
3: Alors surtout, moi j'ai pensé à toutes celles et ceux qui nous écoutent, et on a tous, enfin tous, bien souvent, vous savez la boule de Noël. Est-ce que vous voyez cette boule de Noël, ça, où il y a les... Voilà. Donc je suis venu avec ma boule de Noël, moi.
0: Oui.
3: Alors, elle est à l'effigie d'un club de foot que je nommerai pas, sinon j'aurai plein d'ennemis, trop d'ailleurs, même si c'est mon club de foot préféré. Et donc voilà, Nordine, une boule de Noël que je vous remets. Et maintenant, dites-moi ce que je peux faire avec ça. Et me faites pas un truc minable, genre lever le bras ou quoi. Je veux un truc comme les crottes de chien. Alors, vraiment audacieux.
13: Ça tombe bien. Alors, en effet, là, j'ai une belle boule. Ce qui est intéressant au final, c'est que l'exercice que j'ai expliqué tout à l'heure avec le crayon, on peut le reprendre avec la boule. Et là, vous allez pouvoir jouer justement avec vos doigts en essayant de décoller les pinces.
3: Les mamouettes, attention.
13: Ça, c'est la première chose. La deuxième, pour les personnes qui auraient justement un souci d'équilibre ou autre, vous êtes debout. Vous avez le bras le long du corps. Valère, vous allez pouvoir le faire en même temps. Donc, le bras le long du corps, voilà. Vous mettez en appui sur la jambe gauche. Donc, il se met en équilibre sur un pied. Il tient la boule dans l'autre main. Donc, bras opposé. Et à partir de là, l'objectif, c'est de venir poser tranquillement la boule par terre. D'accord? Vous l'avez?
3: C'est hyper dur.
13: Ici, dit. Voilà. Et vous revenez.
3: Il va tomber.
13: Ce qui est intéressant, c'est qu'avec la neige qu'il y a dedans. Oui, s'il perd l'équilibre, la neige va bouger. Et s'il réussit justement à pouvoir l'objet, à bien stabiliser le pied par terre, la neige ne bougera pas.
3: Il est
13: et
3: bon.
13: Ça, ça peut être un indicateur. Bon, hein. C'est-à-dire, dès que la neige, si vous voyez que la neige commence à être dans tous les sens, il y aura nécessité d'effectuer des exercices spécifiques.
0: Respect. Merci Nordine. Arthur de Issy-Héro qui est avec nous dans le studio. Vous voulez défier Nordine?
6: Est-ce qu'avec un cône de chantier, on peut faire du sport, cher coach sportif?
13: Un cône de chantier? Trouvé dans la rue. Carrément. C'est-à-dire, il fait quelle hauteur? Il fait quelle hauteur?
6: Ça arrive aux genoux, généralement, un cône de chantier.
3: 40 cm.
0: Ça fait ma taille, à peu près.
13: Très bien. Donc, ce que vous pouvez faire, Arthur, alors attention, parce que si vous trompez, c'est dans les fesses le cône. Vous placez le cône derrière vous, d'accord? Juste au niveau des talons. Vous l'avez? Et en fonction de la hauteur, alors ce que je vais vous demander, c'est de faire un premier squat. Vous descendez, vous fléchissez avec vos fesses, vous venez toucher le cône. Et vous revenez. C'est bon?
6: Oui.
13: Ensuite, l'idée, c'est de travailler la force des jambes. Et là, je vais vous demander de le faire en dissocié. C'est-à-dire, vous allez vous mettre sur un pied, but du jeu. Par exemple, vous mettez en appui sur un pied sur la jambe droite. Et vous allez fléchir la jambe droite pour essayer de venir toucher le cône avec le fessier droit. Et vous remontez.
6: D'accord. Pas tomber,
3: et vous le faites
13: exactement. Et après, même chose de la jambe gauche. Et ce qui est intéressant dessus, c'est que vous allez pouvoir la différence de force, d'accord?
0: Okay.
13: Si à deux jambes vous réussissez à vous relever, pas de souci. Jambe droite, si ça galère, c'est dur. Et puis vous refaites un peu de renforcement. Et si c'est jambe gauche, si ça marche, il y a pas de souci.
0: Merci Nordine Atab, la chronique la plus lunaire depuis
13: Le coach, je l'avais pas.
0: Formidable. Merci Arthur de Plante, que je remercie tout particulièrement d'avoir été avec nous aujourd'hui.
6: Avec grand plaisir.
0: Vous pouvez retrouver dans la matinale d'Issy Héro tous les matins. On accueille la gagnante de notre jeu, parce que tous les jours je booste votre pouvoir d'achat. Elle s'appelle Sabine. Coucou Sabine.
14: Oui, bonjour Elora.
3: Bonjour.
0: Appelez-moi Paulette.
14: Bonjour
0: Sabine. Oui.
14: J'aime beaucoup Nordine aussi, donc je suis un peu émue de vous avoir,
13: Je suis honorée, merci beaucoup.
0: Nordine, c'est le chouchou de ces dames.
3: Il faudra
0: vraiment, une émission spéciale Nordine. Vous avez gagné, Sabine.
13: Sabine, vous habitez où? Vous habitez pas Orléans, par hasard?
0: Arrêtez de draguer, on arrête tout. Dans les Yvelines.
13: Je vous dépose le chèque chez vous.
0: Voilà, merci beaucoup, merci. Pardonnez-nous, c'était très agité aujourd'hui. On est tellement heureux de passer tout ces midis en votre compagnie. Merci à toute l'équipe à Paris qui veillait au grain. Merci à Théo, notre technicien ici à Montpellier. Merci à l'accueil de toute l'équipe de Issy Héro. C'était fantastique d'être avec vous, toute la semaine. J'en perds mon latin. Je vous embrasse du fond du cœur. Je vous dis à lundi. Bon week-end. Prenez grand soin de vous, les amis.
13: Le cône.
0: Bonjour Benjamin Mathieu, c'est les infos dans vos régions.
15: Bonjour Enora, c'est parti pour le 13h de nos régions, une demi-heure d'infos au plus près de vos préoccupations et de votre quotidien. Vous le savez, avec les reportages des 44 locales du réseau ici, ça arrive dans quelques secondes.
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0: Merci d'écouter la radio ici, il est 13h. Les informations, Benjamin Mathieu.
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15: Bonjour et bienvenue dans le 13h de nos régions. Un nouveau record pour le prix du gasoil, désormais à 2,40€ le litre en moyenne, selon nos calculs. Vous avez bien entendu. Le président de la République doit s'exprimer dans quelques minutes. Il tient ce matin une réunion avec tous les chefs de parti sur cette crise internationale qui se dégrade rapidement au Moyen-Orient. On sait déjà qu'un nouveau dispositif à destination des Français les plus précaires, qui travaillent et ont besoin de leur voiture, sera lancé le 1er octobre. Alors à quoi faut-il s'attendre? Eh bien, on fait le point juste après les titres dans votre 13h. C'est moins cher que Netflix et ça vous ouvre les portes de 500 monuments d'exception à visiter en France. On vous présente également dans un instant le Pass Patrimoine qui est lancé aujourd'hui. On vous amène également en Normandie dans Dites-le ici, le rendez-vous désormais incontournable où on vous donne la parole. Nous allons aussi dans Lyon avec cette terrible erreur médicale, un patient mort à l'hôpital d'Auxerre suite à une erreur médicale. Et puis si vous comptez vous rendre à Lourdes ou à Metz, peut-être allez-vous craquer pour une gourde gourde ou une tasse à café Léon XIV. Avec la prochaine venue du pape en France, les produits dérivés à l'effigie du Saint-Père font un carton.
17: Des mallettes, porte-clés, t-shirts, on va le prendre une fois qu'on viendra pour le voir et comme ça il nous le bénira.
15: Bon, vous avez le menu du 13h de nos régions, nous sommes ensemble pendant une demi-heure. Des prix à la pompe insensés et une déclaration très attendue du président de la République dans quelques minutes. Je vous le disais dans les titres, le prix du gasoil qui est désormais à 2,40 € en moyenne selon les calculs de la Radio France. Depuis ce matin, Emmanuel Macron reçoit l'ensemble des représentants des partis politiques à l'Élysée. Au menu, la dégradation rapide de la situation géopolitique et les prix donc du carburant qui sont devenus insupportables. Il doit s'exprimer à la suite de cette réunion. Mais le porte-parole du gouvernement annonce d'ores et déjà ce matin que les aides aux grands rouleurs qui devaient prendre fin à la fin du mois, eh bien, seront compensées par de nouvelles aides, toujours pour ceux qui travaillent et ne peuvent pas se passer de leur voiture. Maud Bréjon sur France Inter ce matin.
18: Nous travaillons à un nouveau dispositif d'aide pour les Français qui travaillent à compter du 1er octobre. On aura l'occasion de le préciser les modalités dans les jours à venir. Il y a un dispositif qui est le dispositif grand rouleur qui est en place jusqu'au 30 septembre. C'était 100 € pour 3 millions de Français. On voit que les difficultés perdurent. On a toujours dit qu'on adapterait les dispositifs en fonction d'une situation géopolitique qui évolue. De toute évidence, les prix restent hauts. Ça peut durer plusieurs semaines, ça peut durer plusieurs mois. Et donc, nous proposerons un nouveau dispositif d'aide à destination des Français qui travaillent. Le dispositif grand rouleur tel qu'il existe aujourd'hui fait partie des pistes étudiées. Il y en a d'autres. Encore une fois, on est dans une situation exceptionnelle et on s'adapte. Mais moi, je veux dire ce matin aux Français qui nous écoutent que nous ne les laisserons pas tomber.
15: Et puis ce matin, sur l'antenne de Ici Gironde, Marine Le Pen, la candidate du Rassemblement National, a demandé au gouvernement de faire baisser les taxes sur l'essence de 20 à 5,5%. Une mesure qui coûterait 15 milliards d'euros, soit plus que le budget de la justice, lui répond cette même porte-parole du gouvernement, Maud Bréjon, qui ferme donc la porte à cette proposition. Alors dans ce contexte tendu, on connaît désormais les grandes lignes du budget de l'État, dont les pistes commencent à être dévoilées. Le Premier ministre Sébastien Lecornu veut contenir le déficit de la France avec un budget qu'il qualifie d'offensif et qui prévoit des économies records. 54 milliards d'euros d'économies. Laurent Borde, bonjour. Alors parmi les annonces qui suscitent déjà du remous, la contribution des retraités et le gel du point d'indice qui crispe déjà les fonctionnaires.
19: Eh bien, pas de hausse d'impôts, mais le gel pour la quatrième année consécutive du point d'indice des fonctionnaires qui permettrait, selon le Premier ministre, de dégager 2,5 milliards d'euros, une mesure qui a aussitôt provoqué la colère des syndicats, parmi lesquels la CGT, qui, par le biais de sa patronne Sophie Binet, appelle à une journée noire le 29 septembre, date d'un appel à la grève dans la fonction publique. Du côté de la CFDT, Laure Revel, secrétaire générale fonction publique, est quasiment désabusée.
20: Les organisations syndicales et entre autres la CFDT depuis plusieurs années alertent sur ce gel du point d'indice qui dure depuis des années hein, et les dernières augmentations n'ont absolument pas compensé l'inflation et on continue à voir la fonction publique uniquement comme une ligne budgétaire et pas comme un investissement pour l'avenir alors qu'on a su trouver tous les agents publics dans les territoires qui ont été touchés dans des catastrophes de cet été. Au moment de joindre la parole aux actes, lettre morte. Voilà. Il y a beaucoup de remerciements, mais les remerciements, ça fait pas le plein des courses.
15: Et Laurent, autre mesure qui fait réagir, c'est le délai de carence pour certaines allocations aux étrangers.
19: Oui, ce sont des allocations, selon le Premier ministre, qui ne dépendent pas du travail, comme les allocations familiales, le minimum vieillesse, les aides au logement, que sont les APL, ou encore le revenu de solidarité active, autrement dit le RSA. Une mesure de bon sens, selon Sébastien Lecornu, mais qui consterne, voire désespère, les associations humanitaires, comme l'explique Pascal Brice, le président de la Fédération des acteurs de la solidarité.
21: C'est-à-dire qu'on a là un Premier ministre qui s'obstine pour réduire le déficit budgétaire, ce qui est une nécessité absolue, à faire peser l'effort sur les plus fragiles, alors que la précarité et la pauvreté en France atteint des sommets depuis 30 ans, et stigmatise les étrangers. Depuis 2017, ce pays connaît un marasme du logement social. Et là, le gouvernement s'entête à nouveau à geler les allocations logement, ce qui va peser encore sur les ménages les plus fragiles et sur les bailleurs sociaux. Quant au délai de carence pour les personnes étrangères, qui va croire une seconde qu'on fera là des économies qui sont à la hauteur de ce que ce pays a besoin pour son budget? La réalité, c'est que monsieur le Premier ministre continue à livrer des étrangers en pâture à l'opinion publique et à l'extrême droite pour donner à croire qu'il serait responsable des difficultés économiques et sociales de ce pays.
19: Enfin, une mesure concerne les retraités. Le Premier ministre laisse choisir le Parlement entre les gels des pensions ou la suppression d'un abattement de 10% dont il bénéficie.
2: Laurent Borde de la rédaction de Ici. Alors parmi les professions qui souffrent de ces prix exorbitants du carburant, travaillant parfois à perte, il y a bien sûr les pêcheurs. Ils bloquaient certains ports depuis une semaine. Blocage levé pour le moment, disent-ils au lendemain d'une réunion avec la ministre déléguée à la mer et à la pêche. Ils ont obtenu le relèvement de l'aide sur les carburants de 25 à 35 centimes par litre. Mais ils attendent de voir pour le croire, Marie Boueda pour Ici, à la sortie de cette réunion hier soir.
4: Après 6 heures de réunion et presque pas de pause, des avancées sur le prix du carburant. L'aide accordée aux pêcheurs va suivre l'évolution des cours du gazole. Ça veut dire que ça ne sera plus un montant fixe. Mathieu Chapelle est pêcheur au Gros-du-Roi et président du comité de pêche du Gard. Il est sorti de cette réunion ni rassuré ni énervé. Disons qu'il reste prudent sur cette annonce.
22: C'est une méthode de calcul. Ça aurait pu être mieux, ça aurait pu être moins mal. J'ai pas d'avis pour le moment. Je crois que en ce que je vois.
4: Et puis comme les aides mettent du temps à venir, ceux qui ont des problèmes de trésorerie pourront faire un prêt à taux zéro. Voilà ce qu'a proposé la ministre Catherine Chabot qui se déplace lundi à Sète et au Gros-du-Roi. C'est à ce moment-là qu'ils décideront ou pas de reprendre les blocages, alerte Vincent Scotto, pêcheur à Sète.
23: Il y a des négociations qui sont encore en cours sur plusieurs points. La monnaie d'échange, c'est on lève le barrage, on laisse passer les ferries dès maintenant et on finalise lundi. Par contre, attention, si lundi nous n'avons pas de réponse à nos questions, le mouvement reprendra.
4: Les marins de Méditerranée ont aussi reçu des promesses plus spécifiques à leur zone, comme un meilleur quota de pêche pour le thon rouge. La ministre leur promet aussi un plan d'avenir pour la Méditerranée, sans plus de détails.
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2: On passe à cette affaire rarissime dans votre 13h. On y rentre pour être soigné, pas pour mourir. Une erreur médicale a causé la mort d'un patient à l'hôpital d'Auxerre. Une affaire particulièrement grave, confirmée hier soir par la direction de l'établissement de Lyon. La direction qui donne quelques détails sur les circonstances de ce décès que vous nous dévoilez, Léni Flouva, pour Ici Auxerre.
25: Cet événement fait suite à une erreur d'administration médicamenteuse, écrit la communication du centre hospitalier auxerrois. Pour faire simple, une erreur médicale, une erreur mortelle pour ce patient pris en charge dans les services pour des soins. L'hôpital a immédiatement réagi en mettant en place sa procédure de traitement des événements graves. Autorités sanitaires régionales et judiciaires dans Lyon ont été informées. Pour éviter un autre drame, l'hôpital auxerrois a pris des dispositions pour, je cite, garantir la continuité et la sécurité des prises en charge au sein du service concerné. Recueil et analyse des données de soins sont en cours. Une cellule d'accompagnement a été ouverte également pour soutenir la famille du patient, ainsi que les soignants et les étudiants du centre hospitalier.
2: On va en Normandie désormais. Il regardait une série sur Netflix tout en conduisant. Un chauffeur routier de 24 ans condamné hier à 5 ans de prison, dont 4 avec sursis, par le tribunal correctionnel d'Evreux. En octobre 2022, alors qu'il roulait sur l'autoroute A13 dans l'Eure, il avait percuté plusieurs véhicules, dont ceux de gendarmes en intervention. La collision avait provoqué la mort d'un gendarme et avait blessé 7 personnes. La veuve de ce dernier et une victime évoquent un comportement irresponsable, Laurent Philippot.
26: Stéphane Ménian, adjudant-chef à la gendarmerie de Saint-Malo, est le premier militaire à avoir été percuté lors du choc. Et il se souviendra toute sa vie de ce 25 octobre 2022 à Saint-Marc de Blacarville.
27: Je me lève tous les matins avec une jambe en moins, donc tous les matins je m'en souviens. Mais bon, on a repris la marche en avant.
26: Mais l'adjudant-chef, comme les autres parties civiles, n'a pas du tout été convaincu par la ligne de défense du chauffeur. Pendant tout le procès, il a soutenu qu'il s'était endormi 3 à 5 secondes.
27: Le rapport de l'expert numérique de la tablette qui est très clair. La tablette, elle était à la verticale côté paysage. Elle n'était pas plat, comme il le dit. Après l'accident, il la rallume et il éteint l'application Netflix. Voilà, hein. Il regardait l'épisode 17, comme l'appelle à la gendarmerie. Et le nom de l'épisode, c'est La Descente. C'est plein de symboles.
26: Il y avait les flèches lumineuses du patrouilleur de la société d'autoroute, des gyrophares. Catherine Bolloc, la veuve de Jean-Christophe, le deuxième gendarme percuté, mort sur le coup, ne croit pas à l'hypovigilance. Et la prof de maths a même fait ses calculs.
28: 94 km/h, 800 mètres, il faut 30 secondes pour les parcourir. Et pendant toutes ces 30 secondes, sa vision n'a
1: pas été attiré par cette lumière. Et je sais que Jean-Christophe et ses collègues avaient dit waouh, on n'a jamais eu un tel dispositif de sécurité sur ce genre d'intervention. On se croirait à Euro Disney, tellement il y avait des lumières de partout.
26: Le permis de conduire du routier a été annulé avec interdiction de le repasser pendant un an.
2: Le reportage ici, Normandie. En Ile-de-France, désormais, cette affaire inquiétante qui remonte à la fin du mois d'août, mais révélée hier soir. Un policier qui exerce dans le département des Yvelines a été mis en examen et incarcéré. Il est visé par une enquête du parquet national antiterroriste car il projetait de mener un attentat, Sébastien Baer.
5: L'homme âgé de 35 ans a été interpellé sur la voie publique le 23 août dernier dans le département des Yvelines. Ce fonctionnaire de police est soupçonné, entre autres chefs, d'avoir préparé une attaque terroriste. Lors des perquisitions menées à son domicile, les enquêteurs ont trouvé notamment plusieurs armes de catégorie A et B que le suspect détenait sans autorisation. Une source judiciaire précise aussi que l'homme a fabriqué des armes, là encore en relation avec une entreprise terroriste. À la fin de sa garde à vue de 96 heures, le policier a été mis en examen et placé en détention provisoire. Depuis le 27 août, un juge d'instruction antiterroriste est saisi de cette affaire. Les investigations devront notamment permettre d'identifier les motivations du fonctionnaire de police et les cibles qu'il visait.
2: Et puis on n'en a pas terminé avec la saison des incendies. Dans les Landes, deux départs de feu près de Mimizan ont brûlé 300 hectares de végétation depuis mercredi. Ils sont en passe d'être maîtrisés, annonce le maire de Mézos ce matin, qui se dit pourtant très inquiet d'incendies à cette période de l'année, à nos confrères de France Info.
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0: Benjamin Mathieu.
2: À suivre dans le 13h de nos régions, c'est la folie des articles dérivés à l'effigie du pape pour financer la visite de Léon XIV en France. La semaine prochaine, l'église vend des gourdes, des sacs ou des magnettes Léon XIV, un peu comme les fans de Céline Dion. Les ventes s'envolent. Le succès du Mont Ventoux avec 700 000 visiteurs par an, mais la crainte d'une surfréquentation touristique pour ce site classé parc naturel régional. Et puis alors que débutent les journées du patrimoine, on vous parle d'un bon plan pour ne pas avoir à choisir entre un plein d'essence et une visite culturelle.

0: personne seule.
1: Oui. Alors le but de ce passe patrimoine, c'est d'encourager toujours plus de gens à découvrir leur patrimoine, de démocratiser l'accès au patrimoine et de générer aussi des ressources pour les sites parce qu'ils en ont bien besoin. Alors comment ça fonctionne le passe patrimoine ? Donc c'est une nouvelle offre d'adhésion à la Fondation du patrimoine. Ça démarre à 6,50 €. Pour un solo, ensuite vous avez des propositions pour un couple, vous avez des propositions pour une famille. Donc 4 formules d'adhésion qui seront disponibles et ça vous donne un accès gratuit à plus de 500 sites dans toute la France. Alors, ce qui est intéressant, c'est que une fois que vous avez téléchargé l'application, ça vous permet de vous géolocaliser. Donc vous voyez tous les sites qui sont à votre disposition autour de vous. Et le passe patrimoine, c'est une grande diversité des sites. Donc vous avez des grands sites, vous avez Chambord, vous avez le château de Versailles, vous avez Fontainebleau, Vaux-le-Vicomte, vous avez les hospices de Beaune, vous avez le théâtre d'Orange, la villa Effroussy-Rothschild, mais vous avez aussi des sites moins connus. Et c'est ça un des grands objectifs du pass, c'est de mettre en lumière des sites moins connus. Alors je vais donner quelques exemples. Par exemple, en région parisienne, vous avez l'abbaye du Mont-Sel, qui est un lieu absolument extraordinaire créé par Philippe Le Bel et qui a abrité de nombreux tournages de grands films épiques. Vous avez, si vous êtes passionné par le patrimoine militaire, vous avez à Nantes un bateau qui s'appelle le Maillet-Brézé, qui est un navire de guerre qui a figuré dans le tournage de Christopher Lehane.
0: Françoise Lehmann, je vous arrête, car il y a 500 sites et du coup 500 heures pour... Voilà, il y a des choses merveilleuses, mais donc on comprend bien l'idée. Par exemple, l'entrée au château de Versailles, c'est 22 € à 32 € en fonction de la saison. Et là, voilà, avec un pass qui donc fait 78 € l'année si vous êtes solo ou 114 € si vous êtes en duo. Il y a également des versions qui sont pour les familles monoparentales. Je trouve que tu viens de le signaler, parce que c'est vraiment aussi on vit désormais comme ça. On comprend bien l'idée, avec un chiffre qui est quand même plutôt faible, on peut vraiment avoir accès à plein d'endroits en France. L'idée, c'est aussi de faire découvrir donc des patrimoines qui sont très peu connus.
1: Oui, absolument. Et alors, ce qui est intéressant, c'est que chaque entrée est validée par les visiteurs, le site en touchera 80% du tarif le plus élevé. Donc, c'est là que le principe est intéressant, c'est qu'il y a une circulation aussi de l'argent et du soutien au patrimoine. Et à travers cette nouvelle proposition, la Fondation du patrimoine réaffirme une fois de plus sa mission, qui est de participer à la sauvegarde du patrimoine et d'aider les détenteurs de sites à restaurer, à faire vivre leur patrimoine. Alors, c'est de gêner.
0: Parmi ces sites accessibles, Françoise Lehmann, il y a le fameux château de Chambord, un joyau du château de la Loire, dont la fabuleuse aile François Ier est en péril. Elle est menacée de s'effondrer. Un appel aux dons a été lancé. Et hier, la cagnotte a passé 1 000 000 €. On écoute ce reportage de Camille Huppenoir de Ici Orléans.
2: 19 septembre 2025, à la veille des journées du patrimoine, la cagnotte pour l'aile François Ier est lancée. 17 septembre 2026, elle atteint son objectif d'1 000 000 €. À la veille, là encore, des journées du patrimoine, Cécilie de Saint-Venant est directrice générale déléguée au développement du domaine de Chambord.
3: Et j'avoue que le palier du 1 000 000 € à la veille des journées européennes du patrimoine, qui ont cette année pour thème le patrimoine en péril, bon, voilà, c'est un signal extrêmement encourageant et j'ose dire émouvant pour toutes les équipes de Chambord et pour tous les mécènes qui nous envoient des messages qui sont tous très heureux.
2: 5 500 mécènes environ, à 90% des Français.
3: Vous avez évidemment des habitants de la région Centre-Val de Loire, des gens qui viennent de toute la France, vraiment des gens qui ont souhaité participer à la mesure de leurs moyens. Le plus petit don, c'est 1 €, le plus gros don, 10 000. Ce que je trouve très beau, c'est qu'on voit qu'il y a un engouement populaire. Les Français se sont mobilisés, c'est quand même un motif de joie.
2: La cagnotte a aussi reçu un joli coup de pouce de Stéphane Bern et de son émission Le Monument Préféré des Français, tourné à Chambord, diffusé mercredi soir. Ce n'est pas un hasard si quelques heures après, le 1 000 000 € était atteint.
3: On a la chance d'avoir Stéphane Bern comme soutien. Il parraine beaucoup l'opération et ça a été un formidable levier.
2: Le chantier de sauvegarde sera lancé dans 1 an, le temps d'effectuer les études nécessaires avant ces travaux d'ampleur et complexes.
0: Et Stéphane Bern, que vous retrouvez évidemment tous les jours à 7h55 dans vos matinales sur Ici. Françoise Lehmann, on vient de l'entendre. Tout le monde n'est pas aussi connu que le château de Chambord et ne peut pas bénéficier de cet engouement des Français pour le patrimoine et la défense du patrimoine. Ce nouveau pass patrimoine va donc permettre de générer des revenus qui permettront de sauver des bâtiments qui sont moins connus que le château de Chambord, si je comprends bien.
1: Oui, de générer plus de trafic. Quand vous allez sur le site du pass, vous voyez tous les sites qui sont aux alentours, près de là où vous habitez, et ça vous donne envie d'y aller parce qu'ils sont très bien présentés. Et donc,

0: ça, il y aura évidemment des grandes, pas mal de campagnes de publicité pour le pass patrimoine. Donc tout ça, il y a un objectif là derrière, c'est de créer, de générer des entrées supplémentaires pour les sites et donc des rentrées d'argent supplémentaires. C'est ça toute la boucle vertueuse selon la Fondation du patrimoine.
1: Et puis vous répondez aussi à une préoccupation, on l'a entendu en ce début de journal, du pouvoir d'achat qui diminue pour les Français. L'idée est de plus avoir à arbitrer entre est-ce qu'on fait une sortie culturelle en famille qui coûte évidemment un peu d'argent, est-ce qu'on fait le plein de la voiture.
0: Oui, c'est assez vite rentable. Ce pass, il est très vite rentabilisé. Vous avez quand même accès gratuitement à plein de sites et ça permet aussi d'éduquer la famille, d'éduquer les enfants selon les thématiques choisies. Vous avez des grottes que vous pouvez visiter. Vous pouvez visiter le musée de la chaussure. Dans le musée de la chaussure, qui est un bâtiment extraordinaire à Romans-sur-Isère, vous passez du Moyen-Âge en vous disant que les femmes, vraiment, elles avaient vraiment des petits pieds. Elles acceptaient de souffrir et vous allez jusqu'au crampon d'Mbappé. Donc il y a vraiment quelque chose qui est aussi dans l'éducatif et qui nourrit cette passion du patrimoine qu'ont tous les Français.
1: Merci beaucoup Françoise Lehmann. Et puis je vous rappelle aussi que si vous voulez jouer une petite grille du loto Mission Patrimoine, c'est possible aujourd'hui. Il y a un super loto de 13 millions d'euros. Et en jouant, la Française des Jeux reverse une part de vos mises à la Fondation du Patrimoine qui finance donc des travaux de rénovation sur 100 sites partout en France. Et bien évidemment, tout ça présenté par Stéphane Bern que vous retrouvez régulièrement sur nos antennes.
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1: Et on reste dans la culture. C'est une première pour cette campagne présidentielle qui s'annonce palpitante. Ici, qui a décidé de mener une grande consultation à vos côtés jusqu'au scrutin, loin des querelles politiques. 50 isoloirs qui se déplacent à votre rencontre dans les foires, les places de village ou dans vos radios locales où vous venez régulièrement. Vous y répondez à des questions qui sont très ouvertes sur vos craintes, vos coups de gueule, vos initiatives constructives. On les diffuse ensuite sur l'antenne de ici, dans ce journal, et en vidéo sur nos réseaux sociaux. On part en Normandie aujourd'hui à Villers-Écalles, c'est au nord de Rouen. Amaury est un artiste, il est quadra et papa d'un petit garçon de 5 ans et il s'inquiète justement de l'avenir des artistes et de la place de la culture.
4: Pour commencer, quels sont les sujets les plus importants pour vous en ce moment, que ce soit en positif ou en négatif ?
5: En tant qu'artiste, un des sujets qui me touche forcément le plus, c'est le sujet de la culture. Est-ce que justement les artistes auront toujours la possibilité de s'exprimer musicalement grâce à des budgets qui pourraient être mis en place dans les municipalités, etc. On est souvent un petit peu le fusible qui saute en premier lorsqu'il y a des problématiques budgétaires.
4: Quel serait votre message à la future présidente ou au futur président de la République ?
5: Si je devais m'adresser au futur président de la République, j'aurais évidemment envie de lui dire que les artistes français ont besoin de plus de place pour donner un petit peu plus de bonheur et apaiser les tensions que d'autres sujets pourraient créer. Et donc, par ce biais, pouvoir augmenter les budgets pour que nos aînés puissent se divertir, qu'il puisse y avoir un petit peu de positif dans leur vie, faire en sorte que la musique et l'art soient considérés presque comme thérapeutiques pour certains. Et puis, le message que je voudrais lui dire, c'est aussi de tout simplement essayer d'être le plus proche des gens et moins des intérêts globaux.
1: Merci à Amaury. Et si vous voulez faire comme lui, vous donner la parole dans les isoloirs de Dites-le ici, voici quelques idées à la foire agricole d'Autun avec Ici Bourgogne cet après-midi. Plus original au site d'atterrissage des parapentes à Lubin, c'est pour la coupe Icar en Isère avec Ici Isère demain et dimanche. Tout le week-end également à la foire de Caen dans le Calvados. N'hésitez pas à aller voir les équipes de Ici et à entrer dans l'isoloir pour vous exprimer.
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1: Et on passe à la visite du pape Léon XIV qui arrive vendredi prochain pour 4 jours de voyage apostolique. Des centaines de milliers de fidèles et de curieux sont attendus sur place, à Saint-Denis, à Lourdes ou à Metz. Un voyage aussi rare que coûteux. Il devrait coûter 27 millions d'euros pour assurer la sécurité et l'accueil des plus de 700 000 fidèles. L'État qui finance la sécurité, mais l'Église doit payer tout le reste. Alors, comment font-ils ? Eh bien, les dons des fidèles, mais aussi les produits dérivés, c'est-à-dire des gourdes à l'effigie de Léon XIV, qui vont payer la note, Lou Bourdi.
6: À la sortie de Notre-Dame de Paris, en passant par la boutique, les produits dérivés sont partout.
7: Des mallettes, porte-clés, t-shirts.
6: Ou encore ce kit nomade, tote bag, casquette et gourde qui va avec. Une trentaine de produits de 2 à 40 euros. Et cette Parisienne compte bien s'en offrir un souvenir quand elle viendra ici voir Léon XIV célébrer la messe.
7: On va le prendre une fois qu'on viendra pour le voir. Et comme ça, il nous le bénira.
6: Ces deux touristes, en revanche, voulaient en acheter tout de suite.
8: Mylène, Bernadette,
9: du Maine-et-Loire.
6: Mais trop de monde à la boutique.
10: C'est voilà. Très long.
6: Alors elle compte sur la petite fille de Mylène pour leur en rapporter.
11: Toi, tu as ta petite fille qui va monter.
12: Ta petite fille va venir.
11: Oui, ma petite fille.
12: Deux jours à Paris, là.
6: Des goodies pour tenter de boucler le budget, car il faut trouver 27 millions d'euros. Alors l'Église compte aussi sur l'appel aux dons lancé cet été.
13: Nous avons récolté à peu près 5,5 millions d'euros jusque-là. Il nous en faut encore.
6: Sylvain Guibaud, secrétaire adjoint de la Conférence des évêques de France.
13: Que chaque personne qui souhaite voir le pape, qui souhaite être béni, puisse l'être dans les meilleures conditions possibles. Il faut donc pouvoir entendre, il faut pouvoir le voir. Des kilomètres de câbles, des écrans géants.
6: Un dispositif hors norme qu'il faudra continuer de financer jusqu'au bout. Un système de QR code et de SMS permettra de continuer de faire des dons même pendant les grandes célébrations du pape.
1: Le reportage de Lou Bourdi. On passe à ce sujet sur le Mont Chauve, comme on le surnomme en raison de son absence totale de végétation à son sommet. J'imagine que vous avez trouvé, on parle du Mont Ventoux, symbole du Vaucluse, star du Tour de France, qui a ramené l'année dernière 300 000 spectateurs sur ses pentes, mais le site est aussi classé parc naturel. Alors que ce week-end, une nouvelle course est organisée, c'est la Ventoux by Night, une course nocturne. De nombreuses voix s'élèvent pour ne pas faire du Mont Ventoux une sorte de Disneyland du sport, Marion Bernard.
14: Ceux qui arpentent les chemins du Ventoux pour observer la faune notamment. Pierre Perret, qui vit à la station du Mont-Serein, est accompagnateur pour des amoureux de la nature.
15: Sur les sorties chamois, j'ai fait un peu marche arrière parce que c'est plus compliqué qu'avant. Et ils sont plus rares. Et là où je les observais régulièrement, je les observe moins facilement. Là, on va rentrer dans le brame du cerf. C'est vrai que c'est une période sensible qui dure peu de temps. Si en plus il y a du dérangement à travers de la course de jour, de nuit, des courses de voiture, des courses de moto, comme il n'y a pas de contrôle des régulations, il y a un dérangement quasi permanent.
14: Même écho inquiet à la LPO. Cécile Boulle est la coordinatrice locale Ventoux. Elle alerte sur la difficulté croissante de voir nicher certains oiseaux, par exemple le pic noir, et se doute que la présence de l'homme y est pour quelque chose dans ce qu'elle nomme une surconsommation de ce site.
16: C'est devenu un parc d'attractions. C'est le Disneyland du Vaucluse, quoi. Il faut prendre conscience que tout ça, c'est du vivant et il faut avant tout protéger l'environnement naturel de cet espace et le protéger de manière plus sérieuse.
14: Car aujourd'hui, le règlement du parc naturel impose peu de contraintes aux activités menées sur le Ventoux. C'est sans doute là que le bas blesse pour Cécile Pajani du comité écologique Conta Ventoux.
17: Le principe d'un parc naturel régional, c'est que justement la réglementation est hyper légère. Ça repose avant tout sur une tentative de conciliation entre les milieux, des milieux d'une grande richesse, et qui puissent aussi connaître un développement économique. Ça repose quand même sur la volonté des personnes qui les gèrent.
14: Serge Jolin, figure du trail en Vaucluse, organise des courses depuis 25 ans et lui estime faire sa part.
18: On prend la décision déjà de réduire le nombre de participants à nos épreuves. On refuse de prendre des inscriptions. On se sent responsable déjà, nous, quand on limite à 3000.
14: Difficile pour autant de résister à l'atout économique. Plus de 150 000 cyclistes chaque année. Ça dope les communes au pied du Ventoux comme Bédouin. Son maire, Alain Constant, dit gérer les afflux sans problème.
19: Chaque élu est responsable. Hein. La jauge, ça peut être un critère. On s'inquiétera le jour, effectivement, où on atteindra ces limites de cohabitation. Moi, je suis pour l'accompagnement et non systématiquement la radicalité aux choses.
14: Le Ventoux qui accueille chaque année 150 rendez-vous sportifs concentrés pour la plupart entre fin mars et mi-novembre.
1: Le reportage de Marion Bernard, surnommé Zizou Christ par Jamel Debbouze lors de la cérémonie des JO, on s'en rappelle. La très attendue première liste du sélectionneur des Bleus, Zinedine Zidane, qui remplace donc Didier Deschamps, ça sera à 18h, très attendu, car évidemment tout le monde attend la première liste de Zinedine Zidane, évidemment.
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2: Le patrimoine, ça compte et encore plus avec les Journées européennes du patrimoine qui ont lieu tout ce week-end dans nos deux Charentes. Et à cette occasion, dans le Charentais du jour, on s'intéresse de plus près à notre Fort Boyard. L'opération Sauvons Fort Boyard a été lancée depuis quelques mois par le département de la Charente-Maritime qui a lancé un grand chantier de restauration pour sauver le fort et aussi l'ouvrir au public. On s'y intéresse donc de plus près avec Pascal Baron qui est à nos côtés. C'est le gardien du Fort Boyard. Bonjour Pascal.
3: Bonjour.
2: Le scaphandre, le gardien du Fort Boyard, c'est vous. Quelles sont vos missions au quotidien à travers le fort ?
3: Eh bien, on ouvre le fort en début d'année puisque nous sommes les gardiens, on va dire, à l'année pour le département. Donc, on prépare l'arrivée du département et de la production en tout début d'année au mois de mars, avec un positionnement de la plateforme et de la passerelle aluminium qui permet d'accéder au fort. Et on ouvre les portes et on vérifie l'ensemble des équipements pour s'assurer que les tempêtes hivernales n'ont pas fait de dommages. Et cette année, il y a eu effectivement quelques dommages dû aux tempêtes du mois de février.
2: Bah oui, ça doit être des choses que vous constatez d'une année sur l'autre, ces fissures qui s'agrandissent, ces dégâts qui parfois arrivent même à l'intérieur du fort.
3: Absolument, puisque cette année, l'eau est rentrée dans ce qu'on appelle la salle de repos en ouvrant le volet métallique et la fenêtre, et l'eau a entièrement envahi cette salle de repos.
2: Vous vous souvenez-vous de la première fois que vous avez posé le pied sur ce fort et de l'émotion que ça a pu vous faire ?
3: Oui, moi la première fois c'est en 1990 et l'émotion elle est chaque année quasiment intacte puisque c'est toujours un plaisir d'aller ouvrir chaque année et de rentrer dans cette forteresse pour découvrir après l'hiver ce magnifique bâtiment.
2: L'opération Sauvons le Fort, c'est quelque chose qui vous touche aussi, du coup, j'imagine.
3: Ah oui, tout à fait, parce que c'est vrai que avec toutes ces années, on a vu la mer qui essaie de reprendre sa place, hein, qui veut déplacer le fort, peut-être. Et les fissures s'agrandissent chaque année. On voit que les pierres s'abîment de plus en plus, surtout côté nord. Et donc, il est vraiment important de faire ces réparations avant qu'il soit trop tard.
2: Merci Pascal Baron d'avoir pris quelques minutes pour nous.
3: Eh bien, merci à vous.
2: Pascal Baron, le gardien de ce Fort Boyard où les travaux ont déjà débuté. Les dons sont encore possibles sur le site de la Fondation du Patrimoine grâce à la mission pour le patrimoine en péril portée par Stéphane Bern que vous entendez chaque jour sur ici La Rochelle. Il a été désigné ce fort comme site emblématique 2026 pour la région Nouvelle-Aquitaine. Ce samedi 19 septembre, un chèque symbolique de soutien sera remis à l'occasion donc des Journées européennes du patrimoine.
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2: Emmanuel Macron doit s'exprimer dans quelques minutes. Il présidait à l'Élysée une réunion avec l'ensemble des chefs de parti portant sur la crise internationale et ses conséquences sur l'envolée des prix du carburant. Ce qui nous a été présenté est une situation internationale durablement dégradée. Commente à la sortie de la réunion Manuel Bompard de la France Insoumise. Le président n'a apporté aucune réponse sur la question du pouvoir d'achat ou des taxes sur le carburant, dit de son côté Jordan Bardella pour le Rassemblement National. Le gouvernement qui a déjà annoncé ce matin un nouveau dispositif à destination des Français les plus précaires qui travaillent et qui ont besoin de leur voiture. Il sera lancé le 1er octobre. Des aides jugées insuffisantes, notamment par l'association Familles Rurales qui réclame le prolongement de l'aide carburant pour les grands rouleurs ainsi que son doublement et son élargissement. Un appel à la grève lancé le 29 septembre prochain par les syndicats. Ceux-ci dénoncent notamment le gel du point d'indice des fonctionnaires dans les mesures d'économie présentées par le gouvernement dans le cadre du prochain budget. Un homme condamné par la cour criminelle de Charente à 12 ans de réclusion criminelle, il avait allumé 32 incendies entre 2022 et 2023. Une peine lourde pour ce type de fait. L'accusé avait été qualifié de bombe vivante par l'avocat général pendant le procès. L'ancienne star d'M6 Stéphane Plaza, condamné en appel à 18 mois d'emprisonnement avec sursis, il était jugé pour violence conjugale. Et puis une belle affiche de Ligue 1 ce soir entre le vice-champion de France Lens qui se déplace à Monaco, deuxième du championnat. Le match est à vivre à 20h45.
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4: Les nuages sont présents cet après-midi dans nos deux Charentes avec des températures agréables entre 21 et 23 degrés. Ce week-end, c'est le soleil qui va dominer. Les températures vont de nouveau augmenter. On atteindra jusqu'à 23 degrés en bord de mer. Dans les terres, ça grimpera jusqu'à 26 degrés pour demain. 28 degrés attendus pour la journée de dimanche, toujours sous le soleil.
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1: Sur le territoire Rochefort-Océan, 8 déchetteries sont à votre disposition à l'île d'Aix, Échillais, Muron, Rochefort, Saint-Jean-d'Angle, Saint-Laurent-de-la-Prée, Saint-Nazaire-sur-Charente et Tonnet-Charente. Alors attention, l'accès aux déchetteries se fait avec une carte magnétique obligatoire, sauf à l'île d'Aix. Chaque foyer dispose d'une carte qui permet d'entrer dans les déchetteries de Rochefort-Océan. Elle donne droit à 18 passages par an, avec à chaque fois un dépôt limité à 2 mètres cubes. Et si vous n'avez pas encore votre carte, vous pouvez en faire la demande directement en ligne sur le site aglo-rochefortocean.fr.
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2: La première déclaration du président de la République à l'issue de la réunion organisée ce matin entre les différents chefs de parti. Réunion sur la crise internationale actuelle et ses conséquences sur les prix des carburants. C'était à l'Elysée. Et alors que le litre de diesel est aujourd'hui à 2,40€ en moyenne, Emmanuel Macron appelle à traiter les causes de la hausse des prix de l'énergie avant de dépenser le maximum d'argent, ce qui se traduit selon lui soit en déficit accru, soit en impôts. Le chef de l'État qui souligne aussi que cette hausse des prix n'est pas la conséquence de décisions gouvernementales. Ce matin, le gouvernement, justement, qui avait annoncé un nouveau dispositif à destination des Français les plus précaires, qui travaillent et qui ont besoin de leur voiture, il sera lancé le 1er octobre. La France, qui va aussi convoquer un G7 sur l'énergie, il se tiendra dans les prochaines semaines. L'idée est de se coordonner entre pays membres pour faire baisser les prix de l'énergie. Le maire de Concarneau, dans le Finistère, Quentin Le Gaillard, mis en examen pour viol et agression sexuelle. Celui-ci nie les faits. Il a été placé sous contrôle judiciaire strict avec notamment un suivi et des interdictions de contact avec la victime et de paraître à son domicile. L'ex-star de l'immobilier Stéphane Plaza, condamné en appel à 18 mois d'emprisonnement avec sursis pour violence conjugale, une peine plus lourde qu'en première instance. Et puis c'est une première liste très attendue, celle du nouveau sélectionneur des Bleus, Zinedine Zidane, qui remplace Didier Deschamps après 14 ans de bons et mauvais services. Les joueurs appelés par Zizou disputeront les matchs de Ligue des Nations.
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4: Les nuages sont présents cet après-midi dans nos deux Charentes avec des températures agréables entre 21 et 23 degrés. Ce week-end, c'est le soleil qui va dominer. Les températures vont de nouveau augmenter. On atteindra jusqu'à 23 degrés en bord de mer. Dans les terres, ça grimpera jusqu'à 26 degrés pour demain. 28 degrés attendus pour la journée de dimanche, toujours sous le soleil.
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1: Depuis 10 ans, le CCS du nord de l'île de Ré accompagne les personnes âgées en minibus pour faire leurs courses alimentaires à Ars-en-Ré. 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
1: 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Qui sera le regagnant? Peut-être vous, je vous le souhaite. À tout à l'heure à partir de 16h.
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2: Marine Le Pen estime que sans baisse des taxes sur les carburants, il existe un risque de blocage de l'économie. La candidate du Rassemblement National est en campagne dans l'Aude. Elle réagit aux déclarations d'Emmanuel Macron suite à la réunion de l'ensemble des chefs de parti à l'Élysée. C'était ce matin au sujet de la crise internationale et des conséquences sur la flambée des prix des carburants. Le chef de l'État qui critique les actuels mouvements de grève et de blocage comme ceux des pêcheurs. Les mobilisations sociales sont toujours légitimes, mais lorsqu'elles protestent contre les conséquences de phénomènes qui ne sont pas le résultat de l'action gouvernementale. Elles disent une souffrance, mais elles produisent moins une solution, commente Emmanuel Macron. L'eurodéputée Rima Hassan annonce porter plainte contre le ministre de l'Intérieur Laurent Nunez pour violation du secret de l'enquête. Une plainte qui fait suite aux révélations de France 2. Un reportage assure que le ministre aurait participé à la diffusion d'une information inexacte sur la prétendue drogue détenue par l'élu LFI. D'importants stocks de produits chimiques stockés à proximité immédiate du Rhône. Les liquidateurs de l'usine de pâte à papier Fibre Excellence à Tarascon dans les Bouches-du-Rhône sont dans le viseur de l'État. Le site classé Seveso va être repris en charge par l'Agence de l'Environnement face à une urgence impérieuse de risque de pollution. Et puis un homme condamné par la cour criminelle de Charente à 12 ans de réclusion criminelle. Il avait allumé 32 incendies entre 2002 et 2023. Une peine lourde pour ce type de fait. L'accusé avait été qualifié de bombe vivante par l'avocat général pendant le procès.
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1: Votre météo dans les deux Charentes pour cet après-midi, c'est un soleil voilé par les nuages sur les deux départements. Les températures cet après-midi sont comprises entre 20 et 24 degrés. 20 degrés sur les îles, 20 degrés à La Rochelle, 21 degrés à Royan, 22 degrés à Saint-Cloud, 23 degrés à Angoulême et la maximale, c'est 24 degrés à Saintes. Ce week-end, un beau soleil sur les deux jours d'après Météo France. Il fera entre 21 et 24 degrés sur les îles et le littoral et 25 à 27 degrés à l'intérieur des terres.
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1: Et bienvenue, si vous nous rejoignez, très très content de passer cet après-midi avec vous. Montez le son, dans un instant on se fera plaisir en musique avec ce tube d'Imagination. Eh oui, Justin Illusion, un immense succès de 1982. Et puis tout au long de l'après-midi, on ira prendre la température au Festival de la Fiction de La Rochelle. Un événement ici, La Rochelle, qui est incontournable pour le mois de septembre. On sera en direct avec Garance Roubredi, qui ira rencontrer des comédiennes comme Cécile Bois. Ça, ce sera un petit peu avant 17h. 16h02 sur ici La Rochelle, l'heure de jouer au jeu de l'énigme. À vous de deviner la commune mystère où se trouve notre ambassadeur du jour. Il sera avec nous en direct, ce sera juste avant 17h. Donc si vous avez la bonne réponse, vous rejoignez les sélectionnés du tirage au sort. Tirage au sort qui aura lieu juste avant 17h. Pour l'instant, on a déjà 4 qualifiés. On a Ludovic de Cognac, on a Sophie des Tôles, Christian de Ténac et puis Daniel de La Rochelle. Cette semaine, je vous offre une grande plancha en design bois, bambou et métal. Allez, voici un indice pour vous aider à trouver la commune mystère du jour. Les vestiges archéologiques y sont les témoins précieux d'une histoire qui continue de se raconter. Alors, à quelle commune de Charente ou de Charente-Maritime est-ce que ça vous fait penser? On cherche ensemble cette commune dès maintenant. Vous pouvez nous appeler dès maintenant. C'est Béa qui vous répondra au standard. Ça se passe au 05 46 50 67 60.
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1: Vous êtes dans votre voiture, vous rentrez peut-être du boulot. Allez, je vous propose de sortir votre petite boule à facettes. Vous l'accrochez bien sur votre rétroviseur et on se fait plaisir avec Justin Illusion Imagination.

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1: Peu importe, le premier titre du nouvel album de Zazie Volatile. Il sortira le 2 octobre, c'est son 12e album. Comme tous les jours entre 16h et 17h, ici La Rochelle vous gâte. Cette semaine, on vous offre une grande plancha en design, bois, bambou, métal. Plancha très sympa pour prolonger vos repas d'été en septembre. Cet après-midi, on cherche ensemble une commune mystère de Charente ou de Charente-Maritime. C'est là que nous attend notre ambassadeur. Il sera avec nous d'ici une petite demi-heure maintenant. Vous trouvez la bonne réponse, et bien vous vous qualifiez pour le tirage au sort. Tirage au sort qui aura lieu aujourd'hui, ce sera juste avant 17h. Je vous le rappelle, voici un indice qui devrait vous aider à trouver cette commune mystère. Les vestiges archéologiques qui sont les témoins précieux d'une histoire qui continue de se raconter. Voilà, alors quelle est cette commune de Charente ou de Charente-Maritime, hein ? Appelez-nous dès maintenant 05 46 50 67 68.

0: Hymne à l'amour et à la paix avec cette chanson, hein, Bob Marley, The Wailers, One Love sur ICI La Rochelle.
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8: Le jeu de l'énigme, on cherche ensemble la commune mystère des Deux-Charentes où nous attend notre ambassadeur du jour. Il sera avec nous dans un petit quart d'heure maintenant. Cette semaine, on vous offre une grande plancha en design bois, bambou et métal, hein, très très sympa pour prolonger l'été, voilà, en extérieur par exemple. Et ça a inspiré Monique. Bonjour Monique.
9: Bonjour.
8: Vous nous appelez d'où, Monique?
9: Rochefort.
8: Ah, Rochefort, d'accord. Bon, qu'est-ce que vous faites de beau, Monique, là, à 16h22, à part écouter ici la Rochelle?
9: Je me balade sur le bord de mer.
8: Ah, sympa, effectivement. Bon, Monique, Oui. Vous pensez avoir trouvé la commune mystère. Quelle est cette commune, selon vous?
9: Chassenon, en Charente.
8: Chassenon, alors pourquoi Chassenon? Expliquez-moi un petit peu.
9: Ce sont les termes de Cassino-Magus.
8: Ah oui, Cassino-Magus, ouais, effectivement. Oui, effectivement, ça pourrait correspondre. Allez, on va tout de suite voir si c'est la bonne réponse. Allez, c'est parti. Ah non, mais ça aurait pu être la bonne réponse, effectivement.
9: Ah, hein, ça aurait pu.
8: Ça aurait pu, vestige archéologique. Restez à l'écoute, Monique. Hein, peut-être que vous aurez d'autres fulgurances d'ici quelques minutes. Je vous le souhaite, en tout cas.
9: Merci beaucoup.
8: Merci, Monique. Belle journée du côté de Rochefort.
9: Merci.
8: Et j'en profite pour vous préciser que Cassino Magus vous propose pas mal de choses ce week-end pour les journées européennes du patrimoine. Bon, je vais quand même vous récapituler. Pour le moment, on a un premier indice. Les vestiges archéologiques qui sont les témoins précieux d'une histoire qui continue de se raconter. Et tiens, voici un deuxième indice en musique. C'est la marche pour la cérémonie des Turcs, voilà, qui date de 1670, 17e siècle, qui est extraite de la BO du film Tous les matins du monde. Voilà, un deuxième indice qui, je l'espère, va vraiment vous mettre sur la voie. Donc si vous avez une idée, si vous pensez même être sûr de votre coup, bah, vous nous appelez un 05 46 50 67 68. On continue de jouer ensemble, ce sera juste après Céline Dion, Tout l'or des hommes.

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0: 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Benabar, hein, elle danse, extrait de l'album Le Soleil des Absents, le tout nouvel album de Benabar. Benabar qui est en tournée, il sera en concert pas très très loin de nos deux Charentes. Ce sera à la Clameur à Niort, ce sera le 13 décembre.
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0: Et avec, comme toutes les heures, vos infos pratiques dans les deux Charentes et ces 50 euros de réduction immédiate sur l'inscription dans un club de sport. C'est ce qui vous est proposé avec le dispositif Passeport pour la saison 2026-2027. Ça concerne les jeunes de 6 à 17 ans dont le quotient familial est de 699 euros ou moins. Les jeunes en situation de handicap aussi, hein. De 6 à 19 ans, ceux qui sont bénéficiaires de l'AEEH, l'allocation d'éducation de l'enfant handicapé, et les jeunes de 16 à 30 ans qui sont bénéficiaires de l'AAH, l'allocation adulte handicapé. Les jeunes de moins de 28 ans qui sont boursiers sont aussi concernés par cette réduction de 50 euros. Toutes les informations sont sur le portail passeport, passe.sport.gouv.fr.
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0: 16h30, vous êtes encore au boulot, mais vous tenez le bon bout. Hein. Allez, tiens, un artiste qu'on aime beaucoup pour vous motiver hein, avant le week-end, Daniel Balavoine, bien sûr, je ne suis pas un héros. Très très bel après-midi à l'écoute d'ici La Rochelle, 16h30.

0: 40 ans qui nous a déjà quitté, hein, Daniel Balavoine, Je ne suis pas un héros sur Ici La Rochelle, 16h35. Et je vous le rappelle, on cherche une localité mystère en Charente ou en Charente-Maritime. C'est là que nous attend notre ambassadeur du jour, hein, c'est imminent, hein, ce sera dans quelques minutes maintenant. Voilà, je vous ai distillé plusieurs indices et c'est Catherine de Châteauneuf-sur-Charente qui tente sa chance. Bonjour Catherine.
1: Bonjour.
0: Ça va bien Catherine?
1: Alors moi, ça va bien, merci. Et vous?
0: Écoutez, oui, très bien. En fin de semaine, ça va toujours très bien, oui, on est d'accord. Catherine, alors oui, vous vouliez me dire, vous pensez avoir trouvé la commune mystère?
1: Je ne sais pas si c'est ça. Je voulais proposer Saint-Cybardeaux.
0: Alors pourquoi Saint-Cybardeaux, Catherine?
1: Parce que il y a le théâtre gallo-romain des Bouchots et puis il y a du théâtre qui se passe donc avec la musique de Lully et puis le théâtre de Molière qui sont liés et puis le théâtre antique où il se passe des manifestations, on raconte des choses. Voilà pourquoi j'ai pensé au théâtre de Saint-Cybardeaux.
0: En tout cas, vous avez bien travaillé, Catherine. Vous avez bien travaillé, hein, vous avez bien cherché. Allez, on va tout de suite voir si c'est la bonne réponse. C'est parti. Non, mais ça aurait pu être la bonne réponse. Ça collait bien ce que vous nous disiez, en tout cas, Catherine. Je vous souhaite une très très belle journée du côté de Châteauneuf-sur-Charente.
1: De même, bonne soirée à vous.
0: À bientôt, merci Catherine.
1: Au revoir.
0: Au revoir. On accueille tout de suite Dominique. Bonsoir Dominique.
2: Bonsoir.
0: Dominique, alors vous pensez avoir trouvé la commune mystère?
2: Je ne sais pas, on va voir.
0: Alors, qu'est-ce que c'est selon vous?
2: Ce serait Barzan.
0: Barzan, pourquoi Barzan?
2: Le site gallo-romain.
0: Le site gallo-romain, effectivement, oui, ça se tient par rapport aux vestiges préhistoriques.
2: Je ne sais pas.
0: Bon, écoutez, on va tout de suite voir si c'est la bonne réponse. Allez, c'est parti. Non. Bon, il vous manque peut-être quelques infos, Dominique, hein. Mais c'était bien tenté, en tout cas. Je vous souhaite une belle journée sur Ici La Rochelle, Dominique. Merci beaucoup.
2: Allez, bonne santé.
0: À bientôt, au revoir. Bon, je vous avais donné deux indices. Je vais quand même vous les rappeler, hein. Les vestiges archéologiques qui sont les témoins précieux d'une histoire qui continue de se raconter. Voici un deuxième indice en musique, voilà. La marche pour la cérémonie des Turcs, hein, 17e siècle, Lully. Et puis tiens, un troisième indice. J'ai accueilli le peintre Gustave Courbet en 1862 et l'un de mes monuments les plus célèbres est un arc portant le nom d'un chef militaire romain. Voilà, vous avez la bonne réponse, vous nous appelez 05 46 50 67 68. La suite c'est en musique avec Téléphone, le jour s'est levé.

0: jour s'est levé. Téléphone sur Ici La Rochelle, 16h42. Le jeu de l'énigme, on cherche toujours la commune mystère de Charente ou Charente-Maritime. Notre ambassadeur du jour nous y attend, je vous ai donné plusieurs indices. On accueille tout de suite Ghislaine qui nous appelle de Sainte. Bonjour Ghislaine.
1: Bonjour Luc, bonjour.
0: Bon Ghislaine, qu'est-ce que vous faites de beau en cette fin d'après-midi?
1: Eh bien écoutez, je prépare de la cuisine pour demain.
0: Ah, qu'est-ce que vous faites de bon?
1: Oh, je fais une tarte aux légumes et avec de la chair associée, et puis un dessert.
0: Pas mal. Voilà. Ça donne faim, ça, tout ça, Ghislaine.
1: Oui, c'est vrai.
0: C'est pas mal. Ghislaine, vous pensez avoir trouvé la commune mystère. Quelle est cette commune, selon vous?
1: Eh bien, moi, je propose Sainte.
0: Parce que vous habitez à Sainte, c'est ça?
1: Oui, c'est ça.
0: Qu'est-ce qui vous a mis sur cette piste, Ghislaine? Expliquez-moi un petit peu.
1: Eh bien, bon, Sainte étant une ville d'art et d'histoire, et puis en plus le dernier, je pense à l'arc germanicus.
0: Ah, l'arc germanicus, oui, c'est vrai que dans le dernier indice, on parle d'un arc.
1: Ouais.
0: Bon, Ghislaine, vous savez quoi? On va tout de suite voir si c'est la bonne réponse. Allez, c'est parti. Eh oui, c'est la bonne réponse. Effectivement, c'est la ville de Sainte qu'on cherchait, ce qui signifie que vous faites partie des 5 sélectionnés de la semaine pour faire partie du tirage au sort qui aura lieu dans quelques minutes. Ce sera juste avant 17h.
1: D'accord, merci.
0: Voilà, donc peut-être que la plancha en design de bambou sera pour vous. Je vous le souhaite en tout cas, je vous souhaite bonne chance, je croise les doigts.
1: On verra.
0: Bon Ghislaine, si votre téléphone sonne un petit peu avant 17h, vous savez que c'est pour vous annoncer une bonne nouvelle en tout cas.
1: Ah, ce serait bien, oui.
0: Le verdict, ce sera dans quelques minutes. Je vous souhaite une bonne journée. Je vous dis peut-être
1: d'accord,
0: à tout à l'heure, Ghislaine.
1: Merci.
0: À bientôt, au revoir. Et on accueille sans plus tarder notre ambassadeur du jour qui est à Sainte, justement Jean-Marc Audouin, le président de l'Office de tourisme de Sainte et de la Saintonge. Bonjour Jean-Marc.
2: Bonjour.
0: Jean-Marc, je crois que c'est un week-end chargé qui s'annonce du côté de Sainte avec les Journées européennes du patrimoine.
2: Tout à fait. Alors du côté de Sainte, ça c'est certain, puisqu'on aura une soixantaine de propositions de visites découvertes sur Sainte en particulier. Bon, chaque année, on arrive à mobiliser à peu près 10 000 personnes sur ces JEP. Et la Sainte, effectivement, a ouvert en grand tout son patrimoine, mais également quelques communes alentours, puisque on a Ténac, Écura, Sainte-Césaire, Saint-Sauvent, Vénéran, Foncouverte, qui vont également ouvrir leurs portes sur certains ouvrages, et en particulier donc le visiteur, le public pourra comme ça pendant 2 jours, samedi et dimanche, découvrir à travers le temps différentes périodes de cette histoire de la Saintonge, de Sainte-Grande-Rive-Laglo en particulier, donc de la préhistoire jusqu'à notre époque, en passant bien sûr par le gros morceau qui est le gallo-romain, et évidemment la part belle est faite à cette période-là, en tout cas dans les propositions de nos différentes communes, et en particulier de Sainte, comme le précisait d'ailleurs la précédente personne qui est passée à votre antenne, avec entre autres l'arc, mais pas seulement, beaucoup d'autres choses également.
0: Et alors qu'est-ce qu'il y a dans ces autres choses? Alors ça va être compliqué de faire toute la programmation comme ça en direct, forcément. Mais est-ce que à Sainte, par exemple, vous avez envie de vous focaliser sur l'une ou l'autre chose que vous avez envie de présenter absolument à nos auditeurs?
2: Alors, il y a effectivement, il y avait malheureusement, c'est complet, le baptême de plongée avec une initiation sur la fouille subaquatique, c'était un élément très intéressant, mais c'est déjà complet. Donc, je n'irai pas plus loin. La montée sur l'église Saint-Eutrope, c'est pareil. Donc, vous voyez, les gens sont très attachés finalement à ces journées européennes.
0: Et alors, qu'est-ce
2: qui reste ouvert? Alors, il y a effectivement beaucoup de choses. Les arènes, bien sûr, ça c'est évident. On a également un atelier d'initiation au light painting par le photographe Tony Miles, qui se déroule aussi sur ces 2 journées. On a un atelier immersif avec le casque 3D sur la partie historique gallo-romaine. On a la visite de la maison des aqueducs à Vénéran. Également sur fond couverte, tous les éléments qui sont présentés par Vincent Mial sur l'organisation finalement de cet aqueduc qui a amené l'eau jusqu'à Sainte du Douai et de Vénéran. On a également beaucoup d'expositions, énormément d'expositions sur ces deux jours.
0: Et des concerts aussi, je crois.
2: Et des concerts, effectivement, avec l'ouverture du festival Les Bourgs de Nantes, hein, donc, qui aura lieu donc, vendredi, c'est-à-dire ce soir.
0: Donc, pas mal de choses, effectivement. Voilà. Et pour trouver toutes ces informations, on va sur le site sainte-tourisme.com. Comment ça se passe ?
2: Alors, on va effectivement sur sainte-tourisme.com.
0: .fr,
2: excusez-moi, oui. Moi, je répète bêtement.
0: Bah oui.
2: Et puis également sur le site de ville-sainte.fr également, puisque la ville de Sainte a, présente en tout cas un agenda de toutes ces manifestations. Je rappelle, une soixantaine de propositions sur l'ensemble du territoire et principalement centrées sur Sainte.
0: Bon, ça fait un beau programme hein, pour ce week-end. Hein, je le rappelle, donc les Journées européennes du patrimoine, 43e édition, c'est demain et après-demain. Et donc, on l'a bien vu avec vous, hein, Jean-Marc, il y a de quoi faire à Sainte et sur la région de Sainte. Merci beaucoup, en tout cas.
2: Merci à vous.
0: Très, très belle journée.
2: Bon week-end.
0: Le Festival de la Fiction de La Rochelle, c'est un événement ici, La Rochelle, jusqu'à dimanche. On vous emmène dans les coulisses avec Garance Roubredi. On la retrouvera maintenant dans moins de 3 minutes. Elle sera aux côtés de Cécile Bois, l'inoubliable Candice Renoir hein, sur France 2, entre autres. Juste le temps d'écouter Aretha Franklin, hein, Respect, la musique du générique de la série. Justement, à tout de suite.
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0: Respect, l'une des 500 plus grandes chansons de tous les temps, d'après le magazine Rolling Stone. Ici La Rochelle, au cœur de l'événement. Garance Roubredi, on vous retrouve dans les coulisses du Festival de la Fiction de La Rochelle. Vous êtes avec la comédienne Cécile Bois.
1: Bonjour Cécile Bois.
2: Bonjour.
1: Est-ce que vous pouvez un peu nous pitcher la rumeur, s'il vous plaît ?
2: Malheureusement, les gens connaissent cette histoire. Globalement, c'est le point de vue, ce sont les 12 ou 11 derniers jours de Samuel Paty, immergé dans le lycée, au milieu des élèves. Ils ont tous été castés d'ailleurs avec l'âge des vrais élèves, ils ont entre 13 et 14 ans, sauf celle qui joue Asia, celle par qui la rumeur commence, qui dans la vie, Manel, a 18 ans, 18 ou 19 ans, mais fait très jeune, avec donc la directrice d'école... qui prend les menaces très très vite. Voilà, c'est une chronologie extrêmement fidèle à ce qui s'est passé, que ce soit les mails que la proviseure a envoyés, que ce soit les mots qui ont été utilisés, les échanges qu'il y a pu y avoir entre les professeurs, les élèves, enfin tout ça dans le lycée, quoi, est extrêmement fidèle à ce qui s'est passé. C'est en fait pas du tout de violence dans le film, c'est une rétrospective très documentée et très fidèle à ce qui s'est passé.
1: Vous avez joué Candice Renoir, donc un rôle très solaire, ici beaucoup moins. Est-ce que c'est important pour vous de diversifier vos rôles ? Est-ce que vous prenez du plaisir surtout à diversifier vos rôles ?
2: Ah oui, mon métier c'est d'aller partout en vrai. Après Candice, et même pendant Candice, on m'a proposé des rôles qui étaient tellement proches de Candice, j'ai tout refusé. Déjà parce que c'était en général moins bien que Candice, qui était beaucoup plus abouti. Et en plus, parce qu'effectivement, je veux pas m'enterrer, alors que Candice m'a apporté tellement de choses, m'a fait vraiment travailler. Si j'arrive à faire certains personnages, même très différents de Candice, c'est encore grâce à Candice. Donc j'ai une reconnaissance éternelle pour ce personnage que j'aime d'amour. Ainsi que toute l'équipe d'ailleurs de Candice, mais non, moi j'ai besoin de voyager dans les émotions, dans les histoires aussi. Après, c'est vrai que j'aimerais retourner un peu plus au divertissement, dans le sens où j'ai envie de faire sortir les gens d'une actualité qui est pas belle. J'ai envie de beauté, j'ai envie d'amour, j'ai envie de... Ce qui n'empêche ni la réflexion ni l'intelligence, ça n'a rien à voir avec la mièvrerie ou avec le côté eau de rose. Non, j'ai... que ça fasse des petits.
1: Et pour finir, Cécile Bois, c'est quoi votre prochain rêve ? Quel est le projet qui vous fait rêver ?
2: Ce serait de travailler avec la Corée. Parce que justement, j'ai découvert et leur cinéma et leur drama. Et que chaque fois que je regarde, je déconnecte tout à fait. Et c'est là que je me suis dit, mais voilà pourquoi j'aime autant leurs histoires, leur façon de filmer, qui sacralisent les comédiens. Quand en France, on essaie de les rendre au plus près d'une réalité aussi, eux, ils les sacralisent, ils les filment, sont presque déifiantes. Je sais pas si ça existe, mais j'ai envie de faire ce voyage-là intérieur. Pour pouvoir le vivre, voilà. C'est très ambitieux.
1: Merci beaucoup Cécile Bois, j'ai vraiment été ravie d'être avec vous.
2: Merci à vous.
0: Cécile Bois avec Garance Roubredi. Et d'ailleurs Garance, on vous retrouve avant 17h30 avec les comédiennes Laurence Sarnet et Barbara Probst. Je vous dis à tout à l'heure.
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0: Le jeu de l'énigme, le verdict du vendredi, le grand tirage au sort. 5 sélectionnés cette semaine. Ghislaine de Sainte, Ludovic de Cognac, Sophie d'Étaule, Christian de Ténac, Daniel de La Rochelle. Et parmi ces 5 sélectionnés, eh bien, il y a un nom qui est ressorti parmi tous les autres. Et c'est Daniel de La Rochelle qui est en ligne avec nous. Bonjour Daniel.
15: Oui. Bonjour.
0: Daniel.
15: Je suis très étonnée parce que je joue beaucoup.
0: Écoutez, vous avez joué, vous avez gagné.
15: Ah oui, aujourd'hui, je suis ravie.
0: En tout cas, vous remportez une superbe plancha, en design bambou. Et ça, c'est pour vous. Vous êtes la grande gagnante de la semaine. Hein. Bravo à vous, Daniel.
15: Je vous remercie infiniment et je continuerai à jouer avec vous parce que je vous remercie pour vos émissions.
0: Écoutez, c'est très gentil. Alors, est-ce que vous avez des petites idées, de recettes que vous allez pouvoir faire, de petits plats que vous allez pouvoir mijoter grâce à cette plancha?
15: Oui, beaucoup de légumes parce que je suis végétarienne, donc j'adore les légumes qui sont un petit peu... Ça va être très très bon. J'ai beaucoup d'idées, j'adore la cuisine, donc je pense que je vais faire de très bonnes choses, bien que je ferai de la viande pour mes enfants, puisque j'ai des enfants, donc voilà.
0: Et alors, au niveau des légumes, c'est quoi les légumes que vous privilégiez, justement?
15: J'adore tout ce qui est légumes verts. En ce moment, je mange de la patate douce, je mange beaucoup de carottes bio, enfin tout ce qui est, beaucoup de légumes secs, lentilles, voilà.
0: Ah oui. Bon, en tout cas, avec vous, Daniel, on y est, sur les portions de fruits et légumes, il n'y a pas de problème, 5 portions de fruits et légumes par jour.
15: Pas de problème. Oui, là, vous voyez, je viens de préparer des abricots que j'ai ramassés dans le jardin de ma fille et que j'ai mis dans du sucre pour me faire un gâteau avec des abricots dedans.
0: Bon, écoutez, ça a l'air très bon. Encore bravo, Daniel, à vous et très très belle journée. À bientôt, au revoir.
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0: Vous écoutez ici La Rochelle, excellente fin d'après-midi, il est 17h. Les infos avec vous, Catherine Berchatsky, bonjour.
16: Bonjour, pêcheurs et agriculteurs dans le même bateau, ils ont manifesté ce matin sur le vieux port de La Rochelle. 25 chalutiers de La Rochelle et de la Cotinière sont arrivés par la mer dans le Havre d'Échouage, tandis que des agriculteurs de la FNSEA, venus avec 5 tracteurs, débarqués sur le vieux port de La Rochelle. Ensemble, ils ont dénoncé l'envolée des prix des carburants, une opération coup de poing qui devait cibler initialement Emmanuel Macron, qui était attendu sur le Fort Boyard ce vendredi, mais qui a dû annuler sa visite en raison de l'actualité internationale. Rappelons que mercredi, le gouvernement a promis des aides à la pompe aux professionnels. On fait le point dans le prochain journal à 18h. À Maran, c'est un rassemblement citoyen qui est organisé à partir de 19h devant l'ancienne gare. L'association Altro réclame le retour du train. Elle propose désormais une simple navette Maran-La Rochelle au lieu d'attendre des études sur un hypothétique train Maran-Rochefort. L'association estime que sa proposition a le mérite de la simplicité. Elle permettrait de commencer à desservir un bassin de plus de 12 000 personnes. Les participants au rassemblement sont invités à venir à pied, à vélo et avec surtout des valises. 12 ans de réclusion criminelle pour l'incendiaire qui a été jugé devant la cour criminelle de la Charente à Angoulême depuis 3 jours. Nicolas Boitrel a été condamné ce matin pour avoir allumé pas moins de 32 incendies entre 2022 et 2023 dans le sud de la Charente. Il a notamment mis le feu à un massif forestier sur près de 150 hectares ou encore à un bâtiment agricole voisin de son domicile où étaient stockées 1000 tonnes de paille. Selon le procureur de la République d'Angoulême, Benoît Bernard, que nous avons joint ce matin, l'accusé a été reconnu coupable de l'ensemble des faits pour lesquels il comparaissait. Sa peine est assortie d'un suivi socio-judiciaire avec une injonction de soins pendant 10 ans. Le verdict est conforme aux réquisitions de l'avocat général qui avait décrit l'accusé de 32 ans comme, je cite, une bombe vivante. Nicolas Boitrel n'a pas l'intention de faire appel de sa condamnation selon son avocate. Le département de la Charente-Maritime maintenu en alerte renforcée pour l'ensemble des prélèvements sur le réseau d'eau potable. L'arrosage des pelouses, des espaces verts et des massifs fleuris est totalement interdit. L'arrosage des potagers est lui autorisé mais uniquement entre 20h et 8h. Décision prise hier par le préfet de la Charente-Maritime en raison d'un mois de septembre encore sec avec un déficit pluviométrique qui s'élève à 96%. C'est un chantier de plus de 140 000 euros qui a débuté en 2019 et qui s'achève. Les travaux de restauration de l'église de la Nativité de Mazeret au sud de Saint-Jean-d'Angély sont terminés. L'église inscrite au titre des monuments historiques depuis 1935 a été édifiée au XIIe et XIIIe siècle. Elle présentait de nombreuses fissures et souffrait de problèmes d'humidité. La charpente et les menuiseries notamment ont été refaites ainsi que des travaux de maçonnerie entrepris et des travaux de restauration du chœur et de la sacristie. Ces travaux de restructuration seront inaugurés ce soir lors d'une cérémonie officielle à 18h30. Enfin, la quatrième journée de Pro D2 de rugby, le SA15, cinquième du championnat, se déplace dans l'Aude ce soir pour affronter le promu Narbonne, 12e du classement. Début du match à 19h30.
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16: Ça se présente comment pour ce soir et demain, Luc ?
0: C'est un soleil voilé par les nuages sur nos deux départements, Charente et Charente-Maritime. Les températures pour le moment sont comprises entre 20 et 24 degrés. Il fait 20 degrés sur les îles, 20 degrés à La Rochelle, 23 degrés à Angoulême. Et ce week-end, beau soleil, entre 21 et 24 degrés sur les îles et le littoral, 25 à 27 degrés à l'intérieur des terres. Côté trafic, ça roule plutôt bien sur la route. Le trafic est globalement fluide. On a les quelques ralentissements habituels, notamment aux alentours de La Rochelle, notamment sur la N11, à hauteur de Beaulieu en direction de La Rochelle. Si vous êtes dans les parages, comptez 6 minutes de temps de trajet supplémentaire. Et bien sûr, si vous avez quelque chose à nous signaler, vous nous appelez au standard, CBA qui vous répondra en cette fin de journée, 05 46 50 67 68.
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0: Ici La Rochelle, la radio qui vous accompagne chez vous, à la maison, en musique. Dans quelques instants, ce sera REM, Shiny Happy People. Et puis dans une dizaine de minutes, on ira faire un tour au Festival de la Fiction, 28e édition. Un événement ici, La Rochelle, jusqu'à dimanche. On vous emmènera dans ses coulisses avec Garance Roubredi. Garance qui sera avec nous dans une dizaine de minutes. Elle sera aux côtés de la comédienne Laurence Arné.
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0: Vous êtes sur la route, vous êtes peut-être en train de rentrer chez vous. Eh bien, on va monter le son, vous êtes d'accord, Catherine ?
16: Toujours avec vous.
0: Ça me fait plaisir quand vous dites ça. Allez, on va se détendre avec REM, Shiny Happy People. Très très belle fin de journée. 17h05 sur Ici La Rochelle.

0: Shiny Happy People sur ici La Rochelle, 17h08, très très belle fin de journée en notre compagnie. Et ici La Rochelle, partenaire du Festival de la Fiction, hein, ici La Rochelle qui vous le fait vivre en direct chaque jour. Et justement, Garance Roubredi, vous êtes notre reporter sur place, notre envoyé spécial, et on vous retrouve bien installé en terrasse.
1: Oui, Luc, vous allez être jaloux, je pense, puisque je suis en compagnie de Laurence Arnay. Bonjour, ah oui. Laurence.
2: Bonjour.
1: Alors, vous êtes présente à La Rochelle pour présenter Fertile, une mini-série Arte en compétition. Alors, on pose les bases pour les auditeurs. Le pitch est juste fou. Vous jouez une Zoé qui n'arrive pas à avoir d'enfant, qui redevient fertile quand elle tue des gens. Quand vous avez lu le scénario, vous vous êtes dit quoi ?
2: C'est pour moi. Non, j'ai eu un énorme coup de cœur. Et c'est pas tous les jours qu'on a des coups de cœur sur des projets qu'on reçoit. Donc j'étais emballée et voilà, j'ai très excitée par le projet, par le travail de Cédric, par l'histoire d'Anaïs, parce que c'est aussi une coécriture avec Anaïs Fabre et c'est aussi son histoire. Enfin, elle a pas tué des gens, mais elle a eu beaucoup de difficultés à avoir un enfant et elle s'est retrouvée dans la peau de Zoé à un moment donné, se dire mais j'ai envie de buter des gens parce que c'est tellement dur et c'est des parcours qui font tellement souffrir qu'on en arrive à avoir des pensées extrêmes. Et tout ça, voilà, et de travailler avec Pablo, c'est un projet qui m'a vraiment, vraiment emballée.
1: Vous avez adoré jouer à Zoé dans cette série ?
2: Ah ben évidemment, c'est jubilatoire de jouer des personnages qui sont tellement obsédés par leur désir, et on la comprend très bien. J'avais une empathie énorme pour Zoé, qui décide quand même qui pense avoir une super idée. En fait, c'est la pire idée du siècle. Donc, il y a quelque chose qui est très très jubilatoire à jouer des personnages qui ont des solutions complètement absurdes et immoral. Et je trouve que j'adore jouer des personnages immoraux.
1: Et derrière cet humour noir, hein, je trouve qu'il y a quand même un vrai sujet, la pression sociale. Vous l'avez dit, sur le fait d'avoir un enfant, sur la maternité. Utiliser le meurtre et l'absurde, c'était finalement peut-être la meilleure façon pour faire passer un message.
2: En tout cas, ce qui est très très beau, je trouve que c'est pour un désir extrêmement intime et pour donner la vie. De le mettre en contraste avec le fait de tuer, de donner la mort pour donner la vie. Et d'ailleurs, l'ouverture de la série est super bien écrite et faite, c'est que ça fait le parallèle avec les animaux, les insectes. Il y a beaucoup la menthe religieuse, elle mange la tête de son partenaire. Il y a pas mal d'insectes qui se tuent comme ça pour donner la vie, et je trouve que c'est un paradoxe extrêmement efficace dans la comédie, et en même temps c'est aussi toute cette ce miroir avec le bien et le mal que je trouve fort dans ce pitch, et que voilà.
1: Et le pire, c'est votre mari dans la série, joué par Pablo Poli, puisqu'il est journaliste aux faits divers et va enquêter sur vos propres meurtres. Sa fin, le face-à-face à la maison, c'était des grands moments à tourner, j'imagine.
2: Ouais, bon, déjà c'est super de tourner avec Pablo. On s'est éclaté. On était tellement heureux de travailler ensemble, et vraiment on a eu une superbe alchimie. Donc c'était assez magique. Mais ça aussi, ça raconte quelque chose de très fort sur la médicalisation et la mécanique un peu de la reproduction dans un couple, dans une sexualité qui est quand même à la base quelque chose d'assez pulsionnel, authentique, naturel, et qui ne l'est plus du tout au bout d'un moment. Et ça peut détruire un couple au fur et à mesure. Et c'est assez rigolo de se dire que, en fait, le meurtre, le fait que cette femme, cette Zoé, devienne une serial killer, réinjecte la vie aussi, et le désir, la flamme. Une sorte de pacemaker du couple, et que tout d'un coup ce couple se retrouve et il y a une énergie de la vie qui revient, et une énergie vitale, et là aussi c'était très chouette aussi à jouer, ce jeu du chat et de la souris. C'est vrai que on a beaucoup rigolé.
1: Merci beaucoup, Laurence Arnay.
2: Merci beaucoup.
0: La comédienne Laurence Arnay avec Garance Roubredi. Garance, on vous retrouve dans un bon quart d'heure maintenant. Cette fois-ci, vous serez en compagnie de Barbara Props. À tout à l'heure. Vous écoutez ici La Rochelle, 17h13. Voici maintenant un titre qui cartonne, Le Petit Pêcheur, Manon Lisa.

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1: Vous écoutez ici La Rochelle, Le Petit Pêcheur, le slam de l'été hein, qui est signé Manon Lisa. Manon Lisa qui, avant de chanter elle-même des chansons, a écrit pour des très très grandes et très grandes même. Hein. Elle a notamment écrit Le Bonheur en face, cette chanson très connue hein, qu'a chantée Céline Dion.
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1: Votre sélection loisir est sortie, c'est tous les jours et c'est dans votre rendez-vous test.

0: heures. C'est à partir de 8 ans et vous allez pouvoir découvrir cette fouille subaquatique sur l'épave gallo-romaine de Courbiac. Et toujours autour de la thématique de l'eau, on va s'intéresser de plus près à la production d'eau potable jusqu'au traitement des eaux usées à travers les sites de la Rèze et les professionnels d'eau 17 qui vont vous sensibiliser à tout ça. Ça se passe notamment à Barzan, Saint-Hippolyte, Brisembourg, Bédenac ou encore Saint-Genis-de-Saint-Onge. Attention, certaines visites sont déjà complètes. Vous avez toutes les infos sur rez.fr. La réservation en ligne est obligatoire. Alors ne traînez pas pour vous inscrire et faites ça dès aujourd'hui.
1: Et Chloé, c'est aussi l'occasion de redécouvrir des sites qu'on connaît déjà, mais peut-être autrement.
0: Oui, avec un exemple, le train des mouettes. Vous en avez forcément entendu parler, voire vous l'avez déjà pris. Eh bien, si on allait faire un petit tour, tiens, au dépôt atelier du train des mouettes à Chaivette, vous avez une visite commentée de ce dépôt technique, la présentation de l'atelier de restauration par corps de métier, la découverte des véhicules classés monuments historiques. Là, c'est sans réservation et pour voyager à bord des trains, sachez que le tarif est réduit ce week-end, c'est 5 euros pour tous. À La Rochelle, les archives départementales ouvrent leurs portes. Vous avez aussi des sites qui habituellement sont payants et vous proposent une entrée libre comme le musée et site gallo-romain du Fa à Barzan, encore le paléosite à Saint-Césaire. Le plus simple pour ces journées du patrimoine, eh bien, c'est d'aller faire un tour sur internet puisque vous avez une carte interactive sur le site des journées du patrimoine directement, journeesdupatrimoine.culture.gouv.fr. En tout cas, c'est testé et approuvé par votre radio ici La Rochelle.
1: Merci beaucoup Chloé Bidet, testé et approuvé, un rendez-vous à retrouver sur ici.fr. 17h18, journée de boulot finie ou presque, c'est ce que je vous souhaite. Hein. On va célébrer ça en musique sur ici La Rochelle avec Pilayan, Dream. Très très belle fin de journée.

0: petit air d'Italie, Pilion Dream sur ici La Rochelle, 17h21.
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0: Un nouvel album pour Mylène Farmer, le grand retour de Stromae. Voici quelques-uns des sujets à l'honneur dans Décibel. Hein. Votre résumé des actus musicales du jour, il est signé Émilie Mazoyer. Salut Émilie.
16: Salut tout le monde. Émilie, au rapport pour votre dose quotidienne d'actualité musicale. C'est l'anniversaire de la mort d'un membre éminent du Club des 27 aujourd'hui. Hey Joe, where you going with that gun in your... Guitare, héros, voix de velours, auteur, compositeur surdoué et beau comme un dieu, Jimi Hendrix est mort le 18 septembre 1970 à Londres. Et si vous voulez tout connaître de sa vie, trop courte certes, mais follement bien remplie, je vous signale une excellente nouvelle biographie de Jimi Hendrix, signée Yazid Manou. Elle va sortir tout bientôt le 6 octobre aux éditions Éric Bonnier. Non, mais est-ce que vous avez vu le nouveau clip de Mylène Farmer, réalisé par les frères Poirot ?

0: Quel et des quoi ? Une chanson dans laquelle Mylène Farmer s'inquiète des mots vides de sens qui remplacent les vrais. Et bien dans le clip, qui est une dystopie angoissante comme un bouquin de George Orwell, les bibliothèques sont devenues des prisons dans lesquelles les mots sont effacés, annulés. Et Mylène fait partie d'un commando révolutionnaire qui vient les libérer. C'est à voir, hein ? En attendant la sortie d'Egrégor, le 13e album de Mylène qu'on attend pour le 30 octobre. Bruce Springsteen est ouvertement opposé à la politique du président Donald Trump qui lui répond au ras des pâquerettes en le traitant de vieux ringard. Merci Donald, toujours très classe. Bruce Springsteen, donc, a passé le début de l'année 2026 sur scène, a redonné un peu de lustre au rêve américain avec sa tournée Land of Hope and Dreams. Tous ceux qui n'ont pas pu se déplacer à ses concerts, Bruce Springsteen en a fait un film. Et il vient d'en dévoiler les 40 premières minutes sur YouTube, gratuitement. Il suffit de cliquer pour se régaler. C'est du grand Springsteen, une vingtaine de musiciens sur scène, des tubes, de l'élan, de l'espoir. Et en plus, il porte un petit costard. Vraiment, allez voir. Un tube mondial en duo avec Pomme. Des vidéos Insta où il chante en studio et sa participation au prochain album de Céline Dion. Tous les signaux sont au vert. Stromae prépare son retour. Alors, on fait quoi ?
1: Alors on danse. Alors on danse.
2: Merci beaucoup Émilie. On vous retrouve ce soir à 19h dans Décibel. Une émission spéciale consacrée à Céline Dion. Vous serez avec Éric Bureau, qui est journaliste au service culture Le Parisien aujourd'hui en France. Il est le co-auteur du hors-série Le Miracle Céline, que vous pouvez vous procurer en kiosque pendant un mois. Mais voici tout de suite Abba, Take a Chance on Me.

0: C'était Abba, Take a Chance on Me, 17h30 sur Ici La Rochelle, l'heure de retrouver Garance Roubredi, hein, qui est au cœur de la fiction de La Rochelle, du Festival de la Fiction de La Rochelle, mais Garance est un petit peu au cœur de la fiction aussi, hein. C'est un événement ici, La Rochelle. Garance, justement, vous êtes du côté du Vieux-Port.
1: Oui, Luc, je suis avec la comédienne Barbara Probst. Bonjour Barbara.
2: Bonjour Garance.
1: Alors on vous connaît bien à l'écran, hein, on vous a vu dans de superbes fictions, du Code récemment sur France 2 jusqu'au Camping Paradis à vos débuts. Mais aujourd'hui vous êtes de l'autre côté, vous êtes jurée du plus gros festival de la fiction de France. Ça vous fait quoi d'avoir cette casquette-là aujourd'hui ?
2: C'est extrêmement joyeux et je me sens extrêmement honorée surtout. Enfin, le jury, évidemment, je suis entourée de personnes que j'admire depuis longtemps, que je suis extrêmement heureuse de rencontrer et avec qui, voilà, les conversations vont être passionnantes. Donc non, j'ai beaucoup de chance. J'adore le Festival de La Rochelle. J'ai eu la joie de venir régulièrement avec des projets et voilà, de faire partie du jury, c'est un petit rêve, mais c'est aussi un marathon, je dois dire. Voilà, je suis concentrée, je fais un petit peu moins la fête, je vais un petit peu moins au glitter.
1: Oui, parce que justement, vous êtes comédienne, donc vous savez la difficulté du métier, et vous devez ressentir, je pense, une énorme empathie en jugeant les films, les fictions des autres.
2: Oui, mais l'empathie, elle est présente en tant que spectatrice, quoi qu'il en soit, jurée ou pas jurée, mais voilà, en tout cas, c'est vrai que j'ai... on parle chacun avec notre cœur, vraiment. C'est intéressant de voir comment, de découvrir les sensibilités de chacun et aussi de se découvrir soi-même. Parce que moi, je me rends compte, voilà, au fur et à mesure de nos débuts de conversation, dont vous ne saurez rien.
1: On veut savoir, Barbara Probst.
2: Vous ne saurez rien. Mais voilà, en s'affirmant, en parlant, en débattant, ça parle un peu plus de nous à chaque fois. Et puis chaque projet. S'il y a bien une chose à laquelle je crois ou à laquelle je continuerai de croire, c'est que la fiction, l'art, nous déplace. Et donc chaque œuvre nous fait bouger, peut-être un tout petit peu, peut-être énormément à certains endroits, mais nous déplace. Et donc on apprend de nous-mêmes et ça, je trouve ça fantastique.
1: Qu'est-ce qui vous a le plus marqué là depuis le Festival de la Fiction à La Rochelle ? Ça peut être une anecdote, je pense que vous en avez. Hein.
2: Les merveilleux restaurants où on a la joie d'aller. Je parlerai absolument pas des fictions que j'ai vues. Mais et puis l'équipe. Non, franchement, l'équipe du festival chaque année, c'est extraordinaire. On est accueillis comme des reines et des rois. On est chouchoutés, on est choyés. Le public, c'est quand même un des rares endroits où le contact avec le public est facilité à ce point où les gens sont adorables. Voilà, ils sont d'un respect absolu. C'est agréable d'avoir des retours en direct, de pouvoir. C'est quand même pour eux, c'est pour le public qu'on a la joie de faire notre métier. Et on le fait pour que ça, enfin, que ça plaise. C'est le but ultime, mais que ça puisse les faire rêver, leur donner un peu de joie, voilà. Donc c'est formidable d'avoir le retour.
1: Surtout qu'à La Rochelle, je trouve qu'il y a une proximité quand même avec le public qui est juste incroyable.
2: Magnifique. C'est formidable. On se croise dans la rue. Les gens ont vraiment l'élégance de nous demander pour prendre une photo, d'être dans une conversation très simple en fait. Donc c'est génial. Moi, je suis trop heureuse de rencontrer les gens.
1: Et alors, dernière question, Barbara. Voir autant de fiction d'un coup, j'imagine que ça vous donne des envies. En tant qu'actrice, quel type de rôle vous fait rêver aujourd'hui pour la suite?
2: C'est une question magnifique et terrible à la fois. Moi, j'ai toujours envie... En fait, j'adore me laisser surprendre mon meilleur moment, je crois. Le premier meilleur moment avant tous les autres, c'est celui où je reçois le projet et je découvre un univers, je découvre un monde, je découvre une vie. Et donc, j'ai évidemment eu la chance de ces dernières années d'avoir des rôles très forts, qui portent des destins comme ça assez assez importants, qui ont se font écho de la société dans laquelle on vit, sans être didactique, en restant de très belles fictions et de très belles histoires. Continuer de faire ce métier dans toutes ses formes possibles, dans toutes les époques possibles, tous les costumes possibles, de continuer de rêver en faisant ce métier.
1: Merci beaucoup Barbara Probst.
2: Merci beaucoup. Merci. Bonne journée, Garance.
3: Au revoir.
0: Barbara Probst avec Garance Roubrédien. Et puis demain à 8h45, Garance, on vous retrouvera en compagnie de Thierry Neuvik, le comédien. Il viendra nous présenter la série événement de France 2 de Sang et de Terre. 17h36 sur Ici La Rochelle. On va continuer à prendre du bon temps ensemble en musique. Dans quelques instants, il y aura Patrick Fiori, Tout s'en va. Et puis juste après, on donnera carte blanche à Patrice Bernier, un maître principal du port de La Rochelle. Il reviendra entre autres sur l'hommage rendu aux trois marins.
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0: À la météo en ce début de soirée dans les deux Charentes. Cette nuit, c'est un voile nuageux qui s'abattra sur le ciel. Des températures minimales cette nuit comprises entre 8 et 11 degrés, 16 degrés sur les îles. Et puis on fait aussi un petit point sur le trafic. Il y a des ralentissements, mais rien de très méchant non plus par rapport à ce qui se fait habituellement à 17h36 sur le boulevard Joffre à La Rochelle dans les deux sens de circulation. Vous êtes au ralenti si vous êtes par là. Comptez 8 minutes de temps de trajet en plus. Et puis sur la N11 à Beaulieu en direction de La Rochelle, comptez 6 minutes de temps de trajet supplémentaire. Et bien sûr, on le dit souvent dans cette émission, vous êtes nos yeux, donc si vous voyez quelque chose sur la route, vous nous appelez, un seul numéro, le 05 46 50 67 68.
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0: Ici La Rochelle, ce sont vos artistes préférés. Tout de suite, Patrick Fiori, Je sais où aller. Qui n'est

0: Fiori, je sais où aller. Hein. Patrick Fiori qui sera en concert à l'espace Cara du Grand Angoulême. Ce sera le 11 mars, tenez-vous bien, 2028. Donc c'est pas tout de suite, mais vous pouvez déjà prendre vos places.
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0: Comme tous les soirs à 17h41, on donne carte blanche à une personnalité de nos deux Charentes. Le vendredi, c'est Patrice Bernier, un maître principal du port de La Rochelle. Bonsoir Patrice.
3: Bonsoir.
0: Patrice, vous n'êtes pas venu seul, vous venez rarement seul en fait. Hein,
3: oui, je suis toujours accompagné.
0: Vous êtes accompagné aujourd'hui de Pierre Rocher de la Fondation du Patrimoine. Bonjour Pierre.
4: Bonjour.
0: Aujourd'hui, hein, vous voulez revenir sur un hommage qui sera rendu aux marins dans le parc du Vigneau, mais aussi sur l'actu brûlante, notamment à l'occasion des journées du patrimoine.
3: Exactement, les journées du patrimoine, donc on est bien dans le sujet, on en reparlera tout à l'heure pour une cérémonie de ce soir où déjà on peut indiquer qu'on va inviter tous ceux qui nous écoutent à nous rejoindre à un lieu qu'on va citer dans quelques instants. Les tours de La Rochelle, pour rester à la frontière du monde maritime, seront ouvertes au public sur l'ensemble du week-end. Ce sera une visite libre de la tour de la Chêne et de la tour de la Lanterne sur l'ensemble de la journée de samedi ainsi que celle de dimanche. On rappelle évidemment que malheureusement la tour Saint-Nicolas n'est pas visible puisqu'elle est en travaux, encore pour quelques années, mais les deux autres sont visibles. Il y aura bien sûr des animations dans les musées, et notamment le musée maritime de La Rochelle, mais aussi le bâtiment du Yacht Club Classique qui sera également ouvert au public, et Pierre Rocher, membre aussi du Yacht Club, pourra nous en dire un petit mot tout à l'heure. En tout cas, pensons aussi à nos amis de Rochefort, puisque le musée national de la marine va proposer de très nombreuses animations sur toute la journée du samedi et celle du dimanche. Ce sera aussi le cas du musée de la médecine navale, très passionnant à visiter à Rochefort. Il y a également la préparation du Grand Pavois, on le sait pour ceux qui ont été dans le quartier des Minimes, il est en effervescence en ce moment, on croise beaucoup de bateaux sur la route. Ouais. Ça ouvre mercredi prochain, le 22 en tout cas, jusqu'au dimanche 27. Et donc le Grand Pavois, c'est le moment de découvrir effectivement pas seulement des nouveautés à flot, mais aussi beaucoup de stands à terre, puisqu'il y a toujours autant d'exposants sur l'ensemble des terre-pleins du site.
0: Et je le rappelle, hein, le Grand Pavois, on est partenaire de l'événement ici La Rochelle, donc on vous fera vivre en direct toute l'actualité du Grand Pavois la semaine prochaine.
3: Il y aura le défi découverte voile Sud-Gascogne, où beaucoup de passionnés bénévoles emmènent des personnes handicapées pendant une semaine dans l'ensemble des Pertuis sur les îles de Ré et l'île d'Oléron. Il y aura également l'escale du navire Le Français, qui arrive lundi prochain, le 21. C'est un grand voilier, un trois-mâts, d'une cinquantaine de mètres, et il sera placé juste devant les studios de Ici La Rochelle. On peut visiter ce bateau, on peut venir rencontrer l'équipage, donc tout le monde pourra s'en approcher et discuter avec l'animation réalisée à bord sur les pôles et tout le périple sur ce bateau magnifique. Le Yacht Club Classique, dans le cas du Grand Pavois, sera aussi présent, puisqu'ils vont organiser une parade le samedi soir, et de nombreux bateaux classiques vont pouvoir passer des tours, circuler à l'intérieur du vieux port, le Havre des Chouages. On pourra commenter tout ça au micro pour expliquer ce qu'est chacun des bateaux, et puis visible évidemment aussi de la plage. Donc voilà, une grosse animation à venir, mais on commence déjà dès ce soir à parler un peu du patrimoine, et en tout cas du parc du Vigneau, puisqu'il y aura une dénomination de plusieurs arbres ce soir, grâce à la Fondation du Patrimoine, représentée ici par Pierre Rocher. Le projet a démarré déjà il y a quelques mois, puisque des premiers arbres ont déjà été plantés et nommés en fonction de marins.
0: Pierre, c'est à vous, et allez-y.
4: Eh bien, le parc du Vigneau, c'est une belle histoire, puisque c'était un espace qui était quasiment déshérent, c'est une friche, et les services municipaux et les élus ont décidé de réhabiliter cette friche, et c'est à ce moment-là que la Fondation a été contactée, puisque la Fondation est connue pour le bâti, mais aussi nous avons une activité dans la préservation des espaces naturels et de la biodiversité importante. Donc c'est à ce titre que nous avons été contactés. Il y a une collecte en cours, il suffit d'aller sur le site de la Fondation, fondationdupatrimoine.org, et taper Parc du Vigneau. Et ce parc, donc, qui est à l'emplacement de l'ancien marais perdu, que les vieux Rochelais connaissent. Ce marais a été comblé au moment de la création du parc des Minimes, et c'était un environnement fort dégradé par les travaux du port, mais il reste encore une flore typique de ces zones de bordure de mer, donc des terres un peu salées, et c'est ce que l'on va essayer de recréer au parc du Vigneau, de réimplanter une flore typique de ces espaces, et on espère que la faune suivra. Donc ça, c'est le projet originel du parc.
0: On va continuer à parler du parc du Vigneau, parce qu'il y a un hommage aussi dont il est question. On va reparler de tout ça dans un instant. Je le rappelle, on est ensemble dans Carte Blanche avec vous, Patrice Bernier, maître principal du port de La Rochelle, et vous, hein, Pierre Rocher, de la Fondation du Patrimoine. On se reparle de tout ça, ce sera juste après Boulevard Désert et Carbone. 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

0: C'est pas si facile, boulevard désert et carbone. On retrouve tout de suite notre rendez-vous carte blanche, Patrice Bernier, maître principal du port de La Rochelle, et Pierre Rocher de la Fondation du patrimoine. Hein. Et vous avez un événement dont vous voulez nous parler qui a lieu dans un parc, le parc du Vigneau.
1: Absolument, on va le situer géographiquement parce qu'on vous donne rendez-vous, ceux qui nous écoutent, à 18h30, c'est ouvert au public et vous pourrez assister à cet événement particulier où on va célébrer des marins ce soir de nouveau. Et dans le cadre de ces journées du patrimoine, on va aussi parler de cette fondation du patrimoine qui finance et organise une partie de cet événement avec le Yacht Club Classique et la ville de La Rochelle. Le parc du Vigneau, il est placé derrière la station météo de La Rochelle, donc il suffit de longer le chenal finalement, hein. Cette avenue Michel Crépeau et tout le chenal d'accès. On arrive tout au bout de la station météo et un tout petit peu plus loin, vous allez voir un petit peu de monde autour de cette préparation de la plantation des arbres. Alors, un arbre déjà a été bâti au nom de Moitessier, hein, c'était à l'initiative des amis du musée maritime de La Rochelle, c'était il y a quelques mois, et là c'est une séquence nouvelle qui vient apparaître ce soir, donc Pierre.
2: Et voilà, donc les amis du musée avaient rencontré Jean-Henri Guidel lors de leur navigation estivale de l'été précédent. Et Jean-Henri Guidel, qui est l'ambassadeur un peu de la mémoire de Moitessier en France, avait dit, vous n'avez pas un endroit pour planter. Alors Moitessier voulait qu'il y ait des arbres fruitiers dans chaque ville de France. Donc... Il avait demandé aux amis du musée, les amis du musée s'étaient retournés vers moi en disant, dis donc, ton projet de parc, est-ce qu'il y aurait pas une petite place? Donc on a des contraintes techniques parce que le sol est salé, donc pour les arbres fruitiers, on n'a pas un choix d'espèces extrêmement vaste, mais il y en aura des arbres fruitiers, il y a déjà des figuiers plantés, mais il y aura d'autres espèces qui vont être plantées l'hiver prochain. Mais on a eu aussi l'idée de proposer un pin parasol, parce qu'un pin parasol, ça monte à 20 mètres de haut, et pour les gens qui arriveront dans le chenal, ça leur fera un magnifique amer d'ici quelques dizaines d'années. Mais comme ça, la mémoire de Moitessier, quand on arrivera à La Rochelle par la mer, on aura l'arbre à Moitessier dans l'axe du chenal.
1: Effectivement, l'endroit où c'est situé, il faut que ça résiste aux embruns, aux vents, voilà, aux tempêtes, aux coups de vent, aux vagues qui vont passer par-dessus la digue, et donc le choix des espèces est aussi particulier, on peut pas mettre n'importe quoi ici. Oui.
2: Oui, on a des contraintes assez fortes, mais avec les services techniques de la ville, on a réfléchi, et de fil en aiguille, on s'est dit, bon, il y a une cinquantaine d'arbres de plantés, mais pourquoi, comme c'est dans un quartier essentiellement dédié au nautisme, avec le port et la zone technique des minimes, pourquoi on ne dédierait pas ces arbres aux acteurs historiques du nautisme à La Rochelle? Voilà, donc l'idée est arrivée comme ça, et on a procédé très simplement, on a fait un sondage auprès des membres du Yacht Club, en leur disant, donnez-nous des gens qui, pour vous, ont marqué le développement du nautisme à La Rochelle.
0: D'accord, c'est comme ça que ça s'est fait.
2: C'est comme ça que ça s'est fait, donc on a eu une liste d'une soixantaine de noms, que nous avons transmis à la ville, bon, avec le nombre de voix par nom, donc il y avait des gens qui avaient 20 voix et d'autres qui en avaient une seule, bien évidemment. Et la ville, après, arbitrait, en sachant que pour les journées du patrimoine, l'idée, c'était plutôt à la base, l'idée de base, tout au moins, c'était de mettre des gens, des anciens, ceux vraiment les pionniers du nautisme. Pour le Grand Pavois, il y aura des arbres qui seront dédiés à des gens contemporains. Mais c'était un peu l'idée de base. Après, c'était difficile. Enfin, vous verrez dans les noms choisis, j'ai pas le droit de tout dire ce soir. Il y a des surprises. Mais c'était difficile d'honorer quelqu'un sans honorer son épouse, qui était aussi une actrice importante du monde de la voile à La Rochelle. D'accord. Donc, il a été choisi d'honorer les deux.
0: D'accord. Vous ne donnerez pas les noms. Il faut qu'on se rende sur place.
1: Et oui, dans une demi-heure, on le saura. Donc, quatre noms pour trois arbres, si on a bien entendu. En tout cas, c'est un moment de faire revivre ce site. Il faut rappeler que c'est la seule zone noire à La Rochelle depuis la tempête de 2010, Xynthia. La zone avait été submergée. Les bâtiments depuis ont été rasés à cet endroit. Il y avait une petite salle des fêtes, d'autres endroits d'animation dans ce parc. Aujourd'hui, tout a été retiré du fait de cette classification en zone noire, la seule encore de la ville. Et donc, ce lieu qui était un peu à l'abandon va revivre maintenant grâce à cette plantation d'arbres et puis surtout cette mise en valeur effectivement des marins rochelais. Michelet principalement. Et donc c'est un lieu de promenade magnifique avant d'arriver dans la zone artisanale des Minimes.
0: Merci beaucoup à tous les deux. Merci Pierre Rocher, merci Patrice Bernier. Je vous dis à la semaine prochaine pour un nouveau
1: épisode. Très bientôt, avec plaisir.
0: Merci beaucoup. Vous écoutez ici La Rochelle, la suite c'est en musique avec Bonnie Tyler, Total Eclipse of the Heart.

0: Tyler sur ici La Rochelle, 17h56. Comme tous les soirs à 17h56, justement, Françoise Barbin, l'écrevisse, est là à nos côtés pour nous aider à mijoter des bons petits plats, des plats sympas. Bonsoir Françoise.
1: Bonsoir, bonsoir à tous.
0: Alors Françoise, qu'est-ce qu'on mange ce soir?
1: Voilà, qu'est-ce qu'on mange ce soir? Écoutez, on est vendredi, on a dans nos Charentes de beaux élevages de truites, et même parfois certains élèvent des esturgeons, comme la pisciculture du Moulin, à Jansac-la-Palu, près de Cognac. Alors je vous propose de préparer des dos de truites au beurre rouge. Pour les accompagner, je trouve que l'association avec des lentilles est un mariage réussi, mais à vous de choisir, bien sûr. On s'attaque en premier au beurre rouge, parce que c'est lui qui donne à cette recette toute sa singularité et qu'il faut préparer. Alors, pour 4 dos de truite, moi je mets dans une casserole 2 échalotes ciselées, 400 grammes de vin rouge, c'est-à-dire 40 centilitres, moi je le compte en poids, et on porte à ébullition jusqu'à ce qu'il reste environ 2 à 3 cuillères à soupe, un petit peu plus si on veut. À ce stade, on réduit sensiblement le feu et on ajoute 2 cuillères à soupe de crème liquide. C'est maintenant qu'on va incorporer le beurre, mais on peut préparer 100 grammes de beurre en parcelle qu'on garde au réfrigérateur jusqu'au moment où on est presque prêt à passer à table. Quand c'est le moment, on ajoute les parcelles de beurre une à une en fouettant jusqu'à ce que chaque morceau soit incorporé en salant et en poivrant. On vérifie l'assaisonnement. Et si la sauce est un peu acide à cause du vin qu'on a choisi, on peut corriger en ajoutant un petit peu de sucre. Si vous voulez préparer votre sauce à l'avance, placez-la dans un bain-marie à feu doux. C'est pour ça que je mets un petit peu de crème au début. Je vous explique pourquoi, parce que ça aide à stabiliser la sauce si elle doit attendre. Pour la cuisson des dos de truite, eh bien, vous pouvez les cuire à la poêle dans un petit peu de beurre et d'huile, ce qui vous permettra de les dorer, ou bien à la vapeur. C'est assez agréable aussi, selon votre préférence. Et bien sûr, des dos de saumon pourront être choisis à la place en donnant une saveur un petit peu plus marquée. Voilà pour ce week-end. Je vous souhaite un bon week-end à tous.
0: Eh ben, merci beaucoup. Françoise Barbin, l'écrevisse, c'est toujours très sympa, 17h58, d'avoir une recette comme ça. Ça met l'eau à la bouche, en tout cas. Bon week-end. Merci, Françoise.
1: Bon week-end. Au revoir.
0: Au revoir. Qu'est-ce qu'on mange ce soir, hein? C'est donc un rendez-vous à retrouver dès lundi sur votre radio ici, La Rochelle.
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0: Très bon début de soirée à l'écoute d'Ici La Rochelle. Il est 18h. On fait un nouveau point sur l'actu avec vous, Catherine Berchatsky.
12: Pêcheurs et agriculteurs, même combat. Ils se sont donné rendez-vous ce matin sur le vieux port de La Rochelle. 25 bateaux de pêche sont arrivés entre les deux tours pour s'amarrer dans le Havre d'Échouage. Ils ont été rejoints peu après par 5 tracteurs. Opération conjointe du comité des pêches de la Charente-Maritime et de la FNSEA pour dénoncer un étranglement financier causé par l'explosion du prix des carburants. Au départ, l'action était destinée à Emmanuel Macron, un rassemblement autour du Fort Boyard. Mais le président de la République ayant annulé sa visite, le plan B était de rencontrer le public, car si les annonces du gouvernement cette semaine ont convaincu les pêcheurs, l'inquiétude reste forte, Julien Fleury.
13: Le frisbee s'amarre au pied de la tour Saint-Nicolas, à bord patron et équipage dans le même bateau face au prix du carburant.
14: Le gasoil a doublé, c'est plus possible, quoi. Si on va à la mer pour payer le gasoil, c'est pas la peine.
4: C'est ça, on commence par payer le gasoil et après on rémunère les marins.
5: Tout à fait. Et des fois même, suivant la pêche, il n'y a plus rien derrière. Vu les heures qu'on fait en mer, limite vaut mieux travailler à terre pour gagner le même salaire.
13: Entre 350 et 2000 litres par jour, c'est la consommation des bateaux venus sur le Vieux-Port. Et ce n'est pas prêt de changer.
14: L'électrique à la pêche, ça ne marche pas.
13: Éric Renaud, directeur de l'organisation de producteurs de la Cotinière.
14: On a des contraintes en termes de propulsion et de délai qui sont beaucoup plus importants.
4: On a besoin de puissance énorme.
14: On est obligé de rester sur du carburant, entre guillemets, liquide, donc du mazout, et on n'a pas de solution.
13: Situation particulièrement tendue pour les jeunes patrons comme Flavien Guiton, 27 ans.
15: Et la relève, s'il y en a une, c'est comme c'est parti, il n'y en aura pas.
13: Très endetté pour acheter son bateau qu'il s'agit maintenant de rembourser.
15: Beau temps, pas beau temps, donc j'ai d'aller à la mer maintenant. Avant, un mauvais temps, on pouvait rester à se cacher, on va dire, du mauvais temps. Maintenant, bah, mauvais temps, donc j'ai d'aller à la mer.
4: Ça veut dire prendre des risques.
15: Bah, prendre des risques. J'en ai déjà fait les frais. J'ai déjà fait naufrage. J'ai perdu mon équipier, mon matelot, il est décédé parce qu'on était dans le mauvais temps.
13: Des pêcheurs satisfaits malgré tout des annonces du gouvernement cette semaine, mais ils préviennent, si le gazole flambe encore, vous nous reverrez bientôt.
12: Un reportage de Julien Fleury à retrouver en images sur ici.fr. Une baleine retrouvée morte sur les rives de l'estuaire de la Gironde à Mortagne. C'est un plaisancier qui a repéré l'animal hier, sans doute un jeune rorqual de 7 mètres pour 3 ou 4 tonnes. L'observatoire pélagiste de La Rochelle a été prévenu immédiatement. Un spécialiste des mammifères marins était attendu aujourd'hui sur le site. La baleine est en état de décomposition avancée. Elle était sans doute déjà décédée lorsqu'elle s'est échouée à la faveur des grandes marées. Un conseil, ne surtout pas s'approcher de l'animal qui peut transmettre des maladies à d'autres mammifères, dont les chiens, mais également les humains. 12 ans de réclusion criminelle pour avoir allumé 32 feux dans le sud Charente entre 2022 et 2023. L'incendiaire, un homme de 32 ans, a été jugé devant la cour criminelle de la Charente à Angoulême depuis 3 jours. Nicolas Boitrel a été condamné ce matin à une peine conforme aux réquisitions de l'avocat général. Parmi les faits reprochés à l'accusé figure l'incendie d'un massif forestier sur près de 150 hectares où le feu mis à un bâtiment agricole voisin de son domicile qui abritait 1000 tonnes de paille. Selon le procureur de la République d'Angoulême, Benoît Bernard, que nous avons joint ce matin, Nicolas Boitrel a été reconnu coupable de l'ensemble des faits pour lesquels il comparaissait. Sa peine est assortie d'un suivi socio-judiciaire avec une injonction de soins pendant 10 ans. Nicolas Boitrel n'a pas l'intention de faire appel de sa condamnation selon son avocate. La Charente-Maritime continue de manquer cruellement d'eau, au point que la préfecture maintient le département en alerte renforcée pour l'eau potable, ce qui implique des restrictions, par exemple pour l'arrosage des jardins et des potagers. Décision prise au lendemain du 5e comité de suivi opérationnel de l'étiage de Charente-Maritime qui s'est tenu hier. Le cumul de pluie moyen depuis début septembre en Charente-Maritime est de seulement 2,6 mm. On est très loin de la normale de 66 mm. Le déficit pluviométrique moyen depuis début septembre est de 96%. Vous retrouvez les détails sur ici.fr. La quatrième journée de Pro D2 de rugby, le SA15 qui se déplace à Narbonne ce soir et qui va tenter de confirmer son niveau de jeu après avoir largement battu le week-end dernier Montauban 45-7. Une équipe qui évoluait encore la saison dernière en top 14. Ce soir, à l'inverse, les Violets, 5e du championnat, se frottent au promu. Narbonne, 12e au classement. Les Charentais, 5e, restent sur une victoire éclatante, hein, 45-7. Donc, un succès dans l'Aude viendrait valider ce bon résultat. Mais l'entraîneur des arrières charentais, Guillaume Laforgue, garde la tête froide.
16: Tout est remis en question. On n'était pas une équipe de chèvres après le match de Valence et on n'est pas les meilleurs du monde après le match de Montauban. C'est que la troisième journée. Donc on attendra la fin du premier bloc avant de pouvoir tirer des conclusions. En tout cas, plus certaines qu'aujourd'hui. On construit souvent les saisons qu'on joue le haut ou le bas, d'ailleurs, sur les matchs à l'extérieur et le caractère qu'on est capable d'y mettre. Ça sera un match totalement différent de ce qu'on a vu à Chanzy, ça c'est certain, parce qu'on va tomber sur une équipe qui a les dents longues, qui raye le parquet, qui vient juste d'être promue et qui pour autant s'est très vite acclimatée à cette nouvelle division. Donc on y va avec beaucoup d'humilité, une dose d'ambition pour essayer de maintenir cette lancée. Mais ouais, ce sera un gros test pour nous de caractère dans un climat particulier. Narbonne, c'est chouette d'y jouer, c'est toujours des ambiances sympas, il y aura du monde j'imagine. On y va avec du sérieux et beaucoup d'humilité.
12: Narbonne, SA15, coup d'envoi à 19h30.
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0: La météo en ce début de soirée dans les deux Charentes pour cette nuit. Ce sera un voile nuageux avec des températures minimales comprises entre 8 et 11 degrés, 16 degrés sur les îles. Et puis Météo France nous prévoit un très très beau temps ce week-end. On aura un beau soleil apparemment et ça va faire du bien. Entre 21 et 24 degrés sur les îles et littorales au meilleur de la journée. Et puis là où il fera le plus chaud demain notamment, ce sera 25, sera à l'intérieur des terres entre 25 et 27 degrés. Il fera 26 degrés à Angoulême et 27 degrés à Saintes. Et top 14 ce week-end avec une rencontre qui promet d'être exceptionnelle pour la troisième journée de top 14 demain. Le Stade Rochelais recevra le Racing 92. Alors que peut-on espérer de ce match? Quelle est la composition de l'équipe aussi hein? On fera l'avant-match dans 5 petites minutes. Ce sera avec Didier Morin et Gérald Paris.
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0: Et on va tout de suite se mettre dans l'ambiance du top 14 avec une chanson de Marc Lavoine, Les Tournesols, sur ici La Rochelle.

0: Lavoine, les tournesols sur Ici La Rochelle, 18h10.
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0: Et bienvenue, hein, si vous nous rejoignez dans une vingtaine de minutes, ce sera le basket féminin qui sera à l'honneur. On recevra Alice Vérine, ancienne du Stade Rochelais Basket et capitaine de l'équipe féminine de l'association de basket Détré. Elle joue en National 3, hein, pour la saison. Mais d'abord, le top 14 ce week-end avec une rencontre qui promet d'être assez exceptionnelle, hein, pour la troisième journée de top 14 demain. Le Stade Rochelais recevra le Racing 92. Alors, qu'est-ce qu'on peut espérer de ce match? Quelle est la composition de l'équipe? Eh bien, on fait l'avant-match tout de suite maintenant avec vous, hein, Gérald Paris, en compagnie de Didier Morin. C'est parti.
3: Et bonsoir à tous, bienvenue dans le 100% rugby teinté en jaune et noir ce soir avec la réception du Racing 92 demain à Marcel Le Flandre à 16h35. On va effectivement parler de l'équipe du Stade Rochelais parce qu'elle vient juste de tomber et pour la décrypter, comme tous les vendredis soirs, c'est avec vous Didier Morin, ancien joueur du Stade Rochelais, consultant d'ici La Rochelle. Bonsoir Didier.
4: Bonsoir à tous.
3: Bon, alors, si on regarde la composition, Didier, pour cette équipe, on a des retours et tu vas voir que c'est plutôt intéressant. Louis Penvern au poste de pilier gauche, Nicolozzi Soutidze qui était parti en prêt, il revient en l'absence de Pierre Bourgarit qui est blessé aux ischios, et puis de Tolu Latou qui a pris un carton rouge face à Toulouse. On avait besoin d'avoir justement au poste 2 un petit peu d'expérience, celle du Soutidze là, avec Alexandre Kuntelia, un autre géorgien sur le côté droit, Thomas Lavo et Watissoni Wakani Saravi en deuxième ligne, et ses 140 kilos, Oscar Jégou, Théo McFarland et Paul Boudouan en troisième ligne. On va juste s'arrêter là sur ce 8 de devant. On a le retour d'Oscar Jégou, de Théo McFarland, on aligne directement Wakani Saravi en deuxième ligne. C'est du lourd, hein, quand même, hein, Didier.
4: Oui, par rapport à Toulon, ce qu'on fait, c'est que ce que le Stade Rochelais a fait, c'est que il met, c'est-à-dire que les joueurs titulaires sont ceux qui sont entrés en deuxième mi-temps à Toulon, la plupart, comme Penvern, Kuntelia. Donc on a complètement modifié, disons, ce 5 de devant, et après, bah, bien entendu, en troisième ligne, on arrive quand même avec de ce qui se fait de mieux. On l'a bien vu contre Toulouse, hein, et avec McFarland qui a été vraiment excellent, et puis on retrouve les cadres. Donc c'est un 8 de devant très homogène et surtout avec un Thomas Labo, hein, qui revient lui aussi dans, bah, disons, comme titulaire. Bon, écoutez, c'est super intéressant de ce côté-là.
3: Ouais, et puis avec Watissoni Wakali Saravi qui a marqué encore face à oui. Toulon la semaine dernière. On a en demi-mêlée, finalement c'était juste une éclipse assez passagère pour Nolan Le Garay qui n'a pas fait le déplacement à Toulon mais qui est de retour ce soir, enfin demain après-midi, pour la réception du Racing. Il est de retour au poste de numéro 9, et Antoine Astoy qui enchaîne au poste 10, Nathan Bollangie à l'aile, Jules Favre au centre, Simeli Donivoku, Andy Timo et Dylan Leeds. Eh oui, vous avez bien entendu, c'est Andy Timo, le troisième ligne polyvalent de l'équipe de France A7, qui se retrouve, Andy Timo, au poste d'ailier, et Dylan Leeds qui est à l'arrière sur ce match. Surprenant, hein, de voir Andy Timo, on savait qu'il était polyvalent, mais là on met ses jambes dans le couloir, hein.
4: Oui, bah complètement. C'est un garçon vraiment qui a des grosses qualités. Hein, c'est-à-dire lorsqu'il va chercher des ballons en touche, il est très très fort. Et surtout, le 7 lui a apporté énormément. Il est très dynamique, très difficile à prendre. Il est rapide. Il a toutes les qualités d'un ailier. Il a fallu reposer des joueurs comme Jacques Noël pour l'instant. Hein, donc, c'est intéressant. Lui aussi, Timo, qui a fait sa place, il faut le dire, au sein du groupe. Et à chaque fois qu'il rentre, bah, il bonifie quand même ce 15 de La Rochelle.
3: Alors, il y a une petite surprise quand même, parce qu'on s'attendait à le voir revenir, c'est David Niniashvili. Il n'est pas sur la feuille de match, c'est une petite surprise, peut-être qu'il a eu une alerte quelque part, puisque sur le banc, on a Quentin Lespiot pour couvrir le poste 2, Alexandre Kadouri pour couvrir le poste 1, Charles Cantès-Samba sur le 4, Mathias Sadad en troisième ligne, Lévanie Bautia également, Valentin Bouju revient sur la feuille de match, le petit jeune de 18 ans qui a fait une première en top 14 la semaine dernière à Toulon, se retrouve en demi-mêlée sur le banc des remplaçants avec Sacha Elissalde et Karl Sorin pour le pilier droit. Karl Sorin, Sacha Elissalde et Valentin Bouju, déjà on n'est pas dans un banc à 7-1, voilà, on est plutôt sur de 6-2, mais surprise pour David Niniashvili.
4: Oui, Agnashvili, bon, c'est vrai, peut-être des petits bobos encore en récupération, mais vous l'avez dit, 6-2, il n'y a pas trop de solutions hein, au niveau du remplacement de Nolan Le Garec, bien entendu, car voilà, il manque Thomas Bergeon qui, lui, est un polyvalent, qui peut jouer à l'aile et à la mêlée, que le petit Bouju, lui, peut jouer seulement à la mêlée. Donc, obligé de faire un 6-2, mais il a tellement été bon, je veux dire, ce jeune garçon la semaine dernière, qu'on lui refait confiance et

0: À autre chose, la continuité, tu sais Didier, enfin tu le sais peut-être pas, mais je vais te l'apprendre. Si tu enlèves évidemment la défaite en match de barrage au Stade Français la saison dernière, La Rochelle reste finalement sur une série de 8 victoires consécutives en championnat. Il a fallu ouvrir cette série au mois d'avril dernier face à l'Union Bordeaux-Bègles à domicile. Et puis derrière, ça avait enchaîné. Il y avait même eu une victoire au Racing 92. Donc 6 en fin de saison dernière, en saison régulière, plus 2 là. La série se poursuit. On sent bien qu'on est vraiment lancé. C'est la poursuite de la saison dernière, la fin de saison dernière qui se poursuit en début d'année là.
1: Oui, complètement. Et les Rochers ont progressé quand même. Le qui a été très important pendant la coupure. Par exemple, je parle souvent de la mêlée, mais on voit bien que les garçons qui étaient peut-être un petit peu juste comme Cadbury, Kuntelia, ben on voit.
0: Ça coupe un petit peu. Alors, c'est le petit problème d'avoir envoyé un consultant en Géorgie. Hein. Enfin, ça passe pas très bien du côté de la 4G. Didier, c'est pas grave, reste à l'écoute hein, quand même. Ça va aller mieux dans quelques instants. On va écouter Oscar Jégou, justement. Oscar Jégou, le troisième ligne international de La Rochelle. Voilà, quand on lui évoque cette série en cours, quelque part, 6 plus 2, 8 matchs de saison régulière sans défaite. Voilà, il reste évidemment mesuré, Oscar Jégou.
2: On va pas s'enflammer, mais c'est sûr que sur le début de saison, en tout cas, c'est quand même très très bien parce que c'est deux gros morceaux qu'on a battu et c'est vrai que ça amène beaucoup de confiance. Voilà, maintenant, ce qui serait beau, c'est de faire 3-3 et pourquoi pas un bloc entier. Hein. On va se fixer des objectifs assez haut. Mais ouais, ça apporte beaucoup de confiance et on est très content avec ces deux résultats. Mais voilà, on s'était dit cette semaine, faut surtout pas baisser le curseur. On sait qu'ils ont été demi-finalistes. La saison dernière, ils sont pas devenus nuls en 3 matchs. Donc voilà, on sait qu'ils vont venir ici avec les crocs, avec une envie peut-être qu'ils ont jamais mis. Donc voilà, on va regarder un peu les rétroviseurs parce que ça risque d'arriver de tous les côtés.
0: Ouais, on a évidemment une équipe du Racing 92 qui est coachée par Patrice Collazo, qui a renouvelé son bail en tout début de saison, hein, juste après leur grosse défaite justement à l'UBB, comme une marque de confiance de la part des dirigeants du Racing. Mais Patrice, tu le connais aussi très bien, Didier. Il est capable de trouver les mots, de trouver des compos, une motivation particulière pour emmener son équipe sur des chemins escarpés et parfois la victoire.
1: Hein. Oui, il se fera plaisir déjà de préparer son équipe par rapport à son histoire avec le Stade Rochelet. Mais ce qui est surprenant quand même de cette équipe du Racing, de prendre 100 points en 2 matchs pour une équipe comme ça qui quand même, je pense, espère faire beaucoup mieux, c'est quand même inquiétant. C'est vrai que si on imagine que La Rochelle réussisse son match et disons puisse scorer énormément, il y aura beaucoup de remises en question dans ce club, car prendre des points comme ça veut dire que les joueurs, je vais pas dire qu'ils ne sont pas concernés, mais vous savez que c'est la défense qui arrive, qui montre, disons, le chemin, et on s'aperçoit pour l'instant ils prennent beaucoup d'essais, beaucoup de points, et donc on sait une équipe qui qui n'arrive pas à trouver la solution.
0: Ouais, tu as raison, hein. Plus de 100 points, on est même à 112 points. L'Union Bordeaux-Bègles, Racing 64-5, et il y a eu une grosse défaite aussi à la maison du côté du Racing, 31-48 face au Loup, l'équipe de Lyon. Il est 18h20 sur votre radio ici La Rochelle. On fait un petit break promo et on va revenir après pour parler des autres rencontres de cette troisième journée et puis aussi tout de même de cet anniversaire qui va être fêté demain à Marcel Le Flandre, les 100 ans du stade, le 19 septembre 1926. C'était une inauguration pour le stade Marcel de Flandre. Il y a quelques surprises, on va vous révéler cela dans quelques instants.
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4: Et on va se régaler. Demain, le coup d'envoi, c'est à 16h35 à Marcel de Flandre, entre le Stade Rochelet et le Racing 92. Mais Didier, bien sûr, il y a une journée qui commence à 14h30 avec cette équipe de Toulon qui a été battue sur sa pelouse la semaine dernière par La Rochelle 21-20. Les Toulonnais, Didier, vont à Castres à 14h30. Des Castrais qui, à domicile, pourraient bien encore faire des misères à cette équipe toulonnaise qui, pour l'instant, n'a pas réussi à s'imposer depuis le début de la saison à Toulon.
5: Oui, ben on voit bien que les Toulonnais ont du mal, déjà mentalement, hein, on sent bien qu'il se passe quelque chose dans ce club. Ces joueurs-là n'ont pas donné certainement tout ce qu'ils pouvaient donner le week-end dernier. On attend mieux des hommes de Mignoni, mais les Castrés, c'est jamais facile. Gérald, vous le savez mieux que moi, d'aller jouer ces matchs pièges. Et les Toulonnais ont du mal quand même à pouvoir gagner ce match.
4: Ouais, en tout cas, La Rochelle l'avait gagné à Castres la saison dernière. Justement, à l'extérieur, ça avait grosso modo lancé leur série, même s'il y avait eu une défaite après face à Bayonne. Tiens, l'Aviron Bayonnais reçoit l'ASM Clermont-Ferrand, 16h35. L'Aviron qui avait battu, je crois, c'était Toulon, hein, lors de la première journée. Là, c'est l'équipe d'Urios en face.
5: Oui, ils sont difficiles à cerner, les Clermontois, depuis la saison dernière. C'est en dents de scie, hein, leur résultat. Ils peuvent passer à côté comme se sublimer. Et on s'est aperçu qu'ils sont capables du pire et du meilleur. Donc on verra comment ils vont aborder devant une équipe de Bayonne qui est aux abois. Là aussi, Laurent Travers se pose beaucoup de questions. On va mettre quand même on va dire que les Bayonnais chez eux vont se ressaisir.
4: Quand tu vois Lyon qui a été faire des misères au Racing 92 la semaine dernière, qui reçoit la section paloise, l'équipe en forme de ce début de saison, quel match quand même. Lyon deuxième, section paloise première place. Qui va l'emporter? Qui peut l'emporter selon toi?
5: Ben c'est les Lyonnais. À mon avis, c'est la grosse surprise, hein, des Lyonnais qui étaient en grande difficulté la saison dernière. Ils se sont refait la santé et ils ont d'autres joueurs d'exception actuellement. Et je pense que les Palois risquent de craquer sur 80 minutes.
4: Montpellier-Perpignan. Bon, il ne devrait pas y avoir photo, quoique Perpignan a failli surprendre le Stade français en ouverture
5: Oui, mais Montpellierains ont montré qu'à Vannes, il fallait compter sur eux. Ils se sont ressaisis après leur défaite à la maison. Donc là aussi, ils sont en rodage, mais vous les connaissez, hein, c'est un 15 de devant, un 15 qui est très très performant lorsqu'ils le veulent eux aussi. Donc on s'attend à une révolte du côté de Montpellier.
4: Et puis à 21h, quel challenge, quelle montagne pour le RC Vannes, les Bretons qui reçoivent le Stade Toulousain. 13e pour Vannes, Toulouse est déjà 4e du championnat. Évidemment, là ça semble un petit peu disproportionné comme rencontre.
5: Ben oui, si les Toulousains jouent comme ils ont joué contre l'UBB, je ne vois pas comment l'équipe de Vannes pourrait lutter. Ça va être compliqué. Vannes qui ont montré quelques faiblesses, hein, même s'ils s'accrochent, ça va être difficile. Même si tout le monde pensait que leur recrutement avait été quand même intéressant, ça va être peut-être une saison là aussi assez compliquée pour cette équipe bretonne.
4: Ouais, et puis en clôture de cette 3e journée, c'est l'UBB face au Stade français. Est-ce que l'Union Bordeaux-Bègles, qui avait classé un 64-5 au Racing 92 en ouverture, est-ce que l'UBB carbure aussi bien que ça? Ça sera peut-être, et même sûrement, plus difficile quand même face au Stade français.
5: Oui, mais bon, c'est un accident certainement de parcours, hein, à Toulouse. C'est pas possible. Une équipe qui a été présentée à Toulouse a été très, ben, c'était une des meilleures équipes qu'on peut présenter actuellement. Donc, ils vont se reprendre, disons, à Chaban, sans problème. Et le Stade français devrait subir les assauts des Bordelais.
4: Alors, venons-en au centenaire, les 100 ans du stade Marcel de Flandre. C'est marrant parce que c'était un 19 septembre, hein. Demain c'est le samedi 19 septembre aussi, mais c'est pile poil aussi un samedi 19 septembre 1926 que le stade Marcel de Flandre avait été inauguré. Alors, ni toi, ni moi, n'y étions, mais on a jolies photos, oui, hein, sur le stade Rochelet, sur le site du stade Rochelet, voilà, avec pas mal de photos de l'époque. Et puis, depuis, ce stade a évidemment subi de nombreux changement, mais ce que l'on apprend au tout début, c'est que ce stade, la pelouse n'était pas tout à fait droite, quand même ça penchait, c'était tu descendais la pelouse ou tu la montais selon le côté où tu étais.
5: Ah oui, donc c'était les débuts, rendez-vous compte, 1926, à cette époque-là, bon, c'était juste une préparation, donc c'était dans Port-Neuf où il n'y avait pas beaucoup de maisons, et ce stade, disons, ça s'appelait le stade de Port-Neuf justement, hein, ouais. Car il faut savoir que le stade s'est nommé Marcel de Flandre en 1947, donc écoutez, c'était tout nouveau, mais il y a eu des aléas, car ce stade, à un certain moment, dans les années 30, il a été abandonné un petit peu, car le 15 est passé au 13, le 13 qui allait jouer sur Étré, après qui est revenu au 15 et ils sont revenus, disons, à Port-Neuf. Donc ça a été compliqué. Après, on a fait une piste d'athlétisme et beaucoup de, disons, il y avait beaucoup d'associations qui venaient courir. Donc ça a été quand même après le plus grand stade de La Rochelle, bien entendu. Ouais. Et après, bien entendu, bah, l'épopée du professionnalisme et ce qu'il est devenu actuellement.
4: Ouais, 100e anniversaire. Stade Marcel de Flandre. Alors pour ceux et celles peut-être qui passent dans notre région, dans les Deux-Charentes, qui sont à l'écoute et qui ne s'y connaissent pas tout à fait en rugby, Marcel de Flandre, ça a été un ancien président du Stade Rochelet.
5: Oui, exactement, exécuté au camp de Souze par les Allemands. Donc, avec ses copains, il est parti en chantant la Marseillaise. Et c'est un monsieur qui avait... Marcel de Flandre, beaucoup de valeur, car il avait une entreprise de raffinerie, disons, à la Palisse, et là, il faisait, bah, avec les résistants, il faisait beaucoup de... Il apportait énormément, et donc, il a été fusillé, et c'est comme ça que cet ancien président du Stade Rochelet est devenu quand même le symbole de ce stade.
4: Ouais, Stade Marcel de Flandre. On va peut-être pas tout révéler, mais il y a des surprises pour demain. Qu'est-ce que l'on peut dire sur ce 100e anniversaire, Didier Morin?
5: Ben, 100e anniversaire, ça va être les anciens du Stade Rochelet qui feront la haine d'honneur à l'équipe 1 lorsqu'elle rentrera sur le terrain. Il y aura quelques mots qui seront annoncés et on mettra à l'honneur, ben, tous ceux qui ont œuvré, hein, pour que ce stade grandisse, les dirigeants, les bénévoles, les joueurs, toute l'association du Stade Rochelet au complet, hein, avec les collectivités, bien entendu, car on n'en serait pas là aujourd'hui s'il n'y avait pas toutes ces personnes qui avaient collaborer à ce que ce stade soit devenu presque un stade mythique maintenant, pas dans le monde, mais au moins dans l'Europe.
4: Ouais, tiens, je vais essayer de te piéger, mais je suis sûr que tu as déjà la réponse. Ouais. Pour la réception du Racing 92, c'est un nouveau guichet fermé pour le Stade Rochelet en championnat. Combien de matchs consécutifs, Didier, tu l'as en tête?
5: Je vais dire 120.
4: Le gars, il sort le chiffre au hasard, comme ça, je suis sûr que t'as potassé un peu. Oui, on est sur 120, effectivement. Ça fait plus de 10 ans que le stade est à guichet complet, depuis janvier 2016 et la réception de Castres. Donc, il y a pas mal d'événements. 120e match consécutif, 100e anniversaire. Et puis, on l'espère, la passe de 3, évidemment, après Toulouse, après Toulon. Pourquoi pas le Racing 92 en jouant sérieusement? Mais là, on compte évidemment sur les hommes de Ronan O'Gara pour être sérieux pour la réception du Racing et tenter de rester au plus haut du classement. Didier, merci beaucoup d'être passé une nouvelle fois en direct dans notre 100% rugby. Ben, on se donne rendez-vous demain, non, hein, c'est ça, hein, Didier?
5: À demain.
4: À 16h20 pour le coup d'envoi, en tout cas de l'avant-match, 16h20, et puis le coup d'envoi tout simplement avec Thomas Charabas, hein, je crois que c'est l'arbitre, hein, demain, Didier, c'est ça?
5: Oui, oui.
4: C'est à 16h35, la première partie de 100% rugby s'est terminée. Évidemment, vous pouvez la retrouver en podcast ou sur notre notre site ici.fr. Le reste c'est avec vous, Luc.
3: Merci beaucoup Gérald, et oui, on suivra ce match avec attention demain sur votre radio ici La Rochelle. Dans un instant, c'est le basket féminin qui est à l'honneur. On sera avec Alice Vérine, une ancienne du Stade Rochelais Basket. Elle est actuellement capitaine de l'équipe féminine de l'association de basket des Traits, équipe qui joue depuis cette saison en National 3. La suite, c'est en musique avec Florent Pagny, le braquage des sentiments.

0: Le braquage des sentiments, Florent Pagny sur Ici La Rochelle, 18h35.
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0: Et on fait un point météo hein, en ce début de soirée dans les Deux-Charentes. Cette nuit, vous aurez un voile nuageux, des températures minimales comprises entre 8 et 11 degrés, 16 degrés sur les îles. Et puis ce week-end, Météo France nous prévoit un très très beau soleil. Hein. Demain, il fera entre 21 et 24 degrés sur les îles et le littoral, 25 à 27 degrés à l'intérieur des terres. Il fera notamment 26 degrés à Angoulême et 27 degrés, la maximale, à Saintes. Dans un instant, le basket féminin, on sera avec Alice Vérine, une ancienne du Stade Rochelet Basket. Elle joue depuis cette saison dans l'équipe féminine de l'association de basket Détré. Elle est capitaine de l'équipe, elle joue en National 3 pour cette saison. Voilà, on voit tout ça avec elle dans un instant.
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0: 18h36, pour vous accompagner dans la préparation du dîner, ben tiens, une chanson qu'on aime beaucoup, Never Ending Story, sur Ici La Rochelle.

0: Never Ending Story sur Ici La Rochelle, 18h39.
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0: Et dans 100% sport ce soir, hein, c'est le basket féminin qui est à l'honneur. On est avec Alice Vérine, l'ancienne du Stade Rochelet Basket. Elle est capitaine de l'équipe féminine de l'association de basket des Traits, équipe féminine hein, qui joue en National 3. C'est nouveau, hein, c'est depuis cette saison. On fait le point justement avec elle, elle est avec nous. Bonjour Alice.
2: Bonsoir à toutes, bonsoir à tous.
0: Écoutez, ravi en tout cas de vous avoir avec nous ce soir sur Ici La Rochelle. On va revenir sur pas mal de choses avec vous Alice, sur votre parcours dans le basket qui est quand même très riche. On va revenir aussi sur sur votre mission de capitaine de l'équipe féminine de l'association de basket des Traits. Mais d'abord, j'aimerais commencer avec un petit mot quand même sur le mondial de basket féminin, mondial qui s'est terminé il y a quelques jours. Une médaille mondiale quand même historique hein, pour le basket féminin français. L'équipe vice-championne du monde. Voilà, je voulais vous demander votre avis. Qu'est-ce que vous en avez pensé, Alice ?
2: Ouais, un mondial plutôt abouti, même si les filles sont sûrement arrivées en tant qu'outsiders, alors qu'elles avaient sûrement la possibilité d'aller chercher cette médaille d'or. Mais que dire d'une médaille d'argent aux mondiaux après une dernière médaille dans les années 50 ? Il me semble que la dernière, c'était en 1953.
0: Exactement, donc une médaille de bronze.
2: Ouais, donc forcément, ça donne une image du basket français qui se met un peu plus en avant. On avait pu voir aussi avec les JO de Paris que le basket féminin avait pris un peu plus de place, notamment avec le 3-3, même s'il y avait une belle désillusion à l'époque. Mais ce mondial-là, il faudra s'en servir pour Los Angeles qui va arriver très vite et être focus sur les prochaines échéances pour elle.
0: Oui, absolument. Vous pensez justement que ça aide à rendre peut-être plus visible le basket féminin, justement, de gagner ces compétitions? Bon, effectivement, vous le dites, hein, il y a les JO Los Angeles, ce sera en 2028. Il y aura l'Euro aussi hein, prochainement, l'Euro de basket, je crois que ce sera en juin 2027. Et ça aide vraiment? Vous pensez que c'est comme ça qu'on va arriver à rendre plus visible ce sport au féminin qui mérite cette visibilité?
2: J'espère qu'on parviendra à cette visibilité, encore plus avec une équipe aussi compétitive, avec une Gabby Williams qui a un mindset franco-américain et qui amène cette culture et l'envie des plus jeunes de pouvoir toucher le haut niveau. Et effectivement, cap sur l'Euro, cap sur les JO. Je pense que cette visibilité, les filles le méritent et le basket féminin le mérite, mais comme beaucoup d'autres sports, comme le rugby, le foot, le hand, le volley, malgré tout, les équipes de France figurent quand même très bien dans toutes ces disciplines.
0: Absolument. Et les championnats, on peut le dire, vous connaissez ça très bien, Alice, hein, puisque là, on va parler un petit peu de votre parcours. Je fais la transition. Je crois que vous êtes tombée dans la marmite du basket à l'âge de 4 ans, si je ne dis pas de bêtises.
2: Ouais, c'est ça. J'ai démarré le basket sous la houlette, on va dire, de la famille à l'époque où les cousins s'étaient lancés dans l'aventure, suivi de ma grande sœur. Et forcément, j'ai été vite mise dans le panier avec le ballon orange dans les mains. Ça a été un parcours extrêmement enrichissant pour moi où j'ai pu vivre des choses absolument incroyables, que ce soit de plus jeune aux sélections nationales et puis de pouvoir figurer avec mon club de cœur, La Rochelle, sur le top niveau, sur la 3e division française à l'époque en National 1 avec un titre de champion de France en National 2.
0: Effectivement. Vous étiez au poste de meneuse arrière, c'est ça, quand vous jouiez à La Rochelle ?
2: Ouais, tout à fait. J'ai toujours eu ce rôle, on va dire, d'organisatrice et à la fois de très jeune joueuse à l'époque. Donc j'avais aussi ce rôle de backup des grosses têtes de l'équipe. Et c'est un rôle qui m'a toujours plu. Et aujourd'hui, je suis davantage dans la transmission de tout ce que j'ai pu acquérir au fur et à mesure des années.
0: C'est quoi votre plus beau souvenir dans cette riche carrière dans le basket féminin, Alice ?
2: Je pense que la saison à l'époque avec l'Atlantic Basket Pérochelet, c'était une fusion entre Puy le Borough et le club de la Gore de la SPTT La Rochelle, où nous étions en National 2, dirigé par Christophe Poncharot, qui a aujourd'hui repris les rênes de l'équipe du Stade Rochelet Basket. Et ça a été forcément cette accession en National 1 avec des petits moyens, mais on a vu grand, et ce titre de champion de France où je jouais avec ma grande sœur et mon papa était à l'époque vice-président du club. Donc ça a été une histoire de famille et aujourd'hui ces coéquipières-là font partie de ma vie, quoi.
0: On va continuer à parler de basket féminin avec vous, hein, Alice Vérine. On va continuer à parler de votre parcours, mais aussi de l'après basket, après ce que vous avez fait au Stade Rochelet Basket. Ce sera avec nous. Vous serez avec nous dans un instant. Hein, ce sera dans quelques instants. Je vous dis à tout de suite.
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0: La suite, c'est en musique avec Michael Jackson, Billie Jean, sur Ici La Rochelle.

0: Le roi du moonwalk, Michael Jackson, Billie Jean, sur Ici La Rochelle.
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0: Et dans 100% sport, ce soir, le basket féminin avec Alice Vérine, ancienne du Stade Rochelet Basket, capitaine de l'équipe féminine de l'association de basket Détré. Alice, on parlait un petit peu de votre parcours tout à l'heure. Un très très beau parcours hein, qui vous a amené à jouer des superbes championnats. Parcours qui s'arrêtait un petit peu en 2025, c'est ça? Vous étiez au Stade Rochelet Basket jusqu'en 2025. Et 2025, c'est l'année où vous avez mis un terme à votre carrière.
5: Oui, c'est ça, 2025, c'était pour moi l'aboutissement de ce long parcours, en tout cas de cet engagement que j'ai voulu investir depuis toute jeune. Et c'est vrai que à partir de National 2, c'est un niveau qui demande de l'exigence, de la rigueur et beaucoup de sacrifices. Et je pense que j'étais arrivée à un moment de ma vie où j'avais envie de recentrer mes priorités sur mon quotidien, sur mon travail, ma vie de couple. Et du coup, j'ai accueilli mon premier enfant au mois de février cette année.
0: D'accord, ça se comprend totalement. Et ce qu'on peut préciser peut-être aussi, c'est que la rémunération quand même dans le basket féminin n'est pas aussi évidente que ça, on peut le dire, par rapport au basket masculin.
5: Tout à fait, c'est vrai que alors à part sur des équipes qui vont très bien figurer dans le championnat de National 2, rares sont les filles qui peuvent vivre de leur passion, de leur sacrifice. C'est vrai qu'on peut retrouver aujourd'hui des équipes masculines où les garçons font que du basket. Et c'est vrai que nous on a toujours cette obligation d'avoir le double cursus entre vie professionnelle et activité sportive.
0: Parce que je crois que vous avez même fait des études d'infirmière, hein, si je dis pas de bêtises, pendant ce parcours dans le basket. Vous n'avez pas arrêté les études pour autant?
5: Tout à fait, j'ai eu la chance de tomber sur une école d'infirmière à La Rochelle qui m'a permis d'avoir le statut à l'époque de haut niveau et de pouvoir poursuivre les entraînements à horaire fixe mes référentes de stage pouvaient me libérer aussi les week-ends pour que je puisse effectuer les matchs. Et puis ensuite j'ai réussi à avoir un poste dans une structure qui est un soin de suite et de réadaptation, donc plutôt le milieu actif où on prône l'activité physique. Et du coup, c'était naturel aussi pour l'encadrement de pouvoir me laisser ces week-ends de disponible pour poursuivre l'activité du basket.
0: Donc un arrêt en 2025 pour vous consacrer, entre autres à votre vie de famille, à votre vie de maman aussi, mais un arrêt pas total puisque depuis cette saison vous êtes capitaine de l'équipe féminine de l'association de basket Détré, équipe qui joue cette saison en National 3.
5: Ouais, tout à fait. Alors c'est vrai que le challenge est beau. Il fallait aussi rechausser remettre les chaussures, se refaire une préparation physique d'équerre pour être en forme après un accouchement. C'est pas toujours évident de retrouver son corps d'avant, encore plus quand on a été sportive et sportif de haut niveau. Mais c'était pour moi un beau challenge de pouvoir apporter au club Détré, là où ma sœur finalement est aussi coach de l'équipe première depuis quelques années. C'est vraiment un club familial et un challenge sympa dans ce petit club qui mérite d'avoir une très très belle image.
0: Et alors comment se profile cette année? Quels sont les prochains matchs? Comment ça va se passer cette année, sachant que c'est une première aussi une première, ça fait plusieurs décennies, je crois que c'était pas arrivé la National 3 pour cette équipe.
5: Ouais, tout à fait. Effectivement, le club des Traits a joué à ce niveau-là, mais il y a des dizaines d'années. Et c'est vrai que ce niveau est challengeant. Ça allie forcément encore de la rigueur et de la disponibilité de chacune, sachant que le collectif aujourd'hui est constitué vraiment de jeunes femmes de parcours très différent, mais ça en fait la richesse du groupe. L'effectif a été remodelé à 60-70% par rapport à la saison précédente. Donc c'est aussi un gros challenge de l'encadrement et du staff pour nous permettre de pouvoir bien figurer dans ce championnat.
0: Merci beaucoup hein, Alice Vérine, voilà pour votre présence. C'était très agréable en fait, de vous entendre hein, parler de basket féminin ce soir. C'est vrai qu'on en parle peut-être pas assez, et j'ai été ravi de vous avoir en tout cas. Et je vous souhaite un bon entraînement parce que je crois que vous avez votre entraînement dans quelques minutes là, justement à Étré.
5: Exactement. J'enfile le short et les baskets et j'y cours. Merci infiniment pour l'attention portée au club d'Étré et à l'équipe.
0: Merci à vous. À très bientôt. Très belle soirée à vous. La suite, c'est en musique avec Indochine, Victoria sur Ici La Rochelle.

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2: Deux salles, deux mauvaises ambiances aujourd'hui, alors que ce matin, nous vous annoncions un nouveau record des prix à la pompe avec le diesel à 2,40 euros en moyenne. Le chef de l'État, en milieu de journée, s'est montré très peu rassurant. Il présidait une réunion sur la crise énergétique avec les principales forces politiques françaises. Emmanuel Macron assure que le contexte géopolitique instable actuel va continuer dans les prochaines semaines de rythmer la vie du pays. Emmanuel Macron, particulièrement grave à la sortie de cette réunion, Audrey Tison.
3: Et il adresse une première alerte. La nature de l'agressivité russe sur l'Europe change, dit Emmanuel Macron. Il cite notamment les trains attaqués à la frontière polonaise, mais aussi...
4: Des attaques hybrides dont notre pays a fait l'objet ces dernières semaines, face à ces situations. Notre position est claire. Le soutien à l'Ukraine est plus que jamais indispensable, parce qu'il est la condition de notre sécurité et d'un retour à une paix juste et durable.
3: Le président demande aux services de sécurité un rehaussement de la vigilance en France. Mais la crise qui a le plus d'impact chez nous, c'est celle du Moyen-Orient qui fait flamber les cours du pétrole et du carburant en France.
4: Cette situation, elle est due intégralement aux guerres et à la situation internationale.
3: Le président défend son activité diplomatique. Il multiplie les rencontres avec ses homologues jordaniens, irakiens, canadiens pour sécuriser les approvisionnements en carburant. Et il demande aussi à la Commission européenne de simplifier certaines règles. Quant au gouvernement, Emmanuel Macron lui fixe une mission principale.
4: Consolider nos mesures d'accompagnement de nos compatriotes et des grandes filières économiques.
3: Alors, il n'est pas question de bloquer les prix, comme demandent certains groupes d'opposition, non, plutôt de modifier les aides ciblées. Le Premier ministre doit faire des annonces en début de semaine prochaine.
2: Et face à cette situation, le gouvernement annonce aujourd'hui la prolongation de l'aide aux gros rouleurs qui devait bientôt prendre fin à la fin du mois. Elle concernera les travailleurs les plus précaires qui ont besoin de leur voiture pour aller au travail. Des mesures jugées insuffisantes par l'association Famille Rurale qui réclame son doublement et son élargissement à d'autres catégories de conducteurs. Ce matin, sur l'antenne de Ici Gironde, Marine Le Pen a demandé au gouvernement de faire baisser les taxes justement sur l'essence de 20 à 5,5%, une mesure qui coûterait 15 milliards d'euros, soit plus que le budget de la justice. Lui répond la porte-parole du gouvernement, Maud Bréjon, qui ferme la porte à cette proposition. C'était l'une des stars de M6 qui a bâti un empire dans les agences immobilières. Stéphane Plaza, condamné à 18 mois de prison avec sursis aujourd'hui, il était jugé en appel pour des violences conjugales sur deux anciennes compagnes qui avaient porté plainte. Pour Stéphane Plaza, la peine est plus lourde qu'en première instance. Sébastien Maher, vous avez suivi le procès au Palais de Justice de Paris.
5: Le tribunal a jugé que les témoignages des plaignantes étaient précis, concordants. Tout le contraire des déclarations de Stéphane Plaza, qualifiées d'évolutives, parfois incohérentes ou mensongères. L'enquête a démontré que les violences physiques et psychologiques étaient bien réelles. Les SMS, les témoignages des voisins des plaignantes, les constatations médicales, les enregistrements audio aussi, ont servi de preuve. Benjamin Chouet, l'avocat d'une des deux plaignantes.
6: Évidemment, elle est soulagée, elle a envie de passer à autre chose. C'est le deuxième procès, deux fois difficile. Je ne sais pas si c'est ça qui va l'aider à se reconstruire. Le but de la personne que je défends, c'était pas, si vous voulez, de détruire la carrière de M. Stéphane Plaza. C'était de faire reconnaître qu'elle a été l'objet de violences habituelles pendant plusieurs années par M. Plaza.
5: Après le jugement, Stéphane Plaza, décrit comme colérique, extrêmement jaloux et possessif par l'une de ses anciennes compagnes, est resté longuement assis sur son banc, abattu. Ses avocats avaient plaidé la relaxe. Pour l'ex-animateur star, la peine est finalement plus lourde qu'en première instance. Vous avez été jugé comme n'importe quel justiciable, lui a lancé la présidente.
2: Le maire de Concarneau, dans le Finistère, Quentin Le Gaillard, mis en examen pour viol et agression sexuelle. Il nie les faits, il a été placé sous contrôle judiciaire strict avec notamment un suivi et des interdictions de contact avec la victime. Une volée de cloches dans toute la France pour fêter l'arrivée du pape vendredi prochain. Les cloches des églises vont sonner pendant 7 minutes dans tout le pays. Le pape qui débutera sa visite par la ville de Paris, puis il se rendra à Lourdes et enfin à Metz. Et puis on l'attendait un petit peu comme le Messi, la première liste du tout nouveau sélectionneur des Bleus, Zinedine Zidane, Zizou Christ, comme l'avait appelé Jamel Debbouze, lors de la cérémonie des JO de Paris 2024. Elle était évidemment attendue en conservant Kylian Mbappé capitaine. L'ancien numéro 10 ne veut pas tout bousculer, Julien Froment.
7: Oui, une conférence de presse d'une demi-heure devant une centaine de journalistes où Zinedine Zidane s'est montré plutôt détendu au moment d'évoquer ses choix. 23 joueurs retenus, 5 petits nouveaux parmi les éléments à retenir, la sélection notamment de l'attaquant du Stade Rennais Esteban Le Poll ou encore du défenseur de Liverpool Jérémy Jacquet. Autre petit nouveau, le milieu de terrain qui évolue en Italie à Côme, Luca D'Acuña. Des choix forts dictés par Zinedine Zidane, qui le dit, il est dans la continuité de son prédécesseur Didier Deschamps, mais il veut aussi marquer son mandat de son empreinte avec ses nouveaux éléments. Zinedine Zidane qui par ailleurs en a profité pour donner le nom du capitaine sous son mandat, et là pas de changement, ça sera l'attaquant du Real Madrid, Kylian Mbappé.
2: La première en France pour Zinedine Zidane, ça sera face à l'Italie, pas vraiment un bon souvenir pour lui, le 2 octobre prochain au Stade de France.
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2: Et on fait un petit point sur votre météo. Le soleil qui domine demain, sauf le long de la Manche. La journée s'annonce agréable sur la plupart des régions, avec un soleil largement dominant et des températures de fin d'été, sauf donc, je vous le disais, du côté en matinée de la Bretagne, du Pays de la Loire et donc de la Manche. Pour les températures, 7 à 12 degrés en général le matin, 14 à 20 près de la Grande Bleue l'après-midi, le matin également. Les maximales de 21 à 26 degrés sur la moitié nord et 25 au sud.
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3: Salut à toutes, salut à tous et bienvenue, c'est Décibel, on est ensemble en direct jusqu'à 20h. On est votre petit rancard de tous les soirs, et pour celles et ceux qui n'étaient pas encore au courant, on est aussi là demain et après-demain. Oui, Décibel, ça continue le week-end, toujours à 19h avec des émissions un peu spéciales. Le samedi, on donne les clés de la programmation musicale à un ou une invitée. Demain, c'est Bilal Hassani qui choisira la musique entre 19h et 20h. Et le dimanche, c'est vous, et oui, à vous de choisir les amis, vous avez le bon goût d'écouter cette radio, donc évidemment on vous fait parfaitement confiance. Les chansons préférées des auditrices et des auditeurs présentées par eux et elles-mêmes, c'est le dimanche à 19h, donc ne le ratez pas. Ce soir, avec mon invité Éric Bureau, nous allons vous raconter tout sur le retour de Céline Dion. Bureau est journaliste au Parisien Aujourd'hui en France et il co-signe un hors-série incroyable qui est en ce moment dans les kiosques, qui s'appelle Le Miracle Céline, les coulisses d'un incroyable retour. Je vais lui poser toutes les questions parce que moi je n'ai pas vu le concert, mais lui, oui, il a interviewé Céline Dion, il est même allé voir sa maison à côté de Las Vegas. Bref, il est très bien renseigné, Éric Bureau est ce soir notre invité. Son arrivée, je voulais râler un petit coup, oui, parce que j'avais envie de dire pas merci aux Spice Girls qui ont joué avec nos nerfs et nos petits cœurs fragiles de fans des années 90. Je sais pas si vous aviez remarqué, mais le groupe a 30 ans cette année et toutes les Spice Girls ont commencé à poster des mystérieux messages sur les réseaux il y a quelques semaines en promettant une grande annonce. Donc on s'est dit, ça y est, c'est parti, c'est la tournée de reformation des Spice Girls. On les avait pas vus ensemble sur scène depuis les JO de Londres. Eh ben non, c'était pas ça. En fait, leur grande nouvelle, c'était un best-of. Alors j'ai juste envie de dire bof. J'ai juste envie de dire aussi que la planète est prête pour un retour des Spice Girls et qu'en attendant, on va écouter Wannabe très fort et chanter très faux. Bienvenue. Yo!

0: et il se vendra à 14 millions d'exemplaires dans le monde en 96. C'était les Spice Girls.
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0: À 19h11, je vous annonce une bonne nouvelle, le retour de Bernard Lavilliers. Oh, mon Dieu, notre chanteur, auteur, compositeur et baroudeur préféré. Une toute nouvelle chanson qui s'appelle Corias. C'est le premier extrait du prochain album de Bernard, pas loin de 60 ans après son premier disque. C'est incroyable, il a une carrière de fou et un bonheur n'arrivant jamais seul. Je suis en mesure de vous annoncer que Bernard Lavilliers fera une grande tournée des Zéniths, une trentaine de dates entre janvier et juin prochain. Les places sont déjà en vente et dès que j'en sais plus sur l'album, promis, je vous raconte tout. Bernard

0: notre cher Bernard Lavillier est de retour. On espère pouvoir vous donner très très bientôt des nouvelles de son nouvel album. Restez dans le coin, les amis. On va passer en mode événement. Je serai Céline et mon invité Éric Bureau sera Garou.
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0: Le miracle Céline, les coulisses d'un incroyable retour. C'est le nom du hors-série du Parisien. Aujourd'hui en France, disponible absolument partout en France. À l'occasion des retours sur scène de Céline Dion, Éric Bureau, extrêmement bien informé sur le sujet, va tout vous dire. Alors restez dans le coin.
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2: Le miracle, Céline Dion, les coulisses de son incroyable retour, c'est à lire dans un numéro spécial, un hors-série du Parisien, aujourd'hui en France, près de chez vous. C'est dans tous les kiosques pendant les semaines qui arrivent. Éric Bureau, mon invité de ce soir, co-signe avec Emmanuel Marolle la plupart des articles de ce très beau hors-série. Bonsoir Éric Bureau.
3: Bonsoir Émilie, merci de nous recevoir, le Parisien.
2: Franchement, alors moi déjà, le Parisien, aujourd'hui en France, je vous adore, mais en plus, ce hors-série sur Céline Dion est une mine d'or. 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Alexandra vous attend au standard, 0810 055 056. Alors, ce qu'il faut dire, c'est que vous êtes très très bien informé, mon cher Éric Bureau, déjà parce que ça fait de nombreuses années que vous suivez l'actu de Céline Dion et aussi parce que le Parisien est partenaire du retour en concert de Céline.
3: Oui.
2: Voilà, donc vous avez l'accès, vous avez eu des places vous par exemple, contrairement à moi.
3: C'est sûr.
2: Voilà, vous avez vu le concert.
3: On y est tous les soirs.
2: Ah oui.
3: Donc ça c'est vraiment très agréable. Mais on n'a pas eu un accès privilégié
2: à
3: Céline, parce que si on avait eu un accès privilégié, on aurait eu une interview, par exemple.
2: Ah ouais.
3: Et on ne l'a pas encore, ce que je comprends tout à fait, parce que son entourage la protège depuis des mois, des années maintenant. La protège parce qu'elle est malade, et puis parce que ce retour pour eux a une valeur à la fois vitale et commerciale immense.
2: Ouais.
3: Et donc voilà, ne pas prendre de risques. On espère tous qu'elle donnera des interviews. Enfin, elle en donne déjà tous les jours quasiment de ses concerts
2: devant son hôtel
3: à ses fans, ce qui est génial. Enfin, c'est télé Céline, et on espère qu'elle en donnera aux médias un petit peu plus tard. Mais il faut laisser passer les premiers concerts évidemment.
2: Alors les premiers concerts, c'était samedi dernier, mercredi. Ce soir il y en a un, demain il y en a un, et puis voilà encore la semaine prochaine et tout jusqu'au 17 octobre. Elle fait 2-3 concerts par semaine. Céline Dion, on se met en ambiance américaine, parce que c'est un show à l'américaine.

0: Et c'est pas innocent hein, l'ambiance américaine, parce que même si c'est effectivement cette grande arena aux portes de Paris, c'est l'Amérique tous les soirs, dans les célébrités qui ont pris l'avion, qui ont traversé l'Atlantique pour aller applaudir Céline Dion, on a repéré Michelle Obama ou encore Rihanna. On s'attendait, Éric Bureau, à un tel engouement, alors en France oui, mais même aux États-Unis, ils ont eu Céline pendant des années en résidence. Ils pouvaient aller la voir quand ils voulaient à Las Vegas.
1: Oui, oui, c'est sûr. Je pense qu'on est surpris quand même de voir effectivement arriver toutes ces... Et c'est pas fini. C'est pas fini.
0: Vous avez des tuyaux. Qui va venir ?
1: Il y aura encore pas mal de stars jusqu'à preuve du contraire.
0: Oui.
1: C'est pour ça qu'on n'annonce jamais rien.
0: Vous misez sur qui ?
1: Non, mais on mise sur les grandes pop stars du moment.
0: Oui, donc, les Gaga et compagnie.
1: Ouais, je pense que c'est pas impossible.
0: D'accord.
1: Parce que ce n'est pas qu'une histoire de voix. C'est une des plus grandes voix du monde, certes, mais c'est aussi une histoire humaine qui, je pense, a tout changé. Depuis que son documentaire I Am Céline Dion est sorti il y a 2 ans.
0: Où elle parlait de sa maladie.
1: Où elle dévoilait sa maladie, enfin l'impact qu'elle avait au quotidien sur elle. Un documentaire qui était assez bouleversant. On se demandait vraiment si un jour elle rechanterait. Je pense que le monde s'est mis à se passionner. Enfin bon, c'était déjà un livre ouvert. On connaissait déjà tout de son histoire. Mais je pense que le monde vraiment s'est inquiété pour elle. Ensuite, il y a eu les JO, évidemment.
0: Ça,

0: fait.
1: Évidemment, un impact.
0: L'hymne à l'amour, la Tour Eiffel.
1: Un impact planétaire. Ouais, ouais. Planétaire.
0: Parce que c'est vrai qu'il y a 10 ans, quand elle venait chanter à Paris, évidemment, c'était la fête, évidemment, c'était complet, mais c'était pas un phénomène mondial.
1: J'étais au premier de ses concerts à Bercy, qui était à l'époque l'hôtel Accor Arena, je crois. Ouais,
0: en 2016.
1: Oui. Ouais. Et effectivement, c'était pourtant les premiers concerts après la mort de René. Donc il y avait quand même quelque chose aussi de très émouvant, de très sentimental pour ses fans. Et effectivement, bon, la salle était pleine, elle a joué je crois une dizaine de dates, ouais, là-bas. Mais je sentais pas un engouement fou.
0: Le
1: soir, j'y suis allé le premier soir, et le soir où j'y suis allé, je n'ai pas vu d'autres confrères journalistes.
0: Donc ça, c'était, alors,
1: il y en avait certainement. Mais oui, il y a 10 ans,
0: là,
1: c'était pas la folie.
0: La semaine dernière, quand vous y êtes allé, c'était...
1: Là, on était tous là. Ouais. Il y avait 100 journalistes, ouais, accrédités.
0: C'est ça.
1: Donc du monde entier.
0: Et
1: donc,
0: je crois 9 millions de connexions pour essayer d'avoir des tickets.
1: 9 millions de connexions le jour de l'ouverture de la billetterie. Ouais, c'est fou.
0: Voilà, hein. Ouais.
1: Donc oui, je pense que c'est une histoire de cœur aujourd'hui, une histoire d'émotion. Et effectivement, tout le monde... Ce samedi dernier, tout le monde voulait être à ce premier concert pour savoir où en était sa voix, où elle en était elle, pour ressentir son émotion.
0: Vous allez nous le raconter, Éric Bureau, ce premier concert. Mais là, on va écouter Céline avec Jean-Jacques, qui n'est pas venu encore, mais on compte sur lui. J'irai où tu iras, tiré de l'album 2 en 1995.

0: L'album le plus vendu en France, c'est celui de Céline Dion. Et ici en duo avec Jean-Jacques Goldman, qui était évidemment présent pendant tout cet album. Alors, Éric Bureau, Jean-Jacques Goldman brille par son absence. On aurait adoré le voir sur scène avec Céline Dion pour ses concerts de retour. Qu'en est-il ?
1: Je pense qu'il ne viendra pas sur scène avec elle. Et je pense que c'est... D'abord, il n'est jamais apparu depuis une dizaine d'années, depuis qu'il a laissé Les Enfoirés. Et je pense qu'il ne... Enfin, s'il vient sur scène un soir, c'est voler la vedette à Céline.
0: Oui.
1: Puisque tout le monde ne parlera que de ça.
0: Oui, c'est vrai. Sauf Rihanna, parce qu'elle ne sait pas qui c'est, elle s'en fiche. Mais sinon, oui, effectivement.
1: Et je pense que c'est pas du tout dans sa personnalité...
0: Ouais.
1: D'après ce que je sais, il viendra évidemment la voir sur scène,
0: concert,
1: bien sûr.
0: Ouais.
1: Mais de là à monter sur scène avec elle, alors j'ai lu aussi chez des confrères qu'il avait des problèmes d'arthrite aux mains. Ça, je ne sais pas.
0: Ah, donc il peut même pas venir faire un petit coup de guitare.
1: Mais je n'en ai aucune idée.
0: Bon.
1: Mais de toute façon, il n'y aura. Enfin, d'abord, il n'y a pas de première partie, ce qui a été envisagé à une époque. D'ailleurs, je crois qu'il voulait faire jouer juste des chanteuses francophones en première partie pour la sororité, pour le soutien. Et puis, en fait, ils se sont dit que les fans avaient envie de voir Céline. Voilà.
0: C'est vrai que c'est un cadeau empoisonné pour la fille qui chante avant Céline Dion. C'est pas facile.
1: On a envie de la voir, elle.
0: Oui.
1: On a et des invités. Peut-être qu'il y en aura vers la fin.
0: D'accord. Mais là, vraiment, on est encore sur les tout premiers concerts.
1: Oui, mais bien sûr. Il faut que tout se cale.
0: Est-ce qu'elle est sereine, Céline ? Est-ce qu'elle est contente ? C'est pas forcément, ouais. D'ailleurs...
1: Les deux sont pas forcément liés.
0: Oui, exactement.
1: Non, elle a l'air. Elle a l'air sur scène. Alors, évidemment, très émue, bien sûr. Mais aussi, quand elle surmonte ça... Moi, je l'ai vu que samedi dernier.
0: Ouais.
1: Mais donc, des collègues sont allés la voir mercredi. Et j'ai un collègue qui va la voir ce soir pour voir un peu l'évolution des choses. Et effectivement, quand on la voit, quand on lit leur papier, on se dit qu'elle est heureuse, ouais. Il y a des moments de grand bonheur, de grande... Même dans sa façon de sourire, de ses mimiques, ses poings serrés à la fin de All By Myself, même si elle le chante avec deux tons en dessous, mais...
0: Ah, alors,
1: bon,
0: on y est.
1: Peu importe.
0: La voix de Céline Dion.
1: Et peu importe.
0: Certains disent, ah, j'ai vu des vidéos sur Instagram, elle chante moins bien qu'avant, elle chante plus bas, il y a certaines notes qu'elle ne tape pas. Est-ce que vous vous êtes dit, en sortant de là, elle chante comme une patate ?
1: Alors moi, très franchement, sur la première date... En plus, on est le nez dans le guidon,
0: bah oui.
1: Parce qu'on écrit en même temps que le concert, et donc forcément...
0: Non, c'est dur votre métier, Éric Bureau.
1: Non, mais c'est dur pour ressentir parfois les émotions, parce qu'on n'est pas tout le temps à regarder ce qui se passe sur scène, malheureusement, parce qu'il faut bien écrire sur son smartphone. Mais c'est aussi dur pour parfois bien entendre la voix.
0: Donc vous, qu'est-ce que vous en avez pensé en deux mots ?
1: Et alors, en fait, effectivement, sur le début du concert, la voix était très fragile, il y a eu des faussetés, il y en a eu même plus tard dans le concert. Mais bon, il y a une production aussi qui fait que ça passe, elle a quatre choristes qui l'accompagnent, il y a un moment, il y a une chorale parisienne aussi, donc forcément, les choses passent mieux quand c'est bien produit. Mais au moins, et je pense qu'on attendait tout ça et on aurait été déçus du contraire, c'est elle qui chante.
0: Voilà.
1: Ouais,
0: c'est ça.
1: Voilà.
0: Il n'y a pas un brin de playback.
1: Après, peut-être qu'il y en a, peut-être un petit peu. Je ne suis pas le spécialiste ingénieur du son pour être capable de l'affirmer.
0: Ouais.
1: Mais en tout cas, non. L'impression qu'on a, et tant mieux. S'il y a des faussetés, si sa voix est moins puissante et moins assurée qu'à la grande époque, il y a 30 ans, pourquoi pas? Mais au moins, c'est elle, et c'est ça qu'on attend.
0: Ouais, puis nous aussi, on est moins bien gaulés qu'il y a 30 ans. Le miracle, Céline, les coulisses d'un incroyable retour, c'est le hors-série du Parisien. On continue à en parler avec mon invité, Éric Bureau. À tout de suite.
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0: Avec le journaliste Éric Bureau du Parisien qui a vu Céline Dion sur scène la semaine dernière et qui co-signe un hors-série consacré à Céline. Hors-série qui sera à gagner tout à l'heure au Blind Test. Il vous reste encore quelques petites minutes pour vous inscrire. Vous pouvez appeler Alexandra au standard 0810 055 056. Alors dans ce hors-série, il y a évidemment un retour, Éric Bureau, sur la carrière de Céline Dion. Il y a des articles incroyables. Et alors il y en a un, mon préféré, où vous partez tel Tintin à Las Vegas pour essayer de trouver la maison de Céline, voir son quartier, etc. Vous pouvez nous raconter en quelques mots dans quelles conditions elle vit Céline Dion?
1: Alors, en fait, je suis parti du principe que on a plein d'infos,
0: oui.
1: Mais on ne sait rien.
0: Ben c'est-à-dire, on n'y va fait. Pas. Oui.
1: Donc, elle habite à Las Vegas, ok, mais où?
0: Oui.
1: C'est quoi sa maison? On voit plein de maisons sur les sites. Et est-ce que c'est vraiment la... Moi, j'étais persuadé que c'était une grande hacienda qu'on voit sur tous les réseaux.
0: Et en fait, c'est pas ça.
1: Mais pas du tout, en fait. Mais pour le savoir, il faut y aller. Et évidemment, c'est un quartier ultra sécurisé, c'est une communauté fermée, privée, donc il faut passer deux portes, une première où il faut montrer patte blanche et une deuxième où il faut avoir déjà montré qu'on était bien, les bienvenus et oui. Qu'on était invité à rentrer surtout. Donc j'ai eu beaucoup de chance, j'ai rencontré la personne qu'il fallait pour me faire rentrer à South Shore, donc c'est dans cette communauté de gens qui ont envie d'être tranquilles.
0: Ça vous dites 400 familles qui vivent à l'abri des ouais. regards, il y a un des Jackson 5, il y a des sportifs de haut niveau et donc il y a Céline.
1: Mais en fait elle s'est installée là-bas au moment où elle a commencé ses résidences au César Palace à Las Vegas et elle avait besoin d'être à la fois proche de la salle, donc une trentaine de kilomètres à peu près du centre de Las Vegas. Et elle avait besoin d'être tranquille, ce qui se comprend. C'est ouais. une des plus grandes chanteuses au monde, donc elle n'avait pas envie que des fans viennent la déranger tout le temps. Et donc en fait, elle a une maison qu'on voit d'ailleurs dans son documentaire, qui est assez humble, en plein pied, avec une piscine, mais enfin je suis pas rentré dedans du tout, mais je suis passé devant.
0: Je t'ai se baigner, Éric Bureau.
1: Voilà.
0: Elle est pas très chaude. Pas franchement, Céline, elle pourrait chauffer.
1: Non, mais ce qui est génial et ce qui était extrêmement frustrant pour moi ce jour-là, c'est que je savais qu'en fait elle était en studio avec Jean-Jacques Goldman.
0: Ah oui.
1: Elle était à Las Vegas ce jour-là. Dans le studio qu'elle loue depuis un an et demi pour enregistrer l'album, pour le préparer et pour faire toutes ces séances aussi de pilates, ouais. de danse contemporaine, etc. Elle a travaillé comme une athlète de haut niveau vraiment pour revenir.
0: Alors, ce nouvel album, justement, avant d'écouter le premier extrait, Bonjour, Pardon, Merci, une chanson signée Icar, j'ai quelques petites rumeurs à vérifier avec vous. Éric Bureau, est-ce que c'est vrai que Stromae fait partie des artistes sollicités pour écrire des chansons?
1: C'est ce que j'entends aussi.
0: Ce que vous entendez aussi. Charlotte Cardin.
1: D'après elle, elle lui a proposé des chansons, mais ça n'a pas marché.
0: Ah, Santa.
1: Peut-être.
0: Oh là là, il fait une tête.
1: Non, parce que j'en suis pas tout à fait sûr, mais d'accord. En tout cas, je peux pas dire non.
0: Grand Corps Malade.
1: Oui, suis sûr.
0: Oui.
1: Je suis sûr qu'il a fait une chanson, voire deux, avec Quentin Mosiman.
0: Oh.
1: Donc, parole et musique. Tous les deux.
0: Angèle.
1: Je ne crois pas.
0: Non. Et Jean-Jacques, alors?
1: Ah ben, Jean-Jacques, deux.
0: Deux.
1: Ouais, au moins deux.
0: Au moins deux. Et donc, il était en studio là-bas. Avec elle, là-bas,
1: donc,
0: à Las
1: c'était
0: Vegas.
1: C'était début juillet, je crois, pour enregistrer cette deuxième chanson.
0: D'après vous, l'album, il est prêt?
1: Non. Enfin, à mes dernières nouvelles, c'était à des nouvelles d'il y a un mois, elle avait enregistré six chansons.
0: Ouais.
1: Et il en restait donc autant à enregistrer.
0: C'est ça.
1: Et le fait d'être à Paris, c'était un moyen aussi d'en enregistrer de nouvelles à Paris ou en France.
0: Donc on peut compter sur un album tout en français.
1: Je pense.
0: Ah, ça c'est une bonne nouvelle.
1: Ouais. Et en 2027.
0: C'est bientôt. Voilà. Ça aussi c'est une bonne nouvelle.
1: Oui, non mais c'est intéressant.
0: Allez, bonjour, pardon, merci. Céline Dion, premier extrait de l'album à venir. Il n'est pas prêt, mais en bonne voie. Éric Bureau est mon invité ce soir. Et on continue à parler du miracle, Céline.
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0: Moi, je dis pardon, pardon, pardon. J'ai complètement oublié le premier extrait du nouvel album de Céline Dion. C'est pas celui-là. C'est Dansons, la chanson signée Jean-Jacques Goldman. Et heureusement, mon invité Éric Bureau me l'a glissé à l'oreille. Bah oui, on a eu Dansons avant d'avoir Bonjour, pardon, bon. Merci. Mais Dansons, on va dire que tout le monde était un poil déçu par la voix, parce qu'il n'y avait pas d'envolée lyrique.
1: On était surtout content de la réentendre, oui, voilà. Après tout ce temps, en fait.
0: C'est
1: et
0: ça.
1: En fait, ce que Eric Benzi, qui est un collaborateur de Jean-Jacques Goldman et qui a travaillé sur 4 albums de Céline Dion, me racontait et qu'on a...
0: Et que vous mettez dans le hors-série, oui, une belle interview.
1: C'est que c'était, en fait, c'est avec cette chanson qu'elle a réappris à chanter.
0: D'accord.
1: Donc elle tenait à ce que ça soit la première chanson qui soit dévoilée, et puis bon... voilà, une chanson avec Jean-Jacques, c'était aussi extrêmement symbolique et sentimental de sa part.
0: Donc, mon invité Éric Bureau, Emmanuel Marolle et aussi Pauline Conradson, que je n'ai pas encore citée, mais qui, dans ce hors-série, interviewe le médecin de Céline Dion, parce que c'est important aussi d'avoir des nouvelles de ce côté-là. Voilà, la belle équipe de ce hors-série, dispo partout, coûte un petit peu moins de 5 euros. Alors, pour le moment, sur ce comeback, vous n'avez pas interviewé Céline Dion, Éric, mais... Vous l'avez déjà interviewé, évidemment, dans votre carrière. Alors, est-ce que c'est vrai qu'elle est archi sympa? Tous les gens qui l'ont croisée ont dit, mais c'est pas du tout une star. Elle est hyper gentille, hyper simple.
1: Ouais, non, mais c'est vrai. J'ai mis longtemps avant de l'interviewer parce que, voilà, ça se mérite.
0: Elle est difficile d'accès.
1: Oui, ouais. Oui. Elle préfère aujourd'hui, je pense, et puis comme beaucoup d'autres stars, la télé.
0: Oui.
1: Bon. Que la presse écrite, même si on n'est plus vraiment presse écrite, on est presse audiovisuelle aussi maintenant.
0: Bah tiens.
1: Voilà. Mais, donc, 2019, c'était le jour de la sortie de son album Courage. C'était à côté de New York et c'était assez drôle parce que, en fait, c'était dans un tout petit hôtel à côté d'un aéroport. Enfin, c'était pas génial. Ça s'appelait Renaissance. Donc, en plus... Avec son histoire et tout, oui. C'était vraiment... voilà.
0: Ouais, spécial.
1: Et en fait, on s'est retrouvés dans une chambre d'hôtel et on s'est assis l'un à côté de l'autre sur un lit. Et puis, on a fait l'interview comme ça. Elle m'a serré la main hyper fermement. Elle m'a remercié d'être venue de si loin, ce qui n'arrive jamais.
0: Oui.
1: Et puis voilà, c'était la première interview depuis la mort de René. Et c'était très, à la fois très joyeux, très, très émouvant, enfin... Oui, oui, elle me parlait comme si je l'avais rencontrée déjà 10 fois.
0: Ah, c'est génial. Est-ce que c'est vrai, à l'inverse, qu'elle peut se taire pendant des semaines pour protéger sa voix et qu'elle communique avec ses proches sur des post-it?
1: Oui, c'est depuis qu'elle a perdu sa voix dans les années 90, fin des années 80, début 90, où elle avait des polypes sur les cordes vocales, etc. Le médecin lui avait dit, vous parlez plus pendant 3 semaines, sinon vous allez perdre votre voix.
0: Ah ouais.
1: Et donc, elle a pris cette habitude, à une époque en tout cas, de ne plus rien dire et de communiquer comme ça. En général, c'était le jour du concert, ou c'était pas 3 semaines, heureusement. Ouais. Là, je ne sais pas. Franchement.
0: Parce qu'elle discute avec ses fans tous les soirs,
1: oui.
0: Quand même.
1: Alors, est-ce
0: et puis
1: que
0: elle
1: le
0: chante.
1: Reste... Oui,
0: ouais.
1: Est-ce que le reste du temps, elle ne parle pas,
0: ouais.
1: Je ne sais pas. Mais je pense que justement cet exercice qu'elle a de parler avec ses fans avant, de parler après, je pense que ça fait partie de tout ça.
0: Du coaching
1: c'est-à-dire
0: de sa voix.
1: De son auto-coaching,
0: ouais.
1: De sa voix et de sa confiance en elle avant de monter sur scène et après. Je pense que ça y participe aussi.
0: Est-ce que vous pensez que c'est vrai qu'elle a assuré sa voix? On parle d'un contrat d'assurance de 37 millions de dollars.
1: Oui, je pense que c'est vrai.
0: C'est fou quand même.
1: Mais... Oui, mais moi, la question que je me pose aujourd'hui, c'est plutôt, est-ce que ces concerts sont assurés,
0: ouais,
1: par rapport à sa maladie?
0: Alors, qu'est-ce que vous avez comme info, puisque donc vous avez pu avoir une interview du médecin, etc.
1: Oui, mais ça, c'est beaucoup trop touchy.
0: Oui, donc ça, ils en parlent pas.
1: C'est beaucoup trop touchy, ça.
0: Non. Et est-ce qu'on sait si elle a une routine, des choses qu'elle doit faire, qu'elle doit pas faire? Est-ce qu'elle a le droit d'aller au resto? Est-ce qu'elle a le droit de fumer des clopes?
1: Ah, ben là, elle a jamais fumé,
0: oui, non, c'est pas son truc.
1: Et bu d'alcool, ouais. Justement. Pour préserver sa voix.
0: Bien sûr.
1: Enfin, et puis parce que je pense qu'elle n'aime pas trop ça.
0: Ouais.
1: Mais non, je pense qu'elle a une routine au Royal Monceau. Je suppose qu'elle fait des exercices avec une coach vocale. Je suppose qu'elle fait de la danse, du pilates, comme elle fait, ouais, depuis 2 ans.
0: Ouais.
1: Parce que ça fait partie de sa routine de travail.
0: De sa guérison.
1: Oui, de sa guérison. Et c'est ce que son manager nous dit dans leur série, c'est que sa maladie est sous contrôle, gérée, Mais d'ailleurs, elle a une équipe médicale avec elle, hein, bien sûr, à Paris. Mais effectivement, ça nécessite aussi qu'elle, elle fasse très attention et ne sorte jamais. Elle ne sort jamais, sauf pour aller au concert.
0: Allez, j'en ai une petite dernière. Est-ce que c'est vrai que les riverains du Royal Monceau, qui est quand même dans un quartier très chic à Paris, se plaignent désormais du tapage nocturne?
1: Oui, c'est bon, on l'a constaté aux Parisiens.
0: Eh, bienvenue à Paris, hein. Nous, dès qu'on peut râler,
1: vous
0: savez.
1: Mais bon, 2h du matin, avec tout le monde qui chante pour que tu m'aimes encore.
0: Mais oui, c'est ça.
1: Voilà, ça leur arrive pas très souvent au Royal Monceau. Hein.
0: Ah là là.
1: Ça, c'est sûr.
0: Bon, eh ben, je vous souhaite une belle interview de Céline Dion. Soit là, donc, en septembre-octobre, ou alors au mois de mai prochain.
1: Mais je vous la souhaite aussi.
0: Merci Eric, et bravo aux Parisiens pour ce très beau hors-série.
1: Merci.
0: Qu'on vous offre tout de suite au Blind Test. À bientôt.
1: À bientôt.
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2: Décibel qui continue avec le blind test. Et puis dans vos petites oreilles, entre Jimi Hendrix et Joe Dassin, oui, on remonte le temps dans des styles très différents et on se régale. Au blind test, donc, à gagner, c'est le fameux hors-série dont nous parlions à l'instant avec mon invité Éric Bureau. Un hors-série du Parisien consacré exclusivement à Céline Dion, sa vie, son œuvre et son retour. Et Marielle est avec nous pour le gagner. Bonsoir Marielle.
3: Bonsoir Émilie.
2: Bienvenue, comment ça va?
3: Ben, ça va très bien, je vous écoute et ça va très bien. Je prends beaucoup de plaisir à écouter Céline Dion. Et...
2: Ah oui, ça fait plaisir. Eh bien ma chère Marielle, ça s'entend parce que vous avez le sourire dans la voix. Marie-Brigitte est aussi avec nous pour jouer. Bonsoir Marie-Brigitte.
4: Bonsoir Émilie, bonsoir Éric s'il est encore là et bonsoir à Marielle.
2: Bonsoir. Merci beaucoup. Bon. Bah oui, Éric, il est dans le couloir, je pense Éric Bureau, mais voilà, il est pas loin. En tout cas, il nous a laissé les exemplaires du hors-série sur Céline Dion. Et vous savez quoi? Vous en avez gagné un chacune. Avant de jouer, vous gagnez. Voilà, bravo.
4: Magnifique.
2: Merci. C'est normal. Moi, je préfère vous faire gagner avant de jouer. C'est plus simple.
4: C'est gentil.
2: Parce que maintenant que vous savez que vous ne repartez pas bredouille et que vous allez pouvoir tout apprendre sur Céline Dion, vous allez être parfaitement détendu pour jouer avec moi au blind test. Alors le principe, c'est que je vais vous passer trois chansons. Elles sont toutes sur le même thème, c'est le thème des fleurs. C'est des chansons françaises et il va falloir retrouver le plus rapidement le nom des interprètes de ces chansons. Ok ?
4: D'accord.
2: Voilà. Marielle et Marie-Brigitte, vu qu'on n'est pas à la télé et que vous ne pouvez pas appuyer sur le buzzer comme dans Question pour un champion, je vous propose de donner votre prénom avant de donner la réponse. Voilà, ça nous servira de signal pour savoir que vous y êtes et que vous êtes prête à proposer une réponse. D'accord?
4: D'accord. Okay. On va essayer.
2: Marie-Brigitte et Marielle, voici une première chanson fleurie. Dites-moi, qui chante ça? Pour le moment, il joue de la guitare, mais il va chanter dans 3 secondes.
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2: Marielle,
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2: Georges Brassens, une jolie fleur dans une peau de vache. Bravo, vous aviez toutes les deux la bonne réponse, mais c'est Marielle qui a été un tout petit peu plus rapide. Allez, on continue. Vous avez pigé le principe, les amis, à la maison. Vous pouvez jouer aussi. Vous n'aurez pas de cadeau, mais voilà, ça vous entraînera. Puis vous nous appellerez. On joue au blind test, nous, tous les soirs du lundi au vendredi. Alors, qui chante celle-ci, cette chanson de fleurs?
4: Brigitte.
2: Brigitte.
4: Laurent Voulzy.
2: Oui, bravo!

tiens, d'ailleurs, si vous n'avez pas encore lu sa biographie, eh ben, lisez-la, parce qu'elle est super bien. Un point pour Marie-Brigitte, un point pour Marielle. Tout le monde gagne, de toute façon, vous l'avez compris. Mais pour le plaisir, une petite dernière chanson fleurie. Qui chante ça ?

0: toutes les deux, meilleures candidates, franchement, très très fortes. Merci beaucoup.
1: Avec plaisir, Marie-Brigitte.
0: Toutes les deux, vous avez été parfaites, Marielle et Marie-Brigitte. Je vous envoie le hors-série consacré au retour de Céline Dion, hors-série du Parisien aujourd'hui en France, que vous trouvez aussi dans tous les kiosques près de chez vous. Et puisqu'on est sur les chansons fleuries, pour Marielle, pour Marie-Brigitte, et pour toutes celles et tous ceux qui aiment la belle chanson, voici Jonassin.

0: 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Quelle merveille, cette chanson de 1970. Jolie collaboration entre Joe Dassin et le grand parolier Claude Lemel, qui avait été notre invité dans Décibel. C'est disponible en podcast, hein. C'était il y a un petit peu plus d'un an, mais voilà, il n'y a pas de problème. Vous pouvez tout réécouter, soit sur l'appli ICI, l'appli Radio France, le site ICI.fr. Enfin voilà, elle est quelque part cette émission et elle était vraiment chouette parce que Claude Lemel, c'est juste un génie. Il a travaillé avec Joe Dassin, mais pas que. Et c'est en plus un type absolument charmant. Donc, si vous n'avez pas écouté l'émission à l'époque, n'hésitez pas à la chercher.
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0: Nous sommes le 18 septembre, alors forcément, moi ça me fait penser à Jimi Hendrix qui nous a quittés le 18 septembre 1970. C'était à Londres et c'était l'année de ses 27 ans. Du coup, il fait partie de ce terrible club des 27, vous savez, comme Amy Winehouse ou Kurt Cobain ou Brian Jones, des artistes qui sont morts à 27 ans. Alors, Jimi Hendrix, franchement, je me souviens quand j'étais en quatrième, j'ai fait un exposé sur lui en classe d'anglais, tellement j'étais amoureuse de lui parce que en plus d'être guitare héros, voix de velours, auteur-compositeur quand même de génie, enfin surdoué à faire des trucs que personne n'avait fait avant, en plus il était beau, mais incroyable. Et c'est pas Nicoletta qui dira le contraire, parce qu'il paraît qu'ils étaient très très copains. Copine, quand Jimmy venait jouer à Paris, grâce à Johnny Hallyday, qui lui-même était un soir à Londres, dans un café musical, et avait vu jouer Jimi Hendrix, il s'était dit, il faut que je le ramène à Évreux, à mon concert d'Évreux. Et donc Jimi Hendrix, son premier concert en France, était à Évreux, c'est quand même fou. Et ensuite, évidemment, il a fait l'Olympia en première partie de Johnny. Tout ça pour vous dire que, pour l'anniversaire de la mort de Jimi Hendrix, évidemment, on va l'écouter, mais aussi que vous pouvez noter dans vos tablettes que le 6 octobre prochain, aux éditions Éric Bonnier, va sortir une nouvelle biographie de Jimi Hendrix, absolument excellente biographie française, et en français donc, signée Yazid Manou, qui est le plus grand connaisseur de Jimi Hendrix de l'hémisphère nord. Il sera bientôt notre invité d'ailleurs. Écoutons Castles Made of Sand, parce que c'est beau, et c'est déjà pas mal.

0: sur Access Bold as Love, le deuxième album du Jimi Hendrix Experience en 67. Il en avait sorti deux en 67. Enfin, c'était un génie. Ceci dit, il a bien fait d'en sortir très rapidement tant qu'il était encore là, hein, puisque il a eu que 3 ans de carrière dans la lumière. Jimi Hendrix, ça lui a suffi pour changer le monde de la musique, hein. Mais que 3 ans. Il a été connu en 67. Il est mort en 1970. Une carrière éclair, mais pleine de lumière. Allez, après avoir écouté Hendrix, on remercie l'équipe de l'émission. Antoine Greffin, Alexandra Sackberg, Iris Guitoni, Thomas Demol et Mélodie Chaïb. Et venez demain à 19h pour les chansons préférées de Bilal Hassani.
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4: Bonsoir à tous et bienvenue sur ICI. Je suis très heureux de vous accueillir un peu partout en France. On risque d'ailleurs ce soir de s'arrêter près de chez vous, parce qu'il n'y a pas que Paris dans la vie. Alors on va aller aux quatre coins de l'Hexagone. On vous donnera la parole, comme on fait chaque soir, pour mettre en avant vos initiatives positives, pour découvrir ce que vous faites et ce qui marche également. Tout est dans le titre de ce nouveau rendez-vous, pour une idée simple: partir en France chaque soir à la rencontre des lieux et des idées. Et pour ça, j'ai un invité à mes côtés. Il est producteur, il est animateur de télévision, de radio aussi, c'est un journaliste, un dirigeant d'entreprise. Il co-anime avec le prolongement de lui-même, indiscutablement, Laurent Fontaine, l'émission « Y'a que la vérité qui compte » diffusée sur TF1, puis C8, puis actuellement chaque jeudi soir sur W9. Il est aussi, depuis la rentrée, membre emblématique de notre famille ICI, puisqu'il s'invite désormais chez vous de 10h à 11h le samedi sur ICI Gironde, région que vous allez découvrir qui lui est chère, autour d'une rencontre, un lieu et une histoire. Donc il ne sera pas dépaysé ce soir. Il est également en librairie avec le petit traité de la jouissance à l'usage de ceux qui en rêvent aux éditions Très Daniel. Je reçois avec beaucoup de plaisir Pascal Bataille. Bonsoir Pascal Bataille.
5: Bonsoir Eric, merci de cette invitation.
4: Je suis ravi d'accueillir mon nouveau collègue de bureau.
5: À distance, mais très heureux d'avoir rejoint le réseau ICI et puis d'être dans cette Gironde que j'affectionne. On en reparlera.
4: Oui, on reparlera
5: tous les samedis matin.
4: Non, mais on peut se dire que vous avez le plaisir de donner la parole aux Girondins.
5: Exactement.
4: Voilà, chaque week-end, ceux qui sont chers à votre cœur aussi, de partager leur métier, leur quotidien, c'est ça.
5: L'idée, c'est d'aller en immersion. Je m'invite chez eux et c'est ça que j'aime aussi, ce côté faire découvrir un univers. Et la radio, c'est formidable pour ça. Je vous apprends rien, Eric. Vous le faites tous les jours, mais c'est emmener les gens à la découverte non seulement d'une personnalité, mais aussi de lieux. Et la prise de son, c'est formidable, que les ambiances soient là, au-delà de la voix de la personne. Voilà, le faire rentrer vraiment mes auditeurs dans l'univers de cette personnalité que je découvre chaque semaine et qui a quelque chose d'intéressant, d'étonnant à nous faire partager.
4: Allez sur ICI.fr pour podcaster, notamment vous pourrez retrouver cette aventure au cœur de la caserne des pompiers de Bigano. C'était il y a encore quelques jours. Bon, ce soir, c'est mon émission, c'est vous que je vais aller, Pascal. C'est vous l'invité. Est-ce que vous êtes prêt à balader un petit peu dans votre France personnelle, dans votre cartographie?
5: Mais je suis là pour ça et je suis ravi que vous m'invitiez pour ça.
4: Alors, on remonte le temps et vous l'avez dit, vous êtes né à Bordeaux, hein, Pascal.
5: Oui.
4: Première carte postale. Allez, vous m'envoyez, vous savez, vous choisissez une carte postale en librairie, là, au bureau de tabac. Quelle photo vous choisissez?
5: Alors, étonnamment, c'est la première carte postale qui vient tout le temps à l'esprit quand on me demande ma prime enfance. C'est pas Bordeaux, c'est le sable du Cap Ferret. Alors, on y reviendra, cet endroit cher à mon cœur. Je suis assis, j'ai peut-être 18 mois, et je suis assis sur le sable, et je fais une mine dégoûtée parce que j'ai horreur du contact du sable sur les mains. Et ma mère se moque de moi parce que j'essaie d'enlever le sable que j'ai sur les doigts, frénétiquement. Voilà. Et pour quelqu'un qui a cette passion pourtant pour le bord de mer et pour nos plages atlantiques, etc. Voilà, le premier souvenir, c'est moi en essayant de se débarrasser de ce sable sur les doigts.
4: Où est-ce que vous vivez, Pascal, quand vous êtes enfant? Dans une maison, dans un appartement?
5: Alors, j'ai beaucoup bougé, mes parents avaient la bougeotte et j'ai gardé ça d'eux. J'ai vécu en appartement d'abord et puis j'ai eu la chance, j'avais un père médecin, je suis un privilégié, j'ai eu la chance d'avoir une enfance bourgeoise et donc j'ai eu la chance aussi de vivre dans des maisons, dans le vieux Bordeaux, ces maisons avec cette pierre blonde du 18e siècle qui caractérise Bordeaux comme d'autres villes en France, comme comme Aix-en-Provence, par exemple, on retrouve un peu cette
4: même architecture. Qui compte pour vous, parce exactement. Que votre papa vous y emmenait souvent, il me semble.
5: Tout à fait. Aix-en-Provence, j'y allais tous les étés pour écouter de la
4: musique,
5: de l'opéra. Voilà. L'opéra. Mon père était fan d'opéra et voilà. Donc, j'ai vécu en appartement, en maison, mais toujours dans le centre de Bordeaux.
4: Alors, je vous emmène dans une cour d'école, Pascal, et puis je vous plonge dans votre enfance. Vous allez dans une école de jésuites, oui. Qui a une espèce de particularité, c'est que vous y restez, je sais pas si vous allez rester jusqu'au bout, mais en tous les cas, elle fait de la maternelle jusqu'à la fin du lycée, en fait.
5: Jusqu'à la terminale, oui. J'ai fait toute ma scolarité au collège Saint-Joseph de Tivoli, qui existe encore, qui est un très bon lycée. Mais effectivement, j'ai fait, je sais plus combien, combien d'années ça fait de la maternelle jusqu'à la terminale, mais un certain nombre, au moins 14 ans, chez les pères jésuites qui m'ont apporté beaucoup. C'est dans Bordeaux, près d'un très beau parc qui s'appelle le parc Bordelais, que évidemment les Girondins connaissent bien. Et ce premier jour à l'école, je m'en souviens encore.
4: Oui, parce que je vous laisse raconter, voilà. Vous avez inventé une nouvelle classe.
5: J'ai inventé une classe parce qu'en fait, j'étais tétanisé et comme beaucoup de petits enfants, j'ai eu moi-même des quatre fils et la première rentrée, c'est jamais très facile. Et donc, j'étais en larmes, en pleurs et je m'accrochais au basque de ma maman et je lui dis, mais reste, il y a une classe pour les mamans. Voilà. Et ça me demeure encore, elle m'en parle encore aujourd'hui.
4: Ça donne des idées aux enfants, ça. Non, c'est marrant que vous en parliez encore aujourd'hui. Bon, cette cour d'école, voilà, vous allez y passer pas mal d'années, vous l'avez dit. Vous y repensez avec nostalgie, d'ailleurs, c'est une période insouciante, souvent agréable. Vous y repassez en plus devant, vous me dites qu'elle existe encore.
5: Oui, bien sûr, c'est une période magnifique pour moi. Les jésuites, ce sont des... Alors moi, je ne suis pas croyant, mais j'ai été élevé, effectivement, dans la religion catholique et par des prêtres et des pères. Mais... Ils ont éveillé mon esprit et ma capacité de réflexion avec cette chose magnifique que Descartes nous a apprise, c'est le doute. Et en fait, je dois aux jésuites de ne pas avoir cru bêtement, de ne pas avoir la foi du charbonnier, parce qu'ils m'ont fait mettre en doute ce qu'ils m'enseignaient. Et voilà, je leur dois ce que je considère comme ma petite ouverture intellectuelle.
4: Mademoiselle Ganivette.
5: Ah, Mademoiselle Ganivette, c'était ma maîtresse en CE2.
4: Il y en a toujours des personnages comme ça qui nous ont marqué. Et plus que d'autres.
5: Oui, c'est marrant parce que je me souviens de peu de noms, mais elle, vraiment, je ne sais pas si elle est encore parmi nous, c'est tout à fait possible, et si elle m'entend, je l'embrasse très respectueusement. C'était une maîtresse très sévère, très exigeante, mais en même temps, ce genre de maîtresse qui vous donne envie d'apprendre, qui sait transmettre, voilà, donc à la fois dans l'exigence, mais aussi dans quand même, je dis sévère, mais dans la bienveillance. On parle d'un temps, mon cher Eric.
4: Pas si longtemps, Pascal.
5: Mais si, quand même.
4: Vous faites du mal.
5: Où la discipline était peut-être un peu
4: différente. Oui, mais ça vous donne aussi. Hein, je vous trouve très rigoureux aussi dans votre façon d'être. Vous avez un côté didactique, je trouve.
5: C'est vrai. Ça m'a beaucoup. Et donc, Mademoiselle Ganivette. Elle a fait une importance énorme à l'orthographe. Et j'avais la chance, comme je le disais beaucoup, de pas faire de fautes. Et un jour, j'ai fait une faute dans une dictée. Et elle m'a vraiment humilié. J'ai eu honte.
4: M'en parle aujourd'hui, c'est qu'il y a un traumatisme.
5: Oui, il y a un traumatisme.
4: Vous l'avez pas oublié.
5: Devant toute la classe, elle a dit, mais Pascal Bataille, vous avez fait une faute.
4: Vous l'avez salué amicalement quand même. Hein.
5: Oui, non, mais je lui en veux pas. Au contraire, elle m'a. Ouais. Ça reste un souvenir marquant, d'avoir déçu. Cette enseignante que j'aimais beaucoup et à qui je dois certainement aussi un peu de cette rigueur, comme vous dites.
4: Pascal, on va parler un petit peu de nature et d'environnement. On va continuer évidemment de suivre votre parcours à Bordeaux. On découvrira aussi que dans ce lycée, à un moment donné, il y a un département de petites caméras qui, je ne sais pas si c'est le début de votre vocation, mais qui va vous permettre tout doucement de vous conduire là où vous irez aujourd'hui. Nature et environnement, en effet, avec la Revue des Merveilles, c'est l'occasion de changer de région et d'aller faire un tour à Bagnoul-sur-Mer. Écoutez Benoît Prospero qui nous rejoint.
6: Ah, et nous voici en présence d'une méduse qui ne ressemble à aucune autre. Nous sommes avec Issy Roussillon et Pascal Roman, biologiste marin au conservatoire de Bagnoul-sur-Mer. Et cette méduse, c'est la méduse œuf au plat. Et avant quoi que ce soit, pourquoi la méduse œuf au plat s'appelle la méduse œuf au plat?
7: Parce qu'en fait, elle a vraiment la forme d'un œuf au plat. Elle se trouve plutôt en surface. Elle a un disque plutôt blanchâtre, jaunâtre, avec au centre une sorte de zone plus renflée, plus foncée, qui donne vraiment l'impression que quand on la regarde par le dessus, on a affaire à un œuf au plat.
6: Oui, c'est vrai qu'on dirait vraiment un œuf au plat, c'est un peu dingue. Et au-delà de cet aspect,
7: elle a la particularité aussi, au niveau des tentacules, d'avoir des tentacules qui se terminent par des sortes de petites boules, qui sont des boules blanches ou bleues et éclatantes. ce qui fait que vraiment on peut pas la confondre avec une autre espèce.
6: Voilà, et là où l'on rentre dans le domaine de l'extraordinaire, c'est que la méduse œuf au plat ne vit pas seule, mais en symbiose, notamment avec des algues.
7: C'est bien ça, tout à fait. Donc cette méduse, comme les coraux des récifs coralliens, en fait, elle va héberger dans ses tissus, à l'intérieur de ses cellules, ces petites algues microscopiques qui font partie du phytoplancton et avec lesquelles donc elle va collaborer en quelque sorte, puisque la méduse va protéger ses algues, va lui amener aussi du gaz carbonique, elle va les exposer à la lumière puisqu'elle elle est près de la surface.
6: Ça, c'est ce qu'apporte la méduse aux algues. Mais qu'apportent les algues à la méduse?
7: Et les algues, en contrepartie, vont faire de la photosynthèse et donc finalement, grâce justement au gaz carbonique, grâce à la lumière, grâce aux nutriments aussi que leur ramène la méduse, va lui amener en fait en quelque sorte de la nourriture. Elle va produire finalement l'algue de la matière organique. Ça va faire une vraie collaboration.
6: Eh ben voilà. C'est pas mal, hein, finalement, pour une algue, hein, d'habiter dans une méduse, Pascal Roman.
7: Oui, finalement, ça fait une sorte d'hôtel, hein, puisqu'il y a ces algues à l'intérieur. Et puis, elle vit aussi entourée de petits poissons qui se cachent à l'intérieur des tentacules.
6: Avec des poissons qui, comme les algues, vivent en symbiose avec la méduse, œuf au plat.
7: Ce sont des petits poissons, alors généralement des petits chinchards, des petits poissons gris qui vivent en pleine eau, des petites céréoles aussi, qui vont vivre vraiment tout autour de la méduse. Et quand un prédateur s'approche, qui vont rentrer, donc ces petits poissons, à l'intérieur des bras de la méduse pour se protéger.
6: Et quand on regarde la méduse œuf au plat, du coup, qu'est-ce qu'on voit?
7: Donc quand on les observe, généralement, on voit ces méduses qui flottent près de la surface, très colorées, et on a souvent une couronne de petits poissons comme ça qui vont naviguer autour. C'est vraiment fascinant.
6: Et je dirais même plus, c'est une merveille. Merci Pascal Roman, biologiste marin au conservatoire de Bagnules-sur-Mer. Merci ICI Roussillon. Photo de la méduse œuf au plat à retrouver sur ICI.fr.
4: Pascal Bataille, vous connaissiez la méduse œuf au plat?
5: Pas du tout, et je vais pas regarder mes œufs au plat de la même façon ce soir, mais je trouve quand même que, bravo pour ce reportage, ouais. ça nous redit à chaque fois à quel point la nature est magique et magnifique, et tout, vous voyez, cette symbiose entre ces organismes que, a priori, pour lesquels on n'a pas forcément beaucoup de sympathie, évidemment. Les algues, les méduses.
4: Et vous en avez pas peur, on m'a dit.
5: Alors j'en ai pas peur, mais je vais pas non plus
4: les algues de l'océan. Vous en avez vu souvent, j'imagine.
5: Oui, il y en a beaucoup. Il y en a eu beaucoup cet été d'ailleurs sur les côtes atlantiques.
4: Pascal Bataille, votre invité jusqu'à 21h, va continuer de se balader dans le quartier historique, peut-être près de la rue Sainte-Catherine, du côté de Bordeaux. On parlera de sport aussi parce qu'il a fait beaucoup de sport il y a quelques années. Pascal, le tennis, l'athlétisme, le basket, et puis voilà sa carrière qui va débuter petit à petit, que l'on retrace ce soir sur votre radio ici.
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4: Et pour s'ambiancer en ce début de week-end, Bronx qui beat avec Small Town Boy sur ICI.

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2: Et avec votre invité qui est animateur, producteur, créateur, chef d'entreprise, auteur, son livre dont nous parlerons d'ailleurs avant 21h est très positif. Petit traité de la jouissance à l'usage de ceux qui en rêvent. Il est sur W9 avec son complice Laurent, que l'on salue chaque jeudi face au rideau le plus célèbre de ce pays dans Il n'y a que la vérité qui compte. Et puis il est sur ICI Gironde désormais chaque samedi de 10h à 11h sur votre radio. Et on salue toute l'équipe d'ICI Gironde. Bon Pascal, on a parlé un petit peu de cette enfance à Bordeaux, dans le quartier Saint-Pierre. Pas seulement, vous avez beaucoup bougé, hein, ça vous l'avez dit. Il n'y a pas de hasard, je l'ai évoqué tout à l'heure, dans cet endroit jésuite, ce collège, lycée, enfin voilà, de la maternelle et de lycée. Je découvre qu'un petit peu sur la fin, il y a effectivement un département avec des petites caméras et vous allez faire vos premiers reportages.
3: Oui, on avait effectivement, ils étaient assez précurseurs. On avait un petit laboratoire audiovisuel. Effectivement, on s'est un tout petit peu initié à ce moment-là à la caméra.
2: Vous pensez à ça déjà ou c'est pas encore vraiment dans votre
3: tête? Non, j'y pense pas encore vraiment. Le journalisme, c'est venu un petit peu, pas longtemps après, mais un petit peu après. Et donc, je me rends compte à ce moment-là que j'aime bien être celui qui pose des questions, mais j'aime pas du tout être devant la caméra. Parce qu'à l'époque, il faut le savoir, et ça m'a duré quand même quelques années encore, je suis maladivement timide et je perds beaucoup mes moyens quand je suis exposé. Voilà.
2: Ça va mieux quand même. Après,

0: réduisent beaucoup mes capacités.
1: On a parlé de Bordeaux, mais c'est le Cap Ferry qui compte aussi pour vous, parce qu'il y avait une maison familiale. Je crois que vos parents avaient une maison là-bas.
0: Il y avait une maison familiale, il y avait des rendez-vous très très fréquents au Cap Ferret, que ce soit avec mes parents, même on partait en camping avec des copains, adolescents, sur nos mobilettes. Depuis Bordeaux, on mettait 2h30 à rejoindre le Cap Ferret, mais on était très motivés. Et c'est vrai que ce Cap Ferret, pour moi, c'est là où sont mes vraies racines. Et tout au long de ma vie, tout au long de ma carrière, même quand j'étais très sollicité à Paris, mais il n'y a pas que Paris dans la vie, Eric, vous le savez. Et donc, j'ai fait en sorte de, hiver comme été, comme automne, comme printemps, d'aller un week-end sur deux me ressourcer au Cap Ferret. Voilà, sauf exception, mais voilà, c'était très important pour moi d'aller là-bas, de retrouver un peu mes racines, les gens, les vrais gens authentiques qu'on ne croise pas tous les jours dans les médias non plus.
1: C'est vrai. Et voilà. Votre papa, vous l'avez évoqué tout à l'heure, il est professeur, il est psychiatre, il est psychanalyste. Votre maman, c'est Roselyne, je crois.
0: C'est ça.
1: Qu'est-ce qu'elle faisait d'ailleurs? Bien sûr. Elle faisait quoi, Roselyne, comme métier?
0: Alors, elle s'est occupée de ses quatre enfants.
1: C'est déjà beaucoup de travail.
0: Et puis ensuite, elle a travaillé, elle était agent immobilier. Et avec beaucoup de talent et de passion, elle adorait ça. Elle m'a transmis aussi cette passion pour la pierre, pour la décoration, etc. Et voilà, et je l'embrasse fort parce qu'elle vit à Biarritz, autre coin de France.
1: Votre frère aussi, il y a un de vos frères.
0: J'ai un de mes frères aussi qui a une maison là-bas. Et elle se porte bien malgré ses... Elle va fêter la semaine prochaine, c'est 91 ans.
1: Voilà. Eh bien alors, avec un peu d'avance, même si ça ne se fait pas, je lui souhaite un bon anniversaire. Est-ce que ce son, ça vous parle, Pascal Bataille?
0: C'est une cloche.
1: Ouais.
0: Une église.
1: Oui.
0: Sans doute.
1: Bah, est-ce que ce n'est pas un souvenir particulier avec votre papa? Qui vous a plu un peu partout en France.
0: Alors, plusieurs souvenirs. D'abord parce que dans Bordeaux, on a habité longtemps en face d'une église, figurez-vous, l'église Saint-Seurin. Et donc, cloche, je l'entendais beaucoup.
1: Il était fan des églises.
0: Il était fan des églises et on a passé des week-ends, des dimanches entiers à sillonner les routes de Gironde et d'ailleurs pour visiter des églises romanes, des églises gothiques, etc. Il était fan d'architecture, il était fan de tout ça. Et pas toujours très soucieux de ce qui nous intéressait, nous, mais au moins... Il fallait suivre, monter dans la voiture et puis hop, et on s'arrêtait, allez, une église de plus, regardez comme c'est beau les enfants, et bien finalement ça m'a donné, je pense, le sens du beau. Il faut savoir parfois forcer un peu ses enfants à découvrir des choses.
1: Alors, j'ai des lieux, j'ai Carcassonne, j'ai le Lot-et-Garonne, le Tarn, ça c'est des souvenirs particuliers.
0: Oui, beaucoup de vacances aussi là-bas. On avait ma famille maternelle avait une maison dans le Tarn et donc j'ai découvert. Alors ça s'appelle Saint-Géry, c'est à Rabastens dans le Tarn. Voilà.
1: Ok, mais c'est bien de citer tous les endroits. J'adore quoi. Alors je change de région et je vous emmène là où la mer est un petit peu plus forte parce qu'on va parler un petit peu de voile. Mm-hmm. Je vais vous emmener en Bretagne parce que vous allez aussi découvrir la Bretagne et d'ailleurs vous allez faire des régates, vous, Pascal Bataille.
0: Oui, j'ai fait aussi beaucoup de voile au chapitre sportif. Moi, je vous l'avez compris, j'ai une passion pour la mer, j'ai même un besoin. Pour moi, habiter une ville où il n'y aurait pas de fleuve, par exemple, ou un lac, ça serait compliqué. Et donc, la Bretagne, j'ai fait des stages de voile, des compétitions aussi. Et puis après, j'ai retrouvé la Bretagne dans ma... puisque j'ai épousé une Bretonne, qui est la maman de mes deux fils aînés, et donc qui avait des attaches en Ille-et-Vilaine, dans la région de Dinard, Saint-Malo,
1: Saint-Briac,
0: Saint-Lunaire, c'est magnifique. Et donc j'ai mieux découvert la Bretagne ensuite adulte avec Bénédicte, ma première femme.
1: Alors il y a plein d'autres endroits, la Méditerranée, on n'en a pas beaucoup parlé, on a évoqué Aix-en-Provence parce que votre papa vous y emmenait souvent pour des airs classiques. Il y a le camping, vous l'avez évoqué tout à l'heure, votre camping de potes c'était dans les Landes.
0: Oui. On allait ou au Cap Ferret ou vers Parentis dans les Landes, près du lac. Et moi, j'ai toujours aimé le camping. D'ailleurs, j'ai fait aussi du camping dans d'autres pays que la France. Ce côté, effectivement, un peu roots, un peu comme ça à la One Again, où on peut débarquer, se poser n'importe où. Je trouve que c'est une façon hyper sympa, hyper agréable de voyager, surtout quand on est jeune et qu'on a peut-être un peu moins besoin de confort. que le vieillard Kakoshim que je suis devenu.
1: Alors après toutes ces belles réflexions que vous faites à l'auberge, qui était votre café, oui. Il me semble, à Bordeaux, à 17 ans...
0: On faisait le mur, là.
1: Ah, bah, oui. 17 ans, vous partez à Paris, prépa, normal sup, à Henri IV, déracinement, hein, voilà, important oui. pour vous, hein, vous découvrez la Paris. Et vos fenêtres de jeune étudiant, si j'ai bien compris, donnaient sur la coupole du Panthéon, ce qui vous a permis de rêver un petit peu dans un premier temps.
0: Bah, vous imaginez, vous êtes étudiant en lettres et en philosophie,

0: et vous êtes dans un dortoir où il y a 100 mecs, sans lit là, et puis des fenêtres, donc c'est le lycée Henri IV à Paris, et puis votre fenêtre elle donne sur quoi? Sur la coupole du Panthéon illuminée le soir. Et vous vous dites, il y a pire comme exemple hein, aux grands hommes de la patrie reconnaissante. Bon, alors ça vous donne peut-être des idées, j'en sais rien, ou des ambitions. Mais bon, cela dit, les conditions étaient un peu rudes aussi. Hein, vous savez, c'est vraiment les dortoirs à l'ancienne, 50 lits d'un côté, 50 lits de l'autre, et au milieu la rangée de lavabo. Et puis voilà, mais très heureux dans cette ambiance et cette émulsion intellectuelle. Et voilà, c'est des belles années ça aussi.
1: Je vais évoquer dans un instant tous les diplômes que vous avez obtenus jusqu'à une rencontre importante qui sera déterminante dans votre vie et puis la suite. Je vous emmène dans une autre région, Pascal, parce qu'ici, ça entreprend, dans toute la France, on entreprend et ça marche. Aujourd'hui, Catherine Quicandon vous propose une idée qui va vous faire aimer ce qui est bien souvent une corvée.
2: À Reims, faire son lit ne ressemble plus à ça.
3: J'ai failli crever une fois en essayant de changer mon lit, c'est pas une blague. J'étais en train de me débattre là dans ma housse avec ma couverture et sans faire exprès avec mon pied, j'ai tapé dans l'énorme miroir en métal de ma chambre, un truc super lourd.
2: Et pour cela, nous pouvons remercier Sophie Barbier qui a créé Housebed, un système breveté qui permet de changer sa housse de couette plus facilement et sans effort.
4: C'est une housse qui est zippée avec des fermetures éclair invisibles qui permet d'être ouverte en portefeuille et à l'intérieur, il y a un système de maintien de la couette pour qu'elle reste justement bien dans les coins. En hiver, ça permet de rester bien au chaud et de ne pas avoir la couette qui part en bas de la housse.
2: Et ça, nous sommes tous d'accord, c'est très agaçant. Le système dont parle Sophie, ce sont des petites pinces qui permettent de changer la housse à plat sur le lit avec une ergonomie qui vous garantit zéro effort et zéro douleur. Pour développer son activité, Sophie a plusieurs partenaires.
4: Dans les Vosges, dans les Ardennes. Mais là, ça se restructure un petit peu. Donc, ça va. Voilà, les choses vont évoluer pour permettre aussi de pouvoir produire plus sereinement sur de plus grandes quantités. Il y a déjà une partie de la production qui est délocalisée. Et on va, du coup, devoir tout délocaliser sur la Tunisie.
2: L'idée est partie de la problématique du handicap et des troubles musculo-squelettiques, notamment dans l'hôtellerie. Mais en fait, Housebed facilite la vie de tout le monde. J'ai bien dit de tout le monde, donc vous n'avez plus d'excuses. Mais comment Sophie, qui a travaillé dans la pharmacie, l'immobilier et l'événementiel, en est arrivée à entreprendre?
4: J'ai fait une petite cascade involontaire à cheval et j'ai eu du coup le bras immobilisé pendant plusieurs semaines. Et puis on se rend compte de choses qu'on percevait pas du tout auparavant. Et c'est vrai que la housse de couette était déjà compliquée, mais avec un bras en moins.
2: Eh ben c'est encore plus galère et nous voyons tous de quoi elle parle. Pour acheter une housse de couette qui va vous changer la vie, rendez-vous sur le site internet housebed.fr, housebed.fr. Sophie aimerait développer la vente dans des magasins physiques et équiper des chambres d'hôtes et des gîtes. Merci à Yannick Cusy d'ici Champagne-Ardenne pour cette idée.
5: Housebed.
2: Ici, ça entreprend dans la Marne avec Housebed, une housse de couette vraiment chouette.
1: Bon, je ne vais pas vous demander, Pascal Bataille, si vous faites votre lit, mais...
0: ça m'arrive, bien sûr. Heureusement.
1: Elle parlait des hôtels et des gîtes, ça tombe bien parce que... Vous aussi, vous avez entrepris, vous aussi, vous avez investi, notamment dans le Perche. Mm-hmm. Vous avez encore un bel endroit que vous allez nous faire découvrir d'ici quelques minutes. C'est Pascal Bataille qui est votre invité. L'arrivée à Paris, la maîtrise de philosophie, le diplôme en lettres modernes à la Sorbonne, un DESS en technique d'information. Bon, tout ça, ça avait commencé aussi à Sud-Ouest, à Bordeaux, hein, avec les premiers stages. Qu'en est-il de la suite de son parcours et de sa carrière? Je serai où? Je resterai sur ICI.
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1: Et 100% nouveauté, c'est Pierre Demar qui nous rejoint sur ICI.

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14: Et qu'est-ce qu'on se régale hein, depuis 20h avec Pascal Bataille qui a participé à la création de la première agence presse pour les radios privées, qui deviendra journaliste et puis il va travailler ensuite à l'AFP. C'est un amateur de littérature, d'art, de philosophie. Il est déjà l'auteur d'ailleurs du petit traité du silence, lauréat du prix Jean Nouin l'an passé. Il publie là, ces jours-ci, le petit traité de la jouissance à l'usage de ceux qui en rêvent. On en parlait avant 21h aux éditions Très Daniel. Journaliste et producteur, il a remis au goût du jour l'importance de mettre des rideaux à nos fenêtres et de ne jamais mentir. Je suis avec Pascal Bataille. Pour ceux qui n'auraient pas compris, c'est pour « Il n'y a que la vérité qui court », c'est le jeudi. C'est toute la nuit d'ailleurs, j'ai vu, c'est même pas...
10: C'est la télévision d'aujourd'hui, vous savez, on rentabilise, on diffuse, on rediffuse, on rediffuse. Mais oui, effectivement, ceux qui sont les vrais passionnés, ils peuvent regarder « Il n'y a que la vérité qui compte » une bonne partie de la nuit.
14: On en dira un mot parce qu'on parlera de Laurent, on ne peut pas ne pas parler de Laurent à un moment donné. Bon, vous avez toujours diversifié vos activités, on a déjà évoqué plein de choses que vous avez fait depuis le début. Vous l'avez fait aussi par rapport à des endroits en France, c'est-à-dire que quand vous allez dans un endroit, vous pouvez tomber amoureux d'un endroit et vous avez aussi parfois envie d'investir. On parlait d'entrepreneuriat tout à l'heure. Vous êtes lancé sur ce projet d'hôtel qui était au Cap Ferré, qui s'appelait Côté Sable. Vous n'avez plus, je crois, aujourd'hui.
10: Je viens de le prendre, oui.
14: Voilà. Et puis, il reste Côté Parc dans le Perche. C'est quoi Côté Parc du côté de Rémalard, si j'ai bien noté?
10: Alors, c'est un petit hôtel, un petit boutique hôtel, comme on les appelle. C'est-à-dire qu'il y a très peu de chambres, il y a moins d'une dizaine de jolies chambres avec un petit spa, etc. C'est un endroit qu'on a créé avec. Mon ex-femme, mais néanmoins meilleur ami, qui le gère en partie avec sa sœur. Ouais. Donc, en plein cœur du Perche, Rémalard, c'est pour vous situer, c'est entre Nogent-le-Rotrou, Mortagne-au-Perche et Belém. Vous voyez,
14: c'est pile le Perche,
10: ce triangle magnifique. Et donc, c'est pile au milieu de tout ça. Et en fait, j'avais ce projet de créer un hôtel au Cap Ferré. Je n'arrivais pas à trouver le bon endroit. C'est compliqué là-bas. Et puis, on s'est dit avec ma femme et son frère, pourquoi on n'en ferait pas un dans le Perche. Et en fait, ce qui est important, c'est que je suis tombé, moi, amoureux de cette région, en tombant amoureux de ma femme.
14: Comme vous étiez tombé amoureux de la Bretagne, voilà, avec votre première épouse.
10: À l'époque, effectivement. Et je pense que les lieux, les gens, c'est souvent lié. Ah, oui. Et j'ai découvert cette campagne magnifique qui est celle du Perche.
14: Ça, c'est vallonné.
10: C'est très vallonné. Ouais. Je savais pas avant d'aller là-bas. Je crois qu'il y avait autant de nuances de vert dans la nature. C'est incroyable. Et voilà. Et donc j'ai eu envie. L'idée. Je pourrais pas investir dans un endroit que j'aime pas.
14: Vous voyez, c'est ce que je vous disais.
10: Voilà.
14: Ouais.
10: Mes démarches d'entrepreneur, c'est souvent, même essentiellement lié à une nécessité de m'ancrer quelque part et de contribuer un peu à l'économie locale, très modestement, à mon petit niveau. Mais voilà, je trouve que quand on aime un endroit, ben, c'est important aussi de lui rendre un petit peu de ce qu'il vous donne, créer des emplois, etc. Mais je pourrais pas faire ça dans un endroit où je ne serais pas.
14: Ça s'appelle Côté Parc, j'en parle pas plus, sinon on va m'accuser de publier reportage. C'est vrai que la maison de famille, c'était à Saint-Lunaire et Saint-Briac, ça c'était plus...
10: Première épouse.
14: Ça, c'est
10: je suis en très bon terme avec les deux.
14: D'ailleurs, c'est marrant parce que pour préparer cette émission, donc la première est en Bretagne, la deuxième est dans le Perche, et vous avez dit à Catherine Quicandon, je cherche quelqu'un à Strasbourg, là, je cherche l'Alsace. C'est vrai?
10: Non. C'était un joke.
14: Mais effectivement, si je peux rendre service, moi.
10: Comme là... Écoutez, je suis célibataire, non, je suis vrai, un cœur à prendre, mais je suis très heureux dans mon statut de célibataire.
14: Mais vous rencontrez personne au Pays Basque?
10: Mais on rencontre je rencontre des gens partout. C'est merveilleux, c'est effectivement. Et puis quand, dans mon émission sur Ici Gironde, je vais aussi à la rencontre d'hommes et de femmes exceptionnels. Mais
14: j'ai compris pourquoi vous faites cette émission.
10: je cherche un futur élu de mon cœur. Non. Ce qui est important effectivement dans cette démarche de ce que vous soulignez, c'est que voilà, c'est ce que je disais il y a un instant. Les lieux, c'est aussi des personnes. Les personnes, c'est aussi des lieux. Ils ont des ancrages. Ces personnes-là, elles ont des en l'occurrence. Et découvrir une personne, c'est aussi découvrir les lieux qu'elle aime et s'y attacher aussi. Donc je parlais de Strasbourg à votre assistante parce que en préparant l'émission, parce que je connais très mal, par exemple, l'Alsace, c'est l'est de la France, je connais très mal. Et voilà, c'est une envie que j'ai. Voilà.
14: Alors, je sais que vous aimez bien l'arrière-Pays Basque. On a parlé de votre maman et de vos frères qui vivent dans le Pays Basque. On pourrait parler de Guétari, d'Espelette, de Saint-Jean-de-Luz. Mais je vais vous emmener ailleurs, là. On va parler de la région d'Annecy. Je crois que vous avez un copain, puisque vous parlez des gens, qui est associé à ça via une association qui compte. Vous l'avez évoqué tout à l'heure, hein, c'est la recherche de maladies de Charcot, dont vous êtes ambassadeur. Et du coup, c'est un peu comme ça que vous avez découvert la région d'Annecy?
10: Oui, c'est mon ami Lorraine Vivier, qui est atteinte de la maladie de Charcot depuis 5 ans, qui est une femme magnifique, qui est ambassadrice elle-même de l'ARSLA, l'Association pour la Recherche sur la maladie de Charcot, sclérose latérale amyotrophique, le nom scientifique, et Lorraine, que je connaissais parce qu'elle avait travaillé notamment dans mon hôtel, est venue me voir en me disant « Je viens d'être diagnostiqué de la maladie de Charcot, j'ai envie de m'investir, j'ai envie de m'appliquer. » Et on est partis ensemble, en binôme, dans ce combat qu'elle mène toujours, même si malheureusement son physique décline beaucoup. Et c'est elle qui m'a ensuite amené dans sa région, la région d'Annecy. Et j'ai découvert, grâce à elle, la Haute-Savoie et la Savoie.
14: Et le lac, parce que vous l'avez dit, l'eau est très importante pour vous.
10: Et j'ai découvert effectivement cette ville magnifique, où les gens sont extrêmement sportifs. Vous pouvez pas vous balader dans Annecy sans croiser 150 joggeurs, des gens qui...
14: Ils sont tous fins.
10: Ouais, ils sont tous sveltes. Et il nous donne des complexes.
14: Parce que la ville, je ne sais pas, moi.
10: Voilà. Mais en tout cas, c'est, là aussi, c'est attaché à une personne, Lorraine, que j'embrasse fort, qui mène ce combat extrêmement compliqué, qui est celui de la maladie de Charcot. Maladie sur laquelle il faut aider, parce qu'on a besoin de trouver à tout prix un remède.
14: L'eau, très important, je l'ai dit pour vous. D'ailleurs, l'eau, il y a la Seine aussi. Hein. Vous avez toujours vécu sur la rive gauche. Vous nous expliquerez peut-être pourquoi dans un instant. On change de région. Si vous trouvez qu'il y a trop de pubs, non pas sur W9, mais sur le bord de nos routes, eh bien, à force de les voir, Pascal, on finit parfois à plus vraiment les remarquer. Pourtant, ces panneaux qui occupent une place importante dans nos paysages, que l'on voit avec la carte Michelin sur les genoux quand on se balade, voilà, on peut les voir, ça influence aussi nos habitudes de consommation. Figurez-vous qu'une commune a décidé de remplacer ses publicités par des œuvres d'art. Un reportage de Robin Bernot avec Fabien Leduc. Et ici Provence.
11: À Bouc-Bélair, entre Marseille et Aix-en-Provence, la mairie a décidé de faire retirer plusieurs panneaux publicitaires.
15: Je trouve que c'est bien d'en retirer parce qu'il y en a trop, quoi.
11: Vous voyez ces panneaux publicitaires au bord des routes, ceux qui vous annoncent un fast-food dans deux ronds-points ou un magasin de meubles à moins de 5 minutes? Eh bien, à l'entrée de la ville, sur ce grand axe routier, la publicité est devenue trop présente. C'est en tout cas le constat de Lilia, fleuriste, qu'a rencontré notre reporter Fabien Ledu.
16: Regardez devant chez moi, combien de panneaux. Vous commencez par exemple ici, Total, un panneau. Là, on est à la Mounine, 2-3 panneaux. Vous montez en face la boulangerie, il y a 2 panneaux. Ça cache la visibilité, le panorama, il y a trop de panneaux.
11: Alors, face à cette situation, la mairie a d'ores et déjà décidé de faire retirer 14 panneaux publicitaires. Elle annonce également la réalisation d'une cartographie précise de tous les affichages présents sur son territoire. Objectif, vérifier que les panneaux sont conformes à la réglementation, mais aussi réduire la pollution visuelle et les des incitations à consommer. Écoutez Mathieu Pietri, le maire d'hiver droite de Bouc-Bel-Air.
17: L'idée, c'est d'enlever notamment les grands panneaux publicitaires, les 4x3, et on installe en lieu et place des œuvres d'art, des reproductions, quelque chose de différent de l'ultra-consommation que nous offrent aujourd'hui ces panneaux.
11: Sur place, les habitants rencontrés par Ici Provence semblent plutôt séduits par la mesure. Ici, ça marche, mais vous, qu'en pensez-vous? Écoutez l'avis d'Adrien.
15: Je trouve que ça gâche un peu l'image de la France, enfin, les paysages, etc. Et ça dénaturalise complètement les villes et tout, quoi.
11: Cela veut-il dire que nous sommes trop exposés à la publicité, parfois même sans nous en rendre compte?
15: C'est, en vrai, j'ai envie de te dire, c'est le monde dans lequel on vit en ce moment, quoi. Enfin, le 21e siècle, quoi. Et je pense qu'il y en a vraiment beaucoup trop. Même là, on le voit sur Snapchat, maintenant, c'est devenu... il y a plein de pubs, il faut payer un abonnement pour ne pas avoir de pub, quoi. Donc c'est un peu trop, quoi.
11: Alors supprimer ces panneaux, pourquoi pas, mais n'oublions pas qu'ils permettent aussi aux commerçants locaux de se faire connaître, eux qui ne disposent pas des mêmes moyens que les grandes enseignes. Alors, plutôt que de tout supprimer, pourquoi ne pas chercher un juste équilibre, moins de panneaux, mais toujours une place pour les commerces de proximité.
14: Robin Bernot, avec les équipes d'Ici Provence, ça vous inspire, Pascal Bataille, ces pubs sur la route, ces panneaux?
10: Je trouve l'idée géniale. Alors évidemment, ça va peut-être pas faire plaisir ni aux publicitaires, ni aux afficheurs et ni aux marques, mais je trouve ça sublime. Et l'idée de remplacer ça par des œuvres d'art, très très belle idée. Et ça me fait penser à une marque de téléviseur qui fait ça aussi, parce qu'il n'y a rien de plus moche qu'une télé. On ne va pas faire de pub, mais je trouve ça très beau, cette idée de mettre une œuvre d'art dans l'écran de la télé quand elle n'est pas allumée.
14: Voilà. C'est pas mal. On a beaucoup parlé du Cap Ferret, qui est une région, enfin, qui est un endroit qui a compté durant votre enfance et encore aujourd'hui, puisque vous y vivez en alternance avec Paris. Est-ce qu'il y a une plage en particulier que vous aimeriez mettre à l'honneur de votre région, Pascal?
10: Oui, la plage du Mimbeau, pour ceux qui connaissent, c'est sur la Conche et en plein cœur du Cap Ferret. C'est une sorte de mini bassin d'Arcachon dans le bassin d'Arcachon. C'est délimité par un joli banc de sable qu'on appelle le Mimbeau. Et cette plage là, j'essaie d'y passer tous les jours, moi, quand je suis au Cap Ferret, quelle que soit l'heure, quel que soit le moment. Je m'arrête 10 secondes, parfois je reste un quart d'heure, et à chaque fois c'est des paysages, des couleurs, des points de vue différents. C'est selon la marée, selon la météo, évidemment. Et je ne m'en lasse jamais. Il ne faut jamais être blasé, en fait.
14: Il n'y a pas photo, quoi.
10: Il n'y a pas photo.
14: Pour le petit clin d'œil. J'essaie toujours de faire des petits clins d'œil. Vous l'avez, la référence, vous qui nous écoutez? Oui, il n'y a pas photo. C'est une des émissions, entre autres, que Pascal a animé avec Laurent.
10: Vous savez que c'est très bien, toutes les émissions qui commencent par rien, elles ont un grand succès.
14: Je l'espère. Et je vous en remercie. Je ne vois pas du tout à quoi vous faites allusion. On se retrouve dans Il n'y a pas que Paris, dans la vie avec Pascal Bataille, pour la dernière ligne droite. Encore plein de lieux à visiter. Vous restez avec nous sur votre radio ici. Salut encore à Ici Jérôme, parce que Pascal, il y est tous les samedis, c'est-à-dire dès demain, 10h, 11h.
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14: Et c'est Louane pour jour 1, petit souvenir sur votre radio ici. Chaud.

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2: Avec Pascal Bataille, votre invité qui a travaillé sur Canal, Jimmy. Il a fait ses débuts à la télévision en 1991. Et ouais, il a travaillé aux côtés de Jean-Pierre Pernaut, même produit Christophe de Chavannes pour Coucou, produit la méthode Coé. Ça, c'était sur TF1. Il a créé des sociétés de production. J'oublie pas que vous avez produit des fictions, des dessins animés, des films, faits de la radio. Et on ne peut pas oublier votre rencontre avec votre jumeau lors d'un concours de grands reporters. Il reste indissociable de votre vie. D'ailleurs, il suffit d'écouter ça pour savoir de qui on parle. Je crois que je vous ai pris le générique vintage. Je crois que c'est un des tout premiers, celui-là, même s'il a un peu évolué. Il n'y a que la vérité qui compte tous les jeudis sur WBAF. C'est Pascal Bataille qui est notre invité. Bon, c'est vrai que Laurent, c'est une rencontre qui est capitale. Et très vite, c'est le guide de la combine.
3: Oui, très vite. Avec... en fait, les gens le savent pas forcément, mais on a d'abord écrit des livres avec Laurent et un premier livre qui a fait un énorme succès.
2: Énorme succès
3: alors
2: hein.
3: qu'on n'était absolument pas connu, qui était une enquête sur les démerdards. Vous savez,
2: tous ouais, ces les bons plans,
3: tous, voilà, dans notre entourage, c'est le Monsieur Bon Plan. Ouais, il a toujours des bons plans sur tout. Et on a fait une enquête là-dessus et on a écrit ça de façon un peu humoristique et ça a fait un carton et ouais. C'est ce qui nous a amené à la télé.
2: Pierre Lescure
3: qui tombe sur le livre ou quelqu'un le lui met entre les mains en tout cas, et qui a l'idée d'adapter ça en programme télé, et c'est la naissance de Canal Jimmy dans le groupe Canal, et on est donc, Laurent et moi, on n'a jamais fait de télé, et puis on fait nos armes comme ça, et puis tout s'enchaîne.
2: Et puis voilà, on connaît votre succès, on ne va pas le citer, parce que voilà, on est là aussi pour parler de plein d'autres choses, et des lieux, et puis de ce livre, mais on peut citer, il n'y a pas photo, il n'y a que la vérité qui compte, il y a eu plein d'autres projets, je l'ai évoqué, la méthode Coé, il y a le retour sur W9, il y a un projet sur M6. Hein.
3: Il y a un projet sur M6, on est en train d'y travailler très activement pour 2027.
2: Voilà, réponse voilà. De l'anguille. J'ai aperçu votre compas, c'est la conf d'M6 de rentrée.
3: Voilà. On va remettre au goût du jour un ancien format, comme ça se fait beaucoup ces temps-ci, mais un format qui nous ressemble et qui nous tient à cœur. Teasing.
2: J'essaie. Non, c'est très bien. Votre France culinaire, elle est où? Elle est dans votre région? Où est-ce que vous aimez bien manger en fonction des régions?
3: Oui, j'avoue que je suis assez chauvin là-dessus. Bon, je suis assez gourmand, ça se voit un petit peu. Oui, j'avoue que la cuisine du Sud-Ouest, elle est vraiment chère à mon cœur. Il y a tout ce qu'il faut pour régaler les papilles et pour séduire les gourmands.
2: On parlait de Laurent. Vous lui avez fait découvrir votre France?
3: Oui, bien sûr, Laurent est venu souvent, notamment dans ma région. Alors Laurent, il a des origines italiennes, donc il a aussi ça dans le sang et dans le cœur. Et puis sinon, il est très très parisien. Il se balade pas énormément en France. Il est vraiment très attaché à Paris. Et j'ai beau lui dire qu'il n'y a pas que Paris dans la vie.
2: Oui,
3: j'ai beau lui répéter ça tous les jours.
2: Oui. Merci d'être avec nous en tous les cas, Pascal. Et on le salue évidemment, Laurent, avec beaucoup d'amitié. Et s'il va venir, il viendra. Je suis sûr qu'on découvrira autre chose que Paris. Petit traité de la jouissance à l'usage de ceux qui en rêvent. Quand j'ai vu ça, je me suis dit, mais dans quoi il parle, là, Pascal Bataille? Je savais que vous avez déjà fait un petit traité
3: du
2: silence. Et il paraît, alors, en lisant, je découvre que ça fait des années que vous pensez à la jouissance.
3: Oui,
2: avec le sous-entendu.
3: Voilà, c'est mon petit livre rose à moi.
2: Il est rose. Hein.
3: Oui, rose comme la jouissance. En fait, ça fait des années que je réfléchis sur le bonheur, notre capacité à savoir savourer ce qu'on est en train de vivre, et chose dont je me suis très longtemps empêché, comme beaucoup d'entre nous, parce que on nous apprend pas être dans le présent, on nous apprend pas à habiter l'instant, on nous apprend à être en permanence en train de nous projeter dans le futur.
2: Alors, on n'est pas aidé avec les réseaux sociaux non plus,
3: bien sûr.
2: Rapidité de la vie.
3: Un futur qu'on ne contrôle absolument pas, dont on ne sait rien, en fait. Alors pourquoi s'angoisser pour quelque chose qu'on ne maîtrise pas?
2: On peut pas s'en empêcher, pardon, je me fais l'avocat du diable.
3: On peut s'en empêcher, c'est un vrai travail. Et c'est ce que j'essaie de raconter en allant convoquer pour m'aider tout un tas de philosophes, de penseurs, mais aussi de biologistes qui travaillent sur le fonctionnement du cerveau et du plaisir, et des mécanismes de plaisir. On peut vraiment travailler là-dessus, à essayer d'être vraiment dans l'instant qu'on vit. Vous voyez, être là, on est tous les deux ce soir, on passe une heure ensemble, et s'attacher à être extrêmement concentré sur ce qu'on est en train de vivre, et à ne pas laisser les pensées trop s'égarer.
2: Là, ça marche. Oui. Moi, je ne pense qu'à vous depuis 20h.
3: C'est gentil, moi aussi. Et vous savez, vous avez comme moi, on m'a entraîné, des acouphènes, Eric.
2: Oui.
3: C'est-à-dire, on est nombreux, hein, les Français.
2: Je crois que c'est ceux qui nous écoutent,
3: à en avoir, malheureusement. Bon, c'est très perturbant, mais vous savez à quel point vous pouvez aussi les oublier. Eh bien, c'est c'est pareil pour le futur et le passé. Se concentrer sur le présent, se dire à quel point on est en train de vivre un bon moment, et se dire dans une sorte de mise en abîme, quelle chance on a de vivre un bon moment, c'est quelque chose, c'est une vraie technique, et ça permet, je vous l'assure, moi je travaille ça depuis quelques années, et notamment depuis que j'ai été malade, j'en ai parlé, donc il n'y a pas de tabou là-dessus. Voilà, essayer d'être vraiment dans l'instant que je vis, au maximum, avec la personne que je suis en train de rencontrer, avec le paysage que je suis en train de regarder, la musique que je suis en train d'écouter, la petite gourmandise que je suis en train de savourer, et pas et le moins possible dans le passé ou dans le futur.
2: Non mais on en parle sans tabou, puisqu'on se l'est même dit hors antenne, effectivement, vous avez largement d'ailleurs parlé dans les médias, vous avez eu raison de la maladie qui vous a touché, qui est le cancer du poumon. Oui. Voilà, vous êtes toujours suivi, vous l'avez pris avec une espèce de philosophie qui, on ne peut pas s'empêcher de faire un lien, si vous voulez, Pascal, avec ce petit traité de la jouissance et le fait de vouloir profiter de l'instant, vous venez bien de l'expliquer, du moment présent.
3: Oui, bien sûr que quand on est malade, et sérieusement malade, comme malheureusement beaucoup de Français et de Françaises, puisqu'il y a, rien que pour le cancer du poumon, plus de 35 000 personnes qui en meurent chaque année, c'est encore énorme, c'est beaucoup trop, bien évidemment. On a quelque part cette tentation de la double peine, c'est-à-dire qu'on est malade et en plus on s'angoisse. Et si on arrive à sortir de ça, c'est-à-dire finalement à prendre les choses un petit peu comme elles viennent. Alors c'est compliqué, je suis le premier à échouer là-dedans régulièrement, mais il faut vraiment essayer de travailler là-dessus. C'est le but de ce petit traité de la jouissance, c'est vraiment d'essayer de donner quelques clés pour être plus heureux, finalement.
2: Choisir, c'est jouir. On découvre aussi qu'il faut accepter ses démons, qu'il faut remercier ses bourreaux, le terme est fort, mais quand on fait un travail de réflexion...
3: Pardonner, savoir pardonner.
2: Jouir de ne rien faire.
3: Aussi. être dans le loisir pur.
2: Les yeux, les oreilles, jouir de, voilà, des plaisirs que l'on a.
3: Il y a mille et une façons d'être dans le plaisir et dans le bonheur, en essayant de profiter de la chose qu'on est en train de faire, et d'y être vraiment concentré, d'être vraiment là-dedans, comme je le dis, c'est pas simplement vivre, c'est exister. Et moi, je m'en suis très longtemps empêché. Je paraphrase Proust au début du livre en disant, longtemps, je me suis couché avant le bonheur. Parce que j'ai été très heureux, j'ai été aimé, j'ai aimé, j'ai des enfants formidables, j'ai eu des femmes que j'ai passionnément aimées, et qui me l'ont bien rendu. Mais j'étais tout le temps en train de me projeter, d'imaginer ce qui allait suivre, au lieu de savourer simplement ce que j'étais en train de vivre. Et voilà, je pense que quand on est malade, on comprend encore mieux l'importance de chaque seconde. Pour moi, chaque matin est un cadeau. Chaque jour qui se lève, c'est un cadeau que la vie me fait, et j'ai envie de savourer ça au maximum.
2: Vivre, exister, avec la conclusion autour de la jouissance comme éthique. Alors pas assez temps pour en parler, mais je vous invite vraiment à ne plus simplement vivre, mais exister, comme vous le dites, et à vous procurer ce petit traité de la jouissance à l'usage de ceux qui en rêvent, chez Guitré Daniel. Ça, c'est votre éditeur, et vous l'avez sorti récemment, et c'est signé Pascal Bataille. Ici Gironde, un mot, puisque c'est demain, on l'a un petit peu évoqué, quel plaisir de pouvoir rencontrer des Girondins, voilà, des gens que vous mettez à l'honneur. Encore une fois, rendez-vous demain à 10h, vous savez déjà les gens que vous allez rencontrer prochainement, Pascal ?
3: Oui, bien sûr, je vais rencontrer notamment une femme incroyable qui a eu mille et une vies. Elle a été aussi bien Miss France que stripteaseuse ou chauffeur-livreur, et aujourd'hui elle est ce qu'on appelle Michel Morin. Vous savez ce que c'est, un Michel Morin ?
2: Alors non.
3: Alors un Michel Morin dans notre région, c'est quelqu'un qui sait tout faire, c'est un bricoleur.
2: Michel Morin, voilà. D'où ça vient, qui est Michel Morin?
3: Alors ça vient du Canada, parce qu'en fait c'est au Canada, c'est un personnage un peu emblématique, voilà, le personnage du père bricoleur qui sait tout faire à votre place. Et donc cette femme incroyable qui vit à Sauveterre de Guyenne, au cœur de la Gironde, dans cette jolie bastide du 13e siècle, elle a été aussi bien Miss France qu'aujourd'hui bricoleuse et jardinière pour ses concitoyens.
2: Je salue tous ceux qui s'appellent Michel Morin pour de vrai, parce qu'il doit y en avoir aussi. On s'est beaucoup baladé, on a découvert votre cartographie. Si on devait garder un lieu central, on resterait en Gironde. Le lieu central, finalement, de votre vie, Pascal Bataille.
3: Ah, je crois que
2: je
3: crois que ça reste ma presqu'île, mon petit paradis du Cap Ferret. N'en déplaise à ceux qui disent que j'en fais trop la publicité. Ouais. Mais oui, c'est vraiment on a tellement de beaux endroits en France. Chacun, je pense, a le cœur quelque part. Le mien, il est vraiment là.
2: Pascal, une dernière question. Si vous ouvrez le rideau et qu'en face de vous, il y a un petit Pascal Bataille, comme ça, qui a 10 ans, qu'est-ce que vous lui diriez comme conseil? Qu'est-ce que vous pourriez lui donner pour que sa vie soit belle?
3: Je lui dirais de ne jamais renoncer à ses rêves. Je lui dirais d'essayer de garder son âme d'enfance, que je n'ai pas forcément su faire à une période de ma vie, ce que j'essaie de retrouver là. Et je lui dirais d'être profondément dans la bienveillance et dans l'amour des autres.
2: Donc vous ouvrez le rideau.
3: J'ouvre le rideau.
2: Merci Pascal Bataille. Petit traité de la jouissance à l'usage de ceux qui en rêvent. C'est en librairie. W9, donc la semaine prochaine, jeudi, et puis en replay, évidemment. Il n'y a que la vérité qui compte à la télévision. Et puis demain, sur ICI Gironde, de 10h à 11h, le podcast est disponible sur ICI.fr. J'étais ravi de vous
3: recevoir. J'ai adoré ce moment, Eric.
2: Eh ben, j'ai profité pleinement de ce moment. Je vais vous inviter presque très souvent, voire tous les jours. Merci sérieusement à Pascal d'avoir été avec nous. ICI.fr pour réécouter l'émission. Je vous souhaite un excellent week-end. Le meilleur, c'est samedi et dimanche, le meilleur de la semaine, avec tous ceux et celles qui sont venus à votre place. Et puis on se retrouve également lundi avec d'autres invités. Portez-vous bien. Salut.
3: À bientôt à tous.
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2: Et très bon début de week-end avec Gloria Gaynor et Never Can Say Goodbye sur ICI.

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1: Passez une excellente soirée, un très bon week-end. Vous écoutez ici, il est 21h. Années 80 de la bonne musique, c'est avec l'ami Laurent Petit-Guillaume. Salut Laurent.
2: Bonsoir à tous, c'est l'heure de notre petite virée dans les années 80, les années top 50, Minitel, Walkman, je suis sûr que vous en aviez un. Et ce soir, ça commence comme ça.

0: Harrison, c'était Get My Mind, Set On You.
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0: Et oui, dans les années 80, on était encore et toujours fan des Beatles, même séparés depuis 70. Et quand en 87, George Harrison décide de reprendre ce titre des années 60, on valide, on adore et il se retrouve numéro 1. Un événement qu'a connu quelques mois plus tard une autre légende de la pop anglaise, Sir Elton John. Ah bah oui, il a été anobli par la reine en 98 quand même. En 88, il est numéro 1 avec I Don't Wanna Go On With You Like That.

Louis Chédid, Ainsi soit-il. Tel est le nom du film, car la vie est un film pour Louis Chédid. Enfin, c'est ce qu'il décrit dans cette chanson. Notre parcours de la petite enfance au clap de fin, avec les bons, les moins bons moments. Il paraît qu'il ne voulait pas l'enregistrer, cette chanson, parce qu'elle reprenait le thème d'une chanson précédente. Mais son entourage l'a convaincu, et du coup, c'est devenu l'un de ses plus grands succès. C'était en 1981. Marc Lavoine, lui aussi, choisit de mettre en chanson notre vie, nos amours, nos désamours, comme en 1989 avec Rue Fontaine. C'est tout de suite dans 100% années 80.

0: Two, With or Without You. Six albums mythiques sortis pendant les années 80 pour U2, dont The Joshua Tree, sur lequel se trouve ce titre que le manager du groupe ne voulait pas sortir en single. Il trouvait la chanson trop compliquée. Alors on va oublier son nom à celui-là et passer à la suite. Après le plus grand groupe irlandais, on reste en Irlande. Les Lacs du Connemara, Michel Sardou, arrive juste après ça.
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0: Gazou, c'était Don't Go.
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0: Et c'est vraiment le son New Wave anglais des années 80, des synthétiseurs en voiture, voilà. Bon, il faut dire que le leader de Yazoo est l'un des membres fondateurs de Depeche Mode, hein, groupe qu'il quitta juste après leur premier album, voulant retrouver son indépendance. C'est un tube mondial en 82, Don't Go. Alors lui aussi, il aime travailler en solitaire, si bien qu'il n'a pas eu besoin de musiciens pour enregistrer son unique tube, c'est a cappella. Bobby McFerrin, Don't Worry, Be Happy.

Vivian Savage, c'était La Petite Lady. Sortie en 1984, c'est l'une des premières chansons à rentrer dans le fameux et tout récent Top 50 créé en novembre 84, ce qui permit à Vivian Savage d'assurer entre autres les premières parties d'Alain Bachung, de Jean-Louis Aubert. Et on va passer du rock au Séga, musique traditionnelle de l'île Maurice. Voici Ambalaba, Maxime Le Forestier.

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1: J'espère que vous avez passé un bon moment. 100% années 80 revient demain dès 21h. La suite, c'est 100% chansons françaises. Belle fin de journée à tous et à demain. 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
2: Saviez-vous que le titre Gabriel de Johnny Hallyday est en fait une reprise ?
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3: Gabriel.
1: Johan Guérin.
2: Johnny est allé chercher l'inspiration du côté de l'Australie en adaptant une chanson de Tony Cole intitulée The King is Dead.
4: Gabriel, you're heavy on my mind, but I see no sense in trying.
2: Si le thème de départ évoquait la mort d'un roi, le premier mot hurlé par le chanteur australien dans le refrain était déjà ce fameux prénom, Gabriel. Johnny flaire le potentiel rock de ce patronyme. Il en fait un cri de ralliement, une explosion d'énergie.
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2: Ce qui n'était qu'une simple piste sur un album se transforme en un hymne de stade, le symbole ultime du rock à la française.
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3: C'est une tragédie survenue à Échirolles, la ville de son enfance, qui inspire à Calogero le titre Un jour au mauvais endroit.
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3: C'est ici, en Isère, que deux jeunes ont perdu la vie sous une violence gratuite et insensée. Touché en plein cœur, l'artiste transforme son émotion en un cri contre la barbarie. Lors de l'enregistrement, sa voix tremble sous le coup de la tristesse. Plutôt que de corriger cette prise imparfaite, Calogero décide de la garder telle quelle sur l'album pour préserver toute la vérité du moment.

0: ce morceau, devenu un hymne à la paix, recevra une victoire de la musique, prouvant que la fragilité est parfois la plus grande des forces.
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2: Vous écoutez Chaussures Roses, le nouveau titre de Teddy Bear.
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2: On sait qu'on est Lorrain parce qu'on klaxonne en partant de quelque part.
3: Ah oui.
2: Vous faites ça?
3: Ça m'arrive, mais j'ai toujours des scrupules à le faire parce que j'ai peur d'embêter les voisins.
2: Salut, papapap! Vous êtes pile dans le thème.
3: Ouais.
2: Un auditeur fidèle m'indiquait récemment dans un mail qu'il s'étonnait de ce travers très lorrain de klaxonner lorsqu'on quitte des amis ou de la famille.
3: Ça, c'est dans toute la France, non?
2: Bah, je pense. C'est ce que je lui ai répondu, mais je lui ai dit que je m'attarderais sur le sujet tout de même.
3: Très bien.
2: Vous savez, on tourne au coin de la rue, on appuie sur la corne. Mimi! Fais tut-tut, disent les enfants.
3: Tut-tut.
2: Je ne sais pas si cette manie est expressément lorraine. Vous l'avez dit. Moi, au départ, je croyais que c'était une tradition belge.
3: Pourquoi?
2: Qui klaxonnait pour être sûr qu'il parte vraiment. Sinon, il reste sur le palier. Mais, quoique, il y a tellement de grisailles et de brouillard chez nous que peut-être qu'en Lorraine, on joue de la corne juste pour être certain qu'on est bien vivant. Mais, ah oui, dis donc, je suis encore là. Encore klaxonner en arrivant. Ça se comprend.
3: Oui,
2: par exemple, dans une ferme où il n'y a pas de sonnette, ni d'interphone, ou dans le cas d'une visite à des amis naturistes. T'as pas envie de voir à poil, ou tu as des pratiques un peu cheloues. Tu sais, tu préviens que t'arrives. Mais en partant, tout joyeux soit ton signal, tout prolongement du bon repas partagé soit-il, tout écho de l'amitié qui te lie à tes hôtes soit-il, tout point d'exclamation à une soirée excellente, à 2h du matin, là où il ravit tes copains, il fait chier tous les autres voisins. Tu risques fort de déclencher une kyrielle de réactions irritées. Une de mes voisines, pleine de bon sens, me disait l'autre fois, le klaxon devrait faire autant de bruit dehors que dedans. Ça limiterait son usage. C'est pas bête.
3: C'est vrai.
2: Rappelons ce matin que l'usage de l'avertisseur est encadré par la loi.
3: Oui.
2: Je cite.
3: Oh là là.
2: En France, dans une agglomération, il est prohibé lorsqu'il fait jour, sauf en cas de danger immédiat. À la campagne, on peut l'utiliser pour prévenir d'autres usagers, par exemple, sur une route particulièrement étroite. Mais de nuit, le klaxon est interdit partout, sauf en cas d'absolue nécessité. Bon, on pourrait rétorquer que l'absolue nécessité de dire merci et qu'il y ait une bonne ambiance fait loi, mais non. L'utilisation du klaxon hors de ces circonstances est passible d'une amende forfaitaire de 68 euros. Avouez que ça fait cher le tut-tut.
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4: Vous aimez manger des fruits de mer? Alors vous allez adorer ce dont on va vous parler maintenant. Parce qu'en matière de fruits de mer, il y a ceux qui les pêchent, ceux qui les mangent et ceux qui les déshabillent avec une dextérité déconcertante.
5: Je m'appelle Lucie Deschâles et je suis vendeuse à l'aubette du Berlioz à Étaples-sur-Mer.
6: C'est pas l'homme qui prend la mer, c'est la mer qui prend l'homme. Ta-ta-tin.
4: Mais alors, c'est quoi le Berlioz exactement, Lucie?
5: Le Berlioz, c'est un chalutier de moins de 12 mètres qui fait de la coquille Saint-Jacques d'octobre à mai. C'est le chalutier de mon mari et de mon beau-frère Bertrand Deschâles.
4: Et alors vous, votre rôle, c'est de vendre évidemment la marchandise, mais en plus, vous la déshabillez.
5: Ouais, on décoquille devant le client il aime bien ça, et moi j'aime le contact avec les clients directement qui demandent ce qu'on veut, et puis on a le produit de la pêche de littoral.
4: Et ben alors allons-y, décoquillons, mais avec doigté.
5: Alors, on prend la coquille dans la main, on lève avec le couteau, il y a un petit trou sur la gauche, c'est bien fait la nature. On racle bien pour pas abîmer la coquille, on enlève la première barre, deux, et puis on racle bien la belle coquille Saint-Jacques de nos côtes.
4: Ah oui, c'est beau.
5: Voilà, magnifique.
4: Et c'est sûrement bon. Et ça fait longtemps que vous déshabillez les coquilles Saint-Jacques?
5: J'ai fait des études de comptabilité, j'ai rencontré mon mari, il avait un bateau de 25 mètres. À un moment, il s'est dit, on arrête les 25 mètres, on va prendre un 12 mètres, mais on va ouvrir une étale de pêche. Et je ne connaissais rien du tout, parce que moi, je suis une bureaucrate. Je me suis dit, allez, je me lance. Et j'ai appris moi-même les poissons, j'ai appris à décoquiller, et j'ai adoré le contact avec les clients, j'ai adoré sortir de mon bureau.
4: Lucie, vous êtes une femme heureuse de septembre à mai, mais alors le reste de l'année, qu'est-ce que vous faites?
5: Le matin, je fais la coquille, l'après-midi, je suis dans mon bureau, et de mai à septembre, quand on ne travaille pas, je suis au bureau, et je m'ennuie de mes clients, et je m'ennuie de l'ambiance des aubettes.
4: Alors Lucie, sérieusement, ce boulot, ça ne doit pas être facile tous les jours, vu la météo.
5: Mais ça va, en fait, le sourire des clients, c'est génial. On oublie, en fait, le froid. Puis ça conserve bien en plus.
4: Oui, et ça laisse les coquilles Saint-Jacques à bonne température. Bon, alors il ne reste plus qu'à passer à la dégustation. Et puis vous, n'hésitez pas à passer par Étaples sur Mer pour rencontrer la belle petite famille et déshabiller l'une ou l'autre coquille Saint-Jacques.
5: Moi, c'est ici, dans les aubettes d'Étaples sur Mer, que j'ai du plaisir à vendre la pêche de mon mari et de rencontrer des personnes merveilleuses.
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7: Karen Ponte est romancière, elle est picarde et sur ici Picardie, elle vient tous les matins pour donner son billet d'humeur du jour. Karen Ponte s'éparpille. Bonjour Karen.
8: Bonjour. J'étais au téléphone il y a quelques jours avec mon amie Karine et elle me dit « Tu devrais parler à la radio de l'enfer des codes de validation. » C'est vrai que j'ai déjà évoqué les ouvertures faciles, pas faciles, les chaussettes orphelines, les bouchons de bouteilles qui se décrochent plus des goulots. Je peux continuer cette série évidemment en parlant de d'autres choses agaçantes telles que les mots de passe et les codes de validation.
7: Oh, c'est chiant.
8: Vous l'avez sans doute constaté, aujourd'hui on doit créer des mots de passe pour tout et pas n'importe quel mot de passe évidemment. Il faut des majuscules, des minuscules, des caractères spéciaux, il faut au moins 8 caractères quand c'est pas 10. Et aujourd'hui, parfois, il faut même le changer tous les 6 mois. Et comme on l'oublie, on clique sur mot de passe oublié, on est obligé d'en recréer un. Bref, c'est l'enfer sur Terre.
7: Oui.
8: Mais comme si ça n'était pas suffisant, aujourd'hui, en plus des mots de passe, on reçoit des codes de validation.
7: Oui.
8: Soit par texto, soit par mail. Et une fois sur deux, évidemment, on ne les reçoit pas, ces codes de validation. Ouais. Ils doivent s'en douter sur les sites, parce que si vous l'avez repéré, vous pouvez cliquer sur « Réenvoyer le code ». Donc, eux-mêmes savent que ça ne marche pas tout le temps. Et évidemment, on ne parle pas de ces fameux CAPTCHA. Vous savez, ces petits trucs, on doit confirmer qu'on n'est pas un robot en cliquant sur des images avec des feux tricolores. Comme on ne voit jamais ce qu'il y a écrit, on clique sur tout et évidemment, ça ne marche pas. C'est mon amie Karine qui a raison. Finalement, je crois que je préfère encore collectionner les chaussettes orphelines.
7: Oui.
8: Je vous dis à lundi et d'ici là, rappelez-vous, 4 focus c'est bien, mais 4 éparpillés, c'est encore mieux.
7: Karen Ponte, romancière picarde qu'on retrouve tous les jours du lundi au vendredi sur ICI Picardie, à retrouver évidemment sur notre site ici.fr.
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1: Louis XIV a marqué profondément l'histoire de France. Le 7 juin 1654, il a 15 ans. La cathédrale, un lieu historique des sacres royaux, est magnifiquement décorée avec des tapisseries, des ornements religieux pour accueillir donc ce jeune roi. En ville, on voit l'arrivée de nombreux fonctionnaires, des artisans, des marchands pour gérer la logistique, aménager les routes et aussi assurer la sécurité de la cérémonie. Imaginez Reims, décoré de drapeaux et de bannières aux couleurs du royaume. Des festivités populaires sont organisées, avec des banquets, des feux d'artifice et des spectacles de rue. Un sacre qui n'est pas seulement un acte religieux, mais une mise en scène grandiose. Faut l'imaginer comme ça. C'est un théâtre qui présage un règne absolu. 72 ans, un record. Même si son règne réel a débuté après la régence de sa mère, cela fait quand même 64 ans. Malgré les apparences, la vie de Louis XIV a été un véritable calvaire. Il a souffert à de nombreuses reprises, de nombreuses maladies, et la médecine n'était évidemment pas aussi développée qu'aujourd'hui. Très jeune, il perd ses cheveux, d'où le port d'une perruque, que la cour va vite adopter pour ressembler au roi. Il perd aussi une partie de ses dents. À cette époque, l'hygiène dentaire laissait à désirer. Il a été frappé aussi par des crises de gouttes. Il avait des problèmes articulaires, des problèmes de circulation sanguine et des affections cardiaques. Louis XIV a eu également des soucis de peau. À la fin de sa vie, sa santé générale se dégrade avec des hémorragies cérébrales. La gangrène, une de ses jambes, était noire, pourrie. Une pneumonie va finir par l'emporter à 76 ans. Et oui, la vie de roi, ça ne fait pas forcément rêver. Son sacre à Reims, c'est l'un des trésors de Champagne-Ardenne.
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3: La politique et l'amour ne font pas bon ménage. Dans cette nouvelle histoire, on plonge dans le quotidien du premier président du Parlement de Bourgogne. Voici la légende de Giroux le Fou et Marie Baillet. Extrait de votre ouvrage, Sandra Amani, Amour et passion d'antan en pays bourguignon, aux éditions de l'Escargot Savant. Bonjour Sandra.
4: Bonjour Charlotte.
3: Nous voici en l'an de grâce 1634, sous le règne de Louis XIII. Pierre Giroux vit à Dijon et aime beaucoup les femmes.
4: Notre président a 30 ans. Il est marié à une femme de la haute société, Mademoiselle Legout de la Berchère. C'est grâce à son épouse que Pierre a si bien réussi en politique. Même s'il ne l'aime pas, pour sa carrière, il ne peut pas s'en séparer. Après plusieurs aventures sans lendemain avec des prostituées beaunoises, Pierre Giroux tombe éperdument amoureux de la femme de son cousin, Marie Baillet. Et cet amour est réciproque.
5: Grand Dieu, dire que cette femme n'est même pas jolie. Pourquoi l'amour est-il si capricieux ?
4: Quelques mois après leur coup de foudre, les amoureux ont de plus en plus de mal à dissimuler leur relation extra-conjugale. Lors des réceptions, ils s'isolent dans les petits salons où ils échangent des baisers passionnés. Ils ne peuvent plus se passer l'un de l'autre. Un soir, après une étreinte fugace dans un placard, Pierre n'en peut plus.
5: Si seulement nos deux minables conjoints étaient morts, ma tendre Marie, nous pourrions alors arrêter de nous cacher. Je te fais la promesse qu'on sera un jour réunis. Je vais d'abord m'occuper de mon cousin.
4: Aussitôt, Giroux dépêche Denis Carteau, l'un de ses fidèles amis, et lui demande, moyennant 20 pistoles, d'éliminer l'encombrant cousin Baillet dans les bois du Val-Suzon. La première tentative échoue. Tout comme la deuxième dans la forêt de Bressay-sur-Tille. Le président est furieux.
5: Bande d'incapables ! Il va donc falloir que je me débarrasse moi-même de cette vermine. Mais en attendant le bon moment, occupons-nous de l'autre idiote. Je ne peux plus supporter sa présence chez moi. Je la déteste.
4: Justement, l'occasion est belle. Madame Giroux ne se sent pas très bien ces derniers temps. Elle se plaint de la tête, du ventre, elle vomit sans cesse. Pierre fait donc appel au docteur Rodot. Le fameux praticien s'installe chez les Giroux pour suivre au plus près l'évolution de la santé de madame. Nuit et jour, le médecin reste au chevet de sa patiente. Il lui donne des potions, non pour guérir son mal, mais pour la faire mourir à petit feu. 10 jours plus tard, l'épouse décède d'une maladie incurable, impossible à combattre. Le docteur Rodot sera grassement rémunéré.
5: Maintenant, c'est au tour de l'autre imbécile.
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3: Jusqu'où iriez-vous par amour ? En septembre 1638, Pierre Giroux, le premier président du Parlement de Bourgogne, devient complètement fou. Vous écoutez l'histoire de Sandra Amani, extraite de l'ouvrage « Amour et passion d'antan en pays bourguignon » aux éditions de l'Escargot Savant. Pierre Giroux et la femme de son cousin, Marie Baillet, sont amants. Après avoir éliminé sa propre épouse en l'empoisonnant, un dernier obstacle se dresse devant ce couple sordide.
4: Ce soir de septembre 1638, le cousin Baillet se rend gaiement chez Pierre Giroux. Il est en compagnie de sa femme, Marie.
6: Mon cher cousin, quel plaisir de vous recevoir. Prenez donc place à cette table, juste à l'endroit où s'asseyait ma tendre épouse. Oh, elle me manque terriblement, vous savez. Un peu de compagnie sera salutaire pour moi. La solitude où m'a plongé sa mort me désole.
4: Le vin coule à flot, et surtout dans le verre du cousin. Bientôt, complètement ivre, le cousin Baillet perd la raison. Pierre rit avec lui, mais ne boit pas. Marie tremble à mesure que s'écoule le repas. Elle est déjà prise de remords. Lorsque Baillet s'apprête à prendre congé, Giroux s'empare d'un immense couteau à viande. Le cousin, complètement saoul, ne réagit même pas. Quand le couteau le frappe en plein cœur, Baillet pousse un cri horrible! Un cri de bête qu'on éventre. Il meurt estomaqué. Le cousin Baillet, après une soirée forte arrosée, aurait perdu la tête et a mystérieusement disparu. Les jours suivants, Giroux s'assure que personne ne le dénoncera. Il commence par éliminer ses complices. On n'est jamais trop prudent. 12 personnes

0: Les premiers à être interrogés sont les domestiques du président. Ils cèdent après des nuits de torture et avouent l'impensable. Le corps de Baillet a été mis dans un sac et caché dans un hôtel particulier de Dijon. Le 6 mai 1643, Pierre Giroux est enfermé dans les cellules du château de Dijon. Le tribunal ne tarde pas à donner son verdict.
1: Qu'on lui coupe la tête !
0: Marie, qui a quitté la ville de Dijon avant la mise à mort de son amant, est arrêtée quelques temps plus tard et condamnée à mort. Un ami du roi sauve sa tête et obtient l'annulation de la condamnation. Marie peut alors se remarier.
2: En espérant que sa prochaine union sera moins mortelle. 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
3: Savez-vous qu'il y a une légende autour de l'origine du nom de la commune de la Garnache? Déjà, est-ce que vous savez ce que c'est qu'une garache?
4: Je sais pas, c'est un garage avec un accent.
3: Eh bien non, garache, ça vient de garou, et pas le chanteur, hein, je parle bien du loup. Comme les loups-garous, il s'agit d'un humain qui se transforme en animal. Les garaches sont des femmes qui ont commis un crime dans leur vie humaine et qui se voient condamnées par le biais d'une malédiction à errer sous la forme d'un animal la nuit. Contrairement aux loups-garous, les garaches peuvent se transformer en plusieurs animaux différents. Ce ne sont pas seulement des loups. Et contrairement aux loups-garous encore, la pleine lune n'a aucun lien avec leur transformation et elles retrouvent leur forme originelle, c'est-à-dire humaine, dès qu'elles sont blessées. Il y a beaucoup de descriptions de ce que peuvent faire les garaches. Certaines peuvent sauter des haies, d'autres les traverser, mais c'est bien les mêmes bestioles dont on parle. La légende raconte que les garaches avaient pour habitude de se retrouver à l'actuel emplacement de la commune de la Garnache.
4: Et donc ce serait elles qui auraient donné leur nom à la commune ?
3: Oui, exactement, mais rassurez-vous parce qu'il est beaucoup plus probable que le nom de la Garnache soit lié au mégalithe, c'est-à-dire au menhir ou au dolmen. On pense que Garnache viendrait de Garn, qui veut dire pierre. Il est donc possible que la fameuse pierre du diable que l'on peut voir à la Garnache ait eu des petits frères ou des petites sœurs à une époque rien à voir avec les loups-garous.
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1: Bah moi c'est ma sœur parce qu'en fait quand elle fait des bêtises, bah mes parents ils les fâchent et en fait elles s'en fichent complètement.
2: Moi c'est mon père parce qu'il est blagueur et il fait des blagues tout le temps et des fois il est un peu énervant.
3: Bah moi j'ai trois personnes, il y a mon tonton, mon papa et mon papy, parce que déjà mon papy il est très drôle parce qu'il me porte comme un sac à patates. Mon tonton, lui, quand il me prend, il me jette dans la piscine alors que j'ai encore mes habits super lavés. Et mon père, c'est le plus rigolo parce que moi, je l'adore et voilà.
4: C'est ma sœur parce que quand je lui dis un truc, elle le répète, mais en plus marrant.
5: C'est moi-même parce que je m'aime et je fais des blagues super marrantes. Par exemple, qu'est-ce qui est jaune et qui attend ? Jonathan !
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6: Ouais, ça c'est un truc que je fais souvent. Alors c'est marrant parce que je le fais un tout petit peu moins parce que je vieillis. C'est des bateaux très violents, les bateaux de course. C'est les IMOCA, les bateaux du Vendée Globe. C'est des bateaux qui tapent vraiment très très très très fort. Je me suis cassé le dos une fois. J'ai cassé mes caméras plein de fois. Je suis reparti l'année dernière sur Tara, sur la goélette Tara. Donc là c'est plus cool, c'est plus smooth.
7: C'était improbable aussi de croiser tous les gens que t'as pu croiser avec Tara.
6: Ouais, je fais pas une liste, mais oui, ça va de Thomas Pesquet. Je sais même plus, je pourrais pas te dire, mais le dernier film sur lequel j'ai bossé, il sort bientôt d'ailleurs. Il s'appelle Mata. C'était avec Mélanie Laurent.
7: Et tu faisais quoi sur ce film ?
6: Là, c'était de la photographie de plateau. Photographie de plateau et making of, ça, c'est un truc que j'aime beaucoup parce que un tournage, c'est compliqué, c'est éprouvant, c'est 6 semaines de travail intense. Et quand on est à ce poste, en fait, on est mobile, on fait ce qu'on veut, on se balade et ça rejoint mon amour du documentaire.
7: On va revenir sur le fait de naviguer parce que tu as participé à différentes courses, tu as navigué avec des grands skippers, des marins pêcheurs, des sauveteurs de la SNSM. Comment on filme en mer ?
6: Sur les bateaux de pêche et sur des gros bateaux, c'est très facile. Et sur les IMOCA ou les ultimes, c'est la guerre. C'est vraiment, on est à genoux, on est malade, on se cogne partout. Et là, j'avais fait la face nette avec Jérémy Bayou et Franck Camas sur un IMOCA. On utilise 1% des rushs parce que le reste, ça bouge et c'est pas cadré, quoi.
7: Le gars qui est dans le chaos total, quoi.
6: Ouais, puis les bateaux sont fermés, ils vont vite, ils sautent, ils volent, enfin tout ce qu'on veut. Et par contre, il y a un truc qui est très très chouette et très formateur là-dedans, c'est que quand on revient à terre, et ben tout paraît facile. On appuie sur un bouton, ça fait un café, on a des toilettes normales et quand on cadre, ben, c'est cadré. Donc c'est une très très bonne école, c'est une sorte de mini service militaire express.
7: Comment est-ce que tu pourrais la décrire justement la mer, toi ? Ça t'a appris des choses sur elle de la filmer ?
6: Et ben en fait, c'est même pas que ça m'a appris des choses, c'est que moi je suis né à Cherbourg, j'ai grandi à l'école de voile de Cherbourg, j'ai fait l'optimiste du 420 en compétition. J'ai même été champion de basse Normandie en 93 d'optimiste. J'ai toujours fait du bateau. Quand je suis allé habiter à Paris, quand j'étais prof, j'ai acheté une péniche parce qu'il me fallait de l'eau autour de moi. J'ai tout fait pour revenir à Cherbourg et ça c'est un attachement qui est vraiment profond. Et moi, le coup d'entend, on parle de presqu'île, mais je le vois comme une île en fait. Et j'ai toujours été passionné par les îles. J'avais un bateau dans le port que j'ai vendu il y a pas longtemps parce que j'avais plus le temps d'en faire et que je naviguais beaucoup trop sur les autres bateaux. Quand je rentrais, j'avais pas envie de faire du bateau. C'est toujours un truc d'aller vers Origny, Guernesey, Cerque. Il y a un petit côté passionnant, là, comme les Robinson ou la série Lost, tout ce genre de choses. Et donc, moi, le Cotentin, je le vois vraiment comme une île, pas comme une presqu'île, un lieu de retraite. C'est pour ça que j'ai jamais fait le choix d'habiter à Paris. Ce serait plus facile, hein, pour plein de choses. Mais je préfère vivre ici et prendre le train pour aller travailler que l'inverse, que travailler à Paris et prendre le train pour aller me reposer au bord de la mer. En fait, quand on a grandi ici, on est né ici, c'est pas quelque chose qui fait partie du décor, c'est le décor.
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8: Pierre Donoré, on le fait.
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8: Auteur, compositeur, interprète, l'annécien Pierre Donoré, avec son optimisme militant, se définit comme un troubadour accroche-cœur. Amoureux des mots, de la vie, de l'amour, son nouveau single est une invitation à suivre ses envies et à passer à l'action.
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2: Louis Thomas est notre invité et il a choisi l'Auvergne depuis un an déjà. Louis Thomas, l'Auvergne vous a ouvert les bras et vous êtes donc chez nous dans cette si belle région, on peut le dire. Même si la douceur du Tarn n'est pas là, la région vous plaît?
3: La région me plaît, ses saveurs aussi. Avant de venir à Clermont-Ferrand, j'avais commencé par m'acheter tous les fromages d'Auvergne pour être bien sûr de votre choix. Ça faisait rire ma compagne. Je regardais les deux racines et des ailes sur l'Auvergne. J'essayais de m'imprégner avant d'arriver et je ne suis pas déçu.
2: Vous avez grandi dans le Tarn, dans une maison que vous appelez votre maison du bonheur et un peu auberge espagnole. Pour quelle raison?
3: Pour plusieurs raisons. Enfin, déjà le terme. Une maison où on a reçu toujours beaucoup, beaucoup de monde, des amis, déjà enfants, famille, amis de mes parents, avec des enfants qui avaient le même âge que nous, à tous jouer ensemble, construire des cabanes. Non, c'était vraiment une belle époque. Et puis ensuite, moi, j'ai pris le relais au lycée pour organiser mes premières soirées aux grandes dames de mes parents.
2: Ah oui. Ah là, ça plaisait moyennement, si je comprends bien. Peut-être trop d'amis et trop souvent à la maison.
3: Oui, mais ça va, je ne cassais rien. Je ne cassais rien ou peu de choses ou des choses trop petites pour que mes parents le remarquent.
2: Un petit malin, un petit cachotier.
3: Oui, voilà. Donc,
2: vous avez évoqué les spécialités auvergnates, en tout cas ce beau plateau de fromage que nous avons la chance d'avoir. Qu'est-ce que vous aimez manger donc ici? Qu'est-ce que vous avez découvert de notre région Auvergne?
3: Alors, je connaissais le Roquefort, parce qu'une partie de ma famille est aveyronnaise. Et je dois vous avouer que je préfère le bleu d'Auvergne. Ouais, c'est beaucoup plus crémeux et je le préfère tout simplement. Ensuite, je vais régulièrement à la Régalade, lieu emblématique de Clermont-Ferrand. Effectivement, son plateau de fromage est incroyable. Entre la Font d'Ambert et la Comtesse de Vichy, bon, c'est un peu plus haut, mais fromage et sa carte des vins aussi est exceptionnelle.
2: Mais vous ne vous nourrissez pas de vin et de fromage. Quel autre plat cuisiné est-ce que vous aimez?
3: Alors moi, c'est plutôt l'Italie, car j'ai beaucoup voyagé, déjà dès le lycée, et j'y vais tous les ans. Tout ce qui va être gastronomie, je suis plutôt parti sur l'Italie que sur les plats français.
2: On le disait, hein, nous sommes dans votre showroom. Pouvez nous décrire un peu tout ce qu'on aperçoit, en tout cas les pièces maîtresses de ce showroom?
3: Tout ce que nous avons autour de nous provient de collectionneurs amateurs du 18e siècle, que ce soit des meubles ou des peintures. C'est vraiment les grands siècles. On a vraiment une expression des grands siècles français ici. Des commodes, des secrétaires, des fauteuils Louis XV, des portraits royaux, des tapisseries. C'est vraiment une expression classique. D'ailleurs, c'est le nom de cette vente, Intérieur Classique, qui pourra, je l'espère, satisfaire les envies de Clermontois pour meubler leur intérieur.
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1: Bonjour à toutes et tous, bienvenue dans cette 11e saison d'Affaires Classées, le podcast. Nous sommes en mars 1980. On juge dans la salle de la cour d'assises un certain Norbert Garceau, un assassin récidiviste connu en Bigorre. Et dans le public, discrètement assis, il y a un chanteur, un certain Julien Clerc. Que faisait-il là? Réponse dans un instant.
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1: Mardi 11 mars 1980, une foule de curieux, d'anonymes se bouscule aux portes de l'imposante salle de la cour d'assises au palais de justice de Toulouse. Depuis la veille, on y juge Norbert Garceau. Un quinquagénaire accusé d'avoir assassiné, 2 ans plus tôt, une collègue de travail dans le Tarn. En juin 79, Garceau fut condamné à mort pour ce crime à Albi, mais grâce à un vice de procédure, le verdict fut cassé et l'affaire rejugée dans le département voisin. Le procès sort de l'ordinaire car l'accusé est un fâcheux récidiviste. Il risque la guillotine à une époque où le sujet divise profondément le pays. Sa défense est assurée par le ténor parisien Robert Badinter, qui mène depuis une décennie un féroce combat contre la peine de mort. Celui qui deviendra l'année suivante le garde des Sceaux de François Mitterrand avait réussi en 1977 à sauver la tête du tueur d'enfants Patrick Henry devant la cour d'assises à Troyes malgré un contexte explosif. Réussira-t-il cette fois à éviter la guillotine à son client ? Dans l'assistance, il y a un homme jeune, sagement assis sur les bancs en bois de la salle d'audience. Le public est si dense que nul n'a remarqué la présence de ce spectateur âgé d'une trentaine d'années, aux cheveux bruns et bouclés, déjà si familier des plateaux télévisés. Pour la première fois de sa vie, Julien Clerc, le chanteur populaire au titre si nombreux, si légendaire, Niagara, Ce n'est rien, Si on chantait, Ma préférence, La cavalerie et tant d'autres, il s'est glissé discrètement parmi les anonymes venus écouter le réquisitoire de l'avocat général et surtout la plaidoirie, le combat que Robert Badinter s'apprête à livrer. Drapé dans sa robe noire, de sa voix de stentor qui contraste avec sa silhouette si frêle. La peine de mort, c'est un sujet qui taraude le jeune chanteur à tel point qu'il en écrirait volontiers une chanson. Julien Clerc est bouleversé par l'ambiance électrique qui règne dans cette salle des assises, dans les rangs du public. La plupart des spectateurs veulent la mort de l'accusé. La mort, un mot qui a le don de révolter l'artiste.
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1: Au nom de la société, l'avocat général, M. Ders, réclame une nouvelle fois la guillotine contre Norbert Garceau. Les faits remontent au matin du 9 janvier 1978. Norbert est employé comme ouvrier ajusteur aux aciéries métallurgiques de Sceaux-du-Tarn. Jugé sérieux par ses supérieurs, cet homme marié, sans histoire, livre une course sans relâche à Michel, une jeune collègue de travail qui élève seule ses 2 enfants en bas âge. Ces derniers temps, Norbert a pris l'habitude de faire le trajet qui le mène à l'usine à bord du véhicule de Michel. Fait étonnant, les 2 ouvriers manquent à l'appel ce lundi matin. Norbert se présente au travail le lendemain, un certificat médical à la main pour justifier de son absence la veille. Michel, en revanche, demeure introuvable. Une enquête judiciaire est ouverte. La dépouille de la jeune femme sera découverte par un paysan. 3 semaines plus tard, le 3 février 1978, dans le village aveyronnais de Saint-Just-sur-Viaure, la malheureuse a été Saint-Légiste, le tueur a utilisé un bas de nylon. Un redoutable jeu de pistes débute pour les policiers du SRPJ toulousain qui, à force de fermer toutes les pistes possibles, s'intéressent à Norbert, le bienveillant collègue qui est sans doute le dernier témoin à avoir vu Michel vivante. En fouillant les fichiers, les enquêteurs font une découverte stupéfiante. 30 ans plus tôt, l'ouvrier modèle avait déjà trempé dans une retentissante affaire criminelle que tout le monde a oubliée depuis. C'était à l'été 1952, dans le village bigourdan de Gèdre, près de Gavarny. Norbert Garceau y avait étranglé sa petite voisine à l'aide d'une ficelle de chanvre. Un mode opératoire très similaire à notre affaire et qui conduit à l'interpellation de l'ouvrier modèle dont la nouvelle épouse et les employeurs ignoraient totalement son sombre passé. Placé en garde à vue, le suspect passe partiellement aux aveux, même s'il mélange certains détails. Son procès s'ouvre l'année suivante à Albi. Récidiviste, il risque fort la guillotine.
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1: Le premier procès du meurtre de Michel Ossilloux s'ouvre le 12 juin 1979 aux assises du Tarn. L'ambiance est survoltée. Les proches de la défunte hurlent vengeance. À leurs yeux, seule la guillotine aura raison de ce meurtrier récidiviste. Experts et psychiatres sont convoqués à la barre. Comment cet homme, déjà condamné à Tarbes en 1953 pour le meurtre d'une fillette alors qu'il avait 26 ans, devenu un époux et ouvrier modèle, a-t-il pu recommencer ? Incapable de maîtriser ses pulsions sexuelles, l'accusé ne souffre en apparence d'aucune anomalie psychiatrique ou mentale. Enfermé durant 20 ans à l'ombre de la prison de Muret, il avait été libéré en 1972 pour bonne conduite. Au terme de son délibéré, la cour condamne Norbert Garceau à la peine de mort, un châtiment auquel il échappe lors de son procès à Tarbes en 1953. Mais cette fois, aucune indulgence. Soulagé, la foule accueille le verdict albigeois dans un tonnerre d'applaudissements, à tel point que le président Lagravert ordonne l'évacuation du public. La peine de mort fait débat dans la France giscardienne de l'époque. Deux jours plus tôt, le 14 juin 1979, la commission des lois de l'Assemblée nationale venait de se prononcer en faveur de l'abolition du châtiment suprême. Dans les trois jours suivant le verdict, Norbert Garceau signe depuis sa cellule un pourvoi en cassation. Il faut dire qu'à l'époque, les condamnés n'avaient que deux espoirs pour échapper au couperet. Le pourvoi en cassation et le recours en grâce. En septembre 79, c'est la douche froide. À cause d'une date oubliée sur le procès-verbal des débats, la Cour de cassation à Paris casse, annule l'arrêt des magistrats d'Albi. Patatras, il faut tout recommencer. C'est donc à Toulouse, en mars 1980, que le sort de Garceau va se jouer. Mais cette fois, l'accusé a musclé sa défense. Il s'entoure du ténor toulousain Georges Catala et du féroce parisien Robert Badinter qui, pour défendre son client, va faire le procès de la peine de mort avec toute son horreur, comme il le fit avec succès naguère à Troyes pour Patrick Henry.
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1: Norbert Garceau répond du meurtre de Michel Ossilloux. Mais le procès de ce tueur récidiviste au début des années 80 ramène les juges à examiner ce qui s'était passé en Bigorre à l'été 1952. Dans l'après-midi du 12 août, Yvette, une adolescente habitant le village de Gèdre, à deux pas de Gavarny, rentre au domicile de ses parents où elle grandit aux côtés de son petit frère. Yvette est une fille sage. Elle sort rarement, préférant aider sa mère aux tâches ménagères et aux devoirs de son cadet. Son joli visage attire les regards des jeunes du village, mais Yvette s'en moque. Revenant d'une séance d'essayage de sa nouvelle robe chez la couturière, la jeune fille croise près de l'hôtel de la grotte un voisin prénommé Norbert. Un homme âgé d'environ 25 ans, marié, père d'un petit garçon. Il fait chaud, le bourg du village est désert. Yvette salue le jeune voisin et la conversation s'engage. On parle de tout, de rien. Et puisqu'il fait beau, Norbert lui propose d'aller au bois et cueillir des champignons. Au terme d'une assez longue marche dans la clairière, Yvette se sent fatiguée par la chaleur ambiante. Elle s'assoit au pied d'un arbre. Norbert s'approche. Il offre de la soulager en lui caressant les épaules. Yvette se laisse faire. C'est la première fois. Mais Norbert n'en reste pas là. Il l'embrasse, l'étreint, puis tente un rapport sexuel. Pétrifiée, Yvette réalise que cet homme marié tente d'abuser d'elle. « Lâche-moi, dit-elle. Je vais tout révéler à mes parents. » Et tandis qu'elle se relève, l'adolescente ne voit rien de ce que Norbert prépare. Ramassant une petite branche, il enroule un morceau de corde et prépare un garrot grâce auquel, par surprise, il étrangle la fillette si fort jusqu'à ce qu'elle s'étouffe. À la tombée de la nuit, les parents d'Yvette sont morts d'angoisse. Où est-elle passée ? Les recherches débuteront le lendemain matin car un violent orage déchire le ciel des sommets de Gavarnie. Le corps d'Yvette sera découvert, dissimulé sous des branchages à 2 kilomètres du village. Mais qui a commis ce crime ?
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1: Les enquêteurs de la PJ toulousaine mettront moins de 20 jours pour identifier et localiser l'assassin. Le lendemain du drame, Norbert Garceau avait bizarrement disparu du village de Gèdre. « Pour travailler », dira-t-il aux policiers qui l'interpellent dans un foyer pour travailleurs dans les Pyrénées-Orientales. Confondu par les témoignages d'habitants qui l'ont aperçu, marchant à pied avec Yvette, peu avant leur supposé du crime, le suspect craque. Il avoue qu'il était tombé secrètement fou amoureux de l'adolescente. Il a perdu la tête quand elle a repoussé ses avances. Effrayé par la menace d'être dénoncé, redoutant le scandale, il a préféré la faire taire en l'étranglant. « Je suis un pauvre type », lâche-t-il avant de signer le procès-verbal de ses aveux. Détail sordide. Le lendemain du crime, Garceau s'était recueilli au chevet de la malheureuse, comme tous les autres habitants de Gèdre. Son procès s'ouvre en juin 1953 au palais de justice de Tarbes. Et pour l'occasion, le public est venu en masse. Fils de fonctionnaire, Garceau était honorablement connu dans son village. Jusqu'à ce maudit 12 août 1952. À son procès, il n'affiche aucune émotion, malgré les sanglots déchirants de la maman d'Yvette. Garceau est-il un monstre ? Oui, aux yeux de l'avocat général, M. Fabre, qui ne décèle aucune circonstance atténuante. Non, pour la cour et le jury qui le condamnent à la prison à perpétuité. Prisonnier modèle, il est libéré 2 décennies plus tard, mais il récidive en 78 à Albi, tuant cette fois une collègue de travail. Lors du procès à Toulouse, le chanteur Julien Clerc s'est fondu dans l'assistance. Il contemple le vibrant plaidoyer de Robert Badinter qui évite la guillotine à son client pour la seconde fois. De retour à Paris, Julien Clerc en fait une chanson « L'assassin assassiné ». « J'y pense encore », confiait-il récemment sur un plateau télé. Il fallait du courage à l'époque pour s'opposer à la peine de mort. Robert Badinter l'en remerciera par un petit mot. Il écrit ceci. « Votre chanson a fait bien plus pour la cause que 20 conférences et 30 discours. »
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1: Le chanteur et l'assassin, c'était le premier de cette 11e saison des Affaires classées. Je vous retrouve dans un très prochain numéro. Nous irons du côté de Biarritz en juin 1996. Un enseignant retraité disparaît subitement. Sa villa est sans dessus-dessous. Une seule question inquiète ses proches. Que lui est-il arrivé ?
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3: Et bonjour Patrick.
4: Bonjour Sébastien.
3: Merci, je suis ravi de vous voir ici à Revel. Est-ce que vous êtes fan d'aéromodélisme? Bon, d'abord, avant d'en parler de votre parcours, c'est quoi l'aéromodélisme?
4: L'aéromodélisme, c'est très simple. Il suffit de construire avec ses petits doigts un appareil qui peut voler. Il peut être en bois, en plastique, en carton, en tout ce qu'on veut. Et ensuite, tâcher de le faire voler, ce qui est déjà plus difficile. Mmh. Et puis, arriver un peu plus tard, on peut envisager de mettre une télécommande à l'intérieur pour pouvoir le radioguider à partir du sol.
3: Ouais. Alors, quand vous étiez petit, c'était quoi que vous aviez entre les mains pour construire des avions?
4: Ben moi, à l'âge de 4 ans, je n'avais pas la capacité de faire un avion qui puisse voler, mais j'avais des Legos dans les mains et tout de suite m'est venue l'envie de construire des avions. Je ne sais absolument pas pourquoi, encore aujourd'hui.
3: Alors, on a souvent un Claude dans nos vies, le vôtre a compté beaucoup.
4: Ça, c'était un peu plus tard quand même. Lorsque j'étais au lycée, ce Claude était déjà pilote d'avion et moi non, un peu plus âgé que moi. Et donc, un jour, il m'a proposé de venir voler avec lui et là, j'ai découvert une passion supplémentaire, c'est l'envie de voler moi-même dans un avion ou un planeur un jour.
3: Oui. Alors, est-ce qu'on se perd dans le ciel? Moi, je me pose toujours la question.
4: Tout le monde peut se perdre si on ne sait pas lire une carte, par exemple, et ou s'il y a du vent ou des conditions météo un peu particulières. Et ce jour-là, j'étais tout jeune pilote, j'avais peut-être une 50aine d'heures de vol. Je suis passé au-dessus des nuages parce que la vue au-dessus des nuages est quelque chose d'extraordinaire et de fabuleux. Et je me suis perdu, le vent m'a amené à 50 km de là, et en descendant, le terrain, je ne le trouvais plus. Le terrain d'atterrissage avait disparu. J'ai dû chercher un terrain, j'en ai trouvé un, c'était pas le mien, mais je suis descendu, je me suis posé, et j'ai demandé ma position pour pouvoir rentrer à la maison.
3: Alors la transmission, parce qu'aujourd'hui, j'imagine que vous devez adorer transmettre votre passion.
4: Mais en réalité, je suis devenu ensuite pilote instructeur, aussi bien en planeur qu'en avion. Ça a été ma vie professionnelle pendant plus de 30 ans. Et donc aujourd'hui, retraité, j'en profite pour passer cette passion au niveau de l'aéromodélisme envers toutes les personnes qui vont me le demander.
3: Alors il y a du talent, et notamment Romain, on m'a parlé de Romain, c'est qui?
4: Ben, Romain est très talentueux effectivement et très motivé surtout parce qu'à peine 13 ans, il sait déjà qu'il va faire son métier dans l'aviation. Il a débuté en fin 2024 et d'ores et déjà est capable de participer à notre première Coupe de France de planeurs radiocommandés sur le terrain de Revel. Donc bravo à Romain.
3: Ouais. Il est comment vous, votre avion d'aéromodélisme?
4: C'est un planeur qui va être lancé avec un sando à environ une centaine de mètres de hauteur. Et à partir de là, il faut effectuer des vols de l'ordre de 6 minutes pour se poser ensuite sur une cible. Donc c'est un jeu assez passionnant et très technique.
3: Bon, ben merci beaucoup Patrick de m'avoir expliqué votre passion. Salut à vous.
4: Avec plaisir Sébastien.
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5: Le circuit Bugatti, lieu mythique et terrain de jeu parfait pour l'événement qui anime chaque année la fin d'août en Sarthe, j'ai testé pour vous les 24 heures vélo Skoda. 16e édition, sportifs, entreprises, associations, bandes d'amis ou même solitaires un peu fous, les 3200 coureurs sont tous là. Parmi eux, notre équipe ICI Men, radio officielle de l'événement et ses 8 coureurs, Marie, Prune, Grégory, Gaël, Axel, Fabien et moi-même ainsi que Julien. Auditeur vainqueur du concours. Après avoir installé notre campement dès le vendredi dans le camping du Houx, direction le box 26 dans les paddocks. Samedi matin, quelques tours de reconnaissance, un défilé de vélos en tout genre pour la matinale Maine Libre, un briefing et un repas partagé tous ensemble au restaurant Le Paddock à quelques heures du départ. C'est Julien, l'auditeur vainqueur du concours qui va se mettre en place sur la ligne droite. Un départ type Le Mans, le cycliste doit courir vers le vélo. Dossard 8006. Toutes les conditions sont réunies pour que le départ soit parfait. Ça y est, l'ambiance est complètement folle. Heure après heure, l'équipe d'ICI Men se relaie. J'entame le mien à 22h sur un vieux vélo Bianchi vert collector que m'a gentiment prêté Gaël de l'équipe technique. Et la nuit, je peux vous dire que l'atmosphère est vraiment spéciale. À certains endroits, seul le bruit des roues se fait entendre. Surtout celle du peloton de tête qui file à toute allure tel un essaim d'abeilles et que vous avez intérêt de laisser passer si vous ne voulez pas finir sur les vibreurs. Après mon deuxième relais à 6h du matin, sous un lever du jour magique, je m'apprête à m'élancer à 14h pour l'arrivée. Il fait chaud, mais l'énergie est là, le soutien est immense, les tribunes du haut sont remplies, les supporters amassés le long de la ligne droite et de la redoutable montée du Dunlop pour nous donner du courage. Après plusieurs tours sous la chaleur, je regarde ma montre, il est 15h, il faut tout donner pour l'arrivée. 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
6: Aujourd'hui, je vous amène au jardin des couvents des Cordeliers. Alors avant d'être ces jardins, eh bien c'était tout autre chose. Mais alors, c'était quoi avant? Eh bien, vous allez le savoir tout de suite.
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6: Et pour vous présenter ce que c'était avant les jardins du couvent des Cordeliers, je suis avec Amélie Bourmeau-Binard, guide conférencière de l'Office de tourisme de Châteauroux. Bonjour Amélie.
8: Bonjour.
6: Alors là, on est dans les jardins, mais avant, ça ressemblait à quoi?
8: Eh bien, avant, il y avait un énorme bâtiment, puisque c'est l'emplacement de l'ancienne gendarmerie. Là, on est donc dans les années 70, hein, quand la gendarmerie était ici, et que les dortoirs et une partie des cordeliers étaient utilisés pour dortoirs et pour aussi les écuries de la gendarmerie. Sauf qu'ils avaient un petit problème de place. Hein. Donc, il y a eu un projet dans les années 70 de raser intégralement le couvent des Cordeliers.
6: Pas la gendarmerie, on voulait plutôt non, raser le couvent.
8: On voulait raser le couvent. Alors, comme je vous en parlais tout à l'heure en off, ce couvent des Cordeliers, il est absolument exceptionnel pour du patrimoine franciscain, puisque les franciscains faisaient vœu de pauvreté. Et pourtant, le couvent des Cordeliers de Châteauroux est absolument extraordinaire en taille, en décoration, même si ça semble extrêmement modeste. D'ailleurs, on peut même dire que c'est peut-être le plus beau couvent franciscain de France, voire d'Europe. Et donc, dans les années 70, quand le projet était de raser le couvent, eh bien, il y a eu des locaux, des historiens, même des personnalités politiques qui se sont soulevés pour empêcher cette destruction. Et finalement, comme on peut le voir, c'est la gendarmerie qui a été détruite et qui a été remplacée par ces magnifiques jardins. Alors, c'est des jardins qui ont été commencés vers 1984 et qui ont été terminés en 2014, puisqu'en plus des jardins en haut où nous sommes, eh bien, en contrebas, on en a d'autres. Et en contrebas, on a la réhabilitation des lavoirs et puis tout le jardin public. Bref, un espace de verdure plutôt sympa pour se balader.

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1: Bonjour, donc je suis Christine, professeure de danse. Je suis installée depuis peu dans les Landes à Basse. J'ai dirigé mon école de danse pendant 30 ans dans l'Est de la France et je suis enchantée de pouvoir continuer ma passion de la danse avec de nouveaux élèves et de créer des moments inoubliables.
2: Racontez-moi. Comment vous êtes entrée dans l'univers de la danse?
1: C'est une passion que j'ai depuis toute petite. Je savais à peine marcher, que je montais déjà sur les pointes et j'étais toujours en train de danser, d'enfiler un tutu et de bouger sur tous les styles de musique. Ensuite, j'ai fait de la gym, puis je suis venue rapidement à la danse. Et à 20 ans, je me suis dirigée vers les danses de couple. J'ai fait une formation sur Colmar. C'est une vocation, je pense. J'ai besoin de me rapprocher des gens, j'aime beaucoup le contact, j'avais besoin de ça. Et la danse me permet de réaliser tout ce que j'avais envie de faire. La danse de salon, rock'n'roll, latine sportive, salsa bachata, toutes les danses de couple, c'est un plus de pouvoir partager cette activité en couple. Ça rapproche les élèves, ça rapproche les gens, ça soude les couples, ça rajeunit les retraités. Cette connexion qu'on est toujours obligé d'avoir quand on danse à deux. Qu'est-ce que ça m'apporte, moi? Parce qu'en plus, j'ai toujours eu des conjoints qui ne dansent pas du tout. Donc c'est pour ça que je ne peux pas parler de mon... Personnellement, c'est un peu compliqué.
2: Vous semblez fasciné justement par la danse de couple. Oh, ouais. Vous me dites, je ne le fais jamais avec mon conjoint.
1: Non.
2: Un peu paradoxal. Non.
1: Oui, jamais j'avais un partenaire de danse avant. Les musiques me passionnent déjà, quand ça soit du rock ou que ça soit de la valse viennoise, du tango, j'aime beaucoup. Et après, oui, c'est le travail de chaque pas de danse est complètement différent. Et d'arriver à le faire à deux, c'est magique.
2: Vous êtes arrivée dans les Landes il y a 2 ans. Quel a été le contexte?
1: Quand je suis arrivée dans les Landes, je suis allée directement à la mairie, la Basse, et j'ai été accueillie merveilleusement bien. On m'a donné tout de suite les clés d'une petite salle de réunion où là je pouvais démarrer des cours de danse, ce que j'ai fait, et il y a eu tout de suite des élèves parce qu'ils attendaient vraiment des cours de danse de salon. C'est vraiment une grande chance pour moi. Les premiers contacts avec les habitants se sont très très bien passés. On m'a mise à l'aise tout de suite et je suis rentrée dans l'ambiance landaise rapidement avec les petits apéros en fin de cours, la fête et l'esprit très très convivial. Je suis depuis peu sur Dax pour donner des cours de danse de salon et de rock'n'roll. J'attends de nouveaux élèves avec plaisir.
2: Christine Vouron, j'ai un petit défi à vous lancer. Alors le premier défi serait de m'apprendre à danser le rock.
1: Aucun problème. Là, vous avec plaisir.
2: Pas défi. Mais le deuxième défi, surtout, c'est de me donner le nom de la radio qui vous a passé le micro ce matin.
1: Ici Gascogne, bien entendu.
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4: 7h38, à cette heure-là, chaque matin, on apprend plein de choses grâce à Arnaud Fromage et sa nécessaire minute comtoise. Bonjour Arnaud.
5: Bonjour Loïs.
4: Il faut bien se rendre à l'évidence, les francs-comtois sont partout.
5: Oui, et s'ils le font un peu moins savoir que les Bretons ou les Corses, force est de constater que les Francs-Comtois ont conquis le monde. Je vous avais déjà parlé des villes fondées par les colons comtois au Nouveau Monde, Saint-Claude au Canada, Saint-Hippolyte et Besançon sans cédille aux États-Unis. D'autres, venus de Champlite, ont fondé des villes au Mexique, mais aujourd'hui, c'est au bord de l'océan Pacifique que j'ai décidé de vous emmener.
4: Attendez, on est aussi là-bas ?
5: Ben carrément que vous y êtes les petits gars. Et si je le sais, c'est parce qu'en 1924 paraissait le premier numéro d'un journal intitulé « Les Gaudes d'Extrême-Orient, revue trimestrielle des Francs-Comtois résidant sur l'océan Pacifique ». Le siège de cette parution était installé à Hanoï, alors en Indochine française, et elle avait pour but, je cite, « de servir de trait d'union entre les membres de la société dispersés sur les distances effarantes qui courent du Kamtchatka aux îles Malaises et de l'océan Pacifique aux frontières de la Russie ». Sur ce territoire fantastique, nous dit le préambule de la revue, sont éparpillés nos compatriotes. Les Gaudes iront leur porter les nouvelles du pays, les nouvelles des amis, qui sont eux aussi en Extrême-Orient.
4: Et donc, il y a quoi dans cette revue ?
5: Alors il y a un peu de tout, hein. C'est un sacré bottin, quasiment 100 pages, qui contiennent des poèmes, des souvenirs du pays, quand la neige tombe et qu'on picole, ou encore des extraits de livres de Louis Pergaud. Et puis il y a la chronique économique, où l'on apprend que ça exporte pas mal, hein, des montres, des bicyclettes, des automobiles, de la quincaillerie, du fromage de gruyère, des vins d'Arbois, et jusqu'à la recette de la cancoyotte, nous affirme l'auteur, qui se réjouit. Nous sommes ici nombreux en tant qu'individus, le nombre de maisons franc-comtoises nous met parmi les provinces de France les mieux représentées. On y apprend aussi au détour d'un paragraphe que Grès est la ville des jolies filles et que les hôtels y sont bien tenus et confortables. Bon, j'ai pas réussi à trouver combien de Franc-Comtois étaient présents à l'époque sur les rives de l'océan Pacifique, mais ce que je peux vous dire, c'est qu'il y avait des naissances, bah oui, un carnet rose aussi. Donc, avec 100 ans de retard, je voulais souhaiter la naissance de Maurice Chamodeau, fils de Monsieur Chamodeau de la gendarmerie d'Hanoï, et envoyer tous mes vœux de bonheur à Jean Détouillon et Anna Ribert qui se sont mariés. Voilà, ça me semblait important. Et on salue les Franc-Comtois qui nous écoute partout, dans le monde, et oui, plus besoin d'une revue dédiée. Aujourd'hui, il suffit d'avoir son appli ici pour avoir des nouvelles de la région, où que vous soyez dans le monde, et ça c'est beau quand même.
4: Et oui, amis franc-comtois du Pacifique, merci de nous écouter avec ici Besançon, et merci Arnaud Fromage pour cette nécessaire minute comtoise encore très intéressante. On parle souvent, c'est vrai, des Bretons avec leur drapeau, hein, qui sont absolument partout. La légende dit même que les Américains, quand ils sont arrivés sur la Lune, il y avait déjà le drapeau breton de planté, c'est pour vous dire. Mais finalement, ben, les franc-comtois, on est quand même pas mal représentés à l'échelle internationale. Merci Arnaud. 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
6: Nous sommes sur les rives du lac des Vieilles Forges, dans le parc naturel régional des Ardennes. Bonjour Coralie Tullier.
7: Bonjour.
6: Chargée de mission zone humide pour le PNR des Ardennes. Les zones humides, c'est quoi? C'est les marécages?
7: Alors oui, ça peut être des marécages, ça peut être aussi des tourbières, ça peut être des prairies humides, ça peut être des bords de lacs comme ici, ou des bords de rivières, et on peut trouver également des marécages ou marais.
6: Pourquoi ces zones humides sont-elles si importantes et pourquoi il faut les protéger?
7: Les zones humides, ce sont des milieux essentiels car elles rendent des services inestimables à l'homme et à son écosystème. Et donc, tout d'abord, ce sont des éponges naturelles, donc, c'est-à-dire qu'elles interviennent dans la régulation de la quantité d'eau. Donc elles se gorgent d'eau en période pluvieuse pour la restituer ensuite progressivement. Et elles atténuent ainsi les inondations. Et donc elles permettent également d'alimenter les nappes phréatiques. Ce sont également un support à une biodiversité riche. Donc l'eau est la source même de la vie sur Terre. Et donc il n'est pas étonnant que ces écosystèmes riches et complexes offrent des conditions de vie favorables à de nombreuses espèces de plantes et d'animaux. Donc bien que les zones humides ne représentent que 5 à 10% du territoire, elles abritent 30% des espèces rares et en danger.
6: Parmi ces espèces, qu'est-ce qu'on a?
7: On peut citer les amphibiens, donc les grenouilles, les crapauds, les tritons, les salamandres. On a également énormément d'oiseaux d'eau, donc les grandes aigrettes, le héron cendré. On peut avoir également des libellules, des demoiselles, des insectes aussi aquatiques comme le géris, qui est appelé également communément l'araignée d'eau.
6: Et on comprend l'importance de les protéger, ces zones humides. Quelles sont les actions mises en place?
7: Le PNR, depuis le lancement de la mission Zone humide en 2017, donc le PNR a entrepris de référencer l'ensemble des zones humides présentes sur son territoire. Donc à savoir que le PNR comprend 92 communes et occupe 1170 km². Donc cet inventaire sur le terrain a duré 4 ans et a permis d'identifier plus de 1500 zones humides et

0: et d'intervention auprès des élèves, donc de CM1, CM2 et 6e. Et donc nous avons également réalisé une exposition sur la thématique des zones humides avec les élèves de BTS du lycée agricole de Saint-Laurent. Et donc elle est disponible gratuitement sur demande et peut être prêtée aux écoles ou aux collectivités.
1: Et si on veut en savoir plus, bien sûr, on peut se connecter au site internet du Parc naturel régional des Ardennes. Merci Coralie Tuillier, chargée de mission zone humide pour le PNR des Ardennes.
0: Merci à vous.

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1: Vous le savez, sur Ici Saint-Étienne-Loire, on adore plonger dans les trésors cachés de notre patrimoine. Anne-Berthe, bonjour.
2: Bonjour.
1: Vous êtes responsable du service des publics du site de la Chartreuse de Sainte-Croix-en-Jarret. Aujourd'hui, on va se mettre dans la peau d'un moine chartreux, parce que c'est la Chartreuse de Sainte-Croix des plus habitées par les moines. L'ordre, lui, existe toujours.
2: Silence, prière et travail. Voici ce qui ponctue le quotidien d'un moine chartreux.
1: Bon, jusqu'ici, rien de très surprenant.
2: C'est vrai qu'on n'en attend pas moins des moines. Mais si j'ajoute solitude, là on entre un peu plus en détail dans la vie d'un chartreux. En effet, l'ordre des chartreux a pour spécificité d'être un ordre semi-érémitique.
1: Alors là, ça se complique.
2: Oui, alors semi-érémitique, cela signifie que les chartreux vivent une très grande majorité de leur temps seuls, dans des cellules individuelles appelées aussi ermitages. Chaque père vit dans un espace de 2 ou 3 pièces, doté d'un petit atelier et même d'un jardin.
1: Bon, il faut aimer la solitude.
2: Oui, c'est en effet la condition sine qua non de la vie en chartreuse. Il ne faut pas être très bavard non plus, car les chartreux vivent en silence. Et même dans les quelques temps communautaires qui ont lieu à l'église ou au réfectoire, ils ne se parlent pas entre eux. Le seul moment d'échange se fait

0: lors de la promenade hebdomadaire. Une fois par semaine seulement, les moines sortent marcher hors de l'enceinte de la Chartreuse et peuvent alors discuter en petits groupes.
1: Donc le reste du temps est consacré à la prière.
0: Oui, les temps de lecture et de prière sont bien sûr très importants. Tout au long de la journée, comme de la nuit d'ailleurs, on compte pas moins de 8 offices liturgiques par 24 heures, sans compter les temps de prière ou d'étude de la Bible en solitude.
1: En dehors de ces temps de prière, quelles sont les activités des moines ?
0: Alors depuis toujours, l'idéal des chartreux, c'est d'être le plus autonome possible. Les chartreuses sont le plus souvent situées dans des endroits assez isolés, afin de respecter le silence et la solitude des moines. Les moines doivent ainsi s'occuper de leurs besoins quotidiens. Un temps de travail manuel est d'ailleurs aménagé l'après-midi. Couture, menuiserie, jardinage, les activités ne manquent pas.
1: Merci beaucoup Anne-Berthe et à très bientôt pour un prochain numéro.
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3: Dauphinoise, Dauphinois, bien le bonjour. Le village à l'honneur ce matin est bien sûr dauphinois, mais un peu spécial, Biolle. Biolle, commune rurale à habitat dispersé, selon la formule. Biolle, je te salue. Nous sommes au milieu des terres froides de l'Isère, bien sûr dans lesquelles, d'ailleurs, les Dauphinois sont chaleureux, ça compense. Alors pourquoi Biolle ? Pourquoi Biolle ? Vous me direz, bon, parce que j'en ai envie, hein, c'est déjà une bonne raison, mais aussi parce qu'à cette époque durant laquelle les communes couple, Biolle a été en avance sur son temps. J'explique, calmez-vous, j'explique. Bon, Biolle le haut et Biolle le bas, comme vous l'avez, ont formé pendant longtemps la particularité de cette ville. Deux villages séparés, mais en fait, non. J'explique, c'est compliqué. Il y avait deux écoles, à l'époque, deux églises, deux curés, deux mairies, deux cimetières, et attention, on ne se mélangeait pas. Oulala, Biolle le haut se faisait baptiser en haut, et Biolle le bas en bas. Il y en a que deux qui suivent au fond. Réveillez-vous un petit peu, j'explique. Eh oui, nous sommes en terre dauphinoise, en terre de marteau. Voilà, tout était double, sauf le maire. Ah, vous avez bien entendu. Un seul maire, pas, et pour deux mairies. Voilà, c'est ça le problème. Pas deux maires. N'ayant pas le don d'ubiquité, quand le maire était en haut, il n'était pas en bas. Ah, son premier adjoint le remplaçait. C'est simple. Enfin, presque. Heureusement, aujourd'hui, Biolle a fusionné. Enfin, aujourd'hui, ça fait déjà un bail, hein, qu'on le fasse savoir aux quatre coins du monde. Biolle est unifié et son maire actuel, Patrick Belmont, a moins besoin de se déplacer. Je me demande même s'il n'y a pas qu'un seul curé. C'est vous dire le progrès. Bah, bien sûr, hein. Le Biolle en haut, le Biolle en bas ne forment qu'un seul corps avec deux bras, deux jambes, deux tout ce que vous voulez. Voilà. Et un seul cerveau. Ouf! Une bien belle histoire que l'on aimerait raconter plus souvent. Des gens qui s'unissent au lieu de se foutre sur la tronche. Ah. J'en profite d'ailleurs pour saluer les villages alentours, proches de la belle Biolle, et tout particulièrement Château-Vilain, qui paraît il ne l'est pas tant que ça, et Torchefelon. Oh non de gueule, Torchefelon. Un nom comme celui-là, ça ne s'invente pas. Torchefelon asiatique, peut-être, tout un programme. Ah, quel bonheur de se promener comme ça en Isère et découvrir tous ces villages qui sont sa richesse, bien sûr. Le bonheur est dans le pré, le bonheur est dans le Dauphiné, d'autant que dans le coin, tous ensemble, on n'est pas des quand même.
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6: À Dichat Zoé.
7: À Dichat Cynthia.
6: Alors avec toi, des histoires de clés, des histoires de clous, moi je sais plus, je te laisse raconter.
7: Aujourd'hui, je vais vous raconter l'expression « ne pas valoir un clou ». Que locutio verbial courant nabe nat merit nad balou destad occur utilitat donc endus mot est annul.
8: Ah, c'est vrai que c'est joli.
9: C'est nul. Zéro.
7: C'est une locution verbale courante d'avoir presque aucun mérite, n'être presque d'aucune valeur, d'aucune utilité, donc en deux mots être nul. Par exemple, que collectionne le Skyhouse n'est bon pas sur Cloud, mais que vous avez mis tout dessus. Par exemple, je collectionne les cailloux, mais ce n'est bon pas sur Cloud, mais je les aime quand même.
10: La vie ne vaut rien. La vie ne vaut rien.
6: Il y a tellement de choses qui valent pas un clou, mais qu'on aime quand même. Merci Zoé.
7: Merci, ça dit chat.
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1: Vous collectionnez quoi, vous, à part les emmerdes? Les boîtes de camembert, les cotons-tiges, les cartes Pokémon, les résidences secondaires? Non, parce que tout se collectionne, en fait. Je vous propose de vous arrêter chez Jean-Pierre, histoire qu'il nous montre ce qu'il a à la cave.
2: Ça va, les amis?
1: Il est à sa clôture, et de l'autre côté de la clôture, il y a des gens.
2: C'est les voisins, ça, alors?
3: Ouais, c'est mes voisins.
2: Il se trouve qu'ils habitent la maison d'à côté et tout, voilà, c'est top.
3: C'est gentils voisins.
2: Parce que des fois, t'as des voisins qui habitent à Perpète.
4: Ah, non, mais salut. Non, nous, on est vraiment à côté.
2: Des vrais voisins, quoi.
4: Yes.
2: Salut. Ça va, toi?
5: Ça va.
1: Sympa l'ambiance, mais JP, il avait pas un truc à nous montrer?
2: Ah, bah dis, t'as déjà sorti quelque chose, en plus. Bah, oui, j'avais pas fait attention.
6: Je voulais te faire de la place dans le musée, quand même, pour que tu puisses circuler.
2: Non, mais ce monsieur, il a son petit pavillon, alors.
6: Voilà.
2: Dans un coin qui est hyper bruyant, comme on l'entend.
6: Voilà, voilà.
2: Au sous-sol, toi, tu nous fais un musée.
6: Voilà, donc je me suis fait un petit musée privé.
2: Je sais pas, moi, c'est un quoi? Un musée du coton-tige?
6: Non.
2: T'as des cotons-tiges
6: donc,
2: de collecte?
6: Le musée s'appelle le Motobécane Passion Museum.
1: On va voir ça.
6: Donc là, on va rentrer dans le musée.
2: T'as utilisé tout ton sous-sol pour ça, alors?
1: Ah, mais il s'est chanté, en plus. Qu'est-ce qu'on disait, sinon?
2: T'as utilisé tout ton sous-sol pour ça, alors?
6: La moitié du sous-sol.
2: Ouais.
6: Si tu veux, avec mes premiers salaires, je me suis payé ma première moto.
2: Ouais.
6: 125 LT1, mais qui était verte au lieu d'être orange. Et j'ai été renversé par une personne qui n'avait pas de permis, pas d'assurance, une voiture Basel.
1: La moto, c'était fini.
6: Bon, j'ai arrêté, forcément, parce que j'ai été amputé quand même. Donc, oui, je suis amputé d'une jambe, j'ai une prothèse.
1: Attendez, la suite est plus sympa.
6: Il y a un moment dans ma vie où j'étais pas très très bien. Donc, mes enfants ont dit, tiens, on va peut-être trouver quelque chose pour essayer de redonner du moral au papa.
1: À qui?
6: Au papa.
1: Ah, ok.
6: Et puis, ma fille a pensé à me racheter une petite 125 LT3 qui est là, qui est bleue.
1: Et c'est de là que tout est parti.
6: C'est la première que j'ai restaurée, je dirais, mais l'âge de mes 50 ans.
2: Ça fait quasiment que 20 ans, en fait,
6: voilà,
2: que tu restaures des motobécanes.
6: Voilà, c'est ça.
1: Donc, on en était au cadeau de sa fille.
6: Et donc, je l'ai restaurée sur les fesses, parce que je ne pouvais pas être debout. Et puis après, j'ai voulu en faire une deuxième pour mon fils. Et puis, ma fille m'a dit un moment, elle me dit, papa, t'as combien d'enfants?
1: Ça peut arriver qu'on ne sache pas. Hein.
6: J'ai dit deux. Elle me dit, pourquoi? Et que tout le monde n'a pas fait une troisième?
2: Pour moi?
6: Oui.
2: Ta fille?
6: Voilà. Donc, j'ai fait une troisième. Et de la troisième, je ne suis pas arrêté.
1: Donc, il en a restauré combien des motobécanes?
6: J'ai fait toute la gamme des 125, en passant par les motos de l'administration française, et puis en passant aussi par le fameux fleuron de cette époque-là, des années 70, la fameuse 350 motobécane.
2: Il y en a une qui te manque? Une que t'aimerais avoir, que t'as pas, que j'aille te la chercher, là.
6: Peut-être la 500.
1: Bon, je vais lui trouver ça.
6: Mais c'est pas possible, puisqu'elle est au musée de 50 ans.
2: Ah, il y en a qu'une?
6: Il y en a qu'une, c'est un prototype, c'est tout.
2: Si on y va la nuit,
6: non.
2: Discrètement.
1: Il y a plus d'une vingtaine de motos dans son petit musée à JP.
6: Voilà.
1: Mais pas que.
6: Des affiches de l'époque, des objets de l'époque qu'on retrouvait dans les concessions motobécanes, on demande de elle, on offrait un petit vélo.
1: Vous savez que Jean-Pierre, il peut vous le faire visiter, son musée à Saint-Pierre-les-Elbeufs.
6: Mais il y a des belles choses à voir quand même.
1: Allez faire un tour sur l'appli ICI, je vous y ai mis de belles photos et les coordonnées de Jean-Pierre.

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1: Et Adicia, écoutez, c'est plein simple, c'est très simple. Vous dites l'électricité, c'est simple.
2: L'électricité.
1: Bah, plat. Alors, si les moulins du Bazac ont disparu à la fin du XVIIIe siècle, ils ont été remplacés par une centrale électrique qui a permis d'alimenter le premier réseau d'éclairage à Toulouse. Alors, pour parler de la lumière en Occitan, eh bien, figurez-vous qu'il y a 12 mouts, l'eau lune et la lutte.
2: Ah bon? Pourquoi de moyens une différence entre ces deux mots?
1: Eh bien, l'eau lune, qu'est-ce que c'est? Ben, c'est la lumière, l'éclairage, ouais. Ben, ou les phares de votre véhicule. L'eau lune correspond à la base à l'électricité. La lutte, qu'est-ce que c'est? Eh bien, c'est la lumière naturelle, la clarté. Bon plat, à quoi crée-moi lune? Ouais, c'est clair comme l'eau de roche.
2: Ça a l'air à peu près clair.
1: Ouais. Alors, en occitan, c'est clair comme l'eau de roche se dit, à quoi crée-moi à lune? Éclaire-moi, ça veut dire en occitan, faille-moi lune. Faille-moi lune, pour moi, c'est fais-moi de la lumière. Donc, éclaire-moi. On dit ici, on dit aussi, aluca pour allumer la lumière. Et le contrari, eh ben, c'est isatuda.
2: Ça veut dire éteindre.
1: Eh oh, Balint. En effet, le verbe atuda s'emploie quand vous éteignez la lumière, l'ordinateur, la télévision, bref, tout appareil électrique. Falune, c'est donc allumer la lumière, mais aussi regarder, travailler les autres et même tenir la chandelle. Justement, la chandelle se traduit en occitan par la candelle, sans oublier le calé, le carey. Alors, c'est l'ancienne lampe à huile. Vous avez connu ça, mon cher François?
2: Bien sûr, ouais, oui, c'est que...
1: Le calé, qui n'éclairait pas toujours très très bien. Fifina le Bremonde, j'espère que cette chronique vous aura suffisamment éclairé. Bono fide semana tutes.
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3: Et le cocktail américain, c'est quoi?
4: C'est un cocktail grillé avec une sauce américaine, tomate, échalote, une pointe de cognac, du vin blanc. C'est un peu relevé.
5: Un déca,
6: pâté, jambon, c'est une oreillette, gruyère, chantal, rôti, jambon de pays.
7: Eh ben tout ça, ça va aller dans la blanquette.
4: Bon appétit.
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8: 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Les fameux bougnats ont disparu depuis bien longtemps, idem le ventre de Paris et les vieilles halles, transférés il y a 56 ans à Rungis. 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
1: Salut Brice Hizel. Alors, je m'appelle Virginie, j'ai 46 ans aujourd'hui.
2: C'est votre anniversaire ?
3: Joyeux anniversaire !
4: Qu'est-ce qu'elle fait dans la vie ?
1: Je travaille dans une grande surface.
5: Bah, tu passeras au magasin.
6: Et pourquoi pas maintenant ?
1: Parce que je suis dans les petits bonheurs.
7: C'est une bonne raison.
8: La bonne humeur, c'est le début du bonheur.
2: Où est-ce que tu habites ?
1: Alors, moi, j'habite à Tolé.
9: Vous voulez m'envoyer en tôle ?
1: C'est un bourg, hein. C'est pas une grande ville, mais c'est une ville où tout est facile. On peut aller partout à pied et c'est ce qu'on cherche.
10: On y va à pied ?
11: C'est une balade, non ?
1: Pour la balade, c'est Cléder et la plage des Amiettes. C'est la plus belle plage du Finistère, parce que quand on monte la Bretagne, on montre les Amiettes. Et je fais partie d'un petit groupe de copines où on fait du longe-côte sur cette plage à peu près tous les jours.
12: Tous les jours ?
13: Elle est sûrement plus chaude qu'en Écosse, hein ?
1: Si je devais finir mes vieux jours sur une île, ce serait l'île de Groix, parce que c'est là que j'ai passé le premier week-end avec mon mari, quand on s'est rencontrés.
14: Allons dîner dans une petite auberge des environs.
15: À votre bon plaisir, ma fille.
1: On a passé le week-end dans l'auberge de jeunesse et nos soirées chez Thibedef.
16: On n'est pas sorti de l'auberge.
17: De toute évidence, une rupture du continuum espace-temps a produit une nouvelle séquence chrono-événementielle.
1: Un voyage dans le temps, les années folles.
18: Qu'est-ce qu'elle a dit ?
19: Qui a été folle de ton corps, m'a demandé si je pouvais arranger le coup.
1: J'aimerais bien vivre dans les années folles, ouais. C'était une l'ambiance, je regarde beaucoup de films et les costumes, la musique, le Charleston, les coupes de cheveux.
20: C'est pas naturel tes cheveux.
21: Oh si, ma mise en pli est d'époque.
0: Prononcer trois fois la phrase impossible.
1: C'est très compliqué.
22: Mais non, pas du tout, voyons.
23: Bah, qu'est-ce que vous attendez pour qu'il fasse nuit ?
1: Sache que ça se cache et cache que ça ne se sache.
24: C'est correct.
1: Sache que ça se cache et cache que ça ne se sache. Sache que ça se cache et cache que ça ne se cache. Voilà, loupé. Allez, salut.
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25: Sébastien, Jean-Marc et Francis font partie du club de self-défense catalan de Rodez, à 25 minutes de Perpignan. On y pratique le bozando, un art martial au bâton venu de Chine et du Japon, et le yawara, un art martial aux mains nues.
26: En garde, dozo.
25: Dites donc qu'il faut être agile avec le bâton, Sébastien.
27: On essaye de développer, de travailler tout le corps dans une coordination et progressivement être à l'aise avec l'arme.
25: Alors, on est ici dans les jardins de la mairie de Rodez. Et vous, Sébastien, vous dirigez cette section de self-défense catalan. C'est quoi exactement ce que vous pratiquez ?
27: Alors, nous avons deux techniques martiales, deux arts martiaux. Le yawara, qui est un art martial à main nue, et le bozendo, qui est une escrime chinoise au bâton long. Les deux ont été importés et développés par un maître d'armes, Francis Vigoureux, qui, lors de la guerre d'Indochine, a pris des très vieilles techniques et les a adaptées à sa pratique personnelle. Le sport a continué à évoluer jusqu'à maintenant.
25: Et comment vous avez connu ce sport ?
27: Sur Perpignan. Le premier dojo était dans le quartier de Saint-Gaudéric, et puis il y avait un autre club aussi sur Avenue de la Gare, et donc c'est là où on a démarré.
25: Et vous l'avez amené ici à Rodez.
27: Tout à fait.
25: Alors messieurs, comment ça se passe ?
28: Très bien.
25: Il y a des dan comme au judo ?
28: Oui, première, deuxième, troisième, jusqu'à sept, je crois.
27: Jusqu'au sixième dan, ce sont des dan techniques, et ensuite c'est des dan honorifiques, septième, huitième, jusqu'au dixième dan. Voilà, ça marche exactement sur le système du judo.
25: Et vous avez tous la ceinture noire ?
27: Bruno, il y a encore...
25: Encore marron.
27: Ceinture marron, mais en préparation de la ceinture noire.
25: Vous, Jean-Marc, ça fait longtemps que vous pratiquez ?
29: Eh bien, maintenant, ça fait 12 ans. Oui, je suis arrivé ici un peu par hasard, et puis voilà, je cherchais à la base refaire des arts martiaux. type aïkido. Et j'ai découvert le Yawara Bozendo et ça m'a plu beaucoup, voilà.
25: Vous habitez Rodez ?
29: Oui, c'est ça.
25: Et c'est une chance de pratiquer en plein air.
29: Oui, mais à côté de ça, on a un super dojo aussi, hein. Donc on profite du plein air quand il fait vraiment bon. Sinon, à côté, on est à l'abri, il n'y a pas de souci.
25: Sébastien, on entre dans votre dojo, mais qui est occupé, dites-moi.
4: Là, c'est le cours de gym pour les seniors.
25: C'est un peu vous, Albert, hein, à l'origine de la construction de ce dojo, hein. C'est vous qui l'avez construit.
4: Oui, oui, j'ai construit, j'ai fait les plans et tout.
25: Donc là, vous avez utilisé et repris cette ancienne école ?
4: Ben oui, on a refait les murs, tout, les chapes, tout, on a tout refait. Enfin, il n'y avait rien au départ, il y avait juste un préau ouvert, c'est tout. On a mis 6 mois pour le faire.
25: Bravo !
4: Voilà, ça a été assez rapide.
25: Donc, vous, Sébastien, vous êtes l'entraîneur ?
4: Tout à fait, Jean-Marc est président, Bruno trésorier, il manque le secrétaire aussi.
25: Et combien y a-t-il d'adhérents ?
4: On est entre 15 et 20 adhérents sur l'année, oui.
25: Sébastien, cet art martial, il n'y a pas de compétition, c'est vraiment pour soi.
4: Voilà, tout à fait. C'est un peu sur le système de l'aïkido. C'est un art martial non compétitif où on travaille avec des partenaires et non contre des adversaires. On évolue ensemble.
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2: Bonsoir à toutes et tous et bienvenue sur Ici. Vous avez peut-être passé la journée à bouger, à profiter de la météo, si elle était clémente, ou tout simplement à ne rien faire. Eh bien, le week-end de 20h à 21h, dans Il n'y a pas que Paris dans la vie, on vous propose une autre façon de voyager. Direction les quatre coins de la France à travers les histoires de nos invités. Toute la semaine, Éric Bastien était face à des personnalités qui ont accepté de raconter leur France. Celle des vacances en famille, des premiers souvenirs, des endroits où l'on revient toujours. Une France qui ne ressemble pas forcément toujours d'ailleurs à celle des cartes postales. Et pour ouvrir cette sélection du week-end, on retrouve une comédienne qui est à l'affiche en ce moment de Hitchcock et Marie-Rose au Théâtre de l'Œuvre à Paris et de Uberoi également au Théâtre de Paris et qui partage sa vie et ses souvenirs des lieux qui lui sont chers. Mélanie Page.